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2: Mettez vos oreilles dans le vide avec le duo Belle Dame. Bientôt trentenaire, Tommy et Nathan, son frère jumeau, au Savoyard de la Vallée de l'Arve et surtout musiciens. Ils ont créé Belle Dame. Ils écrivent, ils composent, ils chantent et jouent. Guitare, clavier et machine. Et fin 2025, Belle Dame a sorti ce single Dans le vide.

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1: Alicia pour le monde, eh oui, notre expression du jour, est ou estre entre Gallia que Rabastens en français. Bon, c'est assez simple à comprendre.
2: Oui, même moi j'ai compris.
1: Ben oui,
2: être entre Gaillac et Rabastens.
1: Voilà, cette expression, vous pouvez l'utiliser quand une personne a abusé d'un peu trop de vin, des billes, loubi, qui, mais je dis le vin, mais ça peut être quelque chose d'autre, notre alcool, dilentabé, que sera, ben, que la personne entre Gallia que Rabastens.
2: Ouais, alors toujours avec modération, on est d'accord, mais c'est quand quelqu'un est un petit peu peut-être, voire beaucoup pompette.
1: Eh oh, vous m'avez entendu, vous avez compris. Ouais. Bon, le mec qui buffait pas, il a le coup test. Il vaut mieux que cette personne ne souffle pas dans le ballon. À qui ouais. Pour revenir à l'expression, il y a à Bistodenage, 20 km entre Gallac et Rabastens. Donc ça fait 20 km environ. La route est un peu sinueuse entre Gallac et Rabastens. Et surtout, elle longe le vignoble gaillacois, d'où ben, l'origine de l'expression est entre Gallac et Rabastens.
2: Jaro, il y a d'autres expressions dans le même style.
1: Ben, nous cita Gascou, qu'est-ce qu'on disait, per exemple, qu'a cargat en Madira. Littéralement, il a chargé à Madiran. Le vignoble de Madiran se situe en Gascogne, aux confins des départements du Gers, des Hautes-Pyrénées et des Pyrénées-Atlantiques. Aoué ou abé cargat à Madira, littéralement, donc avoir chargé à Madiran, c'est être ivre, tout comme être... Ben, Este beuet et beuet du verbe beuet qui veut dire boire en occitan gascon.
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3: Bonjour à toutes et tous, bienvenue dans Affaires Classées, le podcast. Je vous emmène faire un petit tour deux siècles en arrière. Nous sommes dans la soirée du 1er mai 1827. Un paysan de Barcus rentre de la célèbre foire d'Oloron. Il est abattu par un inconnu. Question, qui lui en voulait donc ? Réponse dans un instant.
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3: Chaque année, le 1er mai, la ville d'Oloron-Sainte-Marie organise sa traditionnelle foire au bétail. Un rendez-vous inspiré des grandes foires d'antan et qui attire plusieurs milliers de visiteurs depuis le XIVe siècle. Ce lundi 1er mai 1827, Dominique, un habitant de Barcus, l'a passé, comme beaucoup, dans la capitale du Haut-Béarn. Rentrant seul, à pied, il est 22h lorsqu'il parvient à l'entrée d'un petit pont dit de Choco, à une courte distance de sa maison d'habitation. À peine pose-t-il le pied sur l'ouvrage qu'une soudaine lueur déchire la nuit. Une lueur doublée d'une détonation. Pas de doute, Dominique vient d'essuyer un coup de fusil. Blessé, le fermier tombe en criant « À l'aide ! À l'aide !» Au loin, il y a un homme qui court le long du ruisseau, enjambant une barrière. Pas de doute, c'est l'agresseur. Marianne, une jeune servante occupée à ses prières, entend les hurlements plaintifs de cet homme qui appelle au secours. La bonne dame s'empresse d'alerter le maître de maison, l'instituteur et quelques paysans qui accourent afin de porter assistance au malheureux. Blessé à la poitrine et au bras gauche. Dominique Etchegoyen est transporté à son domicile où le médecin vient lui prodiguer les soins que son état grave nécessite. Au petit matin, le maire de Barcus se rend à son chevet. Il lui demande de décrire en détail ce qui s'est passé. Dominique est formel. L'obscurité l'a empêché de reconnaître l'agresseur qui semblait posté au loin, en embuscade. Les gendarmes de Mauléon rappliquent. À leurs yeux, c'est une vraie tentative d'assassinat. Les blessures de Dominique sont graves. Il aurait bien pu y passer.
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3: L'enquête criminelle débute. Dominique jure qu'il ne se connaît aucun ennemi. Ses affaires sont saines et il est, dit-on à l'époque, de bonne mœurs. Les soins appliqués du docteur Alcat et sa constitution robuste lui vaudront une incapacité totale de travail de 20 jours, mais il se rétablira de ses plaies, fort heureusement. À Barcus, l'affaire jette un émoi certain dans la population, à tel point que les rumeurs les plus folles circulent. Certains disent Dominique Etchegoyen décédé, quand d'autres désignent déjà le nom de l'assassin présumé. Dans leur procès-verbal, les gendarmes rapportent en effet que des soupçons insistants circulent sur la personne du premier voisin de la victime, un certain Etcheoun, du nom de la maison basque qu'il occupe ici, identifié comme étant Pierre Topet, né au village en 1786. Les gendarmes vérifient. Topet traîne la réputation d'être un mauvais sujet, un repris de justice aussi. À peine quadragénaire, il sort de la prison d'Ace où il a purgé 5 années de prison pour des violences graves sur l'ex-amant de sa femme. Et selon la rumeur, il ne rêvait que d'une chose, se faire justice lui-même et expédier en enfer celui qui l'a envoyé derrière les barreaux, un certain Egiafal, qui a passé lui aussi la journée du 1er mai à la foire d'Oloron. À Barcus, la clameur publique ne parle que de lui. C'est Topet, alias Etcheoun, le suspect, point final. Certains habitants affirment qu'il a guetté le retour de son rival en se postant aux aguets. Trompé par l'obscurité régnant dans ce chemin creux et sinistre, il se serait trompé de cible, tirant par erreur sur Etchegoyen. Le scénario est séduisant, en apparence.
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3: Les gendarmes ne voient pas qui en voulait au malheureux Etchegoyen. En revanche, la piste menant à Etcheoun semble beaucoup plus fructueuse. Ces derniers temps, par jalousie ou par haine, toutes les occasions étaient bonnes pour chercher querelle à son rival. Une voisine affirme qu'Etcheoun lui a demandé si Egiafal avait bien l'intention de se rendre à la foire d'Oloron. Étonnante curiosité sur l'emploi du temps de son ennemi juré. Mieux encore, le métayer d'Etcheoun affirme qu'il était bizarrement absent de sa maison la nuit du drame. Et ses enfants, ses propres enfants, le confirment. D'ailleurs, personne ne l'a revu depuis. Pour les gendarmes, les soupçons s'accumulent. Plusieurs villageois rapportent qu'Etcheoun se cacherait dans les bois, sur les sommets de l'Arro. Pourquoi diable pareille fuite s'il n'a rien de se reprocher ? Bizarre. Au tribunal de Saint-Palais, le procureur du roi, M. de la Régoyenne, discerne dans cette cavale comme un aveu de culpabilité. Il délivre donc un mandat d'arrêt contre le fugitif dont tout le monde parle, mais que personne ne voit. Il faut dire qu'en Soule, la personnalité de Pierre Topet, alias Etcheoun, laisse peu indifférent. Doué d'une âme ardente, d'une susceptibilité que beaucoup disent excessive, l'homme a connu une jeunesse orageuse. Fâché avec ses parents, sa jalousie l'a conduit à suspecter l'infidélité de son épouse et à asséner un coup de hache au visage de son amant supposé, le fameux Egiafal. À l'époque, nombre de paysans basques s'expriment dans leur langue natale. Peu d'entre eux ont eu la chance d'aller à l'école. À la différence d'Etcheoun qui, lui, a appris le français qu'il parle à la perfection.
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3: Au Pays Basque, Etcheoun passe pour être un poète. Né en pleine période romantique, il est l'auteur de nombreux chants dramatiques, des poèmes émouvants, dont les vers racontent les principaux événements de sa vie, souvent tragiques, comme son mariage avec une fille de niveau social inférieur. Une union qui a déshonoré sa famille alors qu'il n'avait que 20 ans. Vexé, son père l'avait menacé de le déshériter. Couchant ses malheurs sur le papier, le jeune homme devint poète et écrivain. Quand son épouse le trompa, Etcheoun se mit à écrire sur le thème de l'amour trahi, un sujet cher aux auteurs romantiques, mais ses écrits vont aussi se retourner contre lui. Alors qu'il est en cavale après les coups de feu tirés le 1er mai contre son voisin Etchegoyen, le poète se console en écrivant quelques vers. Planqué dans une cabane de berger, il compose un chant qui deviendra célèbre et dont voici le dernier couplet. Dans le village de Barcus, ne cherchez pas Etcheoun. Vous qui, désirant l'arrêter, êtes à sa poursuite, il compose des chants à Igelou, désignant ainsi le lieu de sa cache. Il n'y a pas de plus beau pâturage en Soule, conclut-il. Mais quand les gendarmes mettront la main sur ce poème, ils vont l'utiliser contre lui comme une pièce à conviction, à charge. Etcheoun est en effet interpellé 4 mois plus tard chez un notaire de Tardets alors qu'il s'apprêtait à signer un acte de vente par lequel il tentait de mettre sa propriété de campagne à l'abri de ses créanciers. Redoutait-il que la justice la confisque au cas où il serait reconnu coupable de la tentative d'assassinat sur Etchegoyen, son voisin, la nuit du 1er mai 1827.

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1: Son procès aux assises s'ouvre le 18 août 1828 dans les murs du Parlement de Navarre, à deux pas du château palois. Vu la personnalité de l'accusé, l'audience défraie la chronique judiciaire. Ce n'est pas tous les jours, en effet, qu'on juge un poète écrivain. Face aux 12 hommes tirés au sort comme jurés, l'accusé a préféré s'habiller avec de misérables haillons. Lui qui est propriétaire de sa ferme, un luxe rare pour l'époque, il joue le pauvre. Une foule de dames élégantes se masse dans les rangs du public. Face à l'exposé de l'avocat général, M. Lamothe Duncan, Etcheoun ne varie pas. Il est innocent, voire persécuté. Ses malheurs datent de son mariage, clame-t-il, dans un français excellent. Et tandis qu'il purgeait une peine de prison, sa femme a, dit-il, continué à le tromper avec son rival, le sieur Égiafal. Une fois libéré de la prison d'Eis, Etcheoun trouva l'amant de son épouse installé dans son propre lit, régnant en maître chez lui. Il le mit certes à la porte, mais l'accusé poète peinait à calmer sa peine. « Scélérat, tu buvais mon vin, tu mangeais mes jambons, tu devrais être à ma place » lance-t-il plein de haine à Égiafal, qui est cité comme témoin à la barre de la cour d'assises. Pour l'accusation, ce récit de souffrance, de haine, illustre à merveille le mobile du crime. Le soir du 1er mai 1827, selon l'avocat général, Etcheoun voulait faire la peau à Égiafal, et il l'a patiemment attendu, en guet-apens. Et c'est par erreur, parce qu'il faisait nuit, qu'il s'est trompé, faisant feu sur Dominique Etchegoyen, qu'il faillit bien tuer. En leur intime conviction, les jurés vont pourtant absoudre le poète sultan aux mille malheurs. Etcheoun est acquitté. Il rentre à Barcus le soir même.
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1: 1er mai, jour de foire, c'était ce rendez-vous avec l'histoire en 1827 du côté de Barcus. Je vous retrouve dans un prochain numéro à la rencontre de la Deuxième Guerre. La Deuxième Guerre mondiale et un épisode qui s'intitulera « Mort aux traîtres ». Nous sommes en février 45, les Allemands ont quitté le Béarn, le Pays Basque, et pourtant, on juge à Pau un traître qui a livré aux Allemands les deux frères du célèbre cancérologue Léon Schwarzenberg. De quoi s'agit-il? Réponse dans un prochain numéro. À bientôt.
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3: 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Ah, je suis trop fier de mon jingle, j'en suis fier. Je l'assume, j'en suis fier. Comment ça va les gens sur Ici Picardie? C'est la Camini Minute, votre chronique de la joie et de la bonne humeur. Écoutez, moi ça va, sauf que je suis encore un petit peu ému, parce que comme beaucoup de Français, j'ai vu le biopic sur la vie de Philippe Nicolic des To Be Free partir un jour. Sans retour, c'était émouvant. Il paraît que Caris, le rappeur, l'a vu et il a pleuré. C'est pas vrai. Je précise que c'est pas vrai parce que j'aime mon nez. Ok, je veux le garder. Les années 90, nous, on a connu les grandes manias, les plus belles manias. Michael Jackson mania, Club Dorothée mania, Patrick Bruel mania. Et vous, vous avez quoi? La Chikung mania. Voilà, c'est Chikungunya, c'est nul, nul. Nous, on a connu des manias de ouf, on a connu les boys bands. Et au final, les To Be Free, qu'est-ce qu'ils faisaient? Ils faisaient un peu de la dance et de la techno. Vous connaissez cette musique? La musique avec des textes extraordinaires, dignes de Baudelaire, de Balzac et de Molière. Il y a un Américain, il est arrivé, il a dit... I like to move it, move it. I like to move it, move it. I like to move it, move it. You like to move it. I like to move it, move it. I like to move it, move it. Ça, c'est même pas un refrain. C'est un mantra, les gars. Extraordinaire. Les Allemands, ils ont vu ça, ils ont dit, OK, nous aussi, on va s'y mettre. Eins, Weins, Polizei. Drei, vier, Grenadier. Fünf, sechs, Saint-Kirk. Titenacht, Gutenacht. Je suis pas très fort en allemand, j'ai fait ce que j'ai pu. Mais on sentait le niveau du texte. Il y a un mec qui avait écouté ça, il a dit, OK, d'accord, vous voulez jouer ça? Tout ta, tout ta, tout ta ta. Tout ta, tout ta, tout ta ta. Lui, on pensait qu'il avait fini le game. Mais non. Après, les mecs, ils se sont dit, nous, on fait plus de mots, on fait juste des sons. Pi, pa, pa, palopo. Pa, pa, palopo. Pi, pa, pa, palopo. Même les chanteurs, ils comprenaient même plus ce qu'ils disaient. I'm a scat man. Vous allez pas me faire croire que le mec, il comprenait ce qu'il disait. Voilà, c'était ça les années 90. De la créativité, des chansons à texte. Mais bon, toutes les bonnes choses ont une fin. Les années 90, elles sont parties. Un jour, sans retour, effacées. Votre amour, sans se retourner. Excusez-moi, je suis encore ému par le téléfilm sur Philippe Nicolique.
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1: C'est ma passion, mais je me sens vraiment libre sur la glace. Je transmets vraiment ce que je ressens dans ma vie de tous les jours, en fait.
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3: Aujourd'hui, on part à la patinoire avec Lou Thérault. Après des années de compétition en couple au plus haut niveau, elle entame un nouveau chapitre en solo. Lou, tout d'abord, la glace. Je crois savoir que c'est une passion familiale, c'est ça ?
1: Très simple, c'est ma maman qui a fait de la danse sur glace quand elle était jeune et qui en faisait encore quand on est arrivé avec ma sœur. Et en fait, moi, je l'ai vue patiner une fois à un gala parce qu'elle patinait déjà dans le club de Belfort. Et j'ai dit que je voulais faire comme ma maman. Donc voilà comment tout a commencé.
3: À 16 ans, tout bascule quand il faut choisir entre rester à Belfort et partir en Pôle France, en fait, non ?
1: Il y a eu, je pense, quand même quelques mois de réflexion où je me demandais si ça valait vraiment le coup. Je savais pas, enfin, je connaissais pas, en fait, le sport de haut niveau vraiment. Donc on se pose la question de est-ce que, effectivement, ça vaut le coup ? Est-ce que je change de lycée ? Je quitte tous mes camarades d'entraînement, mes copains au lycée ? Et en fait, du jour au lendemain, j'ai dit à ma mère que c'était bon. En fait, je crois que j'étais prête et que je voulais partir pour vivre cette expérience et que je trouvais ça sympa d'avoir un double projet déjà étant jeune, en fait, de pouvoir continuer mon lycée et de faire mon sport, ma passion à côté.
3: En fait. Après 10 ans de danse en couple, vous avez décidé de repartir seule en solo. Est-ce que c'est un sacré saut dans l'inconnu quand on est toute seule et qu'on a vécu en couple, en tout cas sur la glace ? Pendant 10 ans
1: Beaucoup d'appréhension. En fait, ça faisait 10 ans que je patinais en couple. Donc, j'ai fait du solo en étant petite. Mais c'est vrai que c'était, comme je vous l'ai dit avant, pas du tout le même stress, les mêmes attentes. Et là, de repartir toute seule, j'ai commencé la saison en septembre. J'étais vraiment pas du tout confiante. Enfin, là, on se retrouve vraiment toute seule sur la glace. Je m'entraîne avec Olivier Schoenfelder, mon prof. Et je suis arrivée à la première compétition en Angleterre, début octobre. Et je lui ai dit, mais je vais faire comment juste pour ça? Pour me présenter quand ils vont m'appeler. Je ne sais pas faire toute seule, je ne sais plus faire toute seule. Et en fait, finalement, ça va à peu près. Puis le fait de faire plein de compétitions aussi, ça booste un peu la confiance en soi. Mais au début, non, j'étais pas vraiment très sereine de reprendre toute seule.
3: Avec le recul, quel regard vous portez sur tout ce chemin parcouru depuis vos premiers pas ?
1: Franchement, je suis fière de moi. J'ai du mal des fois à me l'avouer, mais vraiment quand je vois par toutes les étapes auxquelles je suis passée, j'adore tout ce que j'ai fait, j'adore tout ce que j'ai accompli et je suis fière.
3: Lou Thérault, que l'on retrouvera avec impatience lors des prochains championnats de France de danse sur glace, on lui souhaite le meilleur pour ce nouveau défi en solo. En tout cas, c'est elle, notre comptoise qui compte du jour.
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4: Bonjour Johan.
5: Salut Manu, bienvenue au garage à Issoudun.
4: Devant un instrument de musique, il y en a quelques-uns ici.
5: Tu connais aussi mon deuxième métier, qui est mon premier métier, on va dire, c'est la musique, évidemment.
4: Chanteur-guitariste du groupe Blancas, on le rappelle, Johan Ledoux.
5: Avec mon frère Guillaume, qu'on a fondé il y a plus de 30 ans maintenant, ça ne nous rajeunit pas, mais on est là, on prépare un nouvel album, au fait. Donc forcément, moi, dans ma collection d'objets un peu insolites, il y a des instruments de musique anciens. Et là, tu es devant un ancien violoncelle de Thibouville, qui était une maison de fabrication qui a fait énormément d'instruments d'études, mais aussi d'instruments de très belle qualité. Ce violoncelle, on va dire qu'il est début du siècle. Il n'est pas en très bon état, donc je t'avoue que je le mets ici pour la déco. Mais c'est toujours très beau. Et puis le format du violoncelle est déjà un format imposant pour un instrument à cordes.
4: Et une élégance.
5: Il y a une élégance, on imagine très bien une ou un violoncelliste sur son tabouret avec son archet sortir du bac comme ça. Enfin voilà, moi je suis fan absolu du violoncelle et du son du violoncelle.
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5: Donc ça c'est une pièce de déco qui peut être vendue, on va dire autour de 300-400 euros. Parce qu'un violoncelle ancien, en bel état, de cette marque-là, ça peut se vendre assez cher aujourd'hui.
4: Là, on pourrait jouer avec un violoncelle de ce type-là ?
5: On pourrait jouer, tout à fait, bien sûr. Ce sont des violoncelles qui sont encore utilisés. C'est un très beau violoncelle d'étude.
4: Ça mérite une grosse restauration.
5: Ça mérite une très grosse restauration chez un luthier. J'ai bien peur que la facture soit un peu onéreuse. Donc, je pense qu'il faut le destiner à la déco ou alors à un bricoleur, vraiment. Voilà.
4: Je le valide parce qu'il est très élégant, ce violoncelle. Beau, j'entends déjà un certain son. Ouais. Merci beaucoup, Joël.
5: Merci, Manu. À très vite.
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6: Je rêvais d'avoir une maison à la campagne. Cette maison, c'est comme si j'y étais née. C'est ma maison de famille.
7: Ma maison s'appelle l'Ostau de la Mar.
8: C'est une maison un peu envoûtante.
9: Eh bien, vous voyez, des livres et trois fenêtres qui me donnent le paysage du pays, comme si c'était trois tableaux.
10: Ils ont vécu ici.
0: Thibaut Gaudry.
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10: Yves Montand est un enfant de Marseille. Débarqué d'Italie avec sa famille pour fuir le fascisme quand il a 2 ans, il va y grandir et y faire ses premiers pas au Music Hall. Puis il la quitte pour Paris où sa carrière commence à décoller, notamment auprès d'Edith Piaf. Et où il noue des amitiés, comme avec Jacques Prévert, qui va lui faire découvrir en 1948 un charmant village qui va changer sa vie.
12: J'ai chanté dans la région et puis il y avait Jacques Prévert qui habitait la maison là au coin. J'étais arrivé ici. Et j'ai monté parce que mon ami le guitariste Henri Crolla, si on allait dire bonjour à Jacques, il dit oui, où il est. Alors on est monté ici, j'ai vu Jacques, j'ai vu l'endroit, et puis je suis tombé amoureux de l'endroit, et puis je suis revenu dès que je pouvais, tous les ans. C'était très discret, c'était à peine connu.
10: Et il ne va pas tomber amoureux que de Saint-Paul. Le 19 août 1949, il est à la Colombe d'Or, une auberge avec quelques chambres, qui est un repère d'artiste. Et Prévert, encore lui, va servir d'entremetteur entre un homme et une femme qui vont devenir un couple mythique.
13: Ça s'est passé à Saint-Paul-de-Lens, au mois d'août, en 1949. Simone était là, et puis moi j'étais dans le tournée. Et puis j'ai déjeuné là, elle a déjeuné là. Et puis il y avait du soleil, puis il y avait Jacques Prévert, et puis il y avait des copains. Et puis voilà, quoi, on ne sait pas comment ces genres de choses-là commencent, mais elles ont commencé et c'était une belle histoire. Quoi.
10: Une belle histoire qui durera toute une vie. Ils ont 28 ans. En 4 jours, Simone, mariée, plaque tout pour le Marseillais. Et désormais, ils vont construire une partie de leur vie ici, restant fidèles à la Colombe d'Or, où ils se marient même 2 ans plus tard. Prévert est encore là, il est le témoin de Simone, tandis que Marcel Pagnol est celui de Montand.
13: Puis en 49, j'ai rencontré Simone ici, qui elle avait acheté par contre une petite maison dans le village, après son premier film. Puis elle a servi cette maison pendant très longtemps. Puis on descendait au bar de la Colombe pour boire l'apéritif, pour voir Jacques et les amis, et puis il y avait toujours quelqu'un, et puis on restait là, et puis on mangeait là, et puis on montait pas à la maison. Alors un beau jour, on a mis la clé sous la porte, on donnait ça aux enfants, ou à des amis qui descendaient dans le midi, et nous on descendait toujours ici.
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10: La Colombe d'Or et Saint-Paul, où l'on se retrouve pour les vacances avec les copains, beaucoup d'artistes, dans ce village qui attire notamment les plus grands peintres, Picasso, Chagall, Matisse et d'autres.
13: C'est pourquoi je viens souvent ici à la Colombe d'Or, à Saint-Paul-de-Vence, et d'abord pour la famille Roux, qui sont des gens tellement merveilleux. Puis au mois de juin, ou au mois de mai, c'est agréable, il n'y a pas trop de monde, et c'est encore bien. Mais c'était une époque assez formidable, avec Picasso, Braque, Prévert, qui était là aussi, et Giacometti, quand il a débarqué.
14: J'ai dit bon, attends de jouer, parce que je pars.
10: Mais les copains, ce sont aussi les habitants du village, avec qui Montand joue aux cartes au Café de la Place, ou à la pétanque.
13: Et j'aime bien jouer ici au Boule, parce que c'est quand même un sport qui délasse bien, qui est très fatigant. Si on veut bien y jouer, c'est très très difficile. Ça ne paraît pas, surtout si on joue à la Provençale.
10: C'est à Saint-Paul-de-Vence également qu'il rencontrera la dernière femme de sa vie, Carole Amiel, et qu'il achètera en 1984 un petit restaurant qu'il transforme en maison, juste en face de la Colombe d'Or.

0: plein cœur de Tillières-sur-Avre, je demande la famille Giraud. Vous allez faire la connaissance de Mika, le papa, Ambre, la fille, et Mano, le copain de la fille. J'aurais bien aimé vous présenter Céline, la maman, mais elle est au boulot. Faut bien qu'il y en ait qui bossent. Céline, vous la verrez demain, vu que j'ai des raisons de dormir chez eux ce soir. Je vois pas de porte, alors je toque au carreau. Une jeune fille ouvre la fenêtre.
1: Hello, Ambre ?
2: Oui, c'est ça.
1: Le papa, il est pas là ?
2: Il doit être à l'intérieur, je pense.
0: Ok, j'entre comment ?
2: Je vais t'ouvrir le portail.
1: Ah, t'es trop mignonne.
2: Peut-être c'est ouvert, je sais pas.
1: Bah, je regarde, hein.
2: Ouais.
0: Bah, j'avais pas vu le portail. C'est ouvert.
1: C'est moi ?
0: Non, c'est ouvert.
1: Ah, bah, tu vois, c'était ouvert.
0: Bah ouais. Mika a l'air d'aller bien.
1: Très bien, très bien. Très
0: Pourquoi
1: bien.
0: C'est si grand ici ?
3: Parce que c'est un ancien relais de poste, l'ensemble.
1: Ah, d'accord.
3: Ouais, c'était considéré un peu comme une ferme ici, il y avait des chevaux.
0: Regarde ces perdus grands ouverts qui sont ni grands ni verts à la base, mais qui se demandent ce que tu viens faire là.
1: Je viens ouvrir parce qu'il paraît que c'est une famille d'artistes ici. Papa, maman,
3: ouais, Ambre.
1: Mano, tout le monde est dans l'art, quoi.
3: Oui, un petit peu, ouais.
1: C'est toi qui as impulsé tout ça
3: hein. Alors, je pense, hein, je suis le premier. Hein, bah, c'est les enfants qui ont suivi. Hein. On appelle ça reproduction sociale. Hein. Un artiste fait des enfants artistes, voilà, ouais. C'est ça.
0: Vous avez fait la connaissance d'Ambre ?
2: Moi, je fais un peu tout, mais surtout de l'installation et de la performance. Donc, je mélange plein de médiums, surtout dans la sculpture. Et après, j'intègre des éléments de son, de vidéo, dedans.
0: Et papa, il fait quoi ?
3: Si tu fais le tour dans la maison, on va voir qu'il y a pas mal de peintures, peintures objets, des sculptures.
0: Voilà. Voilà. Et Mano, il fait quoi ?
2: Des films 3D et du son.
0: Et Cécile, la maman, elle s'exprime beaucoup dans le textile.
3: Voilà.
0: Tout ça sur l'impulsion de Mika, le papa.
3: Bah, finalement, c'est dans le lieu dans lequel où ils ont dû me voir. Et Ambre, toute petite, elle était à la fois dans le bac à sable, le béton, les briques, après les petits bricolages, puis après dans les œuvres, dans la peinture à l'atelier, et ainsi de suite, quoi.
0: À la base, la famille n'est pas du coin.
3: On n'est pas vraiment normands. Mes enfants sont normands parce qu'ils sont nés en Normandie, mais nous, on vient du Loir-et-Cher.
4: Ah, ta famille habite dans le Loir-et-Cher, ces gens-là ne font pas de manière.
0: Je crois qu'on vous avait pas encore présenté Mano.
5: Mano, Mano.
0: Le vidéaste de la famille.
1: Ah, ça va, Mano ? T'es réveillé ?
6: Ouais, ouais, c'est bon, je me suis réveillé.
0: Bah, il dormait pas, il bossait.
1: Hein. C'était 3D, tes images de synthèse.
6: Ouais, là, je bosse des storyboards pour un film.
1: Mais tu fais une école ?
6: Non, j'ai fini là.
0: Il a fini.
6: J'ai fini, et depuis que j'ai quitté les Beaux-Arts, je me suis mis à l'animation 3D.
1: Là, c'est un atelier, là.
6: Oui.
1: Ah, mais il y avait de la place, hein.
0: Il en faut pour toute la famille.
3: J'ai coupé la radio, j'avais mis la radio, donc.
1: T'avais mis quoi comme radio ?
0: Change de sujet.
1: Ah, ici, c'était le.
0: Bravo.
1: Voilà. C'était pour les chevaux, quoi.
3: Alors, t'as la mangeoire, t'as un abreuvoir qui est en dessous, là, qui est en zinc.
1: La mangeoire sert de rack aujourd'hui pour les tableaux de qui ? De toi, alors ?
3: Surtout de moi, ouais, ouais, ouais. Donc là, c'est la partie atelier, artiste. On fait des toiles, de la peinture, de la sculpture, découpage, assemblage. Il y en a un peu partout.
0: Sinon, Fred, t'avais pas un truc à leur dire ?
1: Je vais dormir chez vous ce soir.
3: Si tu veux, il n'y a pas de problème.
1: Et puis, il n'y a pas de problème, il y a surtout de la place.
3: Ah, bah, il y a surtout de la place, oui, voilà. Beaucoup de place.
1: Parce qu'il y a un truc qu'il faut absolument que vous me montriez demain.
3: Oui.
0: Petit indice.
1: Et demain, on va changer de rue.
3: Tout à fait.
1: Tu vas me montrer un truc qui est dans la rue du château, là.
3: Oui.
1: Je pense que ça va en halluciner plus là.
3: Ah oui, je crois aussi, oui.
0: Bon, bah vivement demain.
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8: Quel cocktail américain, c'est quoi ?
9: C'est un cocktail grillé avec une sauce américaine, tomate, échalote, une pointe de cognac, du vin blanc. C'est un peu relevé.
10: Un décaïn !
11: Pâté, jambon, c'est du canvaillette, gruyère, chantal, rosé, jambon de pays.
12: Eh ben, tout ça, ça va aller dans la blanquette.
9: Bon appétit !
13: Rien n'est meilleur qu'avant, steak frites ! Rien n'est meilleur qu'avant.
14: Moustache et les gros minets, emportés par un swing follement sympathique, chantaient « Rien n'est meilleur qu'un bon steak frites ». Un plat de bistrot qui fait l'unanimité, à condition d'un bon faux filet ou onglet de chez le boucher et des frites maison. Beaucoup trop de restaurants succombent à la facilité de la frite surgelée, ultra transformée, amidon modifié, fibre de pois, sucre, souvent trop molle, trop grasse et trop salée.
15: On va manger des frites.
16: Oh oui, des frites.
14: Non, la frite, la vraie, celle de la femme et de l'homme moderne, est confectionnée uniquement de pommes de terre qu'on épluche, Binge, Mona Lisa ou Rosabelle, qu'on plonge en double cuisson, dans un bain d'huile de tournesol, colza ou graisse de bœuf pour les puristes. Un peu de sel et basta.
17: Comme ça, la maison, avec mon papa et ma maman, quand ça nous prend, on s'éclate à la frite. Oh oui, des frites, des frites.
14: Dernièrement, le journal Libération a eu la bonne idée de faire un tour opérateur de la meilleure frite à Paris.
17: Je suis un drogué, je me drogue à la frite.
14: Côté street food, deux adresses pour les junkies de la pomme de terre, un néo-kebab chez Mehmet, rue Ramet dans le 18e arrondissement et Patate dans le 6e rue Saint-André-des-Arts. Une échoppe, sa vitrine et une barricade de grosses pommes de terre, cornets de frites à 4 euros.
18: Coupez-les en fines lamelles, plongez-les dans l'huile bouillante, salez-les.

0: aurez des frites. Ni Dieu, ni maître, mais des frites, bordel.
1: Autre pépite, Chantefable, 93 avenue Gambetta, du très gourmand Tom Lefebvre. Il propose des frites croustillantes qui brillent dans les miroirs de cette belle vieille brasserie 1910 avec une entrecôte de compétition et une carafe de Saint-Joseph. On n'est pas loin du paradis. Dans le peloton de tête également, les frites du Cornichon, un néo-café populaire, 2 rue des Goncourt dans le 11e arrondissement. 8 euros le cornet au comptoir avec une pinte de bière Jupiler et tout va bien. Le Paul Chen des Frères Dufour, rue du Cherche-Midi, contrairement à leur nom, pas de frites au four, mais de l'inattaquable bien doré.
2: Mais maintenant on en a une friteuse sans odeur, Seb.
1: Enfin, dans l'esprit des baraques à frites des ch'tis de Roubaix ou de Tourcoing, à Vitry-sur-Seine, dans le Val-de-Marne, place Robespierre, près de la mairie, cornet de frites à 3,50 €, préparé avec amour et surtout avec de la graisse de bœuf.
3: Je ne peux pas me passer de frites, c'est plus fort que moi, ça me rend fou.
1: Les tops du journal Libération, les meilleures frites de Paris à consulter sur Internet. Toutes affaires cessantes, stop au quinoa, boulgour et autres usurpatrices de patates douces qui n'a strictement rien à voir avec le tubercule de Monsieur Parmentier. Paris la frite, Paris cornet, Paris l'enfance.

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6: Eh ben Adichas, Camille.
4: Adieu.
6: Toi, tu vas nous raconter une trop belle surprise qui t'est arrivée il y a 2 ans et demi, c'est ça?
4: J'étais chez ma mamie et Louis Mespaï qui arrive en ta minja d'Apnozot. Mes parents, ils arrivent pour manger et qui me disent ça y d'Apnozot à la béiture, qu'a su grosse colis qui t'attend. Et ils me disent viens à la voiture, il y a un gros colis qui t'attend. Et Doukop qui arrive à la voiture, couvre la porte, il n'éveille pas sa rue. Je vois rien dans la voiture. Et au pied de Seti qui a eu boule des peus, je vois une grosse boule de poils à mes pieds. Car Lumeka, c'est mon chien. Lumeka qui s'appelle Soleil. Mon chien s'appelle Soleil.
6: Oh, parce qu'il a mis du soleil dans ta vie?
4: Pas tout le temps. Pas tout le temps. Kev Kuntari, les bestes d'Aumeka, une autre étape. Je vous raconterai les bêtises de mon chien une prochaine fois.
6: Eh ben, j'ai hâte. Merci, Camille.
4: Merci, salut.
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1: Gérard, c'est quoi votre métier ?
2: Moi, mon métier, c'est conducteur de tram et conducteur de bus. Je fais les deux, je conduis les deux et c'est un vrai plaisir de conduire les deux.
1: Ouais.
2: Mais le tram, c'est vrai que j'ai ma préférence pour le tram. Quoi.
1: Alors là, je suis assis à votre place ?
2: Oui, vous avez de la chance parce que c'est faut être privilégié parce que c'est une zone où normalement il n'y a que moi qui ai le droit d'accès là-dedans.
1: Vous me dites ce qu'il y a autour de nous là ?
2: Plein de boutons, des gongs, c'est pour annoncer aux gens qu'on arrive ou qu'on repart pour attirer leur attention.
1: Oulala, ça il faut pas. On l'entend souvent, ça.
2: Non, ça on évite. Ça c'est oula, ça c'est quand il y a un danger qui s'approche pour éviter justement pour faire partir des gens qui sont pas très attentifs.
1: Et vous avez toujours fait ça, conducteur de bus et de tram?
2: Ah non, je livrais du carburant pour une société sur Toulouse. Et ça, c'était beaucoup la région. Et le tram, ça a permis de découvrir Toulouse et les gens, les Toulousains. Et du coup, je me régale, je m'éclate.
1: Et oui, alors surtout que quand vous étiez petit, que faisait votre grand-père avec vous ?
2: Oh, mon grand-père était sur Toulouse, il m'a adoré quand je venais. Il m'a amené voir les chauffeurs de bus, on montait dans un bus, il me faisait traverser Toulouse. On allait jusqu'à Matabio, on parcourait la ville. Et mon grand-père me disait, peut-être un jour, tu seras chauffeur de bus. Et je pense que c'est resté un peu tout ça, ouais.
1: Et Gérard, on sent bien que vous avez un cœur gros comme ça. Parlez-moi de la relation que vous avez avec les passagers.
2: Ils nous connaissent, ils viennent frapper contre la vitre,
1: ah ouais.
2: Ils viennent nous voir et ils tapent.
1: Ah ouais.
2: Ils nous font un petit coucou, on fait partie de leur vie. On les accompagne.
1: Il y a un endroit devant lequel vous passez qui vous marque plus que notre, c'est Purpan. Dites-nous pourquoi.
2: Il y a l'hôpital des enfants là juste à côté. Il y a beaucoup de malades qui sortent, qui prennent l'air avec les beaux jours. Là, ils vont arriver les beaux jours. Ils sont sur les pelouses et ils sont fascinés par le tram. Donc quand j'arrive, et j'abuse un peu plus du gong, du fameux gong, et ça les attire. Ils sont contents, ils font de grands signes. Alors après, je fais très attention parce qu'ils viendraient vers moi, mais du coup, il faut éviter qu'ils galopent tous vers moi. Mais c'est un petit moment magique qui les sort un peu de leur quotidien difficile, quoi.
1: Alors, vous faites quelle ligne ?
2: C'est la ligne de tram qui va jusqu'au palais de justice. Et aussi, moi, je suis sur une ligne de bus. Je suis un chauffeur mixte, donc je peux faire les deux à la fois. Je peux faire du bus et du tram. Et la ligne du bus, c'est la ligne 70 qui passe dans Blagnac, dans tous les arrêts de Blagnac, Marly, tout ça.
1: Merci Gérard.
2: Avec plaisir, c'est une joie.
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1: Direction Bourges aujourd'hui, et lorsqu'on se trouve place Malus, eh bien on peut descendre le long du boulevard Laitol pour sortir de Bourges justement, et longer ainsi le campus qui porte le même nom. Mais alors, c'était quoi avant? Eh bien vous allez le savoir tout de suite.
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1: David Ledrich, guide conférencier, est avec nous. Bonjour David.
4: Bonjour Margot et bonjour à tous les auditeurs.
1: Bon alors, qu'est-ce que c'était avant que ces établissements militaires?
4: Alors là, c'est une page importante de l'histoire de Bourges. C'est l'histoire de la fonderie de canons de Bourges. En 1860, l'empereur Napoléon III crée la fonderie impériale de canons. Alors pourquoi Bourges? Parce que Bourges est au cœur du pays, loin des frontières, et la ville est reliée par le chemin de fer, et fait non négligeable, elle dispose d'un champ de tir. Le champ de tir, il existe toujours aujourd'hui, c'est ce qu'on appelle le polygone de tir, qui va de Bourges à Savigny. Il représente 10 000 hectares sur une longueur de 30 km. Après la guerre de 1870, l'école d'artillerie qui est à Metz s'installe à Bourges. Et donc, imaginons que nous partons de la place Malus. Nous allons découvrir les monuments tels qu'ils étaient à l'époque. Sur notre droite, on pourra voir tour à tour l'école d'artillerie, qui forme donc les militaires à l'utilisation des canons, la fonderie de canons, l'arsenal, et enfin, au bout, le dépôt de matériel.
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4: Et là, on arrive entre la rue de Pignoux et la chaussée de Chape. Cette zone, vraiment, elle employait énormément de gens. Ça concerne 8000 ouvriers en 1918. Et à l'époque, on ne rigolait pas avec les cadences de travail, puisqu'on fabriquait 40 canons de 75 mm chaque jour.
1: Oui.
4: Le site est pillé par les Allemands pendant la Seconde Guerre mondiale. En 1967 est créé l'établissement de fabrication d'armement de Bourges, les FAB, c'est un nom qu'on utilise parfois encore, puis qui devient GIAT et aujourd'hui Nexter. C'est à cet endroit qu'ont été fabriqués les canons des chars Leclerc. Aujourd'hui, c'est un campus universitaire qui porte toujours le nom de Laitol. C'est un officier polytechnicien, vétéran de la campagne du Mexique, blessé à la bataille de Reichshofen, qui a dirigé l'établissement militaire de 1875 à 1879. Et c'est un endroit de Bourges qui mérite aussi d'être connu.

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1: Vous écoutez Téline Escale avec Oxygène.
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1: Téline Escale, un duo électropop. Des artistes, mais aussi des parents qui écrivent des histoires de vie avec une dominante, la poésie.

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3: Bonsoir la foule en délire.
4: Ah wouhou, Pierre Perret est dans notre studio. Ça ne vous donne pas du tout le tournis ces chiffres? 40 millions d'albums, 500 chansons, 70 ans de carrière.
3: Bah, vous voulez me filer le bourdon ou quoi là, tout
4: ah
3: de suite.
4: Non, je trouve ça beau. Non, c'est incroyable quand même.
3: Oui, bon, c'est un bon moment passé, quoi, voilà.
4: Ah oui, ça, c'est un bon moment passé et qui vaut d'être célébré. On peut aussi célébrer votre pêche légendaire, Pierre Perret, parce que la dernière fois qu'on s'est vu, vous m'aviez chanté ceci.
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0: vieille carcasse de Pierre Perret. Ça, c'était il y a 2 ans et demi. On s'était vu là pour la dernière fois.
1: J'étais encore jeune.
0: Mais vous n'aviez pas passé la barre fatidique des 90. Là, ça y est, c'est fait.
1: Ah, c'est fait, oui, ça y est.
0: Ça vous a fait quelque chose ou ça vous fait rire comme beaucoup de choses?
1: Ça m'a fait boire un coup.
0: Alors, c'est une bonne chose. Pierre Perret, vous avez décidé de célébrer vos 70 années de carrière avec un album qui s'appelle « Une vie d'humour et de tendresse ». Je me permets de modifier le titre et de rajouter « Une vie d'humour et de tendresse ». Et de liberté, non?
1: Et de liberté.
0: Ouais, hein. C'est ça, je crois, le mot-clé.
1: C'est pas trop bon, les titres très longs.
0: Oui, c'était un peu lourd. Et de...
1: Non, mais c'était en adéquation avec le propos, c'est vrai.
0: Ouais. Qu'est-ce que vous pensez que cette liberté vous a apporté? Et à l'inverse, qu'est-ce que vous pensez que cette liberté peut-être vous a empêché de vivre?
1: Ah ben, moi, ça ne m'a pas empêché, au contraire, ça m'a boosté tout au long de mon parcours, parce que je n'ai jamais été plus heureux que de dire exactement ce que j'avais envie de dire.
0: Ouais.
1: Et personne ne m'a jamais pu m'en empêcher. Et parfois, il est arrivé, d'ailleurs, c'est pour ça que c'est ce qui m'a déterminé à un jour créer ma maison, qui s'appelait Adèle, en souvenir de ma première chanson.
0: Premier 45 tours.
1: Moi, j'étais Adèle. Pour être libre totalement, parce que quand j'étais chez Vogue, par exemple, je disais, oh, tu sais ça, tu crois que c'est bien d'en parler? Oui, c'est bien, moi j'ai envie d'en parler, alors foutez-moi la paix. Et à la fin, j'ai créé ma maison pour dire, bon, le patron, c'est moi qui décide, et j'ai toujours été mon patron depuis, et fortement aidé par mon épouse Rebecca, parce qu'elle a géré tout ça magnifiquement, parce que c'est bien d'être à deux aussi.
0: Ah oui, évidemment. Alors, quand on vous dit que les chansons de Pierre Perret ont toujours fait polémique, imaginez-vous par exemple que quand le zizi est sorti de sa tanière, eh bien, tante Yvonne, la femme du président de la République, a téléphoné aux radios pour... Ah non, c'était pour les jolies colonies
1: non,
0: de vacances.
1: C'est pour les colos.
0: Ah,
1: oui,
0: c'est
1: oui.
0: Pour les colos, pardon.
1: C'est pour les jolies colonies,
0: les colonies de vacances.
1: Parce
0: vous savez.
1: Ceux qui l'offusquaient, c'était pipi dans le lave.
0: Oui, c'est ça. Exactement. Alors, le zizi, ça a énervé qui?

0: sur le zizi.
1: Ce qu'on a oublié, c'est qu'en fait, cette chanson, elle n'arrive pas de nulle part. En fait, quand vous l'avez sortie, c'est parce qu'il y avait un grand débat en France sur les cours d'éducation sexuelle à l'école.
2: Oui, totalement. Et c'est pour ça, pour simplement ponctuer ça, que j'ai écrit cette chanson. Mais comme c'est la démesure, le surréalisme total, oui. De toute façon. Et je pensais qu'elle passerait jamais. Et donc, elle était la dernière de l'album.
1: Ouais.
2: Et moi, je voulais même pas qu'on la diffuse, parce que je disais, bon... Et ça a été un phénomène incroyable. Des milliers de lettres sont arrivées, mais... Votre zizi m'a ouvert les yeux. Le soir... Je recevais une lettre d'une gamine qui disait « On vit toutes les deux avec maman et on travaille chacune de l'autre côté. On arrive le soir, souvent on est triste, on se met votre zizi et ça va beaucoup mieux.
1: » C'est merveilleux. Et à la fois, ça dit aussi des choses, parce qu'effectivement, votre zizi, Pierre Perret,
2: oui.
1: Sachez que moi j'en parle régulièrement avec ma grand-mère, ma mère et ma fille. C'est quand même incroyable ce destin pour un zizi, non ?
2: Oui, parce que, écoutez, traverser les générations comme ouais. l'ont fait mes chansons, c'est quand même assez peu commun. Et j'ai honte de parler de moi comme ça, mais c'est ça le signe de la liberté totale.
1: Ouais.
2: Et que les générations, les unes après les autres, ne soient pas restées indifférentes à mon propos, à tout ce que j'ai défendu, parce que il n'y a pas que le zizi,
1: ah
2: évidemment.
1: Non, heureusement.
2: De Lily à femme battue, en passant par femme grillagée, etc., etc. Mon combat a été, je crois, en calculant le nombre de chansons que j'ai pu écrire jusqu'à présent, je crois que la prédominance du sujet principal, c'est la femme.
1: Ouais.
2: De très loin. J'ai écrit plus de 70% de mes chansons sur les femmes. Parfois, sur tous les tons, bien sûr.
1: Ouais.
2: Mais souvent, quand même, en les défendant vraiment pied à pied.
1: Et on retombe donc sur nos pattes avec le nom du disque, Humour et Tendresse. Parce que oui, avec humour, avec tendresse et sur tous les tons. C'est vrai que vous avez parlé de beaucoup de femmes. Il y en a une, évidemment, qui est particulièrement chère à notre cœur. C'est Lily. On est en 1977. Et vous abordez à votre manière, pleine de tendresse, d'intelligence, de liberté et de courage, le destin de cette jeune Lily qui arrivait des Somalies pour vider les poubelles à Paris.

0: qu'on s'est vu il y a 2 ans et demi et vous me l'avez dit à l'époque, c'est pas votre style d'être fier et d'être un crâneur. Mais quand même, est-ce que je peux donner ce chiffre, Pierre Perret? Il y a plus de 40 écoles qui portent votre nom en France. Et si on élargit aux médiathèques, bibliothèques, salles de spectacle, etc., il y en a plus d'une cinquantaine. Des écoles Pierre Perret, la première maternelle Pierre Perret, je crois, a été inaugurée il y a 30 ans. Ça, quand même, il y a de quoi être fier, non? Ouais.
1: Dans mon Tarn-et-Garonne natale.
0: Là, on peut être fier, non?
1: Mais ça me touche, voilà, ça me touche infiniment. Oui, oui, je suis très heureux de ça. Il y a des tas de d'honneurs qui m'ont été...
0: Ah ça, vous avez des médailles,
1: attribués
0: hein.
1: Attribués de partout,
0: oh là là.
1: Bon, j'ai tout eu, mais ça, c'est ce qui me touche le plus. Ah. Ça, c'est vrai.
0: Bon, alors ça me fait extrêmement plaisir. Pierre Perret, j'aimerais savoir quelle est pour vous l'importance de ce bonhomme dans votre carrière.
2: Je suis le pornographe du phonographe, le polisson de la chanson. Afin d'amuser la galerie, je crache des gauloiseries, des pleines bouches de mots crus. Tout à fait incongru, mais...
0: Georges Brassens, le pornographe du phonographe. Je crois que c'est quelqu'un qui est très important dans votre parcours.
1: Oui, dès que son premier album est sorti, avec la mauvaise réputation, le parapluie, etc., j'ai, avec 3 ou 4 copains qui étaient aussi barjots que moi, et on était encore à Castelsarrasin, moi j'étais au conservatoire, et il y a un des 4 copains qui a piqué la bagnole à son vieux, et on est allé à Paris, aux 3 Baudets, où passait Georges. Je suis directement allé le voir dans sa loge, je lui ai dit ce qu'on venait de faire, ça l'a fait marrer. Et après, on ne s'est plus quitté pendant 4 ou 5 jours, puisqu'il faisait des boîtes après. Il chantait dans les boîtes après avoir chanté. Il n'était pas connu. Il démarrait vraiment.
0: C'était le début de Brassens.
1: Voilà. Et après, il allait dans les boîtes à Saint-Germain-des-Prés, où on l'accompagnait, nous, avec notre voiture, parce que lui, il n'avait même pas de bagnole. Et alors, bon, la seule chose que j'ai retenue de Georges, parce que, pour plein de raisons, après, chacun a fait sa vie de son côté, évidemment, mais... Quand il a vu que je chantais au départ et que j'écrivais des chansons, il m'a dit, écoute, voilà, c'est le seul conseil le plus important que j'ai reçu de toute ma vie, et c'est celui qui m'a fait le plus souffrir aussi. Ah. Il m'a dit, tu vois, quand tu as écrit ta chanson, c'est là que le boulot commence. Et ça m'a pourri la vie, toute ma vie, parce que je suis en train de finir un album aujourd'hui qui est sur le feu depuis 4 ans. Je l'avais commencé à avoir la vieille carcasse.
0: On l'attend pour le printemps 2026.
1: Voilà, et ça devrait être prêt pour le printemps 2026. Et j'ai saigné des larmes de sang avec ça, parce que plus ça va, je crois qu'il doit y avoir au moins 40 versions de chaque chanson. De chaque chanson. Ah oui. Bon, alors...
0: Mais voilà, parce que vous êtes devenu de plus en plus perfectionniste.
1: Et oui, mais c'est obligatoire. Si on est amoureux des mots, de la rhétorique, ouais. et en plus, on ne peut que s'améliorer quand on écrit.
0: Donc vous ne voulez pas laisser passer une rime un peu plus faible ou
1: non.
0: Une formule qui vous plaît moins?
1: Non.
0: Ouais. Bah c'est beau cette exigence, je trouve.
1: Oh bah chez moi, elle a toujours été intacte, mais elle n'a fait que s'amplifier. Le crescendo a été total sur, 70 ans presque. Ça a été un crescendo, ouais. D'exigence, de la pertinence du mot, mais aussi de l'architecture du mot. Quand il peut être plus beau dans la prononciation, dans l'évocation de ce que ça représente, même poétiquement, dans la tête des gens qui l'entendent, si la justesse est là, si le mot peut être plus beau, il faut encore aller plus loin. Et je lâche le morceau quand j'y suis arrivé.
0: Un artisan, un vrai.
1: Ah oui, ça c'est sûr.
0: Pierre Perret, vous évoquiez tout à l'heure, moi j'attends Adèle, c'est votre premier 45 tours, 1957, souvenez-vous.
3: Moi

0: 1957, donc moi j'attends Adèle, votre premier 45 tours. Pierre Perret, il paraît, je sais pas si c'est vrai, vous allez me le dire, il paraît qu'il a fallu vous pousser un peu pour chanter. Vous adoriez écrire des chansons, chanter, c'était pas si naturel que
1: ah
0: ça.
1: Moi
0: pour
1: je voulais pas chanter, bien sûr.
0: Mais non, enfin, pourquoi?
1: Mais parce que j'étais pas chanteur. Et je suis toujours pas chanteur. C'est pas mon boulot. Moi, j'avais écrit 3-4 bleuettes pour une fillette à l'époque qui était mignonnette. Et bon, alors j'ai dit, bon, ben d'accord, je lui ai fait 3-4 chansons. Et ça, pour elle, ça a pas marché du tout. Parce que je sais pas comment elle s'est débrouillée. Elle a pas su faire. Et Pupchen, la femme de Georges, m'a dit, mais pourquoi t'en fais pas toi pour toi? Oui. Pourquoi t'en fais pas aussi pour toi? J'ai dit, mais Pupchen, moi j'ai pas envie de chanter, je suis pas chanteur. Mais elle m'a dit, Georges non plus. Alors ça m'a fait poêler. Et après, je me trimballais avec un carnet et un stylo dans ma poche, un bic là. Et chaque fois que j'avais une idée comme ça, en disant tiens, pour toi, ça serait peut-être pas mal, je notais, etc. Jusqu'à ce que je sois arrivé à faire ça et que dans le cabaret où passait la petite là, à la Colombe, parce que Canetti, le patron des trois modèles, ouais, nous avait envoyé là en disant bon, on va faire chanter la petite là. Mais un jour, la petite qui savait, elle, que j'écrivais des chansons, j'avais commencé pour moi, elle l'a dit au patron. Et le patron a dit, un soir, un samedi soir où il n'y avait plus personne à chanter, il a dit, voilà, l'auteur des chansons que vous avez entendues tout à l'heure, là, eh ben, il paraît qu'il a fait des chansons pour lui. Ce cachotier va nous les chanter. J'ai failli me tomber dans les pommes. J'avais jamais chanté de ma vie. Et ils sont allés sortir tous les papiers qu'il y avait dans mes poches, qu'ils ont punaisé devant moi à la Colombe. Il y avait un petit mur. On chantait dans une espèce de niche. Ouais. Ça peut être un mur. Ils ont punaisé. Et c'est en lisant mes textes que j'ai fait le tabac du siècle.
0: Premier tour de chant, premier succès.
1: Exactement, j'ai eu autant de succès que la première fois que je suis passé avec les Stones à l'Olympia.
0: Et oui, parce que quelques années plus tard, Pierre Perret faisait la première partie des Stones à l'Olympia, c'est
1: vrai. Et le soir même, dans la salle, je voulais, bon, j'arrêterai là parce que, mais le soir même, il y a un monsieur dans la salle qui m'a dit, jeune homme, vous chantez depuis combien de temps? Je regardais ma montre, j'ai dit, il y a une demi-heure. Il m'a pas cru. Il voulait pas me croire. Il m'a dit, il vous faut faire un disque tout de suite. J'ai dit, mais je veux pas faire de disque. Tous les copains qui étaient dans ce cabaret attendaient qu'un truc, c'est faire un disque.
0: Bah ouais.
1: Moi, je voulais pas. Je me trouvais pas bon et bon, c'était pas possible. Alors, il m'a dit, écoutez, voilà, je me présente. Je m'appelle Émile Hébé. Je suis le manager de Charles Trenet, de Gloria Lasso et de Gilbert Bécaud. Voulez-vous être mon quatrième? Je chantais depuis un quart d'heure.
0: Incroyable.
1: Oui, bah, c'est, enfin voilà, vous connaissez la suite.

0: En 1979, Mon petit loup, magnifique chanson dans laquelle Pierre Perret vous consolait ce petit loup en lui disant que le monde est tellement beau entre le vin de Moselle, la chapelle Sixtine et tout un tas de merveilles et les Van Gogh à Amsterdam que voilà, la vie peut pas être si triste et qu'elle peut être belle.
1: C'est la chanson d'espoir par excellence, je crois, ouais. Parce que bon, c'est une grande chanson d'espoir.
0: Elle est merveilleuse et alors elle fait, vous avez une expression qui est très jolie, elle a fait des ricochets, cette chanson.
1: Oui.
0: Puisque à un moment, vous parlez de faire un pique-nique en haut du Kilimandjaro et en fait, quelqu'un est venu vous voir en vous disant, mais je l'ai fait.
1: Oui.
0: Vous pouvez me raconter l'histoire?
1: Il avait un fils... qui pouvait pas se déplacer, qui était en chaise roulante, et il lui a dit, ben, il a raison, Pierre Perret, on va aller en haut du Kilimandjaro, tous les deux. Et il est allé jusque là-bas, et au pied du Kilimandjaro, avec une équipe de Sherpa et tout, ils sont montés, par étape, enfin bon, c'est hallucinant quand il m'a raconté ça, et c'est sûrement une des plus belles choses de la vie qu'il ait fait, le plus beau cadeau qu'il ait pu faire à son fils, voilà.
0: Tout le monde aime Pierre Perret, les rappeurs du Massilia Sound System.

0: version de Tonton Cristobal. Les rockers, les punks adorent. Pierre Perret et Didier Vampas vous chantent un zizi comme jamais.
1: Tout, vous saurez tout sur le zizi, le vrai, le faux, le laid, le beau, le dur, le mou, qu'un bon goût, le goût tout flou, le tout soufflu, le bon ridé, le bon pelé.
0: Jusqu'au Brésil, on aime Pierre Perret, l'excellente Flavia Coelho et sa version de Mon Petit Loup.

0: C'était un chouette album, ça, qui s'appelait La Tribu de Pierre Perret au Café du Canal.
1: Oui, avec les Ogres de Barba qui ont fait un boulot magnifique quand ils ont enregistré Catel Saradin.
0: Ouais.
1: C'est époustouflant ce qu'ils ont fait.
0: Alors, je vous demande toujours pas si vous êtes fier, parce que je sais que c'est la question interdite.
1: Mais oui, je suis fier, oui.
0: Ah, il l'a dit, ça y est. Mais non, ça doit être super chouette de se dire que des artistes aussi divers.
1: Oui, Olivia Ruiz avec les Ogres, ils ont fait une version à eux de Je suis de Castel Sarrazin.
0: Ouais.
1: Et ça m'a touché, mais alors vraiment, ça m'a ému aux larmes, ce genre de...
0: Ouais.
1: Parce que, en plus, c'est une chanson qui me touche tellement personnellement, mais il y a une diversité là-dedans.
0: Des gens tellement différents.
1: Oui.
0: Il n'y a que sur vous, en fait, que tout le monde se retrouve. Parce que sinon, il n'y a pas de monde où Didier Vampas et Flavia Coelho vont être sur le même album.
1: Non, sûrement pas.
0: Voilà,
1: oui,
0: ils sont
1: vrai.
0: Tous très sympas. Mais voilà, vous êtes un rassembleur, Pierre Perret.
1: Oui, il faut remercier les Ogres aussi. Parce
0: et les Ogres de Barbac. Mais oui, c'est vrai. Alors, il y a un autre truc que Pierre Perret fait super bien, c'est les réseaux sociaux. Je suis sa page Facebook avec passion. Et donc, selon l'humeur, il peut vous dire à la croque, les loulous, ça c'est l'heure de la recette de cuisine. Voilà. Ou alors vous faites visiter votre maison. Ça vous amuse, ça, les réseaux?
1: Ah oui, ça
0: vous faites des bonnes vidéos?
1: Oui, ouais. Oui. Ah oui, et puis en plus, de temps en temps, je reçois des lettres, des mots d'insultes comme ça.
0: Non.
1: Ah, ça m'amuse.
0: Vous savez, comment on les appelle? On les appelle les trolls, les gens méchants d'Internet, c'est des trolls.
1: Oui, moi ça m'amuse bien.
0: Ah, c'est vrai.
1: Ça les défoule, ça leur fait du bien. Alors je fais encore... Il y a encore des gens à qui je fais du bien, même s'ils sont cons.
0: Oui, c'est ça. Mais enfin, c'est quand même la base du troll. Et vous leur répondez aux trolls?
1: Mais oui, je les adore. Ah, surtout qu'ils lâchent pas le morceau.
0: Allez, les trolls, les courages. On l'a dit tout à l'heure, un nouvel album qu'on attend pour le printemps 2026. Et vous avez aussi un nouveau livre sur le feu qui s'appelle Mémé Anna.
1: Ça sortira en temps voulu, ça aussi, vous verrez, dans quelques mois.
0: D'accord. C'est encore un peu secret?
1: Mais c'est parce que j'ai pas encore eu le courage de poser mon stylo.
0: Ah, c'est pas fini, alors.
1: Je le brandis toujours. Alors, la menace est sérieuse, hein, méfiez-vous. Vous n'avez pas fini encore d'avoir des chansons, parce qu'il y en a beaucoup sur le feu qui sont à sortir dans les mois à venir, là. Et puis ce mémé Anna qui va sortir bientôt, et j'aime autant vous dire que les filles qui se réclament aujourd'hui de toutes ces associations de défense, à l'époque, il y en aurait eu besoin.
0: À l'époque de mémé Anna,
1: en 1890.
0: D'accord, c'est là que ça va se passer. Donc, la condition féminine au 19e siècle.
1: Oui,
0: effectivement, il y en a à dire.
1: Oui.
0: Bon, hâte de vous lire, cher Pierre Perret. Et nous allons donc nous dire au revoir et à bientôt en écoutant la chanson préférée de tante Yvonne de Gaulle, la femme du général de Gaulle, qui en 1966 avait écrit personnellement au directeur de France Inter pour qu'il arrête de diffuser vos jolies colonies de vacances, parce que dans le texte, vous disiez que les petits faisaient pipi dans le lavabo.
1: Faisaient pipi dans le lavabo. Mais alors, j'ai appris quelqu'un de la famille de Boissieu, là, il n'y a pas longtemps, des amis qui m'ont dit, mais vous savez, Pierre Perret, il y a qu'Yvonne qui n'était pas d'accord, parce que le général, il vous aimait bien. Alors, ça me fait plaisir.
0: Hommage au général de Gaulle. Alors, écoutons les jolies colonies de vacances, lui qui avait inauguré la maison de la radio, et vous, Pierre Perret, qui avez été le parrain de la naissance de France Bleue. On est ravis de vous accueillir sur la radio rebaptisée ici. Et on se voit très bientôt, alors, pour la suite.
1: Vous en êtes fortement menacé.

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5: Qu'est-ce que je suis contente de vous recevoir dans Décibel, c'est la première fois.
6: Ah oui, c'est la première fois.
5: Eh bien, écoutez, sachez que voilà, mon cœur est rempli de joie et je sais que toute l'équipe aussi est ravie de vous recevoir. Mireille, la bonne occasion de se réunir ce soir, c'est 60 ans d'amour.
6: Ah oui, 60 ans d'amour et de carrière grâce au public, parce qu'un artiste n'existerait pas sans le public. On doit tout, après bon, c'est soi-même, on doit, enfin, ce qui me concerne, moi, pour ma voix, mes voyages, c'est une très grande discipline.
5: Oui. C'est beaucoup de travail.
6: Ah oui, ah oui, mais... c'est beaucoup de travail et beaucoup de discipline et de joie. Parce que bon, j'ai la chance de vivre de ma passion. Alors là, c'est quand même très important.
5: Mireille Mathieu, les amis, qui depuis le tout début roule l'air comme personne.
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5: Mireille Mathieu chantait dans toutes les écoles de France et de Navarre, Mille Colombes. Mathieu, oh, j'aime quand vous chantez.
6: C'était super. À l'Olympia, le public chantait. Je vous ai coupé la parole.
5: Non, mais allez-y, racontez-moi.
6: Le public chantait, c'était extraordinaire. J'ai senti que cette chanson était beaucoup plus motivante pour le public, parce que avec ce qui se passe dans le monde, cette chanson, à un moment, le public de l'Olympia chantait a cappella. C'était sublime, c'était sublime.
5: Ça, en plus, dans le public de l'Olympia, on a vu vos amis qui étaient là. Il y avait Michel Drucker, il y avait Nicoletta, il y avait Enrico Macias, il y avait Renaud, tous ces gens qui étaient là pour vous. C'était un moment très très fort en émotion de retourner à l'Olympia.
6: Ah oui, tout à fait. Je m'étais plus produite depuis 11 ans. Ouais. Et de revenir à l'Olympia, j'avais la trouille, mais le trac avant, une semaine avant, je tremblais, je claquais des dents. J'ai le trac quand je me produis dans d'autres pays, mais chez moi en France, c'était beaucoup plus intense, bon, il y a plus 11 ans, puis à l'Olympia, qui est un écrin de beauté, il y a une âme extraordinaire, et de chanter tous les soirs, pendant trois soirs complets, c'était un public qui était venu pour m'écouter, ouais. Un public français, un public aussi étranger. J'étais vraiment très touchée que le public étranger vienne à l'Olympia. Bon, l'Olympia est mondialement connue.
5: C'est vrai. Et vous aussi, Mireille, j'ai fait les comptes. Vous avez vendu plus de disques que Metallica, qui est un des plus grands groupes de rock de la planète. C'est fou, hein? 200 millions de disques vendus en 60 ans de carrière, 75 albums studio, 1200 chansons chantées en 12 langues et des milliers de concerts. Ces chiffres donnent le tournis. J'imagine que vous n'y pensez pas à tout ça quand vous avez
6: non,
5: le track.
6: Non.
5: Vous avez le track. Et
6: oui,
5: c'est tout.
6: Ah oui, tout à fait.
5: Alors, je me demandais, Mireille Mathieu, si vous pouviez tout chanter, parce que on a écouté quelques notes de Mon Credo, de Mille Colombes. Vous avez aussi chanté sur une musique de Francis Lai, une histoire d'amour, la musique de Love Story.
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5: Tout en douceur, mais quand il faut de la puissance, vous êtes là aussi, hein, Caruso.

0: Alors, ma question est la suivante. Mireille Mathieu, est-ce que vous pouvez tout chanter ?
1: Oh non, je ne pense pas que je peux tout chanter. Enfin, tout chanter l'opéra, non, je ne peux pas. Je crois que j'ai fait mon disque classique. Mais
0: bah oui, vous avez chanté avec Placido Domingo quand même.
1: Ah oui, j'ai chanté avec lui des mélodies qu'a écrit. Qu'avait écrit à l'époque Michel Legrand. J'ai fait aussi pour la télévision mexicaine, j'ai chanté aussi avec Placido, mais c'était un conte de fées.
0: Ouais.
1: Ou de faire des trios, des duos, j'ai adoré ça.
0: Ouais.
1: Mais tout chanter, non. Mais par contre, je m'applique à avoir une très grande discipline, une très grande. Travailler ma voix tous les jours, faire des vocalises, ça, très important.
0: Vous avez pris des leçons de chant toute votre vie?
1: J'ai appris avec une très grande dame, Madame Janine Reiss, qui travaillait que le lyrique avec les plus grands, dont Maria Callas, Placido Domingo, Teresa Berganza et beaucoup d'autres. Et j'ai eu la chance de travailler avec elle. Et elle m'a beaucoup apporté, parce que j'aime les non seulement les belles voix, mais les beaux sons, c'est-à-dire les sons ronds, pas dans le nez, travailler aussi. Ça, je le savais, le souffle,
0: oui.
1: C'est très important, mais c'est un travail qui n'est pas, qui depuis très longtemps, c'est pas de maintenant, mais c'est qu'il faut continuer, c'est que, moi je considère mon métier comme un sportif. Il faut travailler très, très bien tous les jours, travailler sa voix, mais à bon escient, pas en forçant.
0: Oui.
1: Et quand on voit la télévision des sportifs qui font 4000 mètres, tout ça, ils partent doucement pour arriver le premier. Il faut, enfin, je m'applique ça personnellement pour moi, comme ça, vraiment comme un sportif, aller doucement pour pouvoir arriver à ce que je souhaite.
0: Évidemment. Et puis, c'est vrai, l'analogie avec l'athlète est très intéressante puisque, contrairement aux autres musiciens d'une tournée, vous pouvez pas changer une corde vocale. Un guitariste peut changer une corde de guitare. Vous ne pouvez pas. Donc, en période de tournée, là, comme nous sommes en ce moment, est-ce que vous faites particulièrement attention? Est-ce que vous sortez avec un cache-nez, 5 écharpes, un bonnet pour surtout pas prendre froid?
1: Non. Par contre, je fais attention de pas attraper froid, c'est sûr. Je mets toujours un masque. Quand je voyage, je tiens beaucoup à mettre un masque. Et parler le moins possible quand je suis en tournée pour pouvoir, parce que c'est la voix, j'arrive, je fais mes vocalises le matin à l'hôtel, à la suite, et puis avec mes musiciens, je fais aussi mes vocalises, je répète. Donc c'est un travail minutieux et bien réglé.

0: Adaptation en français de ABBA par Mireille Mathieu. En studio, Mireille m'apprend un truc que je ne savais pas. Cette version-là, vous l'avez enregistrée à Stockholm?
1: Oui.
0: Dans le studio d'ABBA?
1: D'ABBA, exactement. C'est-à-dire que je les ai rencontrés, c'est un merveilleux cadeau qu'ils m'ont fait. Je les ai rencontrés chez Michel Drucker à une émission. Ils étaient avec leur directeur artistique Alain Broublil et mon manager Johnny Stark dit... Il faut que Mireille enregistre sa chanson, elle est super. Charles Level a écrit le texte et nous sommes partis à Stockholm, enregistrés dans Benny et Björn, dans le studio, on fait l'orchestre. Et moi, j'ai chanté avec Frida et Agnetha. C'était génial de chanter avec eux. Ils ont des voix sublimes, de pouvoir faire les chœurs.
0: C'est vous trois sur les chœurs?
1: Oui, à un moment, toutes les trois. Après, je suis restée pour faire ma partie. C'était sublime.
0: J'adore l'idée.
1: Des voix extraordinaires, elles ont les filles.
0: Parlons des langues, ma chère Mireille. Vous avez évoqué l'allemand, évidemment vous chantez en allemand.
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0: Vous chantez
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0: En japonais.
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0: En espagnol. Pardon. Japonais, c'est après.
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0: Là, c'est Mireille Mathieu en japonais.
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0: Vous avez enregistré en tout dans 12 langues différentes dans votre carrière.
1: J'ai fait un disque classique, 12 langues.
0: Est-ce qu'il y a une langue, peut-être mis à part le français qui est votre langue maternelle évidemment, mais une langue qui est plus confortable pour la chanteuse que vous êtes, une langue plus agréable à pratiquer quand on chante?
1: Moi je trouve tout, chaque fois très enrichissant et gratifiant de chanter dans des langues différentes. L'allemand, quand le classique, parce que Handel, Schubert, c'est en allemand. En anglais ou en italien, c'est magnifique. L'achat de Handel, c'est sublime. Non, j'adore. Par contre, quand je dois parler, j'ai enregistré et chanté en finnois.
0: Oui,
1: finnois. C'était extrêmement difficile. Par exemple, La première étoile en finnois, qui a été un hit par Agnetha. Le groupe Abba, avant qu'elle fasse partie du groupe, elle chantait La première étoile. Alors, pour le public qui nous écoute, qu'on peut écouter dans le disque, La première étoile qui se lèvera. Donc là, en finnois, encore, il y a l'osmose entre la musique et les paroles. Mais parler, c'est extrêmement difficile, très difficile.
0: Parce qu'il n'y a rien en commun avec le français.
1: Non, il n'y a rien pour dire Guten Abend, Madame, bonsoir Mesdames et Mesdames, Messieurs. Là, c'est Va, tu vas, Naïsa et Tairat, on a une dichte. Il y a des accents qui sont
0: incroyables.
1: Parce qu'au début, bon, je dis, comme on dit en merci, quitos, je dis, bon, ça va.
0: Ça va, quitos.
1: Mais alors, comment c'est bon pour dire, oh là là, je dis, mais c'est extrêmement difficile. Alors, quand j'ai dit, tu vas parler ça au public. Et c'est vrai que je me déteste, j'ai dit, tu as voulu faire ça, tu iras jusqu'au bout. Donc voilà, j'étais jusqu'au bout. Et quand j'ai parlé au public finnois, à Turku, en Finlande, ça a été extraordinaire.
0: Parce que vous avez réussi.
1: Ah oui, j'ai réussi, oui. Oh,
0: félicitations, 1200 chansons enregistrées, et même plus dans votre répertoire. Comment avez-vous choisi, Mireille, la liste des chansons que vous allez chanter sur cette tournée 60 ans d'amour?
1: Ben, je l'ai choisi en travaillant. Je connais mes chansons, mais je l'ai choisi en fonction. Vous vous souvenez, tout à l'heure, je vous ai parlé de sportifs.
0: Oui.
1: J'ai voulu dire d'abord Made in France. Je suis française et fière de l'être. Et puis, je sors petit à petit ma voix pour pouvoir, après, quand j'arrive à des chansons plus fortes et plus hautes, elle est chauffée, ma voix. Elle peut plus s'exprimer pleinement quand, petit à petit, j'ai chauffé ma voix. C'est pour ça que je vous ai dit, je considère comme un sportif. J'ai besoin d'avoir cette discipline. C'est, pour moi, c'est une très grande discipline.
0: Waouh, je suis impressionnée. Et j'ai lu un livre

0: qui date de la fin des années 80, dans lequel vous racontiez votre vie, notamment votre enfance. Je sais que vous avez grandi dans une famille très grande et pleine d'amour, mais dans laquelle il y avait
1: 7 filles, 7 garçons, 14 enfants.
0: Ouais, vraiment pas beaucoup d'argent. Et je me suis demandé, du coup, est-ce que, enfant, vous aviez eu un jour assez d'argent pour aller voir un concert? Ou bien est-ce que finalement, non, votre premier concert, c'est le jour où vous êtes montée sur scène la première fois?
1: Non, j'avais pas d'argent pour aller voir le concert. Mais, bon, je pense que cette voix que j'ai, c'est le bon Dieu qui me l'a donnée. Mes parents, mon papa avait une voix de ténor. Et, mais je chantais à l'église, à l'école, enfin partout. Et puis, c'est grâce au jeu de la chance. Et puis après, grâce à mon manager et au public. Mais au jeu de la chance de Télé Dimanche, que tout a commencé pour moi. Alors, j'ai gagné en interprétant des chansons de Madame Piaf.
0: C'est elle, comme ça. L'inspiration c'est... première, c'est Piaf.
1: Ah oui, oui, j'ai écouté, bien sûr, c'est elle qui m'a donné la possibilité. Je serai toujours reconnaissante. C'est sur scène, à ma façon, à moi. J'interprète 3 chansons, l'hymne à l'amour, Non, je ne regrette rien, et La vie en rose. Donc c'est elle qui m'a donné la possibilité de me faire connaître au public français. Après, j'ai trouvé ces auteurs dont je vous ai cité tout à l'heure, m'habiller sur mesure.
0: Ouais.
1: Parce qu'on ne peut pas chanter des chansons d'une autre artiste. Je l'ai fait pour lui rendre hommage et lui dire merci. Mais après, on est connu par son propre répertoire.
0: Ma chère Mireille Mathieu, j'aimerais qu'on continue à filer cette métaphore de la chanteuse comme une athlète, puisque donc en 60 ans de carrière, 60 ans d'amour, vous avez chanté par tous les temps, dans tous les lieux, des endroits qui étaient plus ou moins bien adaptés, j'imagine. Est-ce que, comme un sportif qui un matin n'a pas la forme, ça peut vous arriver d'avoir la voix pas en forme? Et dans ces cas-là, est-ce que vous vous forcez à chanter?
1: Si j'ai attrapé froid ou quoi, autrement, grâce à Dieu, je croise les doigts. Non, je me force pas. Si je peux pas, c'est parce que bon, il faut pas forcer sur une voix.
0: Non.
1: Il faut vraiment que sa voix soit au maximum, qu'elle soit bien. Si on force sur la voix, c'est pas bien. On peut se faire très mal à la voix. Donc, il faut vraiment, je croise les doigts. Grâce à Dieu, non.
0: C'est génial. Et vous m'avez dit tout à l'heure, la joie qui vous animait de pouvoir vivre de cette passion. Est-ce qu'il y a des jours où quand même vous n'avez pas envie? Est-ce que, moi j'aimerais quand même me dire, est-ce qu'un jour dans l'année, Mireille Mathieu a la flemme d'aller chanter?
1: Non, je ne le fais pas, non. Au contraire, je m'applique une telle discipline quand je vais chanter que je ne veux pas déroger de ma discipline. C'est ça, je ne peux pas parler, je ne peux pas. Donc ouais. C'est ça.
0: Waouh, c'est admirable, admirable. Alors, puisque c'est ça, parlons des garçons avec qui vous avez partagé des duos.
1: Ah oui.
0: Il y en a qui chantaient incroyablement bien, d'autres un peu moins bien que vous. Par exemple, Bobby de Dallas, Patrick Duffy.
1: Ah, moi j'adorais Bobby.
0: Nous aussi on l'adore. Mais pardon Mireille, il chante pas aussi bien que vous. Hein.

0: Strong, votre duo. Super souvenir alors.
1: Ah, moi c'est super, moi. Avec Bobby, quand on a filmé pour les Carpentiers,
2: ouais.
1: C'était la révolution sur le plateau. Il a fermé, il a fallu fermer tout le plateau. Tout le monde descendait, venait. On a vu le moment, on ne pouvait même plus tourner.
2: C'est fou ça.
1: Ah, c'était Bobby Dallas.
2: Bah ouais.
1: Alors c'était un engouement extraordinaire. J'ai eu l'opportunité, il est super pro, il est super. J'ai eu l'opportunité de revoir il y a trois ans en Allemagne. On a interprété Together We Strong. C'est quelqu'un qui est formidable, vraiment toujours professionnel, adorable.
2: Alors il y a un Belge, un rocker belge à la voix rocailleuse que j'aimais beaucoup, qui nous a quitté il n'y a pas si longtemps. C'est Arnaud. Et ensemble, vous avez enregistré une nouvelle version de La Paloma à Dieu. La Paloma.

0: pensais pas dans ma vie vous entendre chanter ensemble tous les deux. Quelle surprise!
1: On l'écoute ensemble, mais il n'était pas là. Et c'est tout à fait atypique parce que quand je l'ai enregistré, et je ne le savais pas quand j'ai eu fini. On m'a dit qu'il n'était plus de ce monde.
0: Ouais.
1: Et alors je me suis mise à pleurer parce que son producteur qui était là, il n'a pas voulu le dire avant, il a bien fait. Et c'est quelqu'un que je ne connaissais pas. J'ai chanté avec quelqu'un que je ne connaissais pas. Par micro interposé. Parce que quand il m'a proposé de chanter, j'ai dit oui, mais je ne l'ai eu qu'au téléphone.
0: Incroyable.
1: Je ne le connaissais pas du tout.
0: Et ben, il vous adorait.
1: Moi, je sais qu'il m'adorait. Il avait des propos. Typiquement avec sa personnalité extraordinaire.
2: Et sa grosse voix comme voilà. Ça.
1: Et c'était formidable. C'est un très grand, très grand artiste.
0: Il vous adorait. Moi, il me l'avait dit en interview que c'était un des rêves de sa vie de chanter avec vous. Bah, vous avez réalisé son rêve. Bah,
1: oui,
0: ça, c'est
1: vrai.
0: Très beau. Autre duo, et pas des moindres, avec un autre garçon, et pas des moindres, Monsieur Paul Anka.
1: Ah.

0: Wine, c'est le nom de ce duo avec Paul Anka. Il fait partie des raretés qu'on trouve dans votre coffret best-of Mon Credo. Est-ce qu'il reste encore un rêve de duo pour vous à réaliser, Mireille?
1: Je sais pas, il y a toujours des rencontres qu'on ne peut pas. Par exemple, je rencontrais Lady Gaga.
0: Oui.
1: Donc, je tourne pour faire une émission, c'était C'est à vous. Elle passait, c'était enregistré, parce qu'elle devait après se produire plus tard. Moi, je passais en direct. On a chanté toutes les deux La Vie en Rose. Pourquoi pas enregistrer un jour? Bon, après, ça s'est pas fait, mais pourquoi pas, hein? On a le temps, hein? Pourquoi pas, hein?
0: Rien de pressé. J'aimerais bien vous entendre avec Lady Gaga.
1: Je la trouve super.
0: Ce serait absolument dingue. Donc pourquoi pas avec Lady Gaga, ça je le garde dans un coin de ma tête. Je me demandais aussi si dans le cadre de la tournée par exemple, vous vous concentrez uniquement sur la voix et vous déléguez le reste, ou bien est-ce que tout vous intéresse un petit peu dans votre métier? Est-ce que l'image par exemple, il y a une très très belle photo de vous qui accompagne la tournée, donc est-ce que l'image vous intéresse? Est-ce que le stylisme vous intéresse? Est-ce que le choix des musiciens? Ou est-ce que vous déléguez ça à d'autres pour vous concentrer uniquement sur votre voix?
1: Non, je vois tout.
0: Ah,
1: ma sœur Mathilde qui est mon manager, c'est ma sœur.
0: Elle est là.
1: Mais tout est vu, tout est contrôlé. Ah non, c'est alors là, mes musiciens, c'est mon orchestre depuis des années. Je parcours le monde avec mes musiciens parce que j'y tiens beaucoup. C'est comme une grande famille. Ils savent comment je réagis, ce que j'aime, ce que je... Là, c'est tellement important quand vous faites le tour du monde d'avoir ses propres musiciens. C'est comme une grande famille, comme je le dis. Et je vois tout. C'est une chose très importante. Son image, c'est pour moi. Et ma sœur, elle sait comment je marche, je fonctionne.
0: Et voilà, en famille et un œil sur tout. C'est comme ça qu'arrivent 60 ans d'amour et une discipline de fer tout de même.
1: Oui,
0: hein, parce que ça, on l'a bien compris. Mireille Mathieu, elle prend très au sérieux ses rendez-vous avec vous, partout en France. Et croyez-moi, elle est prête. Merci, chère Mireille.
1: Oh, merci, c'est déjà fini.
0: Oui, mais vous reviendrez.
1: Vous pouvez écouter mon disque et mon double vinyle. Et voilà.
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2: Cette chanson, Symphonie des éclairs, est absolument magique parce qu'il n'y a pas un mot à retirer. 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Enfin, pas le transgresser, s'en servir plutôt.
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4: Bonjour la France, j'espère que tu vas bien. La France, ah, c'est la finale. On adore la finale, surtout parce que j'ai trois candidats.
5: Oui.
4: Avec la petite personne à mes côtés, n'en a qu'un.
5: Bonjour, c'est vrai, mais j'en ai quand même une. Et c'est pas des moines, vous allez voir.
4: Ouais, c'est pas des moines.
5: Ah, ouais. Je l'ai coaché toute la nuit.
4: Oui, bien sûr. T'as que ça à faire, toi, la nuit.
5: Exactement, parce que je veux gagner.
4: Oui, bien sûr. Alors, je vous rappelle, hein, le premier prix, il s'agit de vacances. 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
4: Forcément, oui. Allez, jingle, on accueille les candidats. Allez, on accueille Lionel, Céline, Pierre et Michel. Comment ça va, les amis?
5: Bonjour.
6: Bonjour, Valérie. Bonjour à tous. Ça va très bien.
7: Bonjour.
4: J'adore quand c'est le bordel comme ça, ça me réjouit. Alors, première demi-finale, les petits amis, c'est Lionel contre Céline, ce qui veut dire que Pierre et Michel, vous pouvez aller vous promener dans les champs, hein, voilà.
6: Oui, on va faire ça.
7: On va faire ça.
4: Voilà, Michel. Alors, Lionel, tu vas jouer avec moi, j'ai été obligée de céder Céline. Alors,
5: bon, elle est déçue.
4: De toute façon, elle joue avec ici Besançon, voilà. Ouais. Bon, pardon, ma chérie.
5: Bah, pas le choix.
4: Ça l'a tiré au sort, hein, qu'est-ce que tu veux que je te dise. Alors, Lionel, ici Gascogne, qui a gagné grâce à moi, qui a 53 ans, qui habite à Benquet.
8: C'est bien ça, dans les Landes.
4: Et dans les Landes, qui joue avec ici Gascogne, qui est marié à une femme qui a le plus beau prénom du monde, je te laisse le prononcer.
8: Toujours le même, Valérie.
4: Et voilà.
8: Le plus beau prénom du monde.
4: Et voilà, c'est tout. Voilà, tu as deux garçons, Florian et Théo.
8: Oui, toujours les mêmes.
4: Des centaines de poules.
8: Oui, des milliers même, on va dire.
5: Des milliers
4: de poules. Moi qui adore les œufs. J'adore les œufs, je peux bouffer que ça. Et tu as un chien qui s'appelle Mink.
8: Et oui, un chien de chasse.
4: Et voilà, le magnifique setter irlandais, c'est le chien de mon enfance. Alors, tu es agriculteur, tu fais de l'élevage, de poulets, de chapons. Donc, tu prépares Noël avec grand plaisir. Et puis, tu as eu aussi un CAP de fleuriste. Dis, on n'en a pas parlé l'autre fois.
8: Oui, j'ai fait un CAP à l'âge de 16 ans. Je suis parti en CAP de fleuriste et j'ai eu mon diplôme, voilà, tout simplement.
4: Et alors, ça veut dire que
8: Après, j'ai pas continué parce que, bon, il fallait que je parte un peu plus loin et les racines familiales m'ont fait rester autour de chez moi. Et l'amour de ma vie, voilà.
4: Évidemment qu'il est mignon, celui-ci. Tu pourras faire des bouquets, hein, quand tu seras à la retraite, tu ouvriras une fleuristerie et puis voilà, c'est tout.
8: Oui, peut-être ou pas. Ou quand je serai à la retraite, je prendrai du bon temps. Peut-être.
4: Mais voilà, tu feras des beaux bouquets à Valérie, ça sera magnifique.
8: Voilà.
4: Ben tout oui, simplement. Évidemment. Alors, on n'a pas dit. Pour toi, ton défaut, c'est que t'es trop franc. Mais c'est pas un défaut d'être franc.
8: Non, mais je dis trop. Je pense que mes paroles vont plus vite que ma pensée et ça peut porter préjudice ou faire mal à la personne qui est en face. Mmh. Je dis ce que je pense très vite. Voilà.
4: Aïe, aïe, aïe. T'es Capricorne ?
8: Non, je suis Taureau.
4: Ah bah c'est pareil.
8: Valérie est Capricorne.
4: Et comme moi, Valérie elle est Capricorne et moi je suis Capricorne ascendant Taureau. C'est les meilleurs. Allez.
8: Voilà.
4: Parce que toi, t'as,
5: j'y connais rien,
4: avec ta
5: moi,
4: grosse crinière déplumée.
5: Exactement, moi, je rugis de plaisir.
4: Ouais, c'est ça. Allez, premier point pour toi, mon chat, je le sais, tu vas marquer tout de suite, on part en Italie. Et. Alors, figure-toi que je vais te dire. En Italie, les arancini sont des petites oranges sucrées utilisées pour faire de la liqueur. Est-ce que en Italie, les arancini sont des oranges sucrées utilisées pour faire de la liqueur? Vrai ou faux? Top chrono, 5 secondes.
8: Faux.
4: Et oui, c'est faux, bien sûr que c'est faux. C'est une spécialité sicilienne, c'est des boules de riz panées et frites. Voilà.
8: Ah, j'aurais dit du fromage, je me serais trompé.
4: Non, c'est des boules de riz. Bravo, premier point pour toi.
5: Bon, Céline, on n'a pas fait affaire mardi, mais on va travailler ensemble, là. Ça va aller d'ici
6: 13h. Exactement.
5: Bien sûr, Céline, tu retournes vite ta veste, t'as raison. Ici, Besançon.
4: Alors déjà, elle ne retourne pas sa veste. Elle subit le fait qu'elle a été tirée au sort pour jouer avec toi.
5: Allez. Elle est heureuse, elle va gagner.
4: Ouais.
5: À La Cluse, c'est bien ça. La Cluse et Mijoux. Mijoux, faut pas l'oublier.
6: Dans le Doubs.
5: Les fameux duettistes, La Cluse et Mijoux, dans le Doubs. Toujours marié Hervé. Il va bien, Hervé, depuis le début de la semaine.
6: Il va bien.
5: Oh, super. Samuel et Enzo, les enfants, ça roule aussi.
6: Ça roule.
5: Impeccable. Tu fais quoi ce week-end,
6: bien.
5: Céline, t'as quelque chose de prévu à La Cluse et Mijoux ou ailleurs?
6: On est en vacances.
5: Ah, bah c'est bien ça.
6: Le château de la Loire.
5: Ah,
6: donc
5: oui.
6: On va visiter Chambord.
4: Et voilà.
5: Les châteaux de la Loire.
4: On n'écoute pas ce qu'on dit.
5: Oh, écoutez, c'était pas ma candidate et c'était
4: moi,
5: mardi.
4: Moi, ce n'était
5: hein.
4: pas.
5: Oh, quand c'était il y a 4 jours.
4: Oui, attendez, écoutez, moi, je connais l'histoire de vos candidats. Vous devriez vous intéresser un peu plus aux autres plutôt que de penser qu'à vous.
5: Mais pas du tout. Je sais très bien qu'elle était au château de Chambord.
4: Oui.
5: Et beau ce château de Chambord.
4: Oui.
5: Céline, qui aimerait participer aussi au Resto du Cœur. Tu voudrais monter une association. Tiens, ça, on l'a pas dit, ça. Avec des gens qui ont la même maladie que toi d'ailleurs, qui est une maladie auto-immune.
6: Exactement, j'ai la fibromyalgie.
5: Oui. Et ben
6: donc de monter une association, ça peut faire du bien.
5: Je suis d'accord avec toi.
6: À moi, aux autres, d'en parler.
5: Bah franchement, je t'encourage à participer ou à créer cette association, peut-être avec des gens qui t'entourent à La Cluse et Mijoux. Céline, nous allons tout de suite marquer un premier point. Alors, on ne va pas tenter de marquer un premier point, non. On va marquer un point. Extrait, bande originale, bande son. Je suis en train de survoler La Cluse et Mijoux avec mon balai, comme Daniel Radcliffe. Bah oui, mon petit côté Harry Potter, ça. Daniel Radcliffe, donc Harry Potter. Qu'est-ce qu'il y a ?
4: Bah, tu connais la saga Harry Potter, tu sais, ils ont un match de Quidditch.
5: Oui,
4: là.
5: Oui.
4: Je te vois tellement sur un ballet de Quidditch, je sais pas pourquoi. Voilà, allez. Voilà.
5: Alors, Daniel Radcliffe, alias Harry Potter, a utilisé la même baguette pour le tournage de tous les films de la saga. La même baguette. Est-ce que selon toi, c'est vrai ou faux, Céline ? On y va. 5 secondes.
2: La même baguette. Oui ou pas ?
5: Céline ! Allons, il y a du monde autour de toi pour t'aider. C'est une bonne réponse. Hein. Il en a cassé plus de 80 pendant le tournage. Et entre les prises, il s'en servait comme de baguettes de batterie et finissait finalement par les briser. Voilà pour la petite histoire de tournage, d'anecdote. Donc c'est une bonne réponse, ça fait un point.
4: Un point Lionel, un point Céline. Et maintenant tout est KO à côté.
5: Moi, je vais te mettre KO.
4: De mes idéaux. Non, vous écoutez ici, vous écoutez Mylène Farmer. À tout de suite mes chéris.

0: Mais qui le sera justement à la fin de l'émission Désenchantée? Elle le chante, Mylène Farmer, mais qui va désenchanter? Et moi, c'est toi.
1: Oh là là là,
0: qui
1: là là
0: va gagner?
1: Jingle, jingle, Alix,
0: Alix. C'est mieux.
1: Voilà, merci.
0: Enfin, quand même.
1: Oui, oui.
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1: Nous sommes au taquet avec Lionel et Céline qui ont un point chacun. Alors, Lionel, c'est l'heure du quiz musical.
3: Oui.
1: Donc, il va falloir retrouver des morceaux de musique. C'est un petit peu entre difficile et difficile. Parce que c'est...
3: C'est encourageant.
1: Écoute, je t'explique. Si tu connais la chanson, tu vas retrouver tout de suite. Il y a deux chansons, l'une après l'autre. C'est le jeu de l'intro. Donc tu vas écouter juste l'intro et juste le blanc. Et ensuite, tu auras 10 secondes pour me dire qui chante cette chanson. Écoute bien, première intro.
4: Oui, oui.
1: Top seconde.
3: Pour avec le chat.
1: Ah bah c'est...
0: Oh, le chat.
3: C'est un peu ma génération, on va dire.
1: Alors c'est pas le c'est chat, mais hey, je te donne le point parce que c'est Pogo, c'est le lion est mort.
3: Le lion est mort.
4: Le jungle, le lion est mort ce soir.
1: Et c'était une chanson d'Henri Salvador. Et de base. Alors.
3: Oui, de base.
1: Et voilà. T'as un premier point, mon yo-yo. Attention.
3: Oui.
1: Alors, bon, t'as 53 ans, tu vas reconnaître l'intro parce que ça, c'est un groupe mythique. Riff de guitare, top chrono 10 secondes.
3: Téléphone avec la bombe humaine.
1: Et...

0: téléphone, Jean-Louis Aubert. Ah là là, comment j'ai été amoureuse de lui. Allez, 3 points Lionel, bravo.
1: Céline, il nous a mis un petit coup de pression quand même là, très honnêtement. Hein.
0: Ouais.
1: Non mais ça va, tu te souviens ce que tu as fait mardi en termes de quiz musical? C'était bien, c'était une réussite ou c'était une catastrophe?
2: C'était la cata.
1: Voilà, c'est très encourageant.
0: La
1: tata. Ouais, la catastrophe. Bon, Céline, on va quand même tenter de prendre 2 points, ça serait pas mal, ça permettrait une égalisation.
2: Oui, mais s'il est aussi facile que celui-ci, ça devrait aller.
1: Ouais, ça va aller.
0: Oh là là. Le petit tac dans les mollets, yalla.
1: C'est l'intro, en quelques secondes, tu vas reconnaître ce tube. Voici le premier.
0: Ah, oh, fastoche.
1: Ça vient du cœur. Hein.
0: Ça vient du côté, ça vient à côté surtout.
1: Ouais, ça vient d'à côté. Qui est la personne qui aide à côté? On peut savoir depuis tout à l'heure.
0: Son fils.
2: Mon époux.
1: Oui. Ah, son époux. Bah, tu vas lui dire bravo, parce que oui.
0: Servais, ouais.
3: Je n'existais pas.
1: C'est bien Aïcha Khaled. C'est une musique d'ailleurs de Jean-Jacques Goldman.
0: À côté de moi.
1: Wow. Wow. Bravo Hervé.
0: Bravo Hervé, tu as un point.
1: Ah bah oui. Est-ce que tu veux que ce soit Hervé qui joue sur le prochain? Passe-nous directement. Hein. Ira plus vite. Hein. Allez, passe-nous Hervé, et puis tu restes à côté, tu souffles.
0: Tu souffles, ouais, c'est ça.
1: Hervé, bonjour.
4: Bonjour.
1: Ça va mon Hervé? Allez. Bravo, t'es un champion toi. Ah, moi j'élève de la graine de champion.
0: Ouais, bien sûr.
1: Hervé, tu joues avec ta femme. Allez, voici le deuxième. Qui souffle à qui? Top chrono.
5: J'ai la chemise.
0: Ah, c'est elle qui souffle.
1: C'est elle qui l'a.
0: C'est Céline.
1: Alors, vite.
0: Ah oui, mais c'est qui?
1: Allez.
0: Qui chante?
1: Le groupe.
5: Tomber la chemise.
0: Eh, c'est trop tard.
1: Ah non.

0: comme la chemise. J'adorais cette chanson.
1: Oui, mais on prend pas le point. Parce qu'on
0: non,
1: le groupe,
0: bah non, on prend le nom qui chante. Hein. C'est le qui chante, c'est pas le quoi qui chante.
1: Mais oui.
0: Bon, bah, hey, Lionel, ça fait bien nos affaires. Ça veut dire que. Ça veut dire que. À la question cash, tu gagnes. Voilà.
1: Parce qu'il a combien, Lionel?
0: Il a 3. Et Céline, elle a 2. Eh oui.
1: Mais oui, là,
0: voilà.
1: Oui, c'est mathématique tout ça.
0: Allez, bon, allez, c'est pas le tout, mais là maintenant, on va écouter Gabriel.
1: Ah.
0: Tu brûles mon esprit, mon amour est fait pour toi.
1: Gabriel, c'est quelqu'un qui souffle les questions et les réponses aussi? C'est
0: non,
1: quelqu'un du genre?
0: Non, Gabriel, c'est la chanson de Jojo, c'est Nini, c'est Jojo, Nini, Hallyday.
1: Johnny, d'accord.
0: Allez, Johnny Hallyday, vous écoutez ici, on vous kiffe, à tout de suite.
1: Johnny qui est en finale aujourd'hui, dans un instant.
2: C'est ça, ok. Gabriel, tu brûles mon esprit.

0: Johnny Hallyday avec Gabriel en ce début de week-end sur votre radio ici.
1: J'aimerais que vous... Il a une petite pause, on dirait une personne très ancienne.
0: Oui.
1: Alors, c'était Johnny Hallyday, c'était Gabriel. Et alors,
0: Écoutez,
1: ça va sinon le...
0: Bon, je prends exemple sur vous. Hein.
1: Non, alors moi je me tiens pas du tout comme une vieille personne, mon petit gars. Allez, oui, jingle.
0: Mais vous en êtes une quand même.
1: Bon, non, mon chat.
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0: Oh, je sens qu'elle va s'énerver.
1: On est à ça du fracassage de bouche et de la patate de gitan.
0: Oui, oui,
1: alors, nous avons donc Lionel qui a 3 points, qui joue avec ici Gascogne, Céline ici Besançon qui a 2 points. On l'a dit, hein, notre ami Lionel, il est agriculteur, il fait l'élevage de poulets et un jour, il va dans un supermarché avec ses poulets pour vendre les qualités de son poulet. Et à qui qu'il a vendu un poulet?
3: Un chanteur bien connu de notre génération qui s'appelait François Feldman.
1: Et voilà. Joue pas comme ça. Voilà, il est revenu dire qu'il aimait le poulet après.
3: Non, parce que moi j'y suis resté que sur 2 jours et je pense qu'il l'a fait cuire que le week-end. Mais une personne très, très gentille, très sympa, très simple. Vraiment, bien, ouais. Très bien.
0: En mangeant le poulet, l'inspiration y est venue. Et quelques temps plus tard, les valses deviennent apparaissent. Tout ça grâce à un poulet. Ben oui.
3: C'est grâce au poulet,
0: bah,
3: quand même.
0: Moi, je suis convaincu que c'est en mangeant du bon poulet, j'ai dit, c'est inspiration. Et bah, c'est.
1: Ok, le gars, jusqu'au bout, hein, jusqu'à la fin de l'émission, il croira que ses vannes, elles sont drôles.
0: Il croira.
1: Ouais.
0: Il croira, d'accord.
1: Alors, il paraît que t'as pas eu de chance. Tu pars en vacances à Tenerife avec ta chérie et
3: oui.
1: T'as eu quand même que de la pluie. Alors, c'est quand même.
3: La moitié de la semaine.
1: Normalement, il pleut pas dans cet endroit à Tenerife.
3: Ou très peu.
1: Ah bah là, t'as...
3: Et moi, j'en ai pris 4 jours sur le coin de la figure. Voilà. Sur 13 qu'ils en ont à l'année. En principe, 15, voilà.
1: Oh là.
3: Mais bon, c'est pas grave. Voilà, on s'est resserré.
1: Bah oui, d'accord, mais enfin, pas de bateau, la plage avec
3: un parapluie. Non, rien, aucune excursion. Voilà, tout ça.
1: Bon.
3: Mais bon, ça fait des bons souvenirs.
1: Oui, voilà.
3: On s'en souvient encore.
1: Bah, tu vois, la preuve, on en parle sur ici. Alors, mon petit chat, écoute bien. C'est la question à 5 points. Si tu la marques, tu gagnes. Si tu gagnes, tu gagnes.
0: Voilà.
1: Alors, une petite ambiance. Petite musique. La la la li la la. C'est la BO du film Les Choristes. Alors, écoute bien. Quel acteur français a joué dans ces 3 films ? Bienvenue chez les Ch'tis, Les Choristes et Je vais bien, ne t'en fais pas. Quel est l'acteur qui a joué dans ces 3 films ? Bienvenue chez les Ch'tis, Les Choristes et Je vais bien, ne t'en fais pas. Top chrono, 10 secondes.
3: Alors là, on va dire Cadmerade.
1: Eh ben, on va bien dire, parce que c'est Cadmerade. Oui, c'est Cadmerade.
3: J'avais les 2 premiers, mais pas le 3e.
1: Et c'est voilà, il a eu le César du meilleur acteur dans un second rôle grâce à Je vais bien, ne t'en fais pas. Et donc voilà, et bah bravo, ça veut dire que t'es en finale.
0: Ouais. Céline.
4: Oui.
0: Bon, je suis désolé, je ne t'ai pas conduit à la victoire. Tu m'en veux ?
4: C'est pas grave.
0: Ben oui, ce n'est qu'un jeu, comme on dit. Essentiel, c'est de participer. Mais enfin, c'est vrai qu'il y a toujours une petite déception. De là à dire que je le fais exprès pour faire perdre les candidats qui étaient quand même à Valérie, je n'irai pas jusque-là quand même. Céline, j'ai tout donné.
1: C'est tellement vicieux que
0: mais c'est possible.
1: Bien capable.
0: Non, Céline, non, absolument pas. On va quand même terminer avec les honneurs, parce qu'on est comme ça, Céline, sur une question que voici avec un extrait de Gilbert Bécaud.
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0: C'est beau ça, hein?
1: Ouais, c'est beau.
0: Oh, ça sent bon le soleil, la mer, les vacances, les 2000 euros de Balamba. Balamba.
1: Balamba, ouais. Balek aussi, ouais. Les 2000 euros de Balek. Non, mais tu sais que le gars.
0: Avec Balamba, on danse, il y a des balles, voilà, le bal de Balamba, tu connais pas? C'est les soirées de chez Balamba. Allez,
1: Y a Alix qui est derrière la vitre.
0: Elle est sous la table.
1: Et au fur et à mesure que tu lances des vannes,
0: oui.
1: Elle a ses lunettes qui tombent, la tête qui tourne. J'ai l'impression qu'elle va craver. Elle va cramer.
0: Elle est au bout de sa vie.
1: Ah, oui.
0: Quel est le nom, Céline? Parce que Céline, excuse-nous de t'interrompre, hein, on joue quand même. Quel est le nom de la colline de sable située à l'entrée du bassin d'Arcachon? Très connu cet endroit. Cette colline de sable située. Ouais, vas-y.
4: La dune du Pilat.
0: Non, voyons même pas de chrono, bien sûr qu'elle le sait. C'est la dune du Pilat, c'est la plus haute dune d'Europe, qui culmine à plus de 100 mètres et qui s'étend sur près de 3 km, avec une vue magnifique.
1: Bien. Bon, bravo quand même à toi Céline, hein. Tu as très bien joué. Lionel, je te retrouve en finale. Pierre et Michel, affûtez vos couteaux les gars.

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2: 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Hein,
3: surtout si on ne sait pas où aller, quoi faire, voilà. Et qu'on n'a pas beaucoup d'argent. Là, c'est
2: deuxième prix, beau. Évidemment, une machine à café Malongo, 32 dosettes. Mmh. Et si verre en verre, on accueille tout de suite Pierre et Michel, les deuxièmes demi-finalistes. Comment ça va, Pierre ?
4: Très bien.
2: Ça va très bien ? Très bien. Bon, alors, je rappelle. Je rappelle que notre petit Pierre a 66 ans, qu'il jouait ici Saint-Étienne, il habite à Saint-Chamond, il a des moutons, un chien, tout le monde l'appelle Pierrot, et surtout, bon, bah, évidemment, c'est quand même notre héros, rappelez-vous, il a bossé dans un groupe bancaire, il s'est fait braquer par des mecs, et il les a coursés sur les ordres de son dirlo pour avoir la plaque d'immatriculation, n'est-ce pas, Pierrot?
4: Tout à fait. À nos risques et périls, on va dire. C'était un petit peu dangereux, mais bon.
2: Je peux te dire qu'on a mis l'extrait de l'émission sur les réseaux. Il y a plein de gens qui ont commenté en disant, bah dis donc, ils sont courageux. Donc tu vois, t'es un petit héros, mon Pierre.
4: Évidemment.
2: Alors, bon, tu as envie de gagner, bien évidemment. T'as envie de partir en vacances.
4: Oui, tout à fait. En fait, je suis à la retraite, donc je suis un peu en vacances tout le temps, on va dire.
2: Oui, mais enfin là, c'est dans un club de vacances. Tirez où ? Tirez où, si tu pouvais choisir la destination du club Bellambra, tirez dans quel coin ?
4: Ah, la Normandie, je ne connais pas. C'est une région de France que je ne connais pas, la Normandie. Et donc, j'aimerais bien faire les Étretat, tout ça, toute cette région-là.
2: Bah écoute, why not ? Je ne sais. J'aimerais bien, je vais chercher pendant qu'il y aura la musique, je vais chercher où est-ce qu'il y a des clubs Bellambra. Je vais regarder.
3: Normandie, je ne sais pas.
2: Je ne sais pas s'il y en a en Normandie. Hein. Je vais regarder, ne t'inquiète pas, mon petit bouchon. Alors, il paraît que quand on était en terminale.
4: Ah oui, voilà, non, faut pas le dire, ça.
2: Ah, faut pas le dire, c'est dommage que tu l'as raconté à Gwen. Hein. Alors, tout ce qui est raconté à Gwen, ça va directement chez moi.
3: À l'antenne.
2: Alors, t'étais en terminale et t'avais une prof de philo méga mignonne. Ok ?
4: Ça, oui.
2: Et donc, tu l'as.
4: Fait, oui.
2: Voilà. Et tu la prenais en photo discrètement pendant les cours.
4: Eh bien, tout à fait, c'est vrai. J'ai des belles photos d'elle en noir et blanc, par contre, à l'époque.
2: Ah oui, d'accord.
4: C'est vrai que tous les garçons de ma terminale étaient amoureux d'elle, pratiquement. Hein.
2: Ah oui, d'accord.
4: Et donc, on avait pris les photos.
2: Et voilà. Et voilà, elle s'appelait comment, cette prof de philo ?
4: Françoise.
2: Françoise, si tu nous écoutes, sache qu'il y a des belles photos de toi. Bien, on va marquer tout de suite le premier point, mon petit Pierrot, avec une ambiance. Merci. Tiens, allez.
5: Moi, j'étais alors
2: on va parler basketball avec William Scheller. Écoute bien, tu connais le basket un peu ?
4: Léger, on va dire.
2: Ah bah, ok. Une fois de plus, j'ai eu la question difficile. Merci Raphaël, merci Luigi. Au basket, la ligne des trois points est plus éloignée aux États-Unis qu'en Europe. Est-ce que c'est vrai que la ligne des trois points au basket est plus éloignée en Amérique qu'en Europe ? Top chrono, 5 secondes. Vrai ou faux ?
4: Je dirais faux.
2: Et non, c'est vrai. Et oui, parce qu'en NBA, elle est située à 7m24.
4: Ouais.
2: Et en Europe, c'est 6m75. Bon, bah écoute, j'ai envie de te dire, pas de points.
3: Juste un petit mot, tiens, pour Pierre, j'ai regardé. Alors, il existe des clubs Bellambra en Normandie, notamment à Houma Beach, au Colville-sur-Mer. Voilà.
2: Ah bah voilà.
3: Bonne idée.
2: Très bien.
3: Plage du débarquement, à découvrir. Michel, d'ailleurs, même question. Si tu gagnes ces 2000 euros avec Bellambra, tu irais dans quelle région de France ?
6: J'aurais bien testé la Corse.
3: La Corse ? D'accord.
6: Il y en a ou pas ?
3: J'imagine, je vais
2: réussir. Ça m'étonnerait qu'il n'y en ait pas en Corse.
3: Oui, bien sûr, il y a un club 3 étoiles, Bellambra en Corse, je te le confirme absolument.
2: Quelle région ?
3: Ouais. Du côté de Pinetto Borgo.
2: Ah, ouais, c'est joli.
3: Ouais, avec des belles formules, en demi-pension, pension complète. Il y a la clim dans tous les logements. Ouais, je l'ai sous les yeux là.
2: Enfin,
3: très,
2: de toute façon,
3: très joli.
2: En même temps, en Corse, qu'est-ce qui est moche ?
3: Il y en a un à Propriano aussi.
2: Ah.
3: Il y a plusieurs clubs Bellambra en Corse.
2: Ah bah dis donc, ils ont bien de la chance.
3: Bah tu vois, comme quoi, c'est motivant, franchement, avant 13h là. Oh, Michel, on y va.
6: Oui.
3: Surtout que je rappelle que Michel, c'est ma seule candidate.
2: Oui, ça c'est vrai.
3: Et oui, c'est celle qui a gagné avec nous hier jeudi. Et Michel, voilà, je compte sur toi, parce que si tu gagnes quand même, on met à terre les trois autres.
6: Oui.
2: Michel... J'adore les expressions que tu mets à terre, l'outil en combat MMA, s'il te plaît.
3: L'octogone du kiff, c'est vous qui le dites.
2: C'est moi, parce que moi je sais bien ce que c'est le MMA. Toi, tu sais pas trop les règles.
3: Elle habite dans la Nièvre, à Arquion. On en a parlé hier, les Maria Michel, avec de grands enfants. Michou, ma petite Michou, hein, pour les collègues. Voilà, ça va depuis hier?
6: Ça va, oui, oui. Okay.
3: Détendu, t'as eu des petits retours de ton passage à l'antenne?
6: Oui, plus ou moins.
3: Ah, et alors? Le plus?
6: Bah, ils sont contents d'avoir écouté, déjà de oui. m'avoir reconnu, et puis ils savent que je suis une fidèle au jeu.
3: Bah, oui. Une fidèle auditrice de Ici au Cerf. Bon, Michel, on va tout de suite y aller, parce que je pense que tu es prête. T'as eu le temps de t'entraîner, nous avons travaillé ensemble cette nuit, on a fait du coaching. Et oui, tu le confirmes, Michel, bien sûr.
6: Oui, voilà, tout à fait.
2: Allez, remets tes petites mains comme les vieux. Allez, vas-y, remets tes petites mains comme les vieux. Allez, vas-y.
3: Petit extrait.
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2: Émilie Jolie, oh là là.
3: Et voici la question. J'ai mis mes lunettes de Papy Bastien.
2: Sylvie Vartan, l'autruche, Émilie Jolie, ceux qui ne l'ont pas vu ou écouté.
3: L'autruche n'a que deux doigts.
2: Ah, comme toi?
3: Vrai ou faux? Top chrono.
6: Vrai.
3: Regarde, moi je mets mes deux doigts comme ça. Tu vois, Valérie, qu'est-ce que ça fait, ça? Ça fait le V de Valérie, ça fait surtout le V de la victoire. Bravo! Oui, madame, c'est une bonne réponse. L'autruche n'a que deux doigts. Bravo,
2: oui,
3: Michel.
2: Enfin bon, il y a encore plein de
3: Bravo,
2: questions.
3: Michel.
2: Pierre va se rattraper.
3: Ouais.
2: Allez, un point pour Michel, pas de point pour Pierre. Et tout de suite, on fait un break musical, un break de dance, un break de bouge ton body. À tout de suite.
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0: remporter le quiz musical, mon chéri.
1: On va essayer.
0: Non, attends, je sais, t'adores Gims, Sardou, Goldman, tout ça, mais là, c'est des tubes. Hein. Franchement, c'est vraiment ça. Alors, c'est difficile parce que c'est les intros. Donc, il faut bien connaître la chanson pour bien reconnaître. Mais franchement, avec un peu de réflexion, tu vas y arriver.
1: Allez, croisez les doigts.
0: Allez, croise les doigts. Première intro.
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0: Tiens des gueules, top chrono.
1: Ah ben là je sais pas. Hein.
0: Comment te dire? Allez.
3: Des gains, c'est un indice, hein.
1: Non,
0: je crains des gangs.
3: Des gangs.
0: Je crains des gangs, c'est Ayam, je danse le Mia. Pas de pacotille, chemise ouverte, chaîne en or qui brille.
3: Typiquement l'expression marseillaise.
0: Oui, je crains des gangs.
3: Mais oui.
0: Aïe, aïe, aïe. Bon, t'as pas reconnu Ayam. Oh my god. Oh my god. T'as pas reconnu Ayam.
3: Bah, pas Ayam, lui. Hein.
0: Ah, je suis chagrin misère. Alors. Bon, concentre-toi pour la deuxième.
3: Et plus I was, lui, vous voyez. Plus, voilà. Ayam, c'est le présent, I was, c'est le passé, c'est, il a perdu.
0: Non, mais heureusement que tu m'expliques ta vanne, parce que comme elle est pas drôle.
3: To be was been. Mais oui, prétérite, souvenez-vous.
0: Oh là,
3: la vie, c'est classique.
0: Bon, bah, on a perdu la technicienne. Hein. Alix, elle est morte. Voilà, bravo. La personne vient de décéder. Je vois Gwen en train de lui faire des mouvements de réanimation. Faut aller chercher le truc électrique, là.
3: Bien sûr.
0: À cause de toi,
3: comment
0: t'es content?
3: Le truc électrique, je sais plus comment ça s'appelle.
0: Ah bah toi qui quand même.
3: Le défibrillateur.
0: Voilà, merci. Allez, écoute bien la deuxième intro.

0: si tu trouves pas ça.
1: Johnny Hallyday.
0: Ah, merci. Et c'est Johnny Hallyday, c'est quoi la chanson? Bien avant l'envie, j'ai
1: l'envie.
0: Les rêves et les merci. Qui avaient un prix.
2: Qui font l'envie de vivre.
0: Et la désir et le plaisir aussi.
3: Oui.
0: Bon. T'as trouvé Johnny, t'as pas trouvé Aya. Bon, t'as un point, t'as rattrapé Michel qui a un point.
3: Michel, on a égalité là.
0: Michel,
3: toujours la Corse, hein. Belle ombre à Corse. Hein.
1: Oui, toujours.
3: Allez, ça a l'air superbe. Hein. Franchement, je suis à deux doigts de réserver pour toi là, parce que je suis à deux doigts d'appuyer sur le bouton. Voilà. Et pour ça, il faut que tu marques des points en plus. Un tout petit peu plus pour avoir les pieds dans l'eau au cœur d'une palme beurrée. C'est ce qui est marqué. D'accord. Ça a l'air tellement bien. Oh là là. Tu prends la demi-pension ou la pension complète? Tu veux quoi?
1: Oh, la demi-pension.
3: Demi-pension, ok. Ah,
0: je vais aller voir ce que c'est, parce qu'il m'énerve tellement.
3: Le club enfant ballon, t'as des enfants qui sont un peu grands, donc t'as pas besoin de club enfant, toi.
1: Ils préparent pas les pique-niques?
3: Oui, non. Ah, dis donc, climatisation
0: partout. Ah, club
3: belle
0: en bas.
3: Oh là là, c'est bien ça. Je te vois bien dans la piscine. Eh, hey, il y a des apéritifs animés, dis donc.
1: Ah oui.
3: Le jeu de l'apéro, quoi.
1: Voilà, c'est
0: qu'est-ce
1: ça.
0: Que c'est des apéritifs
3: Des apéritifs animés où tu chantes, tu danses. Et il y a des spectacles. Est-ce que tu es du genre à participer à des spectacles quand tu vas dans des clubs comme ça?
1: Non. Ça dépend.
3: T'es timide, dépend, Michel.
1: Ça dépend parce que c'est vrai que quand je faisais les animations avec le centre aéré, etc., Colo, bon, bah, il fallait un petit peu se donner sa personne de temps en temps. Donc,
3: oui. Je vois qu'il y a du yoga, du fitness et de la remise en forme. Ce sera ton truc ou pas? Bah voilà! Voilà, trouvé. Je t'inscris au cours de lundi, 16h. Voilà, parfait, impeccable. Il y a des cours de tennis dans moyen. Je le sens pas. Hein.
1: Ah non. J'ai un petit problème d'épaule.
3: Ouais, voilà. C'est bien, on découvre ta vie en fait à travers les activités Bellombra.
0: Dis donc, il y a des trucs incroyables.
3: Il
0: y a de l'aquagym.
3: L'aquagym, on fait de l'aquagym, Michel. Ça c'est sympa, l'aquagym, la plage. On peut faire de la remise en forme. Alors on l'a dit, il y a une base nautique aussi. Là, tu pourras profiter. Il y a plein de choses, quoi. Je crois qu'on va y aller. Hein. On va surtout aller en Corse. Mais on va marquer des points.
0: Non, il y a un beau truc en Corse aussi. Le golfe de Lozzari.
3: Oui, c'est vrai. Je pense qu'on leur a fait une bonne pub là.
0: Il y a quand même une piscine de 450 mètres carrés, les gars.
3: Ouh, c'est pas rien.
0: Et j'ai la photo. Dis donc, c'est moi qui vais prendre le club Bellombra là.
3: Allez, Michel, on joue.
1: Allez, on joue. Goldman.
3: Mais oui.
0: Évidemment, toujours les plus faciles.
3: Bien sûr, parce que c'était dur, Johnny Hallyday, peut-être, avec l'envie. Bon, rigole
1: ou quoi? J'ai eu là aussi un Goldman, en
3: plus. Michel, un point de plus, ça te fait deux. Allez, hop, on est parti. Voici une deuxième intro à reconnaître.
1: C'est Gilbert Montagnier, je crois.

0: Allons des étoiles.
1: Eh ben bravo, bon, Michel.
0: Allez, ça fait Pierre 1, Michel 3. Pierre, t'auras plus qu'à essayer de prier pour qu'elle ne remporte pas les 5 points. Bon, allez, tout de suite, on va écouter Charlotte Cardin, The Way We Touch. Vous écoutez ici, on vous aime, à tout de suite.

0: The Way We Touch.
1: Excellent week-end avec Charlotte Gardner.
2: Jingle.
3: Au taquet.
0: Je me fatigue moi-même.
2: Midi,
0: je m'auto-épuise.
2: Ah, mais si tu épuises avec toi, ça ne serait pas très grave. Allez, Pierre, t'as 1, Michel, t'as 3. Donc, Pierre, on se on se retire.
0: Oui. C'était très clair.
2: Voilà.
0: C'était très clair.
2: Alors, je vais quand même nous raconter une dernière petite anecdote sur Pierre, parce que quand il travaillait pour la banque, il était à la sécurité à la fin de sa carrière. Donc, il s'occupait des vidéos des agences. Et donc, bon, bah, tout ce qui se passait au niveau de la vidéo. Et quand même, t'as quand même vu des trucs. Bon, il y en a qui pissent dans les boîtes de remise de chèques.
0: Oh,
2: bah oui, ça arrive. Figurez-vous, les gens sont dingues.
0: Bah oui.
2: Mais il a surtout vu des gens.
0: Non.
2: Bah si, les gens qui niquent.
0: Non, on peut pas dire ça.
2: Bah si, les gens qui niquent.
0: Non,
2: mais dans le. Enfin, je veux dire, ils ont mis leur carte et ils ont été forniqués dans l'intérieur de la banque.
4: Oui. Oh là. Carrément, hein. Oh. Carrément. Ça surprend un petit peu, hein. Ça surprend un peu, mais bon, oui, ça m'est arrivé.
2: Ah bah oui.
4: C'est des surveillants qui nous ont averti, en fait.
2: Oh là. Et alors, il paraît que c'était le soir du 14 juillet.
4: Oui, tout à fait.
0: Non, pas de détails. Hein.
2: C'était un feu d'artifice, quoi. Ils ont été fêtés, quoi. Voilà. Je veux dire, voilà.
0: C'était un feu d'artifice, oui.
2: Oui, voilà. Bon, bah, c'est bien. C'est moins, tu vois. Il a pas que des mauvais souvenirs. Il s'est quand même fait braquer. Bon, bah, voilà. Là, au moins, il se marre. C'est pas.
4: Voilà, tout à fait.
2: Bah, voilà. Alors, si t'étais un animal, t'aimerais bien être un cheval, toi. Hein? Un petit cheval. Oui. Un petit cheval.
4: Tout à fait.
2: Oh là là là là. Pourquoi? Pour être libre dans les pampas, de courir et de hennir.
4: Oui, tout à fait. Et puis j'ai été cavalier, donc j'ai eu pas mal de chevaux dans ma vie, donc voilà.
2: Ah bah voilà, fallait commencer.
4: C'est un animal qui rend beaucoup aux hommes.
2: Mais oui, mais oui. Ouais. Tu adores les chevaux comme moi, c'est magnifique. Bien. Alors là, tu sais que tu n'as qu'un point, donc il faut prier pour que toi tu marques les 5 points et que elle les marque pas. Voilà. Donc voilà. Écoute bien. On va te mettre une petite ambiance.
0: Bienvenue aux Dames d'Hollande.
2: Ah non, ça sera pas ça mon hymne, je te le dis tout de suite, on a déjà parlé de ça. Alors, Pierre, comment surnomme-t-on les membres de l'Académie française? Comment surnomme-t-on les membres de l'Académie française? Top chrono, 10 secondes.
4: Les académiciennes?
2: Les académiciennes? Et non, pas du tout. On les appelle les immortels parce que ils doivent ce surnom à la devise à l'immortalité qui figure sur le sceau qu'on donne à l'Académie, qu'a donné à l'Académie son fondateur, le cardinal de Richelieu. Voilà. Et bien de toute façon, là, sans regret, tu as perdu et Michel va en finale.
0: Michel, j'avais mis tout mon espoir sur toi hier jeudi. Je n'ai pas été déçu. Nous avons commencé cette émission il y a maintenant plus d'une demi-heure et je ne suis pas déçu. Et je sais que tu vas aller jusqu'au bout. Mmh. Et face à la dame qui est à côté de moi, qui en avait 3, on va lui montrer qu'avec un seul, on est capable de tout. Bon, déjà, tu es en finale, c'est une bonne nouvelle. T'es contente?
5: Ouais, super. Ah oui, génial.
0: Bah, ça va se jouer entre toi et quelqu'un d'autre, hein. Donc, une chance sur deux pour Bellembras.
2: Bah, ça se jouera entre elle et Lionel.
0: Oui, c'est ça. Donc, qui ira en Corse ou ailleurs, hein, avec Bellembras, on va le savoir. Bon, on va quand même répondre à une petite question, histoire de. Non, voilà, une petite formalité. Voilà, pour le plaisir. Allez. Ta question était la suivante. Elle vaut 5 points. Que mesure un hygromètre? Un hygromètre. Top chrono.
5: Un hygromètre.
0: Je connais pas du tout.
5: Je sais pas.
0: L'hygrométrie qui mesure, bon, t'aurais pas donné de réponse, c'est l'humidité de l'air. Un hygromètre mesure le taux d'humidité de l'air exprimé en pourcentage et que tu disais, bah, notamment en météorologie, on en parle beaucoup en ce moment.
2: Ok, allez, Michel, t'es en finale contre Lionel. Bravo à toi, Pierre, d'avoir joué.
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2: Et cette espèce de phénomène a quand même réussi à mettre sa seule candidate en finale. Autant vous dire que, avec mon candidat Lionel, qui joue avec ici Gascogne, on va lui mettre sa race, on va la marave. Parce que nous, on est des vrais cow-boys. On aime ça et on va gagner. N'est-ce pas, petite personne?
6: Ça, poulette. Hein?
2: Non, tu confonds encore.
0: Dans la vie. Il y a deux catégories.
2: Ouais.
0: Il y a les gens qui tirent, et c'est ça, non? Et il y a les gens qui creusent.
2: Voilà.
0: Toi, tu creuses.
2: Voilà. T'as même pas vu le film.
0: Non.
2: Allez, c'est la finale, Lionel Michel. En avant Guingamp, prends ton pied Montpellier, jingle.
1: Montpellier.
2: Ouais. Ah là là.
1: Il
2: n'y
1: a plus de jingle. Le jingle est déjà en vacances.
2: Ah, jingle, il est parti.
1: Ouais, il est déjà parti après
2: un mois. Ça suffit là. Bon, Lionel, comment ça va?
7: Eh bien, ça va très bien. On va essayer de se battre, comme vous l'avez dit.
2: Attends, mais à fond, t'as pas envie d'aller à Bellambra?
7: Ah si, si, et voilà. D'autant plus que moi aussi j'ai envie d'aller en Corse, donc...
2: Et voilà, t'iras au golfe de Lozzari à Belgodère, ben oui. C'est super.
1: On a fait une petite simulation d'ailleurs avec Valérie, on est dans l'ordre des 2000 euros pour 4 personnes.
2: Ouais, en pension complète, les
1: et
2: gars.
1: Et pour le mois d'août, c'est-à-dire que si vous y allez un peu plus tard hors saison, vous paierez encore moins cher. Hein.
2: Voilà, non, c'est
7: ah,
2: bien.
7: Ah, mais ce serait bien.
2: Ouais. Eh ben voilà. Bien, alors, écoute, c'est le bingo qui va décider, donc va falloir gagner. Je vais t'encourager. On sait que t'aimes Patrick Hernandez, David Guetta, Mylène Farmer, Goldman, et tu aimes aussi lui. Oh non.

0: The Weeknd. The Weeknd. Alors.
1: Excellent.
0: On adore. On adore.
1: Excellent. Un concert énorme.
0: Oui, il est énorme en concert.
1: J'ai eu la chance de le voir en concert, il est énorme.
0: Ouais. Et ouais, il est génial. Alors, bon. Les bronzés font du ski, je vous rappelle, c'est sa sonnerie de téléphone. Hein. Donc.
1: C'est bien ça.
0: Et voilà. Donc écoute bien. Ton bingo, il est très simple. À mon top chrono, tu vas devoir me citer un maximum d'objets qui commencent par la lettre C, comme Caroline, comme Charles, comme Crise ou comme.
2: Caca, mince, j'ai perdu.
0: Caca boudin. Voilà, donc un maximum d'objets qui commencent par la lettre C. Top chrono, 10 secondes.
1: Carpe, chemise, cheminée, chat, chaton, chien, chenille, cochon, canaille, crêpe, cuite.
0: Non, les chiens et les cochons et tout ça, c'est pas des objets, mon petit chat.
1: Non, c'est pas des objets, mais bon. J'ai dit ce qui me venait à la tête.
0: J'ai bien compris, il y avait des chaises, des clés, des chars, des cajots, des cubes.
1: Plein de choses.
0: Et plein de choses. Bon, tu m'en as donné, moi j'en ai 4. Est-ce que Maître Coupez est d'accord avec moi? En attendant de voir si Maître Coupez est d'accord, on va jouer. Allez, d'accord. 4. Alors, il en a 4.
2: Bon, alors, très clairement, Michel, déjà, comme l'a dit Valérie, j'ai réussi à te conduire jusque-là. On a gagné ensemble hier, on a gagné la demi-finale aujourd'hui, on peut gagner la finale. On est sur un score qui était à 0-0 il y a encore même pas une minute. Il a marqué 4 points, t'as compris. Pour partir, prendre 2000 euros et choisir ta destination, Bellambra, la Corse ou ailleurs, tu choisiras. Je veux 5 bonnes réponses. Please.
0: Aïe, aïe, aïe.
2: Ok.
3: Ok.
2: Pour t'encourager, la musique que tu aimes, Santa. Elle dit, dans un cri de joie que tu vas pousser dans un instant. Voici ton défi. Je te souhaite bonne chance, Michel. Je t'aime. Sache que je suis de tout cœur avec toi.
0: Oui, allez, ça va, c'est long.
2: Ça,
0: là.
2: C'est trop long. Oui, mais c'est pour vous d'essayer de voir. Maximum d'objets, s'il te plaît, un maximum d'objets. Commençons par la lettre M. M comme Marie, comme Marcel.
0: Comme maman, top chrono.
3: Alors, une Marie, un matelas. Qu'est-ce qu'il y a d'autre? Une matraque, un miroir, un marteau, une montre, une manche de pull.
0: 7.
3: Magnette.
0: C'est bon, t'as gagné. T'as gagné, Michel.
2: Ça va, toi?
0: Michel.
2: Je t'avais dit que t'allais creuser.
0: Tu peux mettre une musique gay parce que là.
2: Non, mais je t'avais dit que t'allais creuser.
0: Non, mais je ne creuse rien du tout puisque.
2: Bravo,
0: mon
2: Michel.
0: Corps. Michel, tu pars en Corse, t'es contente?
3: Ouais. Ah oui, trop bien.
1: Bravo, Michel.
0: Et voilà, quant à toi, mon petit chou à la crème, bah tu as la machine à café Malongo. Hein.
1: C'est déjà pas mal.
0: Bravo, Michel. Bravo, Pierre. Vous avez été des grands candidats formidables. Je suis ravie que vous gagniez 2000 euros de vacances, ma petite Michel. Ravie que vous gagniez la machine à café, mon petit Pierre. Ah ouais. Et puis, je remercie Céline à la Réal, Alix à la technique, Alix, ça me fait crever de rire au standard, Maître Coupez au savoir. Et voilà, j'ai présenté cette émission seule, comme d'habitude.
2: Deux semaines de suite.
0: Je vous souhaite un très bon week-end, voilà, la France. Amusez-vous bien, voilà. Faites attention à vous, prenez soin de vous, je vous aime.
2: Ouais.
0: Ah, tais-toi, à lundi, malheureusement.
2: J'ai gagné.
0: Allez, bon week-end à tous, j'ai envie de vous dire, amusez-vous bien, kiffez bien, puis on se retrouve quand, Eric?
2: On se retrouve lundi avec grand plaisir, entre 12h et 13h, pour au taquet.
0: Allez, yalla.

0: l'instant sur votre radio locale. Ici, c'était Super Tramp.
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0: Ce serait pas un peu bientôt le début du week-end par hasard? Ravi de vous retrouver pour cette dernière fois pour la semaine, à vous réveiller avec le sourire, vos infos pratiques et la playlist d'ici, celle qui vous fait démarrer la journée de la meilleure des manières. À venir, France Gall et Kim Carnes dans un instant dans vos oreilles, et puis l'info qui n'attend jamais. Bonjour Cyril Ardo-Redon.
2: Bonjour Johan, bonjour à tous.
0: Que trouve-t-on dans l'actualité ce matin?
2: 8 départements toujours en vigilance orange face aux orages et une tornade hier dans l'agglomération de Saint-Étienne.
0: Les offres d'électricité dynamique, une solution énergétique qui présente de nombreux avantages. C'est ce dont on va parler ce matin avec Valère Coréard à 5h13. Donc par ici, les économies ce vendredi. Et puis venez donc nous dire ce que vous avez prévu de faire pour ce week-end. Un petit coup de fil au standard d'ici et vous repartez avec votre pack été. Pour la dernière fois cette semaine, le roman de Michel Buchy, des lunettes pour assister à l'éclipse et tout un tas de goodies. 0810 055 056.
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0: Vous êtes branchés ici, à votre place, j'aurais fait pareil, 5 heures. Le journal Cyril Ardo-Redon et 8 départements qui sont toujours en vigilance orange face aux orages ce matin.
2: Des départements de la région Auvergne-Rhône-Alpes, alors que les intempéries ont fait d'importants dégâts hier. Des grêlons comme des balles de golf en Ardèche et dans le Vaucluse, des inondations et de violents orages dans la Sarthe et en Mayenne, et même une mini-tornade qui a balayé l'agglomération de Saint-Étienne, particulièrement sur la commune de Villars. Des toitures arrachés et deux familles qui ont dû être relogées, Margot Longeroche.
3: Quentin est seul avec son petit garçon de 2 ans quand la tornade traverse le hameau. Il le raconte encore sous le choc.
4: On a essayé de se mettre à l'abri dans un coin retranché quoi, pour limiter les dégâts, parce qu'en fait le placo était en train de... ça vibrait en fait. Du coup j'avais peur que dans la pièce à vivre il y a tout qui s'effondre sur nous. J'ai fait ce que j'ai pu, on va dire.
3: Et dans la chambre de l'enfant, il ne reste que le placo qui tient comme par miracle. La charpente, la toiture, tout s'est envolé.
4: J'ai surtout peur pour mon fils quand j'étais en bas, et puis après quand tout s'est arrêté, quand on est sorti, on l'a mis en sécurité ailleurs chez mes parents, et puis nous on est venu constater les dégâts.
3: Quentin et sa femme vivaient depuis 5 ans dans cet appartement où ils n'ont plus le droit d'habiter désormais, c'est trop dangereux. Chez sa voisine Marie-Charlotte, ce n'est pas mieux, tout le salon et les chambres sont à ciel ouvert, des morceaux de laine de verre et de placo recouvrent le sol. Heureusement, ni elle ni sa fille n'étaient là quand la tempête est passée.
5: Quand on m'a annoncé qu'il n'y avait plus de toit sur le bâtiment, j'ai regardé ma caméra et en fait je vois toute la tornade qui arrache tout. Je me suis mise à trembler, j'ai pleuré, et heureusement le papa de ma fille m'a canalisé en me disant: écoute, t'étais pas là, la petite n'était pas là, c'est que du matériel, on va s'en sortir.
3: Sans toi, les bâtiments les plus abîmés vont prendre la pluie dans les heures, les jours à venir, et les habitants sinistrés risquent de perdre le peu d'affaires encore intactes.
2: Reportage ici, Saint-Étienne-Loire, de Margot Longeroche. Le bilan des dégâts des intempéries hier un peu partout en France, c'est à lire sur notre application et notre site ici.fr. Aux vigilances orange, aux orages que l'on évoquait, s'ajoute ce matin une alerte orange canicule pour 16 départements de la Loire à la Corse. La vague de chaleur continue de céder du terrain. La vigilance ne devrait concerner plus que 10 départements cet après-midi. Mais ces 3 canicules en quelques semaines ont, sans doute, fragilisé notre environnement. Un quart des petits cours d'eau français sont à sec, totalement ou partiellement. C'est 2 fois plus qu'en 2022. Une année déjà de forte sécheresse selon l'Office français de la biodiversité. Toutes les régions sont concernées.
0: Des analyses conduites aujourd'hui sur les ossements découverts hier dans le Tarn.
2: Ils ont été trouvés sur les indications de Cédric Jubilard, qui reconnaît avoir tué son épouse Delphine il y a 5 ans et demi. Les fouilles se poursuivent ce matin. Le plaquiste de 39 ans reconnaît devant les magistrats avoir commis un acte abominable et exprime des regrets très forts, selon l'un de ses avocats, Pierre de Buisson.
6: Ce qui est certain, c'est qu'il reconnaît être à l'origine de la mort de sa femme. Il reconnaît avoir commis un acte abominable. Il exprime des regrets très forts et qu'il a joué le jeu d'une coopération totale avec la justice depuis plusieurs semaines. Les informations ont été données en toute transparence. Il y a un changement radical dans sa position. Cela a permis de faire éclater la vérité, ce qui m'intéressait moi au premier chef. Et donc, c'est quelque chose de très positif qu'on ne peut que constater, évidemment.
2: Maître Pierre de Buisson hier soir chez nos confrères de BFM Télé. Le gouvernement donne son feu vert à une augmentation moyenne de 2,5% des tarifs réglementés de l'électricité, et ce dès le 1er août pour près de 20 millions de foyers. L'exécutif prévoyait pourtant des factures stables au moins jusqu'en 2027. Pour les clients concernés, ça représente une hausse annuelle moyenne de 26 euros qui doit servir notamment à entretenir notre réseau électrique.
0: Ici 5h04, c'est l'étape la plus longue de ce Tour de France 2026.
2: 205 km et 800 mètres entre Dole dans le Jura et Belfort. 13e étape qui devrait sourire aux baroudeurs après deux jours réservés aux sprinteurs. Et tout est ouvert aujourd'hui, Anthony Rimbaud.
7: 140 km de plat, une route qui s'élève brusquement avec deux difficultés dans le final, dont le ballon d'Alsace classé en première catégorie avant une plongée vers l'arrivée à Belfort. Autant dire qu'il y en a pour tous les goûts. Alors dans le peloton, les candidats à l'échappée sont nombreux. Parmi eux, le Normand Kevin Vauclin.
8: On peut avoir vachement de mal à pouvoir faire un pronostic. Est-ce qu'il y aura un échappé, est-ce qu'il n'y en aura pas? Qu'est-ce que les sprinteurs, que les baroudeurs et les coureurs un peu plus lourds qui auront plus beaucoup d'occasions ensuite? Je pense qu'il peut y avoir du jeu, donc on verra.
7: Mais le maître du jeu, comme toujours depuis le départ du Tour, c'est Tadej Pogacar. Avec son équipe, le Slovène décide souvent du scénario et de la fin de l'histoire. De quoi freiner les ardeurs de certains courageux qui prennent la poudre d'escampette, assure le grimpeur Jordan Jegat.
9: Comme tout le monde sait que va gagner, beaucoup de coureurs courent un peu plus bizarrement ou plus différemment que d'habitude. Ça s'attaque de beaucoup plus loin que l'arrivée, etc. Donc au final, je pense que certains coureurs courent pas forcément pour gagner, mais plus pour se faire plaisir ou je sais pas.
7: Alors le maillot jaune glouton voudra-t-il jouer la gagne encore aujourd'hui ou laissera-t-il partir l'échappée? C'est une très belle étape, mais il y en a aussi de très belles ce week-end, a déclaré avec un brin de malice Tadej Pogacar. De quoi entretenir le doute dans la tête des postulants à l'échappée.
2: Anthony Rimbaud sur votre radio ici. Le peloton s'élancera de Dole à 13h aujourd'hui. On jette un coup d'œil sur les couleurs du ciel et les températures baissent en France, Johan.
0: Et un temps toujours très instable sur une partie du pays, avec une ambiance ce matin moite et humide suite aux orages d'hier. Ce matin, des nuages sont présents sur la pointe bretonne, des pluies éparses sur la côte normande. Et puis pour ce qui est des températures, on commence à mieux respirer, en tous les cas sur une grande partie du pays. Ce matin, on relèvera en milieu de matinée 22 à Toulouse, 18 à Aurillac, 21 à La Rochelle, 24 à Perpignan. Et puis dans le courant de l'après-midi, des orages prévu de l'Alsace jusqu'au nord des Alpes en impactant aussi la région centre. Le temps restera sec et calme sur les trois quarts du pays. Donc, une troisième vague de chaleur qui est terminée, à l'exception du sud-est et du pourtour méditerranéen où il va faire encore très chaud cet après-midi. 35 à Perpignan, 37 à Montpellier, et puis pour le reste du pays, 26 dans la capitale, 27 à Lille et 26 à Strasbourg. Et chez vous, quel temps fait-il? Vous nous le dites, vous nous le racontez en nous postant un petit message sur la page Facebook d'ici, un nom de commune, la vôtre, une température, on fait la météo ensemble.
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0: 5h07, ici, dès le matin, laissez-vous porter en musique avec France Gall. Allez, venez, on vous emmène. Bon réveil.

0: tous ce matin, 5h10. Bon début de journée à l'écoute de votre radio locale ici.
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0: Depuis 2 semaines, une ville au nord-est du Japon connaît une série de cambriolages. Le mode opératoire est toujours le même. Le voleur entre en effraction chez un particulier et il s'attaque directement au frigo pour le vider de fond en comble. On compte une douzaine de domiciles visités sans savoir quelle est l'identité de ce voleur. Je parle au passé, jusqu'à lundi dernier, où un habitant a entendu du bruit dans sa cuisine. Alors forcément, il est descendu et il est tombé nez à nez sur un ours noir d'Asie. L'animal était tranquillement en train de dévaliser le frigo, de la nourriture par terre. Le temps qu'il appelle la police, l'ours avait déjà fui. Cet ours est donc coupable, présumé, hein, c'est important, d'une douzaine de vols de nourriture dans la région. Il aurait été filmé notamment par les caméras de surveillance d'une exploitation agricole, en train de dérober la nourriture du bétail. Il a chapardé 12 kilos de beignets au Nutella là dans une pâtisserie traditionnelle, 24 kilos de viennoiserie dans une autre boulangerie. Tout laisse à penser que son IMC, indice masse corporelle, est dans le rouge cet été. Bref, l'ours est actuellement recherché activement par la police japonaise. Pour info, au Japon, il y a de plus en plus d'ours qui s'aventurent aux abords des villes. Faute à la baisse de ressources naturelles dans les forêts. Et la faim aidant, ils prennent la confiance et ils ont de moins en moins peur de nous, les êtres humains.
2: C'est ça. Donc, et malheureusement, il y a des victimes chaque année. Il y a des agressions des humains qui sont tués par des ours chaque année au Japon.
0: Donc le frigo en danger, possiblement vous. Enfin, on est encore un peu loin, mais bon, sait-on jamais, on va surveiller ça.
2: Je préfère qu'il s'attaque à mon frigo qu'à moi.
0: C'est vrai, il y a de quoi en ce moment, ce matin, il y a des choses. Est-ce que vous êtes de ceux, alors... Cyril, qui prévoyaient 10-15 jours à l'avance,
2: alors, ou alors c'est au jour le jour? C'est une excellente question que vous posez. C'est le meilleur moment pour la poser. Je vais faire 10 minutes là-dessus. Je déménage demain, figurez-vous. Donc là, mon frigo est entièrement vide.
0: Et ben voilà.
2: Il n'y a plus rien.
0: Dans l'info d'ici, ce matin à 5h12, plus de sécurité sur les bords de plage.
2: Oui, avec une brigade des bénévoles qui vont à la rencontre des jeunes femmes chaque été sur les plages à Marseille pour justement les sensibiliser aux questions de violence et de harcèlement sexuel pour leur dire, vous n'êtes pas seul si jamais ça vous arrive.
0: C'est dans la bande son de votre playlist ce matin. Obispo qui arrive, le temps de faire un petit peu d'économie et de surveiller notre budget. Bonjour Valère Coréard, chaque jour avec vous, un bon plan pour augmenter notre pouvoir d'achat, ça s'appelle Par ici les économies et ce vendredi vous nous parlez électricité.
3: Et vous proposez de faire le point sur ce qu'on appelle les offres d'électricité dynamique. Vous en avez peut-être entendu parler, vous hésitez à sauter le pas, voici de quoi faire votre choix de manière éclairée. Le médiateur national de l'énergie explique bien de quoi on parle sur son site. Une offre dynamique repose sur un tarif du kilowattheure qui évolue toutes les heures en fonction des marchés de gros. Le fournisseur est tenu de communiquer quotidiennement le prix horaire via une application, un courriel ou son site internet. Je peux déplacer certaines consommations, chauffage, lave-linge, voiture électrique, vers les heures où le prix est plus bas et éviter celles où le prix est élevé. En cas de variation importante du prix, le fournisseur doit m'en avertir, mais il n'est pas obligé de définir un prix plafond. Donc en résumé, les tarifs changent chaque jour, chaque heure. Parfois c'est très bas, mais parfois c'est aussi très haut.
0: Ça peut donc être intéressant si on adapte ses usages en permanence.
3: Oui, car on est sur des offres volatiles. Vous allez recevoir le lundi les tarifs du mardi, heure par heure, pour dupliquer les prix de gros. Ce qui veut dire que sur certains créneaux, ce sera très intéressant, mais que cela pourra aussi flamber. Et vous pouvez vous retrouver coincé sur d'autres créneaux. On peut donc faire de grosses économies, mais pour autant, vous changez complètement votre rapport à la consommation d'énergie. Les opérateurs qui sont sur ce marché sont au nombre de 2 en France. Il y a Sobri et Franck. Ils avancent une économie annuelle moyenne entre 300 et 400 euros. Mais attention, cela a un prix. S'adapter aux fluctuations. Consommer autant l'été que l'hiver. Si vous vous chauffez à l'électrique, par exemple, ça ne vous correspond probablement pas. Est-ce que vous connaissiez ce type d'offre? Vous en pensez quoi des offres d'électricité dynamique? Mon mail, c'est paricileséconomies@radiofrance.com.
0: Passez un bon week-end, Valère. Et lundi, vous nous expliquerez comment arrondir ses fins de mois en louant son jardin. Vous écoutez ici. Bon début de journée, il est 5h15.
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0: et ce vendredi. Vous nous écoutez peut-être depuis le bord de mer.
2: Oui, que vous soyez en vacances ou que vous ayez la chance d'y vivre. Eh bien, près d'une femme sur deux déclare avoir déjà été victime de harcèlement sexuel à la plage, selon une étude IFOP. Alors, la ville de Marseille reconduit cette année le dispositif Safer Plage, comprenez des plages plus sûres. Des médiateurs sont présents toute la journée pour lutter contre les violences sexistes et sexuelles. Mathilde Vinceneuve.
6: C'est sur la plage bondée des Catalans, la plus proche du centre-ville de Marseille, que les signalements sont les plus fréquents. La plupart du temps, ils viennent de jeunes femmes, explique Robson, l'un des médiateurs.
7: Soit un homme qui s'approche trop de leur serviette, des dragues lourdes. Sinon, il y a aussi le cas classique où un homme est en train de prendre des photos.
6: Alors régulièrement, les médiateurs font des annonces.
8: Vous pouvez nous interpeller directement ou via l'application Safer Plage.
6: Ils partent aussi en maraude sur le sable. Luna, une touriste belge de 20 ans, confirme avoir déjà subi des remarques gênantes.
9: Oui, certaines personnes font des commentaires. Et ce n'est pas toujours agréable. C'est bien qu'il y ait quelque chose pour le signaler quand ça arrive. Ça nous aide à nous sentir en sécurité.
6: Sandrine, 24 ans, acquiesce. Ce n'est pas toujours facile d'intervenir seule, dit-elle.
10: Avec des copines, on avait vu un gars qui prenait en photo des filles. Donc on était allés le voir. Et en fait, il est devenu agressif.
6: Nous, les médiateurs, nous sommes formés pour agir, explique Marie. Parfois, il faut appeler la police, mais souvent, une discussion suffit, même s'il faut de la patience.
11: Qu'est-ce qu'on nous dit souvent? Que si les filles veulent pas se faire mater, elles ont qu'à pas se mettre en maillot de bain. Nous, on essaye de réagir avec pédagogie.
6: Petit à petit sur le sable, la parole des femmes se libère. Entre l'été 2024 et l'été 2025, les signalements ont plus que doublé sur les plages marseillaises.
2: Le reportage à Marseille de Mathilde Vinceneuve sur votre radio locale ici.
0: 5h16, si vous êtes fan de George Clooney, cet été, la TNT rediffuse chaque jour la série Urgence dans laquelle il a débuté. C'est au programme les coulisses télé de ce vendredi. Mais avant ça, 5h17, on a rendez-vous avec Bette Davis, Eyes, Kim Carnes sur les ondes d'ici. Merci d'être des nôtres.

0: À 5h20 ce matin, ici on prépare déjà le week-end et c'est un 17 juillet qu'ils sont nés. Ce vendredi, on souhaite un bon anniversaire à la comédienne Mélanie Thierry ainsi qu'à Cécile de France. C'est pas du cinéma. Aujourd'hui, l'ancienne chancelière allemande Angela Merkel a une année de plus et puis 84 bougies ce matin pour Jean-Claude Bourré, longtemps présentateur du JT. Au détour d'un couloir, un jour, il a rencontré un extraterrestre. Depuis, il a consacré sa vie, sa grande passion aux ovnis. Il a même rédigé 28 livres à ce sujet. Et puis, dans l'éphéméride de ce vendredi, le générique d'une série culte. David Hasselhoff, aujourd'hui, 73 ans. Souvenez-vous, dans les années 80, il était au volant de K2000, cette voiture intelligente qui n'avait rien à envier à une Tesla. N'en déplaise à Elon Musk. Et puis un autre pilote automobile, un vrai celui-là, Jean-Manuel Fangio, considéré par beaucoup comme l'un des plus grands coureurs automobiles de tous les temps. Il disparaissait un 17 juillet 95. Au-delà de son palmarès, c'est à lui qu'on doit cette expression légèrement surannée. Dis donc, tu ne te prendrais pas un peu pour Fangio? Ce qui signifie que vous prenez vos libertés avec le code de la route et qu'il ne doit plus vous rester beaucoup de points sur le permis. Enfin, ce vendredi, c'est la journée mondiale des émojis, Cyril. Rendez-vous compte à ceux que vous aimez.
1: Smiley.
0: Ben voilà, ne vous privez pas d'un petit SMS ce matin. Pour ma part, cœur, pouce levé, aubergine, étoile de shérif, pastèque et petit bonhomme qui tire la tronche avec lunettes de soleil. Il n'y a pas de honte à se faire plaisir dès lors qu'il
1: c'est
0: s'agit.
1: C'est quoi votre émoji préféré, Johan?
0: Ben c'est ça, c'est aubergine.
1: Aubergine.
0: Avec, voilà,
1: c'est un petit peu tendancieux, dis donc.
0: Non, 5 fruits, 5 légumes. Non, ou alors peut-être le petit bonhomme avec les lunettes de soleil. Effectivement, ça fait toujours son petit effet, même si je ne sais pas sincèrement ce que ça veut dire. 5h22, qu'est-ce qu'on regarde à la télé cet été? Aujourd'hui, je vous emmène dans les coulisses d'une série culte rediffusée chaque jour sur la TNT. Aujourd'hui, on plonge dans le quotidien sous tension d'une équipe de médecins et infirmières dans un hôpital de Chicago au service des urgences. Figurez-vous que cette série, c'est à Steven Spielberg qu'on la doit. Un soir qu'il amenait son chien blessé aux urgences, il eut l'idée d'écrire un film sur le personnel soignant pour le remercier d'avoir sauvé son animal. Pressenti un temps pour le réaliser, il préféra finalement se consacrer à un autre de ses projets, à un certain Jurassic Park. Voilà comment le bébé fut refilé à Michael Crichton, qui ressortit du tiroir un récit autobiographique d'une expérience passée aux urgences 15 ans auparavant.
2: Doug et Jenny ont eu un accident de voiture. Doug est OK, Jenny est blessée. L'ambulance les amène tout de suite.
3: Mort, par ici.
4: Constante, stable. Contusion au visage, au front et à l'abdomen.
3: Des dents pour tout le monde.
4: Et à 13-9. Elle est consciente, elle vient de revenir il y a quelques
3: Jenny, minutes. Jenny, vous savez quel jour on est?
4: Il lui faut un scan et un bilan traumato.
3: On s'en occupe, reculez.
4: C'est un cas pédiatrique, Carrie. Vous êtes débordé.
3: Vous ne travaillez pas dans cet hôpital, pas ce soir. Alors asseyez-vous et laissez Carole examiner votre tête.
0: Lorsqu'on parle d'urgence, impossible de faire l'impasse sur le docteur Ross, le médecin incarné par George Clooney. Pédiatre brillant, séducteur, il enchaîne les conquêtes, contournant souvent le règlement de l'hôpital, jusqu'à ce que la mort d'une femme rencontrée dans un bar le pousse à changer de vie et à se rapprocher de l'infirmière Carole Hathaway. Tous les deux formeront le parfait amour. Mais bon, après 5 saisons de bons et loyaux services, Clooney, que la série a rendu célèbre, quittera les urgences pour Hollywood et le grand écran.
5: J'ai parlé à Hans Poe. Je lui ai dit que je partais.
6: Qu'est-ce qu'il a dit?
5: Il a été assez poli pour ne pas pousser la chansonnette. Il n'a pas tenté de me dissuader.
6: Pourquoi? Tu espérais qu'il ferait ça?
5: Non.
6: Tu pars vraiment?
5: Il n'y a rien pour moi ici.
6: Je suis ici.
5: Je parle de travail. Je ne peux pas rester. Viens avec moi.
6: Je veux que tu restes ici.
5: Je dois m'en aller, Carole. Je ne peux pas rester ici.
0: C'est qu'elle a renouvelé le genre des séries médicales, s'appropriant les codes du cinéma, plus de gros moyens techniques, et en faisant oublier la lenteur des vieux feuilletons à papa. Une série qui ouvrira la voie à toute une nouvelle génération comme Dr House ou Grey's Anatomy. Urgence, c'est à redécouvrir tous les jours, 13h50 sur RMC Live. Vous écoutez ici, 5h25, j'espère que vous allez bien ce vendredi. Tiens, dites-nous ce que vous avez prévu de faire pour ce week-end. Un petit coup de fil au standard d'ici, et puis vous repartez avec le pack été, un sac avec le logo de votre radio locale préféré ici, rempli de goodies, et en prime, le roman de Michel Bussy, 0810 055 056. Voici Pascal Obispo et Francis Cabrel. Bon réveil.

0: Le matin, c'est une tradition ici. On part voyager dans le temps avec Stéphane Bern. Et aujourd'hui, Stéphane, retour sur une époque où une bataille faisait basculer 100 ans de guerre.
1: Castillon, 1453. Un chef anglais fonce tête baissée sans voir qu'en face, on a sorti une nouveauté redoutable. Les canons. Ce qu'on tire, hein, pas ce qu'on boit, bien sûr. Le 7 juillet 1453, près de Castillon, en Guyenne. Les Anglais tiennent encore Bordeaux. Mais le roi de France, Charles VII, veut récupérer la région. Ses soldats assiègent la ville. Et surtout, ils ont une arme toute nouvelle. Une artillerie puissante, bien organisée, installée derrière des fossés et des palissades. Le genre d'accueil qui ne figure pas dans les guides touristiques. En face, arrive John Talbot, un vieux chef de guerre anglais très respecté. Mais un peu trop sûr de lui.
2: Vous êtes impoli et grossier et présomptueux et je dois vous quitter maintenant, Jack.
1: Il entend dire que les Français s'en vont. Il croit à une fuite. Alors il fonce, sans attendre le reste de ses troupes. Mauvaise idée, avec option regrets immédiats.
3: Mais quelle idée j'ai eue de me farguer d'un outil pareil dans la vie.
1: Car les Français n'ont pas fui du tout. Ils sont cachés, prêts.
4: À vos marques, prêts.
1: Et quand les Anglais approchent, bim, enfin, boum. Bon, les canons tirent, quoi. Encore et encore. C'est un déluge de fer. C'est plus une bataille, c'est une averse. À l'époque, c'est une révolution. Jamais on n'avait vu autant de tirs aussi organisés. Les Anglais tentent le tout pour le tout. Talbot insiste encore et encore. Mais un boulet tue son cheval, il tombe et bientôt, lui-même est tué dans la bataille. Sans leur chef, les troupes anglaises sont un peu comme un fish and chip sans le fish. Ça ne tient plus la route. Du coup, elles paniquent, elles reculent, elles fuient.
5: Ils n'ont pas l'habitude. Le seul signal qu'ils connaissent bien, c'est la retraite.
1: Castillon est perdu et quelques mois plus tard, Bordeaux se rend. La guerre de 100 ans est pratiquement terminée. Rideau, pas de saison 2. À la guerre, c'est pas toujours le plus courageux qui gagne, mais celui qui a la meilleure technologie.
0: Bon week-end Stéphane. Et à lundi, tout à l'heure, notre invité du matin nous parlera des glaces. Plus que jamais cet été, il y en aura pour tous les goûts. En attendant, 5h30, l'info en français dans le reste du monde. C'est le 90 secondes présenté par Cyril Ardo-Redon.
6: Alors que la canicule s'éloigne peu à peu, les orages ont frappé durement plusieurs territoires. De très gros grêlons en Ardèche et dans le Vaucluse, des inondations dans la Sarthe et en Mayenne, une mini-tornade près de Saint-Étienne, 8 départements d'Auvergne-Rhône-Alpes sont ce matin en vigilance orange aux orages. L'indignation de l'organisation France Nature Environnement après un accord trouvé par les députés et les sénateurs sur le projet de loi d'urgence agricole, un texte voulu par le gouvernement mais dont certaines mesures sur la gestion de l'eau ou la réintroduction de pesticides interdits sont contestées. La loi doit être définitivement adoptée la semaine prochaine. Les fouilles vont se poursuivre ce matin dans le Tarn après les aveux de Cédric Jubilard. Des analyses vont être menées sur les ossements découverts à Mayoque sur ses indications afin de confirmer qu'il s'agit bien de ceux de son épouse Delphine disparue il y a 5 ans et demi. Le maire d'Alès dans le Gard, Christophe Rivin, a reçu une lettre contenant 2 balles de calibre 9 mm signées de la DZ Mafia. Des menaces ont été inscrites sur le mur de sa maison. Ce groupe criminel ultra-violent, spécialisé dans le trafic de drogue, est arrivé dans cette commune il y a un an. Prudence sur la route, bison futé voie rouge aujourd'hui dans l'est de la France, dans le sens des départs. C'est orange partout ailleurs. Ce sera entièrement rouge demain dans le sens des départs. Et puis l'équipe de France de foot est arrivée à Miami, où elle disputera le match pour la 3e place du mondial demain face à l'Angleterre. Un dernier entraînement est prévu aujourd'hui.
0: Vous écoutez ici, 5h32, et Cédric Jubilard a donc conduit les gendarmes à l'endroit où il affirme avoir enterré le corps de son épouse Delphine.
6: Et les enquêteurs ont retrouvé des ossements 5 ans et demi après la disparition de l'infirmière dans le Tarn. Les fouilles doivent reprendre ce matin à Mayoque, à une dizaine de kilomètres du domicile familial de Cagnac-les-Mines. Même s'il y a peu de doutes, des analystes doivent confirmer qu'il s'agit bien de Delphine Jubilard. En attendant, l'émotion est forte pour les habitants du secteur après des années d'attente. Romain Biteau.
7: Des fourgons de la gendarmerie en travers de la route, des panneaux route barrés posés sur le bitume. La départementale 600 est coupée sur 3 km, car au loin, au fond des champs grillés par la chaleur, d'autres camionnettes bleues, des tonnelles sont installées. Lieu des recherches, une maison en ruine, cachée par des arbres. C'est là que les ossements ont été retrouvés sur indication de Cédric Jubilard. Jean, habitant de Castanet, un village d'à côté, fait partie des curieux venus grappiller quelques infos.
8: Je pensais bien qu'on le retrouverait par là, hein, puisqu'il avait dit que... Mais on a été surpris que ça soit à Villeneuve-sur-Vair. Hein.
7: Le lieu ne l'étonne pas. D'après lui, en 5 ans de recherche, les enquêteurs tournaient autour.
8: Il y a eu des fouilles, mais beaucoup plus loin qu'ici, qui auraient été effectuées. C'est plutôt du côté des bois de Cagnac.
7: La découverte, un soulagement et la vérité qui éclate. Enfin, une bonne chose pour la justice.
8: Que le procès puisse se faire dans la bonne continuité, la tranquillité.
7: Même sentiment à Cagnac-les-Mines, là où vivait la famille Jubilard. Et Patrick, lui, reste prudent.
9: Ils sont en train d'analyser le corps et tout, donc je pense qu'avec les analyses que dira la justice, ça sera bien elle.
7: Et vous avez bon espoir.
9: Surtout pour la famille. Parce que tant que vous ne savez pas où est passée la personne, vous ne pouvez pas faire votre deuil.
7: Pour Cagnac, le temps est venu de tourner la page en rendant, si les analyses confirment l'identité de Delphine, un dernier hommage à l'infirmière.
6: Romain Bito, ici Occitanie, et le procès en appel est toujours programmé au 21 septembre à Toulouse, même si les avocats de la défense et celui des enfants jugent impossible que l'audience se tienne comme prévu au vu de ce rebondissement. Dossier complet sur notre site ici.fr. On jette un coup d'œil au ciel, Johan, et ça y est, la canicule est derrière nous.
0: Avec un temps toujours très instable sur une partie du pays, ce vendredi, une ambiance moite et humide ce matin suite aux orages d'hier, et puis des nuages qui sont présents en début de journée sur la pointe bretonne, des pluies sur la côte normande, et puis pour ce qui est des températures, on commence à pouvoir mieux respirer ce matin. 22 degrés à Toulouse, 18 à Aurillac, 24 à Perpignan et 25 à Marseille, c'est là hein, qu'il va faire le plus chaud sur le pourtour méditerranéen encore ce vendredi, et puis dans le courant de l'après-midi donc des orages qui sont prévus de l'Alsace jusqu'au nord des Alpes qui vont impacter aussi la région centre, et puis le reste du pays sera au sec et au calme. Les trois quarts du pays respirent suite à cette troisième vague de chaleur, avec toujours donc la chaleur justement intense dans le sud-est. 35 cet après-midi à Perpignan, 37 à Montpellier, 27 à Lille, 26 à Strasbourg. Et chez vous, comment ça se passe? Vous nous l'écrivez sur la page Facebook d'ici, comme Didier qui nous écrit le bonjour d'Auvergne. Il habite Menat, dans le Puy-de-Dôme. Chez lui, il fait 17 degrés avec un ciel couvert. Éric, quant à lui, vit à Saint-Angèle, en Haute-Corrèze. Il a relevé 15 degrés il y a quelques minutes. Pour lui, la pluie a fait partie de la nuit avec l'orage qui a grondé. Ça se passe comme ça tous les matins. On fait la météo ensemble.
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0: 5h35, c'est l'heure de la prière du matin avec Sœur Axel Red sur les ondes d'ici, partout, là, tout près de chez vous. Bon réveil.

0: vendredi ici, même à 5h40. C'est déjà un peu le week-end. Merci de nous être fidèles.
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0: On vous espère en forme ce matin. Ici, bonne humeur, bonne musique et bon plan pour éviter de vous faire avoir. Et ce matin, à l'attention de ceux d'entre vous qui, demain, auraient la chance de partir et prendre la route des vacances, arnaque au péage, attention.
2: Oui, un SMS que vous recevez sur votre téléphone vous intimant de payer une facture de péage. Sauf que, attention, bien souvent, c'est une arnaque. Valentin Bertrand, notre spécialiste, nous explique tout dans un instant.
0: Et puis, pour la musique, dans 3 minutes, David Damiano sera des nôtres. Effectivement, je l'ai eu dans le désordre.
2: Écoutez, tant que vous avez les bons mots.
0: Mais il y aura surtout les bonnes notes, je vous le dis, hein, Cyril. Le morceau à l'intégralité, tel que vous le connaissez, on n'a pas touché dedans. Ça sera pareil. En attendant, nous accueillons notre auditeur du matin qui s'appelle Adrien, qui nous appelle de Dole. Bonjour Adrien.
2: Bonjour Adrien.
3: Bonjour Johan, de Dole, exactement.
0: De Dole, et Cyril est à mes côtés. Alors, depuis quelle heure vous êtes réveillé, vous, ce matin, Adrien?
3: Je suis réveillé depuis 4h15 parce que j'habite à Besançon et je travaille à Dole tous les jours.
0: Bon, c'est une journée qui doit être un peu particulière puisque, si je l'ai bien suivi, ce matin, enfin en début d'après-midi, s'élance
2: le Tour de France.
0: La 13e étape du Tour de France, la plus longue de cette édition 2026.
2: 205 km et des brouettes.
0: Vous allez assister
3: La plus longue, effectivement, qui passe par tous les départements, départ du Jura, qui passe par le Doubs à côté de Besançon, la
0: Haute-Saône,
3: du côté de Mélisée et par Belfort.
2: On vous demande pas si vous y serez, du coup, Adrien.
3: Ça va être un peu difficile, comme je serai au travail, mais j'essaierai quand même d'assister au départ.
2: Mais vous négociez avec votre patron, il sera OK.
0: Adrien, entre nous, est-ce que même quand vous êtes au boulot, il n'y a pas un petit écran comme ça derrière le bureau avec lequel vous suivez le tour pendant le mois de juillet?
3: Allez, le patron n'écoute pas.
0: Enfin, voyons, qui ne l'a pas fait. Vous faites quoi dans la vie, vous, Adrien?
3: Je suis agent d'exploitation pour le réseau de bus de la ville de Dole. Donc, on va avoir nos beaux maillots jaunes aujourd'hui, là, pour toute la journée, avec les conducteurs, pareil, qui seront habillés tout en jaune.
0: Bon, profitez bien de cette journée. Et pour vous remercier d'être fidèle le matin à ICI dès 5h, on va vous envoyer le pack été. C'est un sac aux couleurs de votre radio locale avec plein de goodies. Je vous fais la surprise. Je peux vous dire

0: qui est le roman de Michel Bussy, j'en parle depuis le début de la semaine, donc ça n'est plus une surprise. Et puis les lunettes pour assister à l'éclipse le 12 août prochain. Ça part chez vous à Besançon d'ici quelques jours.
1: Merci beaucoup Johan, merci beaucoup Cyril.
0: Passez une belle journée, ça se passe comme ça tous les matins. Ce vendredi, vous écoutez ici, il est 5h43.
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0: 5h43 chaque matin, c'est pas vrai, vous évitez de tomber dans le piège des arnaques en tout genre. Ce matin, Valentin Bertrand, vous nous emmenez sur la route des vacances pour nous alerter sur l'arnaque au péage.
4: Vous avez certainement déjà reçu ce SMS. Rappel SANEF, solde impayé de 6,80€ à régler avant 3 jours pour éviter toute pénalité, avec justement un lien pour passer au paiement. Si vous venez d'emprunter l'une des autoroutes sans péage, il y a de fortes chances que vous vous sentiez concerné, car ces dernières années, ces péages appelés à flux libre se multiplient. C'est le cas en Normandie sur l'A13 et l'A14, sur l'A79 dans l'Allier ou encore en Moselle sur l'A4. Plus besoin de s'arrêter, de se contorsionner pour attraper sa carte bleue. Par contre, il ne faut pas oublier de payer après coup parce que l'autoroute n'est pas devenue gratuite pour autant. Une chose de plus à laquelle il faut penser sur la route des vacances avec en plus un délai assez court, 72 heures, sans quoi vous risquez de voir le prix majoré d'abord de 10€, puis de 90 et enfin de 375€.
0: Et c'est dans cette précipitation pour éviter la majoration que les automobilistes se font piéger.
4: Si le SMS tombe à pic, ils sont justement envoyés en masse au moment des grands départs en vacances, il est souvent très tentant de cliquer pour éviter cette fameuse pénalité. Sauf que le lien indiqué dans le SMS renvoie en fait vers un site pirate. En cliquant, non seulement vous n'avez toujours pas réglé votre péage, mais en plus vos codes de carte bleue sont maintenant dans la nature. Le problème est maintenant bien connu des sociétés d'autoroutes, obligées de faire de la prévention. Sur son site, la SANEF précise bien qu'elle n'envoie jamais de SMS. Alors pour éviter de tomber dans le panneau, il vaut mieux toujours vérifier par vous-même sur le site officiel dans votre espace client. C'est là que se trouve l'historique de vos passages et les factures à régler. Autre option, certains bureaux de tabac sont agréés pour encaisser ces paiements, une solution qui peut paraître plus rassurante. Et si le doute persiste, n'hésitez pas à passer un coup de fil au service client.
0: Merci Valentin, bonne journée à vous et vous qui nous écoutez. Si vous êtes victime d'une arnaque, faites partager l'info à la communauté des auditrices et auditeurs d'ici. Une adresse mail ici.arnaque@radiofrance.com. Il est 5h45. Dans un instant, vous allez faire la connaissance avec un poisson qui semble sorti tout droit d'un film fantastique. Ce sera juste après Damiano David, guitare, voix sur votre...

0: 5h48. Comment ça va ce vendredi? Comme tous les jours ici, à cette heure-ci, on s'intéresse à Dame Nature. Et aujourd'hui, dans le monde merveilleux du vivant, trois choses à savoir sur un poisson qui semble sorti tout droit d'un film fantastique, la lamproie. Bonjour Benoît Prospero.
1: Un poisson, oui, mais un poisson très particulier. Bonjour à toutes et tous. Au programme, apparition, cachette et flûte. Et juste une précision, on parle aujourd'hui de la lamproie, je précise de plein air. Bref, pourquoi la lamproie est un poisson particulier? Eh bien parce qu'elle n'a pas de mâchoire. C'est ce que l'on appelle une agnate, un embranchement très ancien du vivant. En fait, elle possède une bouche ventouse pour s'accrocher aux autres animaux. Et donc une mâchoire ronde qui ne s'ouvre ni se ferme. Et morphologiquement, elle ressemble, c'est un petit peu à une anguille, mais ce n'est pas une anguille. Et donc d'abord, première chose à savoir, les premiers représentants de la lamproie sont apparus sur Terre au Cambrien, c'est-à-dire il y a 500 millions d'années.
0: Donc, bien avant les humains.
1: Ah ben, on le répète souvent ici, nous, Homo sapiens, on est là depuis seulement 300 000 ans, et donc, évidemment, c'est très peu de temps. Quoi qu'il en soit, deuxième chose à savoir sur la lamproie de plein air qui habite nos rivières, elle passe jusqu'à ses 5 premières années de vie en état de larve. En fait, aveugle, elle reste cachée dans les sédiments au fond des rivières. Comment elle survit et comment elle grandit? Eh bien, elle filtre les micro-organismes présents dans l'eau. Et donc, après cette très longue période totalement cachée, la larve se métamorphose en jeune lamproie et développe sa bouche en ventouse. À ce propos, est-ce que vous savez quel est le surnom de la lamproie?
0: Je dirais le poisson aspirateur.
1: Le poisson aspirateur, par le bonnet du perroquet, pas du tout. Troisième chose à savoir, la lamproie est parfois appelée aussi poisson flûte. Vous savez pourquoi? Alors pas à cause en fait de son corps allongé, hein, on pourrait croire que c'est ça, mais en raison des 7 orifices branchiaux situés sur chacun de ses flancs. Et donc de façon plus étymologique, sachez que le mot lamproie vient du latin lambere, lécher, et petra, pierre, littéralement lécheuse de pierre. Et ce bien sûr, à cause du fait que la lamproie s'accroche au rocher grâce à sa bouche en ventouse, donnant l'impression qu'elle lèche les pierres au fond de la rivière. Le monde vivant est merveilleux et pour en savoir plus sur la nature qui vous entoure, vous pouvez découvrir les magazines de la maison d'édition La Salamandre. Rendez-vous sur salamandre.org. Merci Julien Perrault et toute sa merveilleuse équipe, salamandre.org.
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0: 5h51 à la une de la presse ce vendredi, les plaisirs sucrés de votre été.
3: Mon aliment préféré, hein, tout simplement. On parle des glaces ce matin avec notre invitée, rédactrice en chef du magazine Saveur.
0: Bonjour Carole Garnier.
4: Bonjour Johan.
0: Longtemps la glace a été cantonnée au registre des desserts. Aujourd'hui j'ai l'impression que sa place est beaucoup plus étendue. Elle accompagne également certains plats, des plats salés.
4: Tout à fait, c'est vrai que là c'est une tendance qu'on voit au restaurant et que ça soit dans des restaurants gastronomiques ou des restaurants de quartier. De plus en plus de chefs intègrent les glaces ou les sorbets à leurs plats. Et du coup on voit des associations comme un sorbet persil qui peut être servi avec un maquereau grillé, un sorbet à la moutarde qui va être servi avec une salade de betterave et de pommes. Donc la glace là c'est vrai c'est plus seulement un dessert, ça devient quasiment un condiment. En fait, ça va devenir une sauce ou une vinaigrette. Et puis surtout, elle va permettre de jouer sur des contrastes de température, ce qui va vraiment rajouter une dimension dans l'expérience de dégustation.
0: Revenons au dessert. Quelle est la glace incontournable de cet été 2026, Carole?
4: Alors la glace de cet été, elle a plein de formes. Il y a vraiment plein de tendances aujourd'hui. Alors c'est vrai que là, les glaciers cherchent toujours à nous surprendre et à renouveler un peu nos habitudes. Donc il y a un vrai travail sur les textures. Là, j'ai vu par exemple une glace qui intègre des cubes de marbré au chocolat. Donc ça fait une glace saveur marbré au chocolat plus des cubes de marbré au chocolat. Et puis on a toujours cette tendance de fruits glacés, mais là on n'est plus du tout seulement dans les oranges ou les citrons givrés. On a chez Fruitini par exemple des litchis givrés, des kumquats, des pêches, des mangues, des ananas, même des noix de Grenoble. Donc là on est vraiment sur une galaxie de fruits glacés absolument gigantesque chez eux. Et puis ensuite on va avoir des parfums vraiment originaux. Par exemple chez Pierre Marcolini, on a une glace à la noisette et au miso blanc. Donc on a des saveurs aujourd'hui qui rivalisent d'originalité.
0: Petite question sur les glaces maison. Est-ce qu'aujourd'hui, c'est techniquement et facilement réalisable?
4: C'est facilement réalisable. Simplement, si vous avez un congélateur, en fait, ça suffit tout à fait. Vous allez préparer votre appareil et vous allez placer tout ça au réfrigérateur dans un bac et toutes les demi-heures à peu près, vous allez venir gratter cette préparation à la fourchette, à la cuillère pour bien homogénéiser la préparation. Bon, la différence évidemment avec une turbine à glace ou une sorbetière, c'est qu'on ne va pas incorporer beaucoup d'air, donc vous allez avoir une glace qui va être plus dure, plus dense, alors que les glaces du commerce, les glaces industrielles, ben, sont foisonnées, c'est-à-dire qu'on va leur intégrer des bulles d'air et vous avez cette texture très, très soyeuse en bouche. Mais à partir du moment où vous remuez bien votre glace au congélateur et que vous la dégustez dans la foulée, parce que sinon, effectivement, si on la laisse au congélateur, elle va durcir. Mais si vous la dégustez dans la foulée, vous avez une glace exceptionnelle à la maison.
0: Les glaces tendance été 2026, un dossier à découvrir dans le magazine Saveur, actuellement en kiosque. Passez une belle journée, Carole.
4: Eh ben, merci beaucoup, à vous aussi, Johan.
0: Les sites de livraison, c'est le thème du jour de ce matin de ces tendances. Muriel Jordan nous livre sa tendance dans 3 minutes, le temps d'écouter Étienne Dao et Paul Tatou sur votre radio locale, ici, évidemment.

0: Vous écoutez ici, avant de retrouver le journal de 6h et vos infos sur votre radio locale, Muriel Jordan est là, elle est notre radar des tendances. Elle nous apprend à mieux comprendre ce monde qui va beaucoup, beaucoup trop vite aujourd'hui, Muriel. On se penche sur les sites de livraison, mais qui ne livrent rien.
1: Oui, imaginez, sur votre téléphone, vous ouvrez une appli pour commander une pizza ou un burger. Alors, il y a les photos des plats, les tarifs, vous entrez votre adresse, vous remplissez votre panier, un plateau de sushi, tiens. La commande est passée, vous validez tout ça, sauf qu'aucun livreur ne se pointera jamais, parce que vous venez de commander sur un faux site qui imite parfaitement les applis traditionnelles. Ce sont des sites de dopamine et ils cartonnent en Corée du Sud. Un des sites les plus connus là-bas s'appelle Food Never Comes, littéralement la nourriture qui n'arrive jamais. Car le principe, c'est seulement de vous offrir le frisson du shopping. Ce côté, vous savez, un peu compulsif, mais sans dépenser un euro, puisque rien n'existe. Ça fait beaucoup parler sur les réseaux sociaux.
2: Par exemple, ils mettent en place des systèmes d'achat, de paniers de fringues, de ce que tu veux. Et les gens, ils font juste des paniers, mais t'achètes rien. C'est juste pour faire comme si t'allais faire. Et ton cerveau, il est content. Faut comme s'ils allaient acheter des trucs de zinzin. Ils sont là, waouh, ah, je suis trop content. Là, j'en ai pour 4000 balles dans le panier. Mais t'achètes rien, en fait. Panier fictif.
1: Et ces sites sont en train de conquérir le monde. Vous allez de plus en plus en entendre parler.
0: Donc Muriel, si je comprends bien, ces sites prennent la forme d'une plateforme de vente en ligne, mais tout est faux, c'est ça?
1: Voilà, vous avez tout compris. Aucun paiement n'est demandé, aucun repas n'arrive chez vous. Mais en Corée du Sud, le concept connaît un succès fou depuis 2023. Et il existe pour le shopping en ligne, la livraison de repas, plein de trucs. Certains sites copient aussi les plateformes les plus connues, comme Amazon, Uber Eats, pour vous donner l'impression d'y être. Et ce qui est fou, c'est que vous recevez même un mail qui vous dit que la commande a été envoyée, puis un autre mail pour vous dire qu'elle a été reçue. Et là, évidemment, toute la dopamine accumulée se mue en déception lorsque vous constatez que c'était bel et bien faux. Bah oui, vous n'allez jamais rien recevoir. La dopamine, c'est ce qu'on surnomme la molécule du plaisir sécrétée dans le cerveau lorsqu'il sent arriver une récompense. Alors, le concept semble amusant, dit comme ça, mais il en dit long sur notre époque. Les publicités, les applis, les réseaux sociaux nous poussent tout le temps à l'achat. Mais la précarité est telle qu'on finit par commander sur des sites qui nous procurent seulement le plaisir d'acheter, même si derrière on n'a rien. Alors les créateurs de ce genre de sites vous diront sans doute qu'il s'agit là d'une alternative face à l'inflation. Mais au fond, ça raconte surtout que nous sommes devenus dépendants au shopping en un seul clic, au point d'en arriver, peut-être un jour, à commander des trucs fictifs. Bref, les sites de dopamine, c'est une tendance dont on se passerait bien, car cette recherche de dopamine pourrait bien nous miner le moral à force de constater que ce qui nous fait fantasmer aujourd'hui, c'est de pouvoir commander une pizza.
0: On va garder le moral et vous retrouver dès lundi, même heure, même antenne. Muriel Jordan, 13e étape du Tour de France ce vendredi, la plus longue de cette édition, 205 km entre Dole et Belfort, une épreuve que vous allez pouvoir vivre en direct ici à partir de 13h30 avec un point sur la course. Toutes les demi-heures, passez une belle journée, toute l'équipe d'ici matin à vos côtés. Belle journée.
3: Merci beaucoup Johan Rock, belle journée à vous aussi et belle journée à vous qui nous rejoignez sur ici Béarn Bigorre en ce vendredi fin de semaine. N'hésitez pas, profitez-en pour faire un tour sur notre page Facebook. Dites-nous quelles sont les températures près de chez vous. Dites-nous si vous avez aéré cette nuit parce que les températures sont un petit peu en train de redescendre et ça nous fait du bien. Allez, faites un tour sur la page Facebook et on est ensemble jusqu'à 9h.
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3: Très belle journée à vous sur Ici Béarn Bigorre. Il est 6h. On s'informe avec vous, Sophie Péridieu.
7: Plus de 85 000 plaintes pour violences sexuelles sur mineurs recensées. C'est le bilan de l'inventaire demandé par le ministre de la Justice suite à l'affaire Liana. Cette fillette de 11 ans violée et tuée dans le Gers, c'est son meurtrier présumé, déjà visé par plusieurs plaintes. Un millier de dossiers ont d'ailleurs été identifiés comme prioritaires par Gérald Darmanin et seront réglés, promet-il, dans les prochaines semaines. Mais tout cela demande des moyens humains supplémentaires, explique le procureur de la République de Pau, Rodolphe Jarry. 222 plaintes pour violences sexuelles sur mineurs concernant le Béarn ont été réexaminées par son parquet pour l'instant.
5: Moi, ce que je souhaiterais, c'est pouvoir bénéficier d'un attaché de justice supplémentaire que je pourrais mobiliser pleinement sur cette question des violences sexuelles sur mineurs. Comme on l'a en matière de violences intrafamiliales, un traitement fin, l'attaché de justice, il fait partie de l'équipe autour du magistrat. C'est donc un assistant privilégié, je serais tenté de dire. Ce sont des personnes qui ont un master 2, donc qui sont des juristes chevronnés. Et son objectif, ce serait vraiment d'enregistrer les procédures en amont, puis d'assurer le suivi hebdomadaire de l'ensemble des dossiers qu'on identifie comme des dossiers de violences sexuelles sur mineurs. L'objectif, c'est que rien ne puisse passer sous les radars. J'ai sept magistrats du parquet, trois attachés de justice. Donc si j'étais à la moyenne nationale, on serait au-delà de 12. Et si j'étais à la moyenne des 44 pays du Conseil de l'Europe, on serait au-delà de 40. Bon, nous, on a des besoins en moyens humains, qu'ils soient en magistrats, mais aussi en attachés de justice, qui sont certains.
7: Et donc le procureur de pour Rodolphe Jarry, dans les dossiers recensés ces dernières semaines, il y a eu des examens ordonnés, des témoins entendus, des gardes à vue de suspects. Et une première affaire a été d'ailleurs jugée fin juin. Un quadragénaire béarnais condamné pour avoir touché les fesses d'une adolescente de 13 ans.
3: Le collectif Forêt Vivante Pyrénées fait le point aujourd'hui sur l'avancement du projet ECO.
7: Apporté par Élise Énergie sur le bassin de Lac, ECO doit produire du biokérosène pour les avions à partir de bois, notamment. Et un collectif d'habitants et d'associations se mobilise depuis des mois pour s'opposer à lui. Mais l'État ne recule pas puisque le 7 juillet dernier, il a officiellement reconnu le projet comme d'intérêt national majeur. Annonce faite par le préfet des Pyrénées-Atlantiques, Jean-Marie Girier, juste avant que l'on sache qu'il quittait le Béarn. Mais que change concrètement cette reconnaissance, Sean Marini?
8: C'est surtout un message politique fort de la part du préfet, puisqu'il reste beaucoup d'étapes avant que le projet ECO voie le jour. Il faut que différents organismes donnent leur avis, selon les écologistes du Béarn. Il y a le Conseil national de la protection de la nature, l'Inspection générale de l'environnement et du développement durable, notamment. Et puis, il faudra que le futur préfet, le remplaçant de Jean-Marie Girier, délivre une autorisation de construction. Mais en théorie, quand même, cette reconnaissance d'intérêt national majeur permet deux choses, selon le collectif des forêts vivantes Pyrénées. D'abord, le raccordement haute tension au plus vite, et puis des dérogations pour construire, même si certaines espèces protégées se trouvaient sur le terrain utilisé. Encore une fois, ce décret permet en théorie tout ça, parce qu'il reste des recours possibles.
7: Et parmi les maires béarnais, la question divise. Le maire de Mourinx défend le projet. Les villes de Bière, Navarinx et Oloron, elles ont voté notamment en conseil municipal des motions de protestation contre ECO. Les élus de l'agglomération Pays Basque ont voté contre également. Nous avons proposé aux dirigeants d'Élise Énergie et au préfet de s'exprimer sur ce sujet, mais ils n'ont pas répondu à nos demandes. On en reparlera avec notre invité à 7h45, Hervé Pépin, membre du collectif Forêt Vivante Pyrénées. Les secouristes en montagne béarnais sont venus en aide à un agriculteur d'une trentaine d'années bloqué dans un ravin hier matin à La Reims. Il avait voulu aller chercher l'une de ses vaches égarées dans le secteur du refuge d'Arriutor. Il n'a pas été blessé. Leurs collègues bigourdans ont eux une nouvelle fois porté secours à un randonneur malade qui avait bu de l'eau de rivière avec une gourde filtrante, on en parlait hier. Il a été appelé dans l'après-midi alors qu'il se trouvait au col d'Araillé à Cotteret. Les filtres de ces gourdes laissent passer les virus, elles doivent être utilisées en ultime recours, nous disaient les secouristes. Vous retrouvez les conseils sur ici.fr. Les salariés licenciés de la polyclinique Pau-Pyrénées en sauront plus sur leur avenir à la fin du mois. Le tribunal de commerce de Bordeaux doit encore valider le plan de départ volontaire négocié entre direction et syndicats ces deux derniers jours et qui concerne une centaine de personnes. Entre 70 et 75 devraient bénéficier de formation pour se reconvertir et d'indemnités de licenciement. D'autres se verront proposer des postes au sein du groupe bordelais GBNA, propriétaire de l'établissement.
3: La ville de Pau a installé hier, place Clémenceau, 35 000 bandelettes de tissu bleu.
7: Il s'agit d'ombrières pour tenter de rendre cette place Clémenceau, très minérale, en plein centre-ville de Pau, un petit peu moins chaude côté température. Émilie Alonso, adjointe au maire en charge du quartier centre-ville, nous explique le dispositif.
9: On a une forme de chapiteau, en fait. On a un grand poteau central avec des poteaux tout le long de la place et avec des fils qui sont tendus tout le long en cercle. Et en fait, c'est à ce niveau-là où on va venir y mettre ces feuilles de papier qui, si on entend feuilles de papier, on se dit ça va pas faire de l'ombre, mais je vous promets, ça en fera peut-être même plus que sous certaines tentes où, en fait, ça ne gardera surtout pas la chaleur.
10: S'il pleut, s'il y a des orages,
9: ça tiendra sans aucun souci. Il n'y a pas de problème. Ça a été pensé pour. Et de toute façon, là, l'urgence pour monsieur le maire, c'était surtout de trouver une solution pour arrêter la fournaise de cette place. Ce qui est un coût pour la commune, mais aujourd'hui, avec ces chaleurs, on se rend bien compte qu'on n'a pas le choix que de trouver des solutions parce qu'on va avoir des étés de plus en plus chauds. Et c'est notre rôle aussi à nous de trouver des solutions qui permettent à rendre le centre-ville plus praticable.
7: Coût de l'installation, 27 000 euros, réutilisable d'une année sur l'autre. Pas de date de fin programmée pour cette installation. Une seule limite, le début d'octobre rose, ce sera donc le 1er octobre. En rugby, 4 sectionnistes joueront demain dans le 15 de France qui va affronter le Japon. Troisième rencontre des Bleus dans le championnat des Nations. Grandi-les-Canang sera sur l'aile gauche, Atisokbe sur l'autre, Broboiré au centre et Oradou sur le banc des remplaçants. Et puis toujours en rugby, on connaît le calendrier de la Fédérale 1. Les Lourdes recevront Laurent dès le départ. Et le derby Bigourdan entre Lourdes et Barnières aura lieu le week-end du 29 novembre à Lourdes. La 13e étape du Tour de France cycliste, c'est la plus longue de cette édition 2026 et c'est entre Dole et Belfort cet après-midi avec toujours Pogacar en jaune. Et puis une partie du centre-ville de Pau sera de nouveau piétonnisée dimanche entre 18h30 et 2h du matin pour la finale de la Coupe du Monde de foot Argentine-Espagne. On retrouve le détail sur le site de la mairie. Le match lui sera diffusé sur grand écran, mais pas place Clémenceau, mais au théâtre de verdure du Parc Beaumont. 6h07 sur ici Berne Bigorre, Lucas Deroy, Denis Bénet. Ça va, la météo fait un peu moins chaud, mais c'est pas plus mal.
3: Oui, c'est exactement ça, ça fait du bien, un temps un petit peu plus frais sur notre territoire, même si les Hautes-Pyrénées et les Pyrénées-Atlantiques sont toujours placés en vigilance jaune pour la canicule. Le ciel sera partagé aujourd'hui entre nuages et soleil. Pour les températures, nous aurons 23 degrés à Bagnères, 25 degrés à Oloron et à Lourdes. Il fera 1 degré de plus à Tarbes, Naï et à Pau, et les maximales seront à Orthès et Salis avec 28 degrés. Puis pour ce week-end, ce sont des éclaircies, majoritairement du soleil, avec pour samedi 29 degrés attendus et pour dimanche 31 degrés.
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3: Et à 6h08, on va se réveiller de très très bonne humeur. Voici Abba, Taken Chess, On Me.

0: Ah, c'est un réveil de bonne humeur ce matin sur ici Bernard Bigorre avec Abba. Vous êtes aussi déjà nombreux sur la page Facebook avec 20 degrés à Mont, ça c'est pour Maïté, puis 17,8 à Bière-en-Ossau chez Valérie. Mais vous êtes déjà bien sûr réveillé, 20 degrés ce matin à Soumoulou avec l'orage d'hier soir qui a un peu rafraîchi, ça fait du bien, c'est ce que nous dit Mima. Continuez de nous envoyer tous vos messages, on est avec vous jusqu'à 9h.
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0: Et oui, très beau réveil à l'écoute de votre radio locale. Soyez les bienvenus en ce dernier jour de la semaine, peut-être le dernier avant vos vacances. Courage, c'est vendredi, le week-end approche, vous allez pouvoir passer du temps en famille. Allez-vous prélasser dans les différents lacs de notre région? Vous avez celui de Baudrex dans les Pyrénées-Atlantiques ou même celui de Bourbazé au nord de Tarbes qui a ouvert il y a quelques jours. Et en plus, la baignade est totalement gratuite. Quelques infos qui mettent de bonne humeur, tout comme cette chanson de Charlotte Cardin.
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0: Et oui, c'est la Sainte Charlotte aujourd'hui. Bonne fête à toutes les Charlottes qui nous écoutent ce matin. On va aussi profiter de ce bon moment et des températures en baisse. Et bien pour partir au jardin, notre spécialiste Régis Muto répond à toutes vos questions juste après ça.
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0: Et à 6h13, on a enfilé le chapeau et les bottes, pris notre bouteille d'eau pour bien s'hydrater. Nous sommes au jardin avec notre spécialiste Régis Muto. Tous les matins, il répond à vos questions. Aujourd'hui, c'est Christophe Depau qui a décidé de sortir sur sa terrasse ses plantes en pot.
5: J'ai fait la transhumance des plantes. Moi, c'est pas les vaches, les plantes d'intérieur. Et je les mets dehors.
6: Oui.
5: À l'ombre. Moi, j'ai toujours une habitude de les, plutôt que de les mettre une par-ci, une par-là, je les regroupe toutes un peu en groupe.
6: Oui.
5: Est-ce que c'est une bonne idée?
6: Non seulement c'est une bonne idée, mais c'est une bonne pratique, hein, Christophe. Alors effectivement, alors les gens vont dire oui, mais du coup, je me retrouve avec un gros package de plantes en pot. Tout le monde est un peu l'un à côté de l'autre et je profite pas de la même façon que je l'aurais souhaité de mon balcon ou de ma terrasse. Alors pourquoi c'est une excellente idée? En fait, il faut se dire, c'est un principe physique tout simple, c'est ce qu'on appelle, et pourtant le Tour de France n'a rien à voir avec les plantes, ce qu'on appelle les effets de bordure. En fait, c'est que finalement, quand j'isole une plante, quelle qu'elle soit, un géranium, et que je le mets sur ma terrasse ou mon balcon, en fait, finalement, il a tout autour de lui l'atmosphère, le vent, la chaleur qui l'entoure et qui l'englobe. Si à ce géranium, je mets, et non pas un pot de géranium, mais que j'en mets quatre, on s'aperçoit que c'est un principe que les phalanges macédoniennes au combat avaient bien compris, je n'expose qu'un seul flanc vers l'extérieur, le reste est tourné vers mes potes à l'intérieur. Du coup, en me regroupant, je limite, et Christophe limite, les surfaces d'échange. Donc j'ai peu d'effets de bordure, uniquement ce qui est vers l'extérieur, et le reste de mes plantes est en contact avec les autres. Qu'est-ce que ça fait? Ça fait que, Christophe, votre regroupement, vous fabriquez sans le savoir une sorte de microclimat dans ce bloc de plantes, dans lequel, à l'intérieur, l'évapotranspiration est beaucoup plus faible et chacun aide l'autre. Finalement, dans une période de sécheresse, de forte chaleur, c'est la première chose qu'il y a à faire si on veut limiter les pertes d'eau et si on veut limiter l'impact de ces fortes chaleurs. Et en plus de cela, cela aura un énorme avantage, c'est qu'au moment de la corvée d'arrosage tôt le matin, je vais à un seul endroit et là je sers tout le monde. Je n'ai pas à aller pot après pot et tout ça. Et vous allez très facilement constater qu'une plante isolée, vous avez besoin de l'arroser pratiquement tous les jours, voire tous les deux jours en ce moment, vous la regroupez, vous passez un arrosage tous les quatre jours. Et là, j'en termine, finalement, ce genre de pratique qu'a évoqué Christophe, non seulement d'être une très bonne idée de façon agronomique, non seulement d'être une très bonne idée de façon pratique, c'est une très bonne idée pour économiser de l'eau.
0: Et oui, rendez-vous ce week-end, donc de 9h à 10h, pour retrouver tous les conseils de nos spécialistes jardins sur ICI Béarn Bigorre. Et vous pouvez même en profiter. Si vous partez en vacances et que vous êtes sur la route, vous pouvez anticiper vos questions en passant sur le WhatsApp de la radio. C'est tout nouveau. Vous allez sur votre application et vous nous ajoutez au 05 59 98 09 09. 16, 6h et 17 minutes. Voici Téléphone, un autre monde.

0: téléphone avec un autre monde ce matin sur Cyber Bigorre. Et à 6h21, il est temps pour nous de découvrir des histoires de notre territoire avec des gens d'ici. Lucie Miossec a rencontré Michel, un homme plein de bonnes idées qui a mis l'air béarnais dans des boîtes de conserve. Il nous livre aujourd'hui son parcours professionnel qui a commencé dans un tout autre domaine.
1: Je me suis laissé dire qu'avant, vous travailliez dans la banque.
2: C'est 18 années de ma vie que je regrette assez en ce moment, enfin, depuis que j'en suis parti. Parce que j'ai l'impression d'avoir travaillé 18 ans, d'avoir perdu 18 ans de ma vie.
1: C'est vrai, mais pourquoi ?
2: Ben, parce que je vois ça avec 50 ans de recul, parce qu'à l'époque, j'étais hors thèse, toute ma vie était hors thèse, mes amis, mes parties de cartes, mes sorties. Je n'envisageais pas la vie en dehors d'hors thèse. Et en fait, j'ai perdu 18 ans à végéter sur place, quoi.
1: Et alors après 18 ans, la prise de conscience de se dire « Non mais là j'en peux plus, j'arrête », elle s'est faite comment ?
2: Ça s'est fait bizarrement. En fait, à 80%, je suis parti par amour, pour être plus disponible. Et 20% aussi parce que j'en avais vraiment marre de la banque. Mais j'ai quitté la banque pour les assurances, c'était pas beaucoup mieux. Mais moi, j'étais indépendant, je n'avais plus d'horaire fixe, je pouvais organiser mon temps comme je le voulais pour me donner à mon autre passion qui était ma copine de l'instant. Et j'ai tout arrêté pour partir vendre du vin. Enfin, pour moi, c'était pas un métier. Vendre n'a jamais été un métier, c'est plutôt un jeu. J'ai toujours dit que la vente, c'était comme une partie de flipper. Vous n'avez pas connu les flippers, mais... Oui, vous mettez 20 centimes dans un truc, vous jouez et vous gagnez ou vous perdez. Et la vente, c'est un peu ça. Vous allez chez un client, vous allez placer votre produit, il signe ou il signe pas. Et voilà. Pour moi, c'est plus un jeu qu'un métier.
1: Il paraît que vous êtes mis à brasser de l'air.
2: Vous en savez des choses, vous. Oui, je me suis mis à brasser de l'air à l'époque, c'était en 2005-2008. Je vendais avec le vin, je vendais aussi des produits régionaux, foie gras, confit, sur les marchés. Et pour me faire reconnaître, j'ai toujours aimé aussi rigoler, enfin, monter des trucs. J'ai eu l'idée, enfin bon, je savais que ça existait déjà, j'avais eu une boîte d'air de Paris dans les années 60. J'avais vu ça, et je me suis dit, je remettrai ça au goût du jour, et j'ai mis de l'air béarnais en boîte.
1: Il vient d'où cet air ?
2: C'est de l'air que je vais ramasser en haute montagne.
1: Et comment on fait pour ramasser de l'air ?
2: Et ça, c'est un secret que je ne peux pas dévoiler. Vous le comprenez bien.
0: Et d'autres histoires comme celle-là sont à découvrir sur notre application ici. 6h23, voici Jérémy Frérot avec son tout dernier titre qu'il a appelé Frérot. Comme toi, je suis

0: Le tout dernier titre de Jérémy Frérot qu'on vient de vous faire découvrir sur Ici Bern Bigorre, il s'appelle Frérot.
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0: Et à 6h27, juste avant l'info d'ici, comment va se terminer la semaine? Toujours accompagné, vous, de votre tasse de thé sur votre terrasse. Eh bien, c'est le moment de retrouver notre horoscope avec Catherine Viguier. Alors, ce matin, Catherine, il y a un signe qui fait parler de lui.
3: Le signe de la Vierge avec la Lune qui flirte avec Vénus. Bélier, vous travaillez beaucoup, vous vous dévouez pour vous, pour un autre, ménagez-vous. Taureau, journée importante, positive, vous avez des nouvelles côté cœur et c'est trop top. Gémeaux, il ne faudra pas que l'on vous prive de liberté, ce n'est pas nouveau, mais aujourd'hui particulièrement. Cancer, une journée rassurante, réconfortante et vous en avez vraiment besoin. Lion, vous pourriez occuper un nouveau rôle dans la vie privée comme sociale ou professionnelle. Vierge, belle journée, vous passez de très bons moments, profitez-en. Balance, avant de briller en société, soyez d'abord fiers de vous, de qui vous êtes dans votre fort intérieur. Scorpion, lancez des invitations, c'est l'occasion de nouer de nouveaux liens et d'approfondir ceux qui existent déjà. Sagittaire, cette fin de semaine met l'accent sur votre sens des responsabilités et c'est du sérieux. Capricorne, belle journée, partir à la découverte du monde des gens vous procure de grandes joies. Verseau, une relation vous occupe l'esprit et le corps, vous faites des efforts, il faut espérer que l'autre sache le reconnaître. Poisson, Vénus est en face et valorise vos unions et désunions. Vous seul savez où vous en êtes. Et pour nous tous, en vue du week-end, on lâche un peu prise.
0: Merci beaucoup Catherine Viguier. C'est une bonne remarque, ça, de lâcher prise juste avant le week-end. Et vous êtes aussi avec nous sur la page Facebook d'ici Bern Bigorre, 20 degrés ce matin. À Mourinx, après l'orage d'hier soir, d'abord la pluie, puis de la grêle, c'est ce que nous dit Michel. 20 degrés également à Lembeil ce matin, il fait bon, un peu de fraîcheur, c'est agréable. Hier soir, averse d'un millimètre. Bon, c'était pas non plus les inondations, ça, c'est ce que nous dit Anna. Continuez bien sûr de nous envoyer tous vos messages sur la page Facebook. On est avec vous jusqu'à 9h. Et puis j'en profite aussi pour vous signaler que suite à la défaite de la France en demi-finale de la Coupe du Monde... Ouais, défaite de la France. Oh, bon, j'ai plus envie d'en parler. Voilà, c'est bon, c'est dit, j'ai plus envie d'en parler. Du coup, il n'y aura qu'une seule diffusion.
4: Ils ont perdu, vraiment ?
0: Je veux plus en parler. Il y aura une seule diffusion sur écran géant qui sera proposée à Pau, comme initialement prévu dans le cadre de l'été à Pau. Ce sera ce dimanche 19 juillet sur le site du Théâtre de Verdure. Attention, les places sont quand même limitées.
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0: Passez une très très belle journée à l'écoute d'Ici Béarn Bigorre et à 6h30, sera juste l'info d'ici après dans un instant. On va parler de ces cyclistes qui tombent dans le col du Tourmalet, mais en attendant, il est 6h30, place à toute l'actualité en France et dans le monde.
5: Des analyses vont être menées ce matin sur les ossements retrouvés hier dans le Tarn pour s'assurer qu'il s'agit bien de ceux de Delphine Jubilard. Son mari Cédric est passé aux aveux 5 ans et demi après la disparition de l'infirmière. Les fouilles se poursuivent ce matin sur la commune de Mayoc. La décision hier du tribunal pour enfants de Chaumont, un adolescent de 15 ans condamné à 18 ans de prison pour le meurtre d'une surveillante de son collège l'an dernier en Haute-Marne. Une affaire qui avait provoqué une vive émotion dans tout le pays. 10 départements du Sud en vigilance orange canicule, plus aucune alerte orange aux orages, mais les intempéries ont fait d'importants dégâts hier, notamment en Ardèche, dans le Vaucluse, dans la Sarthe et en Mayenne. D'importants grêlons, des inondations et même une mini-tornade près de Saint-Étienne. La facture d'électricité va augmenter en moyenne de 26 euros cette année pour 20 millions de foyers. Le gouvernement donne son feu vert à une hausse de 2,5% des tarifs réglementés de l'électricité dès le 1er août. Circulation très difficile sur la route. Bison futé, voie rouge dans l'est de la France dans le sens des départs. C'est orange partout ailleurs. Ce sera entièrement rouge demain dans le sens des départs. Et puis, alors que le mondial de foot touche à sa fin ce week-end, un maillot porté par Pelé vendu aux enchères pour 5 millions de dollars. C'est le deuxième maillot le plus cher de l'histoire. Il date de 1958 lors de la première finale de la Coupe du Monde remportée par le Brésil.
3: Et l'info d'ici en Béarnon Bigorre, c'est le préfet des Hautes-Pyrénées qui était sur le terrain en bas du Tourmalet, du col d'Aspin hier, pour rappeler les règles de sécurité aux cyclistes. Il y a en montagne, il ne faut en effet pas rouler trop vite, en descente, serrer bien à droite dans les virages, a dit le préfet, car avec le nombre de cyclistes dans nos Pyrénées, il y a de nombreux accidents. 19 depuis le début de l'année, dont 2 décès et 7 hospitalisations. 19, c'était le chiffre avant le point du préfet, car Juliette Mélie, il y en a eu un autre justement hier, et vous y étiez.
4: Dans la descente du Tourmalet, juste après la Mongie, là où il y a les paravalanches, un petit groupe de cyclistes paniqués me fait des grands signes pour m'arrêter.
6: Vous voulez qu'on appelle les secours ?
7: Oui.
4: Un cycliste d'une trentaine d'années est à terre, conscient mais très sonné, le visage en sang. Il roulait beaucoup trop vite, selon Matthew, un Anglais qui a vu l'accident.
8: On était en train de descendre doucement parce qu'il y avait beaucoup de vent. Et là, le cycliste m'a doublé à très grande allure. J'étais vraiment très choqué de sa vitesse. Et puis, juste au moment où il me dépassait, le vélo s'est tordu. Il a perdu le contrôle et il a juste foncé dans le mur. Il l'a percuté de plein fouet avant de rebondir contre celui-ci. C'était assez choquant à voir. Je n'ai jamais rien vu de tel depuis que je fais du vélo.
4: Il avait son casque et il a rapidement été pris en charge par les pompiers.
3: Et donc, pour éviter ce genre d'accident, le préfet des Hautes-Pyrénées, justement, était sur place, Jean Salomon, qui appelle à la prudence.
9: Tout le monde n'est pas Pogacar. La route se partage et, mis à part pour le Tour de France où la route est privatisée, le vélo n'est pas seul. Donc il y a des voitures, il y a des camions, il y a des vélos qui roulent vite, des vélos qui roulent moins vite. Et assez souvent, on voit dans les virages des cyclistes aussi qui coupent les routes ou qui occupent toute la largeur de la chaussée, obligeant l'automobiliste à se déporter. Comme il faut se déporter d'1m50 pour doubler, ça fait qu'on est très vite face aux voitures en face. Les règles sont toujours les mêmes, sont celles du code de la route. On doit rester sur sa voie et c'est cet appel à la prudence. C'est de rappeler que la vitesse, elle doit toujours être adaptée aux conditions de circulation. Donc si j'ai pas la visibilité, je descends pas le Tourmalet à 70 km/h. Et puis je suis aussi conscience de mes forces physiques. Si je sens que ça tremble un peu, je suis fatigué, je ralentis, je m'arrête. C'est toujours bon de redescendre entier du Tourmalet ou monter entier au Tourmalet, plutôt que de se dire que c'était son dernier Tourmalet.
3: Ouais, porter un casque, hein, c'est probablement ce qui a sauvé le jeune cycliste dans la descente du Tourmalet hier, donc avec cet accident, ce qui en fait au moins 20. Et donc, soyez prudents, la préfecture l'a dit.
0: Et dans l'actualité aussi ce matin, on va parler du projet ECO.
3: Après l'annonce de la reconnaissance de ce projet comme d'intérêt national par l'État, le collectif d'associations et d'habitants forêt vivante Pyrénées plus que jamais mobilisé. Il s'oppose à cette usine de production de biocarburant pour les avions qui utiliserait trop de bois et d'eau. Une pétition a également été lancé par Génération Écologie. On en reparlera notamment avec notre invité ce matin. Puis dans le sillage de l'affaire Liana, le parquet de Pau a fait l'inventaire des plaintes pour violences et agressions sexuelles sur mineurs. 222 dossiers en Béarn réexaminés, mais le procureur réclame des moyens supplémentaires pour les traiter au mieux. Et la météo, Lucas, pas trop de soleil aujourd'hui, non ?
0: Ça va être un petit peu mitigé avec quand même des éclaircies malgré la présence de nuages qui nous attendent tout au long de la journée. Les températures sont en baisse par rapport aux derniers jours, même si je vous rappelle que les Pyrénées-Atlantiques et les Hautes-Pyrénées sont toujours placées en vigilance jaune pour la canicule. On aura donc 24 degrés à Argelès-Gazost, 25 degrés à Lourdes, Bidos et Arudy. Il fera 26 degrés sur Naipo, Tarbes et Lembeye et les maximales seront à Orthès et Salis avec 28 degrés. Ce week-end sera ensoleillé avec des températures pour le samedi qui monteront jusqu'à 29 degrés et pour dimanche on aura 31 degrés.
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0: 6h35 sur votre radio locale. Vous reconnaissez cette intro. C'est Zaz avec Je veux tout de suite.

0: Elle fait du bien, cette chanson au réveil. C'était Je veux, signer Zaz à l'instant sur votre radio locale. 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Et puis, j'en profite aussi pour revenir en Béarn, cette fois-ci à La Seube, pour vous rappeler qu'il y a la fête de la laine. Ça commence aujourd'hui et ça se terminera demain pour des portes ouvertes de 9h30 à 18h avec un marché artisanal et de la démonstration. Entre 10h30 et 16h, vous aurez de la tonte de chèvre et du tri de la laine aussi. Donc rendez-vous à La Seube aujourd'hui et demain de 9h30 à 18h.
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0: Et à 6h40, on va désormais s'intéresser à vos plaisirs de l'été. Si vous allez partir en vacances en couple, bon, la plupart du temps, tout se passe bien. Mais parfois, le choix du restaurant peut être prétexte à une dispute. Et donc, en me baladant à Luz-Saint-Sauveur, je suis tombé sur Romain et sa femme qui venaient de sortir du restaurant. Et visiblement, le dîner en amoureux ne s'est pas passé comme prévu.
3: Bonjour, c'est Romain. Mon petit plaisir de l'été, c'est passer du temps avec ma petite femme, Marion, et mes deux enfants.
1: Les petits plaisirs de l'été.
4: Oui, nous, on aime bien aller faire des randonnées, profiter de la montagne.
3: Aujourd'hui, le programme, c'était de faire un resto sympa, mais j'ai dû me plier aux volontés de ma femme, donc j'ai fait un resto qui m'a pas du tout plu. Et du coup, je recherche un petit dessert dans une boulangerie sympa, parce que là, je suis un peu sur les nerfs, mais ça tombe bien que vous soyez là.
4: On va pas le dire, mais c'était pas à la hauteur de ce qu'on espérait, et j'avais pas envie de faire trois tours de la ville pour trouver un truc sympa.
3: Là, du coup, on est dans une boulangerie, c'est moi qui prends les rênes, parce que dès qu'elle prend les devants, bah, ça part en coup. Donc là, on y va, et c'est moi qui guide.
4: Bah, je le laisse, parce que ça fait une heure qui me tambourine qu'il a mal mangé, donc je l'espère. Oui, il va trouver un bon truc.
3: Ah bah lundi, retour au boulot. Je veux dire, les vacances sont finies. Elle est en vacances parce qu'elle va profiter encore une semaine. Moi, c'était mes deux derniers jours, donc je voulais profiter un max. Déjà, il y a une demi-journée qui est foirée, mais le reste, on va essayer de profiter. Je vous souhaite à toutes et à tous un très bel été.
4: Un très bel été.
0: Et vos plaisirs de l'été vous accompagnent bien sûr tout au long de cette période estivale sur ici Béarn Bigorre. Donc notez bien, quand vous choisissez un restaurant, mettez-vous d'accord tous les deux, sinon ça risque de finir en dispute.
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0: À quasiment 7h moins le quart, c'est l'heure de retrouver nos vétérinaires. Et oui, l'heure de la consultation pour nos petites boules de poils a sonné parce que, justement, vous avez craqué pour un de ces animaux-là et votre salon commence à ressembler un petit peu à une flaque de pipi. Eh bien, on parle aujourd'hui de la propreté chez le chiot avec notre vétérinaire, le docteur Pierre Fabin.
6: Quand vous allez adopter un jeune chiot, il faut garder en tête une chose.

0: chose, il n'est pas encore équipé pour se retenir. Son système urinaire est encore en rodage. Ça peut durer jusqu'à 4 à 6 mois. Avant cet âge-là, pas d'inquiétude si les accidents sont fréquents. Mais ça ne veut pas dire qu'on ne peut rien faire. Au contraire, première astuce, anticiper. Un chiot, ça fait pipi à des moments clés. Après avoir mangé, après avoir dormi, après avoir joué ou après avoir vécu une émotion forte. Donc sortez-les à ces moments-là et félicitez quand il fait dehors. Et je dis bien félicitez, pas juste bravo. On sort les « oui, c'est bien » façon fan de Beyoncé, avec des caresses, des friandises, la totale. Le chiot doit comprendre que faire dehors, c'est la meilleure chose du monde. Deuxième astuce, la régularité. Des horaires fixes, des repas à heures fixes et des sorties fréquentes. Un chiot, ça peut avoir besoin de sortir toutes les deux heures au début et même le dimanche matin.
1: Oui, mais docteur, si on travaille en journée, on fait comment pour éviter qu'il fasse partout à la maison ?
0: Alors, ne demandez pas à un chiot de 3 mois de se retenir pendant 8 heures, ça serait juste injuste. L'idéal, c'est de restreindre un peu son espace, par exemple une pièce facile à nettoyer ou avec un parc bébé. Personnellement, je ne suis pas fan des tapis éducateurs. Le risque, c'est que votre chien finisse par croire que faire dedans, c'est autorisé. L'objectif, c'est toujours dehors. Et si vous avez un voisin sympa ou un petiteur, n'hésitez pas à demander un petit coup de pouce en journée.
1: Et quand il y a des accidents, docteur, est-ce qu'on le gronde ou pas ?
0: Alors, très important, on ne punit pas un pipi. Ni avec la voix, ni avec le journal, ni le fameux « on met le nez dedans ». Ça, c'est non seulement inutile, mais complètement contre-productif. Votre chiot ne comprendra pas pourquoi vous êtes fâché, surtout si vous découvrez le pipi une heure après. Il risque juste de devenir anxieux ou de se cacher dans un coin pour faire. En fait, félicitez les bons comportements et ignorez les accidents. Nettoyez sans faire de drame et pas en présence de votre chien, avec un produit enzymatique pour éviter que l'odeur ne reste. Et bien sûr, gardez en tête que c'est une étape normale. Un peu galère, certes, mes passagères.
1: Merci beaucoup, docteur Pierre Fabin. Je vous rappelle que tous les conseils de nos vétérinaires sont à retrouver à tout moment sur notre application ici. Vous restez avec nous puisqu'à 7h moins le quart et dans moins de 5 minutes maintenant, on va vous donner de belles idées de sortie à faire en Béarn et en Bigorre. Mais pour l'heure, on va se réveiller en musique. Voici Queen, Don't Stop Me Now.

0: Est-ce que vous saviez que cette chanson, selon une étude, était la chanson qui rendrait le plus heureux quand on l'entend? Eh oui, c'était Queen avec Don't Stop Me Now. La deuxième ensuite, ce serait ABBA avec Dancing Queen ou encore Good Vibration de Beach Boys, des Beach Boys. Donc, eh oui, ce qui est bien, c'est que sur ici Bern Bigorre, eh bien, on vous passe toutes ces chansons. Donc, restez avec nous. Et à 6h50, on va déjà penser à ce week-end, parce que oui, vous avez peut-être prévu d'aller sur les différentes plages de la côte ouest, notamment à Biscarrosse. Eh bien, sachez qu'il y aura quand même des rafales à plus de 40 km/h ce samedi après-midi, un ressenti de 35 degrés, même si la température extérieure sera de 26. En revanche, dans l'eau, on sera plutôt pas mal, aux alentours des 23 degrés. Alors que si vous allez sur Saint-Jean-de-Luz, pas de rafales cette fois-ci, mais un ressenti de 33 degrés et une température dans l'eau qui sera de 25 degrés. Profitez bien de vos vacances et merci d'être à l'écoute d'ici Bern Bigorre. 6h50, on va aussi se donner d'autres belles idées de sortie, puisque je vous rappelle que ce soir, vous aurez l'occasion de découvrir le film Le Royaume de Kensuke grâce à l'été au ciné. La diffusion est à 22h15 au Parc en Ciel dans le quartier 12 des Bois. N'oubliez pas non plus le marché des producteurs de pays à Sauveterre de Béarn. C'est un marché autour de la convivialité et du contact direct avec le producteur. Vous n'y trouverez que des produits fermiers et artisans locaux que vous pourrez consommer directement sur place en composant votre assiette. Une soirée festive et chaleureuse dont on parlera avec notre invité tout à l'heure à 8h50. Direction Oloron cette fois. Vous avez rendez-vous avec le festival oloron.org. Entre récitals, ciné-concerts et masterclass, les orgues vont retentir dans la cathédrale Sainte-Marie et l'église Sainte-Croix. C'est dans un cadre absolument fabuleux où vous allez pouvoir vous laisser transporter par l'orgue ce soir, donc de 20h30 à 22h30 à Oloron. Et puis, toujours ce soir, mais à Bière, cette fois-ci à 21h30, devant le restaurant, au bord de l'eau, vous allez pouvoir profiter d'un safari nocturne au bord du Gave. La nature va s'éveiller, vous verrez comment la lumière influe sur la vie nocturne et ses équilibres. C'est un safari urbain, sensoriel et convivial qui vous emmènera découvrir les chauves-souris et autres oiseaux nocturnes. Et puis, je vous rappelle aussi que notre répondeur est disponible parce qu'il y a toujours de belles idées près de chez vous. Vous nous contactez au 05 59 90 18-30-60 pour nous annoncer toutes vos manifestations.
1: Bonjour, l'association humanitaire AFIMAD organise un déstockage de vélos reconditionnés le 25 juillet de 10h à 12h et de 14h à 17h. Une cinquantaine de vélos révisés seront mis en vente, taille enfant, ado et adulte. Alors, si vous cherchez un vélo pas cher, venez au siège de l'association 10 rue Saint-Gaudens à Arudy le 25 juillet. Une remise exceptionnelle de 10% sera accordée toute la journée. À bientôt. Au revoir.
0: Et oui, notre répondeur aussi sert à ça, 05 59 98 30 60 pour nous annoncer toutes vos belles idées de sortie à faire en Béarn et en Bigorre. Et puis enfin, à la Mongie, une bonne action se prépare parce que ce samedi, venez participer à la montagne propre au Grand Tourmalet. Une journée conviviale pour ramasser les déchets et préserver nos montagnes. Rendez-vous de 9h à 13h pour une belle initiative sur notre territoire. Tiens, 6h52, on va continuer les nuits, tout comme Laurent Voulzy, malheureusement, lui, les passe sans qu'il mouille.

0: Laurent, vous le savez, avec les nuits sans Kim Wilde pour vous accompagner ce matin sur Ici Berne Bigorre.
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0: Et juste avant les infos de 7h, c'est le moment de rigoler, de prendre une bonne dose d'humour grâce à Fred Ballard. Parce qu'elle s'est posé cette question ce matin, comment découvrir les merveilles cachées du terroir français? Et oui, l'été est la période idéale pour sortir des sentiers battus et découvrir les petites perles rares et surtout préservées de notre territoire national. Alors pour nous aider donc, Fred Ballard s'est entouré d'un guide touristique très renommé à la télévision française et aussi dans l'humour en tube.
5: C'est un grand jour. En effet, aujourd'hui, pour la première fois, je suis heureux de vous montrer mon cul à la télévision.
6: Et oui, c'est un jour qui a marqué à jamais la mémoire des Français. Ce jour merveilleux où Daniel Prévost a mis son nez dans le bourg de Moncul, petit village vallonné du département du Lot au charme indéniable.
7: On arrive dans une petite ruelle, j'ai l'impression que Moncul est très étroit.
8: Monsieur le maire, vous avez l'air d'aimer profondément Moncul.
9: Oh oui, mon cher monsieur, j'aime Moncul. Et si vous saviez comme je serais heureux de le voir prospérer, et comme je serais heureux de le voir s'agrandir, et si vous voulez mon tapin, vive Moncul et vive la République.
6: Voilà, bah, si ce message de paix et d'espoir pouvait infuser, le monde se porterait sûrement beaucoup mieux. Alors depuis, Moncul a été renommé Moncul en Quercy blanc, hein. C'est moins drôle pour nous, mais c'est plus fleuri pour les habitants. Et si vous voulez descendre encore plus bas dans le sud-ouest, Pierre Thévenoud vous conseille une étape festive.
10: T'es un touriste, t'arrives à Bayonne, pendant les fêtes de Bayonne, tu comprends pas. Je te dis, bon apparemment, leur Beyoncé à eux, c'est Patrick Sébastien. Patrick Sébastien et les yeux d'Émilie. Moi j'ai fait il y a pas longtemps les versions 2 jours. Tu peux y aller avec des enfants. Mais par contre, 22h, faut dégager. Là c'est les loups-garous qui sortent. C'est les groupes de rugbyman.
6: Ah oui, et eux, ils font pas tourner que les serviettes. Hein, donc faut être initié quand même avant d'aller se frotter aux demi-mêlées de l'avant-bayonnais. Ils sont très rigolos, mais ils boivent pas que de l'eau. Donc vive la France festive, vive la rigolade.
0: Et surtout, bien sûr, vive la fête. Merci beaucoup Fred Ballard, l'humour en tube. À retrouver à tout moment sur ici.fr.
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0: Très belle journée à vous sur Ici Béarn Bigorre, il est 7h. Et on s'informe avec vous, Sophie Péridieu.
11: Le préfet des Hautes-Pyrénées alerte sur les dangers du vélo en montagne. Hier à Sainte-Marie-de-Campan, juste avant la montée du Tourmalet et du col d'Aspin, une opération de prévention était organisée. Il faut dire qu'il y a eu 19 accidents depuis le début de l'année qui se sont soldés par 2 décès et 7 hospitalisations. Il y a donc des bons réflexes à avoir quand on fait du vélo en montagne. Surtout ne pas rouler trop vite en descente, serrer bien à droite dans les virages. Alors est-ce que les cyclistes respectent les règles de sécurité? Juliette Mélie, vous êtes aller à leur rencontre.
12: En haut du Tourmalet, il n'y avait quasiment que des bons élèves. Allez, petite interro surprise avec Sébastien et Thierry.
13: Les règles à respecter en montagne pour les cyclistes? Bah, on va dire rester sur sa droite déjà. Quand il y a une voiture, ne pas rouler de deux francs. Et puis en descente, être prudent.
12: Vous les respectez toutes?
13: Ah oui, sur ça, oui. On n'est pas là pour faire une course.
14: Je descends doucement, je suis toujours derrière. Donc dans le groupe, il en faut un. Et donc voilà, je ferme la marche. Donc oui, très prudent, oui, en vélo. Ouais.
12: Mais aussi des un peu moins bons élèves. Vous, en descente, vous êtes plutôt comment?
15: Moi, je suis moteur, donc j'aime bien prendre les virages, les trajectoires, etc.
12: Vous allez un peu vite?
15: Oh, je me débrouille. Je respecte les limitations en vélo. Ben, 90.
12: Mais dans la descente vers la Mongie, justement, un cycliste qui roulait à très vive allure a perdu le contrôle de son vélo. Vous voulez qu'on appelle les secours?
16: Oui.
12: Il est allongé au sol, le visage ensanglanté. Il a percuté le mur de plein fouet. C'est pour éviter ce genre d'accident que le préfet Jean-Salomon martèle le même message.
17: Tout le monde n'est pas Pogacar. La vitesse, elle doit toujours être adaptée aux conditions de circulation. Donc si j'ai pas la visibilité, je descends pas le Tourmalet à 70 km/h. C'est toujours bon de redescendre entier du Tourmalet ou monter entier au Tourmalet, plutôt que de se dire que c'était son dernier Tourmalet.
12: Et évidemment, porter un casque, c'est ce qui a permis aux jeunes cyclistes d'amortir le choc.
11: Un agriculteur secourait à la Reims alors qu'il était bloqué dans un ravin hier matin. En fait, il avait voulu aller chercher une de ses vaches égarée dans le secteur du refuge d'Arutor. Les secouristes du PGHM l'ont hissé avec des cordes. Il n'a pas été blessé. Encore un randonneur malade d'avoir bu de l'eau de rivière dans une gourde filtrante hier après-midi. Il a été saisi de vomissements au col de l'Araillée à Cotteret. Il a appelé les secours, ce jeune de 20 ans. Des secours qui rappellent que ces gourdes doivent être utilisées en ultime recours. Pour trouver les conseils sur ici.fr.
0: On connaît le nombre de plaintes pour violences sexuelles sur mineurs réétudiées par la justice suite à l'affaire Liana.
11: Le ministre de la Justice avait en effet demandé un inventaire après l'émotion suscitée par la mort et le viol de cette fillette dans le Gers. Le principal suspect avait fait l'objet de plusieurs plaintes dans ce domaine. Et ce sont plus de 85 000 plaintes qui ont été recensées, 220 à Pau. Et maintenant, que va-t-il se passer, Thomas Giraudeau ?
16: Sur les 222 procédures recensées dans la juridiction de Pau, donc dans tout le Béarn, un peu plus d'un tiers, 80, n'étaient pas encore remontées jusqu'au parquet. Elles étaient sur les bureaux des gendarmes et policiers. Les magistrats sont allés les voir ces dernières semaines pour éplucher les dossiers, déterminer les actes d'enquête à mener, audition de témoins, examen médico-légal des victimes, garde à vue de suspects, tout cela est en cours, avec l'espoir que cela aboutisse à des mises en examen et à des procès si assez de preuves sont réunies. Mais le procureur de Pau prévient pour traiter toutes ces plaintes, réduire la pile de dossiers en cours, tout est question de moyens humains. Côté enquêteur de police, de gendarmerie et au parquet, Rodolphe Jarry demande un attaché de justice. C'est un juriste qui travaille avec un magistrat, vérifie les procédures, suit les enquêtes. À Pau, il y en a un pour les dossiers de violences intrafamiliales, pas pour les violences sexuelles sur mineurs. Pau manque aussi de magistrats du parquet, 7 seulement rapportés à la population de la juridiction du Béarn. C'est trop peu. Ils sont 6 fois moins nombreux que dans la moyenne des pays développés.
11: Et une première affaire est cet inventaire a été jugé fin juin. Un cadre ingénieur habitant le Béarn qui a écopé d'un an de prison pour avoir touché les fesses d'une adolescente de 13 ans dans un parc aquatique du Lot et Garonne. Le collectif Forêt Vivante Pyrénées, plus que jamais mobilisé contre le projet éco porté par Elise Énergie, qui doit sur le bassin de Lac à Pardis produire du biocarburant pour les avions à partir de biomasse, notamment du bois. Ce projet vient d'être reconnu comme projet d'intérêt national majeur par l'État. On en parlera avec notre invité tout à l'heure à 7h40 et dans l'info d'ici à 7h30, on vous expliquera tout.
0: Et puis si vous êtes baladé déjà place Clémenceau, vous avez vu qu'il y a des ombrières qui ont été installées hier.
11: Ah oui, car malgré la végétation, malgré les brumisateurs, cette place est très minérale, donc très chaude par ces temps de canicule. La nouvelle municipalité a donc fait installer un ciel de rue pour apporter de l'ombre. Et les palois, les touristes croisés sur la place hier étaient plutôt séduits.
18: C'est bleu, c'est magnifique, on dirait le ciel. Et enfin, on a quelque chose qui ramène de la fraîcheur. Sur cette place qui est éblouissante, qui a été revégétalisée, mais moyen. Là, il y a les brumisateurs, donc on s'arrête, ou alors on va dans la fontaine. C'est beaucoup mieux, vraiment.
19: Il a des couleurs pastel, donc oui, ça choque pas, ça dénature pas. J'aime bien.
20: Je suis là depuis tout à l'heure. Moi, je suis une enfant, hein, alors dès qu'il y a des choses, voilà, c'est très, très beau. Franchement, c'est apaisant en plus, c'est très apaisant. Et ils ont fait ça comme des chefs, ils ont tout remis, c'était trop bas, trop un camaïeu de bleu, je dirais. J'adore ça, moi.
21: C'est vraiment génial. Au moins, comme ça nous rafraîchit parce qu'il faisait vraiment chaud ces derniers temps.
22: C'est une très bonne idée. Les gens vont apprécier. Je pense qu'on va beaucoup apprécier quand il va faire très chaud. Ça va être très agréable. Et en plus, elle est très jolie esthétiquement. C'est très joli.
11: Alors, pas de date de fin programmée pour cette installation. La seule limite, c'est le début d'octobre rose, le 1er octobre. Coût de l'installation, 27 000 euros. Ça sera réutilisable d'une année sur l'autre, dit la municipalité qui réfléchit aussi à en installer sur l'avenue qui mène jusqu'à la place Aragon. Le rugby et 4 sectionnistes joueront demain dans le 15 de France qui affrontera le Japon. Troisième rencontre des Bleus dans le championnat des Nations. Aaron Grandidier-Canang, qui a marqué son premier essai en bleu le week-end dernier, sera sur l'aile gauche. Théo Attissok-Bé sur l'autre, Fabien Broboiri au centre et Hugo Oradou sur le banc des remplaçants. Le calendrier de la prochaine saison de Fédérale 1 de rugby est connu. Les Lourdes recevront Oloron dès la première journée de championnat le 6 septembre. Le même jour, l'AS Pont-Lon sera opposé à Nafarroa au Pays Basque. Le derby bigourdan Lourdes-Bagnères aura lieu le week-end du 29 novembre à Lourdes. Et puis la 13e étape du Tour de France, c'est la plus longue de cette édition 2026 entre Dole et Belfort. Ce sera cet après-midi avec toujours le Slovène Pogacar en jaune. Et sur ici Berne Bigorre, à 7h06, on s'intéresse aux provisions météo, le cadeau de Béné, et ça nous donne un peu moins de chaleur.
0: C'est exactement ça. C'est un temps un petit peu plus frais sur notre territoire, même si les Hautes-Pyrénées et les Pyrénées-Atlantiques sont toujours placés en vigilance jaune pour la canicule. Le ciel aujourd'hui sera partagé entre nuages et soleil. Pour les températures, nous aurons 23 degrés à Bagnères, 25 degrés à Lourdes et Oloron. Il fera 1 degré de plus à Tarbes, Naye et à Pau. Et les maximales seront à Orthès et Salis avec 28 degrés. Et puis pour ce week-end, ce sont des éclaircies et majoritairement du soleil qui devraient nous accompagner, avec pour samedi 29 degrés attendus et pour dimanche 31.
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0: 7h07 sur ICI Béarn Bigorre. On se réveille en musique. Voici Toi mon toit.

0: Ça, c'est une musique aussi qui met de bonne humeur. C'était Toi mon toit à l'instant.
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0: Et à 7h13, on vous retrouve, Gérald Roux, pour Mon œil dans le rétro. Tout cet été, on se retourne sur ce qui nous a marqué depuis le début de l'année. Et ce matin, on est complètement aux fraises.
5: Oui, complètement, parce qu'au mois d'avril et début mai, les fraises, il y en avait partout, en abondance, sur les étals des primeurs, dans les rayons de la grande distribution. On avait rarement vu ça, de la gariguette, de la sifflerette, et pas très cher en plus, le rêve. Les raisons de cette abondance, un début de mois d'avril chaud et ensoleillé. Très vite, ça a mûri dans tous les sens, il a fallu récolter rapidement. Sous les serres, c'était la frénésie, dans les coopératives, l'embouteillage, et dans les commerces, logiquement, cette avalanche de fraises a fait baisser les prix pour notre plus grand plaisir. Car la fraise est le fruit préféré des Français. Quand elle est mûre, elle a du goût et elle est bonne pour la santé. C'est le fruit qui contient le moins de sucre, mais beaucoup de vitamine C, des antioxydants, bons pour le cœur, mais aussi pour le transit. Et les Français ne sont pas les seuls à ramener leurs fraises en masse à la maison. Les Chinois en consomment d'énormes quantités, alors que les agriculteurs de ce pays ne connaissaient même pas ce fruit il y a une quarantaine d'années. Mais entre-temps, la Chine a mis le paquet sur la fraise. Recherche de nouvelles variétés résistantes au froid, des drones surveillent les fruits, leur croissance, le développement des parasites, des robots peuvent même les cueillir. Résultat, la Chine produit 40% des fraises de la planète. Mais les artistes de la fraise se trouvent au Japon. Le pays a développé une véritable passion pour la fraise haut de gamme. Là-bas, les ingénieurs agronomes ont développé des techniques de pointe à base d'infrarouge pour détecter et produire les fraises les plus parfumées, sucrées à point. Il y a 300 variétés de fraises au Japon, certaines très rares, de couleur blanche, affichent un prix équivalent à 5 euros la pièce. Oui, 5 euros la fraise. En attendant de les goûter, moi je vais rester sur les gariguettes.
0: Merci beaucoup Gérald Roux, je pense que c'est une bonne idée. Allez, 7h15, vous restez avec nous, puisque dans moins de 5 minutes maintenant, nous allons vous parler d'un festival 100% pyrénéen. Il s'appelle Piano Pic et il est au pied du pic du Midi de Bigorre. Mais avant ça, ce sera Martine qui va jouer avec nous pour repartir avec ses places pour le festival Tempo Latino.

0: C'était Stand on the World à l'instant sur Ici Béarn Bigorre.
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0: Et à 7h18, on est aussi avec vous sur la route des vacances, parce que vous avez peut-être prévu de partir. Je vous rappelle que si vous avez prévu d'aller à Biscarrosse Plage, eh bien ce samedi après-midi, il y aura des rafales de vent qui devraient atteindre les 40 km/h, avec une température dans l'eau avoisinant les 23 degrés, mais un ressenti de 35 degrés. Alors que si vous optez plutôt pour Saint-Jean-de-Luz, la température de l'eau sera aux alentours des 25 degrés, avec un ressenti de 33 degrés pour la température extérieure, mais pas de rafales de vent. Allez, 7h19, on part chez vous, Martine. Bonjour, Martine.
3: Bonjour.
0: Martine, vous nous appelez pour tenter de repartir avec vos deux places pour ce festival Tempo Latino à Vic-Fezensac le vendredi 31 juillet prochain. Martine, okay. Est-ce que vous avez déjà fait des festivals ?
3: Non, justement pas.
0: Ah, ce serait une première.
3: Voilà.
0: Avec votre mari en plus.
3: Tout à fait.
0: Bon. Est-ce que vous aimez bien la danse latine, les chansons latines ?
3: Un peu, oui. Je ne connais pas tellement, mais bon.
0: Eh bien, écoutez, on va tenter de vous faire gagner ces deux places pour le festival. Donc, la condition, elle est très simple. Trois questions, deux bonnes réponses et vous repartez avec ce cadeau. C'est okay. Parti, Martine. On joue ensemble. Martine, donnez-moi un pays d'Amérique latine. N'importe lequel.
3: Le Brésil.
0: Oui, c'est une bonne réponse. Dans quelle région se trouve Vic-Fezensac qui accueille le festival Tempo Latino ?
3: Dans le Gers.
0: Alors c'est dans le Gers, ça c'est le département, mais la région ?
3: Ah, Occitanie ?
0: Bah oui, tout simplement. Tout simplement, Martine, c'est gagné. Vous voyez, c'est simple, rapide, efficace.
3: Oh oui.
0: Vos deux places donc pour ce festival Tempo Latino, vous allez pouvoir en profiter. Notez bien dans votre agenda, c'est pour le vendredi 31 juillet prochain. Et en plus, vous allez y aller avec votre mari. Une belle soirée, belle journée en amoureux. Profitez bien, Martine, et merci de nous avoir appelés.
3: Merci à vous, bonne journée.
0: Et à 7h21, on va désormais parler d'un autre festival. Celui-là est au cœur des Pyrénées et au pied du Pic du Midi. Piano Pic a donc parfaitement trouvé son nom et son public. Bonjour Christophe Baillet.
4: Oui, bonjour.
0: Alors vous êtes le directeur de ce festival qui se trouve donc à Bagnères-de-Bigorre. 29 ans cette année, il a démarré ce lundi et se terminera le 25 juillet prochain. Comment vous en êtes venu à créer ce festival ?
4: Bah écoutez, maintenant ça fait presque une trentaine d'années, nous nous sommes rencontrés en Suisse avec le pianiste Pierre Réac, avec qui à l'époque je prenais quelques leçons de piano, et nous avons décidé, enfin initialement, de créer un festival qui devait être dans les Alpes, et puis je leur ai dit, mais écoutez, dans les Pyrénées, il y a vraiment des choses à faire, un paysage super, ce serait vraiment bien de créer dans les Hautes-Pyrénées un festival de musique classique. Et voilà, l'idée ensuite a fait son chemin.
0: Alors évidemment, tout est dans le nom, on va donc avoir du piano tout au long de ce festival. Mais qu'est-ce qui fait la force justement de ce festival ? Est-ce que ce sont les endroits où vous jouez, les artistes qui viennent ?
4: Alors, oui, il y a un petit peu de tout ça. D'abord, c'est un festival où l'ambition, c'est d'amener les plus grands solistes, pianistes ou orchestres dans des lieux souvent insolites et de pouvoir fédérer l'ensemble des communes de la Haute-Bigorre et de la Vallée des Gaves autour d'un projet musical classique. Alors, il n'y a pas que du classique, il peut y avoir aussi du jazz, mais l'idée, c'est ça. Et la force aussi, c'est la passion de tous les bénévoles qui participe depuis près de 30 ans à cette aventure musicale.
0: Est-ce que vous voudriez rester sur du classique ou, par exemple, un jour, on pourrait s'attendre à voir, par exemple, un Sofiane Pamar, pianiste de renommée mondiale, qui collabore aussi avec des rappeurs et chanteurs, donc dans un autre style que ce classique-là ?
4: Eh bien, écoutez, pas plus tard que dans 3 heures, là, sur la place de la médiathèque à Bagnères, on va avoir un pianiste qui est slameur, et qui va nous faire aussi du piano électro. Donc vous voyez, la classique peut mener à tout. Donc nous, on est ouvert évidemment à toute proposition sur l'approche du piano et l'approche du piano aussi autrement.
0: Alors justement, comment vous les choisissez, les pianistes qui vont participer à ce festival ?
4: Bah, les artistes, on les choisit donc avec Pierre Réac, hein, où souvent on se téléphone et on les choisit en fonction d'abord aussi des amitiés qu'on peut avoir avec ces artistes et aussi en fonction du répertoire. Donc il peut y avoir un répertoire qui correspond mieux à un lieu qu'à un autre. Et c'est un long travail sur le premier semestre pour définir un petit peu et choisir les artistes. Donc, généralement, il n'y a pas de thème particulier. On laisse aux artistes vraiment une totale carte blanche.
0: Et donc ce festival au cœur des Pyrénées, c'est Piano Pic. Christophe Baillet, vous êtes le directeur de ce festival à Bagnères-de-Bigorre, qui a donc démarré ce lundi et qui se terminera le samedi 25 juillet prochain. C'est absolument magnifique les endroits où les pianistes jouent. Il y a de quoi profiter, il y a vraiment de quoi se détendre. Merci beaucoup Christophe Baillet.
4: Merci à vous, bonne journée.
0: Très bonne journée à vous. Et on aime justement vous faire découvrir la musique, mais on aime aussi se remémorer des classiques de la chanson française, notamment avec Indochine, voici 3 nuits par semaine. Mais 3 nuits

0: Retour en 1985 avec Indochine, c'était 3 nuits par semaine.
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0: C'est une très belle journée à l'écoute d'ici Béarn Bigorre. Vous avez peut-être entendu à l'instant, on a parlé football. La France qui va donc jouer la petite finale samedi soir face à l'Angleterre. Eh bien, sachez que pour la finale, la grande finale de la Coupe du Monde, il n'y aura qu'une seule diffusion sur l'écran géant. Ce sera pour la grande finale. Elle est prévue ce dimanche 19 juillet sur le site du Théâtre de Verdure à Pau. L'info d'ici, dans quelques instants, eh bien, nous allons parler du collectif Forêt Vivante Pyrénées, plus que jamais mobilisé contre le projet ECHO. En attendant, 7h30, place à toute l'actualité en France et dans le monde. Avec vous, Cyril Ardo-Redon.
5: Plus aucune alerte orange aux orages ce matin, alors que les intempéries ont frappé durement plusieurs départements hier, dont l'Ardèche, le Vaucluse, la Sarthe et la Mayenne. D'énormes grêlons, des inondations et même une mini-tornade près de Saint-Étienne. 10 départements sont par ailleurs actuellement en vigilance orange canicule. Députés et sénateurs ont réussi à se mettre d'accord sur le projet de loi d'urgence agricole hier en commission mixte paritaire. Un texte voulu par le gouvernement, mais dont certaines mesures sur la gestion de l'eau ou la réintroduction de pesticides interdits sont contestés. La loi doit être définitivement adoptée la semaine prochaine. Les fouilles vont se poursuivre ce matin dans le Tarn après les aveux de Cédric Jubilard. Des analyses vont être menées sur les ossements découverts à Mayoc sur ses indications afin de confirmer qu'il s'agit bien de ceux de son épouse Delphine, disparue il y a 5 ans et demi. Une lettre avec 2 balles de 9 mm à l'intérieur et des menaces taguées sur sa maison. Le maire d'Alès dans le Gard, Christophe Rivinck, menace par la DZ Mafia. Ce groupe criminel ultra-violent et spécialisé dans le trafic de drogue est arrivé dans cette commune il y a un an. Du monde sur la route ce week-end, c'est rouge dans le sens des départs dans l'est de la France selon Bison Futé, orange partout ailleurs. Demain dans le sens des départs, l'Hexagone sera entièrement couvert de rouge. Et puis les Bleus de retour à l'entraînement aujourd'hui. Ils viennent d'arriver à Miami où ils disputeront demain soir le match pour la 3e place de la Coupe du Monde face à l'Angleterre.
6: Et l'info d'ici en Béarn et Bigorre, c'est le collectif Forêt Vivante Pyrénées, plus que jamais mobilisé contre le projet ECHO. Il faut dire que le 7 juillet dernier, l'État a officiellement reconnu ce projet sur le bassin de Lac à Pardis comme projet d'intérêt national majeur. C'est d'ailleurs l'une des dernières choses qu'a faite Jean-Marie Girier comme préfet des Pyrénées-Atlantiques, puisque deux jours plus tard, on a appris qu'il partait dans les Alpes-Maritimes. Alors, porté par Élise Énergie, ECHO doit produire des biokérosènes pour les avions, notamment à partir de biomasse, c'est-à-dire de bois, d'hydrogène et de CO2 également. Et parmi les maires béarnais, la question divise. Le maire de Mourinx est un fervent défenseur du projet. Les villes de Bière, de Navarinx et d'Oloron ont voté, elles, en conseil municipal, des motions de protestation contre ce projet. Les élus de l'agglomération Pays Basque, eux aussi. Erwan Salmon est co-porte-parole des écologistes béarn.
7: Il semblerait que le préfet n'ait pas pris en compte ces motions contre. On a l'impression que malgré l'opposition des communes, des communautés d'agglos, des habitants, des élus, il y a une marche en avant forcée qu'on essaie de pousser d'ailleurs avec cette reconnaissance en tant qu'intérêt national majeur. Alors que l'intérêt national majeur, c'est préserver nos forêts, garder l'eau pour les usages essentiels comme l'agriculture, l'alimentation. C'est préserver notre électricité pour verdir les usages. C'est ça l'intérêt national majeur.
6: Alors la maire d'Oloron, Marie-Lise Bistuet, regrette elle aussi cette reconnaissance.
8: C'est un projet qui contre en fait le projet que nous on avait instauré avec un plan de gestion durable de la forêt qui avait été valorisé et récompensé par les fonds WWF. C'est une organisation de protection de l'environnement dans le monde avec qui on avait travaillé. Et je crois bien que nous étions, j'en suis sûre même, que nous étions les premiers en France à signer cette convention avec WWF. Et donc, on a vu que ce projet ECHO allait contribuer à prélever 300 000 tonnes par an sur plusieurs milliers d'hectares de forêts et sur un rayon de 200 km, ce qui impacterait forcément nos forêts locales ici en Auvergne.
6: Mais en fait, que change cette reconnaissance d'intérêt national majeur, Shannon Marini?
9: C'est surtout un message politique fort de la part du préfet, puisqu'il reste beaucoup d'étapes avant que le projet éco voie le jour. Il faut que différents organismes donnent leur avis, selon les écologistes du Béarn. Il y a le Conseil national de la protection de la nature, l'Inspection générale de l'environnement et du développement durable, notamment. Et puis, il faudra que le futur préfet, le remplaçant de Jean-Marie Gérier, délivre une autorisation de construction. Mais en théorie, quand même, cette reconnaissance d'intérêt national majeur permet deux choses, selon le collectif des forêts vivantes Pyrénées. D'abord, le raccordement haute tension au plus vite, et puis des dérogations pour construire, même si certaines espèces protégées se trouvaient sur le terrain utilisé. Encore une fois, ce décret permet en théorie tout ça, parce qu'il reste des recours possibles.
6: Et on verra cela avec notre invité dans quelques instants, Hervé Pépin, membre du collectif Forêt Vivante Pyrénées. À noter que ni les dirigeants des énergies, ni le préfet Jean-Marie Gérier n'ont voulu répondre à nos questions sur le sujet.
0: Et l'actualité, c'est aussi la justice qui réexamine les plaintes concernant les violences sur mineurs.
6: Un inventaire avait été demandé par le ministère de la Justice, et bien il a été fait. Plus de 85 000 plaintes ont été recensées dans le sillage de l'affaire Liana. En Béarn, 222 dossiers, mais le procureur demande des moyens pour pouvoir les traiter. Et puis le préfet des Hautes-Pyrénées lui rappelle les règles de sécurité pour les cyclistes en montagne. Certains roulent trop vite en descente notamment. Il était au col du Tourmalet hier. Il y a eu 19 accidents depuis le début de l'année, dont 2 mortels dans les Hautes-Pyrénées. La météo, Lucas.
0: Oui, avec de belles éclaircies malgré la présence de nuages qui nous attendent tout au long de la journée. Les températures sont en baisse et vous le remarquez bien, même si je vous rappelle que les Pyrénées-Atlantiques et les Hautes-Pyrénées sont toujours placées en vigilance jaune pour la canicule. On aura donc 24 degrés à Argelès-Gazost, 25 degrés à Bidos, à Rudy et Lourdes. Il fera 26 degrés sur Naipo, Tarbes et Lembeye et les maximales seront à Orthès et Salis avec 28 degrés. Ce week-end sera également ensoleillé avec des températures pour le samedi qui monteront jusqu'à 29 degrés et pour dimanche, on aura plutôt 31 degrés.
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0: 7h36, chanson de circonstance, celle de John Travolta, voici Summer Nights.

0: John Travolta en duo avec Olivia Newton-John, c'était Summer Nights à l'instant.
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0: Et à 7h39, vous le savez, le Tour de France continue sa route après avoir vu une belle victoire de Tadej Pogacar la semaine dernière sur l'étape Pocavarni. Et bien pour cette 113e édition, Ici Béat Bigorre vous fait vivre les meilleurs moments du Tour chez nous. Car avant Poggi, il y a eu d'autres icônes du cyclisme qui ont roulé sur notre territoire. En compagnie de Marc Bruning, on retourne dans le temps pour découvrir la première légende du Tour dans les Pyrénées.
3: Tour de France 1913. Après avoir parcouru plus de 10 km à pied dans la descente du Tourmalet, son vélo cassé sur l'épaule, Eugène Christophe arrive enfin chez le forgeron de Sainte-Marie de Campan. Lorsque sa fourche a cassé, il était en tête du classement général avec 18 minutes d'avance. Serrurier de métier, il pense maintenant pouvoir réparer sa fourche. Il arrive chez Joseph Bail, le forgeron, qui met ses outils et sa forge à sa disposition. Quelle chance qu'il y en ait une à Sainte-Marie de Campan. L'artisan lui propose son aide, mais le règlement l'interdit formellement. Je vous remercie, mais je dois réparer seul. La réparation se fera sous le regard de 3 commissaires. Ils ont été saisis d'une réclamation par une équipe concurrente qui tient à ce que Eugène Christophe ne bénéficie d'aucune aide extérieure. Ses rivaux savent que cet incident peut faire basculer le Tour de France. Les commissaires le surveilleront sans relâche. Lorsqu'après plusieurs heures, leur ventre cria famine, Eugène Christophe leur lança « Je suis votre prisonnier et vous me garderez jusqu'au bout. Si vous avez faim, vous n'avez qu'à manger du charbon. » À la toute fin de cette réparation de fortune, Eugène Christophe ne peut tenir la perceuse à main et maintenir sa fourche en même temps. Il n'a pas le choix. Il demande à Alexandre Tournet, un jeune garçon qui observait la scène, de tenir fermement la fourche pour qu'il puisse la percer et enfin la remonter. Les commissaires considéreront que cela constitue une infraction à l'article 45, paragraphe 2 du règlement. Mais, estimant que l'aide est fortuite et non organisée, ils n'infligeront qu'une pénalité symbolique de 3 minutes à Eugène Christophe, qui aura passé plus de 4 heures à réparer sa fourche. Il parviendra à rallier Luchon dans les délais, et se classera finalement 7e du Tour de France. Héros malheureux, Eugène Christophe incarne le courage et la détermination face à la fatalité. Le 9 juillet 1913, son histoire a véritablement forgé la légende du Tour de France.
0: Et toute l'histoire du Tour de France dans les Pyrénées est à retrouver à tout moment sur notre application ici. Si vous avez une longue route à faire avant les vacances, c'est le moment de se mettre tous les épisodes pour tout comprendre du Tour de France dans les Pyrénées.
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0: Et à 8h moins le quart, notre invité ce matin, Sophie Péridieu, c'est Henri Pépin, membre du collectif Forêt Vivante Pyrénées et de la Cépenceau.
6: Bonjour Henri Pépin.

0: fait des mois que votre collectif, Forêt Vivante Pyrénées, clame son opposition au projet ECO prévu sur le bassin de Lac pour produire notamment du biocarburant pour les avions à partir de bois. Eux, ils disent que c'est une usine de production de carburant durable, donc sans pétrole. Ce projet vient d'être reconnu d'intérêt national majeur par l'État. Avant de nous dire ce que ça change, vous voulez nous réexpliquer ce que c'était que ce projet ECO, en quoi, pour vous, c'était un non-sens?
1: Oui. Alors, je peux le dire de point de vue scientifique, puisque je suis physicien. Et le projet ECO vise à produire des carburants durables en utilisant la biomasse forestière essentiellement. Mais ça, c'est l'aspect technique. Mais le projet ECO, en fait, est un projet politique qui a été parrainé dès le départ par Emmanuel Macron et qui a reçu une série d'élans politiques, financiers, et qui sont très faciles à comprendre. C'est que c'est l'État qui, en fait, garantit le tour de table qui a été fait pour financer le projet à travers la Caisse des dépôts, et ensuite qui a donné 25 000... un paquet d'argent il y a un an, quand l'État a donné 100 millions à quatre projets français, et maintenant récemment,
0: nouvelle étape, donc
1: la nouvelle étape politique, c'est de faciliter l'obtention de d'un projet d'intérêt national majeur.
0: Alors, le fait qu'il soit intérêt national majeur, ça veut dire quoi? Que ça va donc accélérer les choses ou pas?
1: C'est obligatoire pour deux dérogations. Il y en a une pour faire le raccordement électrique à très haute tension, qui devait se faire normalement en 2035, qui est avancé, et qui se fait qui avec le décret maintenant, mais pour un projet qui n'a pas encore été accepté réellement, puisqu'il n'y a pas eu d'enquête publique.
0: Vous voyez, ça court-circuite pas quand même le fait qu'il y aura une enquête publique?
1: Non, mais ça l'invalide. Parce que, en fait, elle ne sert plus à rien. Et faut que vous compreniez tout ceci. Et ensuite, la deuxième partie qui est la raison impérative d'intérêt public majeur, c'est vise la partie environnement. Pour la dérogation pour les espèces protégées. Voilà, en gros, c'est ceci.
0: Et donc c'est un petit peu un coup de force, alors. Ça veut dire qu'on essaie de faire passer...
1: C'est le troisième ou quatrième coup de force. Alors que en ce moment, il y a une concertation. Donc, un peu importe la concertation, il y a eu plusieurs coups de force dont je vous ai parlé des précédents.
0: Ouais, 3 années de concertation, il y a eu des réunions publiques aussi. Des études. Sur le site d'Élise Énergie, il est écrit aussi que il y a eu des retour et qu'on a fait évoluer le projet, qu'il consomme moins d'eau, qu'on prélève moins d'eau par rapport au projet initial. Et donc tout ça, finalement, ça s'arrête.
1: Ça va continuer, mais ça ne sert plus, ça risque de ne plus servir à grand chose, puisque le projet a ce statut de raisons impératives.
0: Ouais. Alors ça veut dire que vous, collectif Forêt Vivante Pyrénées, c'est Pensois, vous pouvez faire quoi du coup?
1: Attendez, c'est que dans ce décret, il est une des raisons, une des conséquences du décret qui est marquée dans le décret est que ça réduit ou bloque tout contentieux futur. D'accord. C'est marqué dans le décret.
0: Ça veut dire que vous, si vous saisissez la justice, c'est pas possible.
1: Et c'est marqué en toutes lettres. Je pense que ça explique ce que j'ai pas besoin d'expliquer ce que ça veut dire. Réduire et bloquer tout contentieux futur.
0: Alors du coup, vous pouvez faire quoi, vous?
1: Si on s'interdit rien, la seule instance qui peut impliquer, c'est le Conseil d'État. Et si l'on veut arrêter tout de suite, il faut faire un référé suspensif pour empêcher que l'exécution de ce décret. Donc c'est un coup de force à notre avis. Mais il faut dire aussi que ce projet, étant donné un projet politique, d'un point de vue scientifique, il a aucun intérêt. La communauté scientifique dont je fais partie dit que ce projet, en fait, va contribuer au réchauffement climatique. Et ça, on le dit depuis 3 ans.
0: Pourtant, il doit produire justement des carburants qui ne seront pas du pétrole, donc des carburants...
1: L'origine de ces carburants
0: bas carbone.
1: Étant la biomasse forestière, Eh bien, si l'on fait les calculs, la communauté scientifique a fait ça, l'Académie des sciences a fait ça depuis longtemps, et le bilan carbone final fait en sorte que c'est un projet qui augmente le réchauffement climatique.
0: Oui, mais Élise Énergie dit, et l'État dit aussi, la souveraineté de la France et la création d'emplois, c'est important. La souveraineté énergétique, c'est mieux de faire ça chez nous qu'ailleurs.
1: Mais est-ce que vous croyez les scientifiques ou pas ? Les scientifiques vous disent que ce projet augmente le réchauffement climatique.
0: D'accord. Donc l'État ne croit pas les scientifiques ?
1: Mais bien sûr que non. Sur ce projet, disons, on attaque l'État lui-même là-dedans, et il bénéficie de protection, enfin le projet bénéficie de protection politique à mes yeux qui sont déplacées, quoi.
0: Ouais,
1: la communauté scientifique dit ce projet augmente le réchauffement climatique.
0: Je vous entends,
1: climatique.
0: Henri Pépin, ça veut dire, dernière question, que vous allez continuer le combat mais que ça va être compliqué du coup.
1: Oui, ça va être compliqué. Mais il faut que les auditeurs comprennent qu'il y a un enjeu très important. C'est qu'on est contre un projet qui contribue au réchauffement climatique dans un climat, vous voyez, dans lequel on est. Donc, c'est un mensonge, ceci, de dire que ça décarbone, c'est un mensonge.
0: Et vous allez essayer de convaincre aussi les maires, hein, parce qu'il y en a certains qui sont convaincus, mais pas tous.
1: C'est déjà fait pour une grande partie.
0: Merci beaucoup d'avoir été avec nous, Henri Pépin. On reparlera, bien sûr, de ce projet Éco-Énergie et du combat mené par le collectif Forêt Vivante Pyrénées et la CEPENSO, dont vous faites partie. Merci à vous d'être venu en studio.
1: Allez, merci.
2: Et à 8h10, voici Vanessa Paradis avec les épines du cœur pour vous accompagner sur ICBR Bigorre, juste avant de retrouver l'étape du jour avec le directeur du Tour, Christian Prudhomme.

0: Les épines du cœur, signé Vanessa Paradis.
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0: Et à 7h53, nous allons prendre la direction de Belfort au départ de Dole dans le Jura pour les coureurs du Tour de France. Tout ce qu'il faut savoir sur cette étape en compagnie de Christian Prudhomme, le patron du Tour, en compagnie d'Emmanuel Collardet.
3: Bonjour Christian Prudhomme.
4: Bonjour.
3: Une étape placée sous le signe de la grande vitesse et ça va démarrer donc avec une image pour le moins rare des coureurs cyclistes sur un circuit de Formule 1.
4: Circuit de Magny-Cours qui a accueilli de nombreux grands prix de Formule 1 à l'époque d'Alain Prost, à l'époque de Michael Schumacher. Circuit de Formule 1 de Nevers-Magny-Cours qui avait accueilli aussi un contre-la-montre de Paris-Nice il y a quelques années. Et nous irons pour une étape, là encore, réservée aux sprinters a priori, direction Chalon-sur-Saône, où la photo finish sera peut-être nécessaire. Au pays de Nicéphore-Niépce, l'inventeur de la photographie, il y a plus de 200 ans, c'était précisément en 1816.
3: Revenons sur ce circuit. En F1, la puissance repose uniquement sur les mécaniques. Est-ce que c'est aussi un clin d'œil, Christian Prudhomme, une façon de rappeler l'immensité de l'effort que représente un Tour de France pour un coureur?
4: Oui, sachant que tout ce qui est technique, mécanique, progrès sur les vélos est de plus en plus important. Que les vitesses des coureurs sont exponentielles largement grâce ou à cause du matériel. Je vais simplement vous citer ce que me dit régulièrement Gilles Ménian, ancien coureur du Tour de France, qui a été mon pilote sur le Tour pendant 20 ans, qui a 57 ans, et qui va plus vite sur le plat aujourd'hui quand il va se balader qu'il y a une trentaine d'années quand il était coureur cycliste professionnel. Ça donne un peu une idée. Je lui ai dit un jour, mais tu vas aussi vite? Il m'a dit non, je vais plus vite. Je précise sur le plat. Mais ça veut dire qu'il y a des progrès formidables, que certaines équipes, depuis des années déjà, se sont rapprochées de gens qui travaillent dans la Formule 1, et ça se voit, et ça se sent. Les vélos des champions cyclistes, des champions des championnes cyclistes aujourd'hui, sont des Formule 1.
3: Ça va encore rouler très vite aujourd'hui sur la route du Tour. Très bonne journée à vous, Christian Prudhomme.
4: Merci.
0: Et oui, ça va rouler très vite, et rendez-vous déjà demain aussi pour la nouvelle étape du jour sur Ici Béarn Bigorre. 8h05, c'est désormais la musique qui vous accompagne. Juste avant de retrouver Stéphane Bern, voici Black Horse and the Cherry Tree. 2, 3, 4, ouf!

0: Black Horse and the Cherry Tree pour vous accompagner ce matin.
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0: Et juste avant le journal de 8h, on vous retrouve Stéphane Bern. Bonjour Stéphane.
3: Bonjour Lucas et bonjour le Béarn et la Bigorre.
0: Alors ce matin, on voyage au temps où une bataille fait basculer 100 ans de guerre.
3: Castillon 1453. Un chef anglais fonce tête baissée sans voir qu'en face on a sorti une nouveauté redoutable. Les canons. Ce qu'on tire, hein, pas ce qu'on boit bien sûr. Le 7 juillet 1453, près de Castillon en Guyenne. Les Anglais tiennent encore Bordeaux. Mais le roi de France, Charles VII, veut récupérer la région. Ses soldats assiègent la ville. Et surtout, ils ont une arme toute nouvelle. Une artillerie puissante, bien organisée, installée derrière des fossés et des palissades. Le genre d'accueil qui ne figure pas dans les guides touristiques. En face, arrive John Talbot, un vieux chef de guerre anglais très respecté. Mais un peu trop sûr de lui.
4: Vous êtes impoli et grossier et présomptueux et je dois vous quitter maintenant, Jack.
3: Il entend dire que les Français s'en vont. Il croit à une fuite. Alors il fonce, sans attendre le reste de ses troupes. Mauvaise idée, avec option regrets immédiats.
5: Mais quelle idée j'ai eue de me farguer d'un outil pareil dans la vie.
3: Car les Français n'ont pas fui du tout. Ils sont cachés, prêts.
6: À vos marques, prêts.
3: Et quand les Anglais approchent, bim, enfin, boum. Bon, les canons tirent, quoi. Encore et encore. C'est un déluge de fer. C'est plus une bataille, c'est une averse. À l'époque, c'est une révolution. Jamais on n'avait vu autant de tirs aussi organisés. Les Anglais tentent le tout pour le tout. Talbot insiste encore et encore. Mais un boulet tue son cheval, il tombe et bientôt, lui-même est tué dans la bataille. Sans leur chef, les troupes anglaises sont un peu comme un fish and chip sans le fish. Ça ne tient plus la route. Du coup, elles paniquent, elles reculent, elles fuient.
7: Ils n'ont pas l'habitude. Le seul signal qu'ils connaissent bien, c'est la retraite.
3: Castillon est perdu et quelques mois plus tard, Bordeaux se rend. La guerre de 100 ans est pratiquement terminée. Rideau, pas de saison 2. À la guerre, c'est pas toujours le plus courageux qui gagne, mais celui qui a la meilleure technologie.
0: Merci beaucoup Stéphane Bern. Et d'autres histoires racontées par Stéphane Bern sont à retrouver sur notre application ici.
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0: Passez un très bon vendredi 17 juillet sur Ici Béarn Bigorre, il est 8h. Et le journal, c'est avec vous Sophie Péridieu.
8: Plus de 85 000 plaintes pour violences sexuelles sur mineurs recensées. C'est le bilan de l'inventaire demandé par le ministre de la Justice suite à l'affaire Liana. Liana, cette fillette de 11 ans, violée et tuée dans le Gers. Son meurtrier présumé était déjà visé par plusieurs plaintes. Un millier de dossiers ont été identifiés comme prioritaires par Gérald Darmanin et seront réglés, dit-il, dans les prochaines semaines. Mais tout cela demande des moyens humains supplémentaires. C'est ce qu'estime le procureur de la République de Pau, Rodolphe Jarry. 222 plaintes pour violences sexuelles sur mineurs concernant le Béarn ont été réexaminées par son parquet pour l'instant.
9: Moi, ce que je souhaiterais, c'est pouvoir bénéficier d'un attaché de justice supplémentaire que je pourrais mobiliser pleinement sur cette question des violences sexuelles sur mineurs. Comme on l'a en matière de violences intrafamiliales, un traitement fin, l'attaché de justice, il fait partie de l'équipe autour du magistrat. C'est donc un assistant privilégié, je serais tenté de dire. Ce sont des personnes qui ont un master 2, donc qui sont des juristes chevronnés. Et son objectif, ce serait vraiment d'enregistrer les procédures en amont, puis d'assurer le suivi hebdomadaire de l'ensemble des dossiers qu'on identifie comme des dossiers de violences sexuelles sur mineurs. L'objectif, c'est que rien ne puisse passer sous les radars. J'ai sept magistrats du parquet, trois attachés de justice. Donc si j'étais à la moyenne nationale, on serait au-delà de 12. Et si j'étais à la moyenne des 44 pays du Conseil de l'Europe, on serait au-delà de 40. Bon, nous, on a des besoins en moyens humains, qu'ils soient en magistrats, mais aussi en attachés de justice, qui sont certains.
8: Et dans les dossiers recensés ces dernières semaines, en Béarn, il y a eu des examens ordonnés, des témoins entendus, des gardes à vue de suspects également. Et une première affaire issue de cet inventaire a été jugée fin juin. Un quadragénaire béarnais condamné à un an de prison pour avoir touché les fesses d'une adolescente de 13 ans dans le Lot-et-Garonne.
0: Le collectif Forêt Vivante Pyrénées fait le point aujourd'hui sur l'avancement du projet ECO.
8: Porté par Élise Énergie sur le bassin de Lac, ECO doit produire du biokérosène pour les avions, à partir de bois notamment. Et un collectif d'habitants d'associations se mobilisent depuis des mois pour s'opposer à lui. Mais l'État ne recule pas puisque le 7 juillet dernier, il a officiellement reconnu le projet comme d'intérêt national majeur. Annonce faite par le préfet des Pyrénées-Atlantiques, Jean-Marie Girier, juste avant que l'on sache qu'il quittait le Béarn. Alors que change concrètement cette reconnaissance, Shannon Marini?
2: C'est surtout un message politique fort de la part du préfet puisqu'il reste beaucoup d'étapes avant que le projet éco voit le jour. Il faut que différents organismes donnent leur avis. Selon les écologistes du Béarn, il y a le Conseil national de la protection de la nature, l'Inspection générale de l'environnement et du développement durable notamment. Et puis il faudra que le futur préfet, le remplaçant de Jean-Marie Girier, délivre une autorisation de construction. Mais en théorie quand même, cette reconnaissance d'intérêt national majeur permet deux choses selon le collectif des forêts vivantes Pyrénées. D'abord le raccordement haute tension au plus vite, et puis des dérogations pour construire, même si certaines espèces protégées se trouvaient sur le terrain utilisé. Encore une fois, ce décret permet en théorie tout ça, parce qu'il reste des recours possibles.
8: Parmi les maires béarnais, en tout cas, la question divise. Le maire de Bourinx défend le projet. Les villes de Bierne, Avarinx et Oloron ont voté à l'en conseil municipal des motions de protestation. Vous avez la carte des communes qui ont voté contre et pour sur récit.fr. Les élus de l'agglomération Pays Basque ont également voté une motion contre. Vous retrouvez les explications d'Hervé Pépin, membre du collectif Forêt Vivante Pyrénées, qui était notre invité il y a quelques instants sur récit.fr. Sachez également qu'une pétition a été lancée pour demander la suspension du projet éco et que nous avons proposé aux dirigeants d'Élise Énergie et au préfet de s'exprimer sur le sujet, mais qu'ils n'ont pas répondu à nos demandes pour l'instant. Les secouristes en montagne béarnais sont venus en aide à un agriculteur d'une trentaine d'années bloqué dans un ravin hier matin à Larens. Il avait voulu aller chercher une de ses vaches égarées dans le secteur du refuge d'Arutor. Il n'a pas été blessé. Leurs collègues bigourdans ont une nouvelle fois porté secours à un randonneur malade qui avait bu de l'eau de rivière avec une gourde filtrante. Il les avait appelés dans l'après-midi alors qu'il se trouvait au col d'Araillé à Cotteret.
0: Les salariés licenciés de la polyclinique Pau-Pyrénées en sauront plus sur leur avenir à la fin du mois.
8: Le tribunal de commerce de Bordeaux doit encore valider le plan de départ volontaire négocié entre direction et syndicats ces deux derniers jours et qui concerne une centaine de personnes. Mais on sait qu'entre 70 et 75 salariés devraient bénéficier de formation pour se reconvertir et d'indemnités de licenciement. D'autres se verront proposer des postes au sein du groupe bordelais GBNA, propriétaire de l'établissement.
0: La ville de Pau a installé hier, place Clémenceau, 35 000 bandelettes de tissu bleu.
8: Des ombrières pour tenter de rendre cette place très minérale du centre-ville palois un petit peu moins chaude côté température. Émilie Alonso, adjointe au maire en charge du quartier centre-ville, nous explique le dispositif.
10: On a une forme de chapiteau. En fait, on a un grand poteau central avec des poteaux tout le long de la place et avec des fils qui sont tendus tout le long en cercle. Et en fait, c'est à ce niveau-là où on va venir y mettre ces feuilles de papier qui, si on entend feuilles de papier, on se dit ça va pas faire de l'ombre, mais je vous promets, ça en fera peut-être même plus que sous certaines tentes où en fait, ça ne gardera surtout pas la chaleur.
11: S'il pleut, s'il y a des orages,
10: ça tiendra sans aucun souci. Il n'y a pas de problème. Ça a été pensé pour. Et de toute façon, là, l'urgence pour monsieur le maire, c'était surtout de trouver une solution pour arrêter la fournaise de cette place. Ce qui est un coût pour la commune, mais aujourd'hui, avec ces chaleurs, on se rend bien compte qu'on n'a pas le choix que de trouver des solutions parce qu'on va avoir des étés de plus en plus chauds et c'est notre rôle aussi à nous de trouver des solutions qui permettent à rendre le centre-ville plus praticable.
8: Un coût de l'installation, 27 000 euros, réutilisable d'une année sur l'autre. Et l'installation, il n'y a pas de fin, pour ça, avec une seule limite, seulement le début octobre, d'octobre rose, le 1er octobre. Ça veut dire que ça peut potentiellement être place Clémenceau jusqu'à début octobre. Le Tour de France est la 13e étape du Tour, la plus longue de cette édition 2026, entre Dole et Belfort cet après-midi, avec toujours le Slovène Pogacar en jaune. En rugby, 4 sectionnistes joueront demain dans le 15 de France qui affrontera le Japon, 3e rencontre des Bleus dans le championnat des nations. Grand Didier Kanang, Atisogbe, Broboiri, et puis Oradou sur le banc des remplaçants. Enfin, sachez qu'une partie du centre-ville de Pau sera piétonnisée dimanche entre 18h30 et 2h pour la finale de Coupe du Monde de foot, Argentine-Espagne. Vous avez le détail sur le site de la mairie. Sachez que le match sera diffusé sur grand écran au Théâtre de Verdure du Parc Beaumont, mais pas place Clémenceau. Bientôt 8h07, c'est Récy Béarn Bigorre. Les prévisions météo avec vous, Lucas.
0: Un temps un petit peu plus frais sur notre territoire, vous l'avez sans doute remarqué, même si les Hautes-Pyrénées et les Pyrénées-Atlantiques sont toujours placés en vigilance jaune pour la canicule. Le ciel sera partagé aujourd'hui entre nuages et soleil. Pour les températures, nous aurons 23 degrés à Bagnères, 25 degrés à Lourdes et à Oloron. Il fera 1 degré de plus à Naipaux ou encore Tarbes. Et puis les maximales seront à Salis et Orthès avec 28 degrés. Pour ce week-end, ce sont également des éclaircies et majoritairement du soleil qui devrait être présent dans le ciel, avec pour samedi 29 degrés attendus et pour dimanche 31 degrés pour les maximales.
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0: 8h08 sur Ici Béarn Bigorre. Vous vous réveillez tranquillement avec votre tasse de café en compagnie de Marc Lavoine. Voici les tournesols.

0: Marc Lavoine avec les Tournesols ce matin pour vous accompagner.
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0: Très bon début de journée sur votre radio locale. C'est le dernier jour avant le week-end. Vous avez peut-être opté pour aller à la mer ou aller faire un tour aux fêtes de Bayonne. En tout cas, c'est la dernière ligne droite avant un repos bien mérité. Et justement, si vous avez prévu de bouger, de prendre la voiture pour aller respirer l'air pur de la montagne, eh bien vous pourriez peut-être ramener un souvenir de chez nous.
3: Et j'ai mis de l'air béarnais en boîte.
4: Il vient d'où cet air ?
3: C'est de l'air que je vais ramasser en haute montagne.
0: Alors, comment Michel en est venu à récolter l'air béarnais des montagnes pour le mettre en boîte ? Eh bien, on va le découvrir dans le prochain quart d'heure. En attendant, si vous devez prendre l'autoroute dans les jours qui arrivent, soyez vigilant lors de votre passage au péage. Des arnaqueurs peuvent en profiter pour vous soutirer de l'argent. Et on n'est jamais tranquille, même quand on est en voiture. Alors, pour que vous puissiez passer un trajet en toute sérénité, on vous explique comment ne pas tomber dans leur piège juste après ça.
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0: Et à quasiment 8h15, vous le savez, c'est votre rendez-vous anti-arnaque. C'est pas vrai. On part sur la route des vacances avec vous, Valentin Bertrand, parce que vous souhaitez nous alerter sur l'arnaque au péage.
8: Vous avez certainement déjà reçu ce SMS. Rappel SANEF, solde impayé de 6,80€ à régler avant 3 jours pour éviter toute pénalité, avec justement un lien pour passer au paiement. Si vous venez d'emprunter l'une des autoroutes sans péage, il y a de fortes chances que vous vous sentiez concerné, car ces dernières années, ces péages appelés à flux libre se multiplient. C'est le cas en Normandie sur l'A13 et l'A14, sur l'A79 dans l'Allier ou encore en Moselle sur l'A4. Plus besoin de s'arrêter, de se contorsionner pour attraper sa carte bleue. Par contre, il ne faut pas oublier de payer après coup parce que l'autoroute n'est pas devenue gratuite pour autant. Une chose de plus à laquelle il faut penser sur la route des vacances avec en plus un délai assez court, 72 heures, sans quoi vous risquez de voir le prix majoré d'abord de 10€, puis de 90 et enfin de 375€.
0: Et c'est donc dans cette précipitation pour éviter la majoration que des automobilistes se font piéger, Valentin.
8: Si le SMS tombe à pic, ils sont justement envoyés en masse au moment des grands départs en vacances, il est souvent très tentant de cliquer pour éviter cette fameuse pénalité. Sauf que le lien indiqué dans le SMS renvoie en fait vers un site pirate. En cliquant, non seulement vous n'avez toujours pas réglé votre péage, mais en plus vos codes de carte bleue sont maintenant dans la nature. Le problème est maintenant bien connu des sociétés d'autoroutes, obligées de faire de la prévention. Sur son site, la SANEF précise bien qu'elle n'envoie jamais de SMS. Alors pour éviter de tomber dans le panneau, il vaut mieux toujours vérifier par vous-même sur le site officiel dans votre espace client. C'est là que se trouve l'historique de vos passages et les factures à régler. Autre option, certains bureaux de tabac sont agréés pour encaisser ces paiements, une solution qui peut paraître plus rassurante. Et si le doute persiste, n'hésitez pas à passer un coup de fil au service client.
0: Et n'hésitez pas non plus, si vous êtes victime d'une arnaque, si vous avez repéré une fausse information, on compte sur vous aussi pour nous alerter. L'adresse mail, c'est ici.arnaque, au pluriel, donc avec le petit S à la fin, @radiofrance.com. 8h15 en ce vendredi 17 juillet. Vous êtes peut-être comme les Panther Sisters. So excited à l'approche du week-end. Et bah ça tombe bien. On va chanter ensemble pendant plus de 3 minutes 30 sur ici Béarn Bigorre. Très beau réveil à vous, juste avant de retrouver vos histoires avec les gens d'ici.

0: Et oui, vous vous sentez comme les Pointer Sisters. Vous êtes excités à l'idée de partir sur la côte pour profiter des belles plages. Et bien justement, on va faire un petit tour aussi côté météo parce que demain après-midi, il va y avoir des rafales de vent de plus de 40 km/h à Biscarrosse. Un ressenti de 35 degrés dans l'air, même s'il fera 26 degrés. Alors que si vous allez plutôt à Saint-Jean-de-Luz, et bien la température de l'eau sera aux alentours des 25 degrés. A priori, pas de rafales de vent. De belles éclaircies, 26 degrés dans l'air, mais un ressenti de 33 degrés.
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0: Et à 8h20, on va désormais s'intéresser aux histoires de chez nous avec des gens de notre territoire. Lucie Miossec est partie à la rencontre de Michel, un homme plein d'idées qui a réussi à mettre l'air béarnais dans des boîtes de conserve. Il nous livre aujourd'hui son parcours professionnel qui a pourtant commencé dans un tout autre domaine.
3: Je me suis laissé dire qu'avant, vous travailliez dans la banque.
4: C'est 18 années de ma vie que je regrette assez en ce moment, enfin, depuis que j'en suis parti. Parce que j'ai l'impression d'avoir travaillé 18 ans, d'avoir perdu 18 ans de ma vie.
3: C'est vrai, mais pourquoi ?
4: Ben, parce que je vois ça avec 50 ans de recul, parce qu'à l'époque, j'étais hors thèse, toute ma vie était hors thèse, mes amis, mes parties de cartes, mes sorties. Je n'envisageais pas la vie en dehors d'hors thèse. Et en fait, j'ai perdu 18 ans à végéter sur place, quoi.
3: Et alors, après 18 ans, la prise de conscience de se dire « Non, mais là, j'en peux plus, j'arrête », elle s'est faite comment ?
4: Ça s'est fait bizarrement. En fait, à 80%, je suis parti par amour, pour être plus disponible. Et 20% aussi parce que j'en avais vraiment marre de la banque. Mais j'ai quitté la banque pour les assurances et c'était pas beaucoup mieux. Mais moi, j'étais indépendant. Je n'avais plus d'horaire fixe. Je pouvais organiser mon temps comme je le voulais pour me donner à mon autre passion qui était ma copine de l'instant. Et j'ai tout arrêté pour partir vendre du vin. Enfin, pour moi, c'était pas un métier. Vendre n'a jamais été un métier, c'est plutôt un jeu. J'ai toujours dit que la vente, c'était comme une partie de flipper. Vous n'avez pas connu les flippers, mais... Oui. Vous mettez 20 centimes dans un truc, vous jouez et vous gagnez ou vous perdez. Et la vente, c'est un peu ça. Vous allez chez un client, vous allez placer votre produit. Il signe ou il signe pas. Et voilà. Pour moi, c'est plus un jeu qu'un métier.
3: Il paraît que vous êtes mis à brasser de l'air.
4: Vous en savez des choses, vous. Oui, je me suis mis à brasser de l'air à l'époque. C'était en 2005-2008. Je vendais avec le vin, je vendais aussi des produits régionaux, foie gras, confit, sur les marchés. Et pour me faire reconnaître, j'ai toujours aimé aussi rigoler, enfin, monter des trucs. J'ai eu l'idée, enfin bon, je savais que ça existait déjà, j'avais eu une boîte d'air de Paris dans les années 60. J'avais vu ça, et je me suis dit, je vais remettre ça au goût du jour, et j'ai mis de l'air béarnais en boîte.
3: Il vient d'où cet air ?
4: C'est de l'air que je vais ramasser en haute montagne.
3: Et comment on fait pour ramasser de l'air ?
4: Et ça, c'est un secret que je ne peux pas dévoiler. Vous le comprenez bien.
0: Les gens d'ici et d'autres histoires sont à retrouver à tout moment sur notre application. Ici, 8h22, j'en profite pour vous rappeler que le festival Equestria va bientôt souffler ses 30 bougies du 21 au 26 juillet prochain. Ici, Béarn Bigorre est partenaire de cet événement. On le fera vivre comme si vous y étiez. En attendant, voici Francis Cabrel avec Petite Marie.

0: Qu'elle fait du bien et qu'on l'adore sur Ici Béarn Bigorre, parce que ça fait partie de vos chansons préférées. C'était bien sûr Francis Cabrel avec Petite Marie. 8h26, on va aussi vous donner de belles idées de sortie à faire sur notre territoire, parce que je vous rappelle que ce soir, vous avez l'occasion de découvrir le film Le Royaume de Kensuke avec L'été au ciné à Pau. La diffusion est à 22h15 au Parc en Ciel dans le quartier 12 des Bois. N'oubliez pas non plus le marché des producteurs de pays, c'est à Sauveterre de Béarn, un marché autour de la convivialité et du contact direct avec le producteur. Vous y trouverez que des produits fermiers et artisans locaux que vous pourrez consommer directement sur place en composant votre assiette en soirée festive et donc chaleureuse, dont on parlera avec notre invité dans quelques instants à partir de 8h50. Direction aussi Oloron cette fois, où vous avez rendez-vous avec le festival oloron.org. Entre récital, ciné-concert et masterclass, les orgues vont retentir dans la cathédrale Sainte-Marie et l'église Sainte-Croix dans un cadre absolument fabuleux. Vous allez pouvoir vous laisser transporter par l'orgue ce soir de 20h30 à 22h30, et ça, c'est à Oloron. Enfin, ce samedi, vous avez aussi l'occasion de participer à la montagne propre au Grand Tourmalet, une journée conviviale pour ramasser les déchets et préserver nos montagnes. Rendez-vous de 9h à 13h pour une belle initiative sur notre territoire. Dans quelques instants, c'est Anna Luciani qui nous rejoint pour nous présenter son sujet entre 9h et 10h.
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0: Et à 8h28, donc, Anna Luciani, vous nous rejoignez pour nous parler prudence, surtout à l'approche du week-end, prudence avec la baignade.
6: Oui, bonjour Lucas, bonjour à tous. Effectivement, il y a l'actualité qui est dramatique en ce moment. On l'a vu, il y a un jeune de 17 ans qui est mort noyé dans le Gave. Et donc, on va recevoir Laurent Pichot, qui lui est spécialiste de la baignade. Il est maître nageur sauveteur. C'est une référence en la matière. Il sera là pour nous donner ses conseils, effectivement, d'être prudent. Vous avez fait la météo des plages il y a quelques instants, je vous entendais. À la mer aussi, il y a des dangers que l'on ne voit pas. Et dans le Gave aussi, il nous dira, hein, c'est vrai qu'il y a des rochers en profondeur, il y a souvent de l'eau et des courants que l'on n'appréhende pas.
0: Il y a même les baïnes aussi.
6: Oui, mais dans le Gave, il n'y a pas les baïnes, mais c'est vrai qu'il y a des courants aussi qu'on ne voit pas forcément. On a l'impression que c'est tout doux et en fait, une fois qu'on se met dans l'eau, on glisse sur un caillou et on peut être entraîné par le courant et on va parler de tout ça. Il va parler de formation, d'apprentissage également, et vous pouvez poser vos questions en direct ce matin au 05 59 98 09 09.
0: Merci beaucoup Anna, rendez-vous entre 9h et 10h.
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0: Tout le monde n'est pas Pogacar, c'est ce qu'a rappelé le préfet des Hautes-Pyrénées qui appelle à la prudence. On en parle dans l'info d'ici dans quelques instants parce qu'en attendant, il est 8h30, place à toute l'actualité en France et dans le monde. C'est le 90 secondes avec vous, Cyril Ardo-Redon.
7: 53 000 foyers privés d'électricité ce matin, la très grande majorité en Auvergne-Rhône-Alpes et en Nouvelle-Aquitaine. Ça fait suite aux violents orages hier soir. Une tornade a touché l'agglomération de Saint-Étienne avec des dégâts sur des maisons. Plus aucun département en vigilance orange aux orages ce matin. 10 départements sont en orange canicule. Des analyses vont être menées ce matin sur les ossements retrouvés hier dans le Tarn pour s'assurer qu'il s'agit bien de ceux de Delphine Jubilard. Son mari Cédric est passé aux aveux 5 ans et demi après la disparition de l'infirmière. Les fouilles se poursuivent ce matin sur la commune de Mayoc. La décision hier du tribunal pour enfants de Chaumont, un adolescent de 15 ans condamné à 18 ans de prison pour le meurtre d'une surveillante de son collège l'an dernier en Haute-Marne. Une affaire qui avait provoqué une une vive émotion dans tout le pays. La facture d'électricité va augmenter en moyenne de 26 euros cette année pour 20 millions de foyers. Le gouvernement donne son feu vert à une hausse de 2,5% des tarifs réglementés de l'électricité dès le 1er août. Circulation très difficile sur la route. Bison Futé voit rouge dans l'est de la France dans le sens des départs. C'est orange partout ailleurs. Ce sera entièrement rouge demain dans le sens des départs. Et puis le Tour de France, 13e étape aujourd'hui. C'est la plus longue de cette édition avec 205 km entre Dole dans le Jura et Belfort. L'itinéraire devrait sourire aux baroudeurs. Le peloton s'élancera en début d'après-midi à partir de 13h.
6: Et l'info d'ici en Béarn et Bigorre, c'est le préfet des Hautes-Pyrénées qui était sur le terrain en bas du col du Tourmalet, du col d'Aspin hier pour rappeler les règles de sécurité aux cyclistes. Sur les routes de montagne, il ne faut pas rouler trop vite, notamment en descente, et serrer bien à droite dans les virages, car avec le nombre de cyclistes dans nos Pyrénées, il y a des accidents. 19 depuis le début de l'année, dont 2 décès et 7 hospitalisations. 19, c'était le chiffre avant le point du préfet, car Juliette Mélie, en montant au col d'Aspin, justement, vous avez assisté à un autre accident.
8: Dans la descente du Tourmalet, juste après la Mongie, là où il y a les paravalanches, un petit groupe de cyclistes paniqués me fait des grands signes pour m'arrêter.
9: Vous voulez qu'on appelle les secours ?
10: Oui.
8: Un cycliste d'une trentaine d'années est à terre, conscient mais très sonné, le visage en sang. Il roulait beaucoup trop vite, selon Matthew, un Anglais qui a vu l'accident.
11: On était en train de descendre doucement parce qu'il y avait beaucoup de vent. Et là, le cycliste m'a doublé à très grande allure. J'étais vraiment très choqué de sa vitesse. Et puis, juste au moment où il me dépassait, le vélo s'est tordu. Il a perdu le contrôle et il a juste foncé dans le mur. Il l'a percuté de plein fouet avant de rebondir contre celui-ci. C'était assez choquant à voir. Je n'ai jamais rien vu de tel depuis que je fais du vélo.
8: Il avait son casque et il a rapidement été pris en charge par les pompiers.
6: Et pour éviter ce genre d'accident, donc, le préfet des Hautes-Pyrénées, Jean Salomon, tenait à rappeler la prudence.
12: Tout le monde n'est pas Pogacar. La route se partage et mis à part pour le Tour de France où la route est privatisée, le vélo n'est pas seul. Donc il y a des voitures, il y a des camions, il y a des vélos qui roulent vite, des vélos qui roulent moins vite. Et assez souvent, on voit dans les virages des cyclistes aussi qui coupent les routes ou qui occupent toute la largeur de la chaussée, obligeant l'automobiliste à se déporter. Comme il faut se déporter d'1,50 m pour doubler, ça fait qu'on est très vite face aux voitures en face. Les règles sont toujours les mêmes, sont celles du code de la route. On doit rester sur sa voie et c'est cet appel à la prudence. C'est de rappeler que la vitesse, elle doit toujours être adaptée aux conditions de circulation. Donc si j'ai pas la visibilité, je descends pas le Tourmalet à 70 km/h. Et puis je suis aussi conscience de mes forces physiques. Si je sens que ça tremble un peu, je suis fatigué, je ralentis, je m'arrête. C'est toujours bon de redescendre entier du Tourmalet ou monter entier au Tourmalet, plutôt que de se dire que c'était son dernier Tourmalet.
6: Et évidemment, il faut porter un casque. Hein. C'est d'ailleurs ce qui a probablement sauvé le jeune cycliste dans la descente du Tourmalet.
0: Et dans l'actualité aussi ce matin, on parle du projet Eco-Sophie.
6: Et oui, après l'annonce de la reconnaissance de ce projet comme d'intérêt national par l'État, le collectif d'associations et d'habitants forêts vivantes Pyrénées est plus que jamais mobilisé. Il s'oppose à cette usine de production de biocarburant pour les avions qui utiliserait trop de bois et d'eau, selon eux. Une pétition a été lancée par Génération Écologie. Et puis dans le sillage de l'affaire Liana, on parle ce matin de l'inventaire des plaintes faites par tous les parquets de France pour violences et agressions sexuelles sur mineurs. À Pau, 222 dossiers concernant le Béarn. Le procureur de Pau réclame des moyens supplémentaires pour les traiter au mieux. Et la météo, Lucas de Roy-Denis-Mêlé, ça nous donne quoi ?
0: Avec de belles éclaircies, malgré la présence de quelques nuages que vous pouvez apercevoir lorsque vous ouvrez vos volets. Les températures sont en baisse par rapport à ces derniers jours. Ça fait du bien, même si je vous rappelle que les Pyrénées-Atlantiques et les Hautes-Pyrénées sont placées en vigilance jaune pour la canicule. On aura 24 degrés à Argelès-Gazost, 25 degrés à Lourdes, Oloron et à Rudy. Il fera 26 degrés sur Pau, Nightarbe et Lembeye. Et les maximales seront à Orthès et Salis avec 28 degrés. Ce week-end sera également ensoleillé avec des températures pour le samedi qui monteront jusqu'à 29 degrés. Et pour le dimanche, on aura 31.
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0: 8h35 sur votre radio locale. Dans quelques instants, on va s'intéresser à l'histoire du Béarn. Mais en attendant, voici Stevie Wonder, Part-Time Lover.

0: écoutez Stevie Wonder à l'instant avec Part-Time Lover.
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0: Et à 9h20 sur la route du travail en cette fin de semaine, eh bien on vous accompagne avec des histoires de chez nous. On retrouve Richard Lacazette puisqu'on replonge dans les moments marquants de notre territoire après avoir découvert comment le Béarn avait été créé. Eh bien ce matin, on va découvrir l'histoire de Gaston IV.
3: Et en avant pour notre premier grand héros national, Gaston IV dit le croisé. Mais cela, c'est une autre histoire. Tels furent les derniers mots de la dernière chronique. Le territoire du Béarn est désormais posé après des siècles de raids, d'invasions et d'exodes de populations. Désormais, au XIe siècle, la première grande famille qui règne sur notre territoire est celle des Centules. Le personnage marquant de cette famille est Gaston IV de Béarn, né en 1074. Il arrive au pouvoir en 1090, il agrandit sa capitale, Morlas. Il crée également les premières lois béarnaises que l'on nomme les forts, F-O-R-S. Plus tard, elles seront connues comme les forts et coutumes de Béarn. On pourrait ici parler de sorte de constitution.
4: Le code, c'est la loi.
3: En France, on parle de constitution qu'à partir de la Révolution française. On voit l'avancée et l'intelligence de nous autres les Béarnais. Gaston n'a pas le temps de se reposer puisque Jérusalem tombe entre les mains des Turcs Seljoukides en 1078 et l'Empire byzantin appelle l'Occident à l'aide. Le pape Urbain II lance le grand et fameux appel à la croisade en 1095. Cela fait que 5 ans que Gaston est au pouvoir et le voilà embarqué avec tous les grands seigneurs de l'Occident pour une aventure qui va durer 5 années supplémentaires.
5: Bon petit gars, tu vas en connaître des aventures.
3: Anecdote, l'idéal de la chevalerie est l'adage des grands seigneurs européens. Mais Gaston apportera sa contribution différemment. En effet, il va se montrer plus stratège que les autres seigneurs. Quand les Européens arrivent à Constantinople pour rejoindre leurs alliés byzantins, Gaston prend le temps d'étudier les machines de guerre byzantines. Il prend note sur son petit calepin des schémas de construction des grandes échelles de siège, mais aussi des beffrois, ces immenses tours mobiles. Grâce à son ingéniosité, le siège de Jérusalem en 1099 en est grandement facilité. On raconte que Gaston fut le premier seigneur croisé à rentrer dans Jérusalem. Et alors que ses homologues massacrent la population, Gaston offre son drapeau aux vaches à des civils afin de les sauver de la barbarie. Il rentrera un grand vainqueur en Béarn. Son trésor de guerre est immense et très important. Et on raconte qu'il instaura l'idée de construire la cathédrale Sainte-Marie, se trouvant aujourd'hui dans la commune réunifiée d'Oloron-Sainte-Marie. Il continuera à se battre, mais contre les morts cette fois-ci en Espagne. Il délivrera Saragosse et emporté dans son élan victorieux, il poussera jusqu'à Valence où il trouvera la mort. Le Béarn perd son grand vainqueur de la croisade, mais le pays continue d'avancer. Mais cela, c'est une autre histoire.
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0: Et à 9h moins le quart, on va parler des vacances en couple. Là, la plupart du temps, tout se passe bien, mais parfois, le choix du restaurant peut être prétexte à une dispute. En baladant à Luz-Saint-Sauveur, je suis tombé sur Romain et sa femme qui venaient de sortir du restaurant et visiblement, oh, le dîner en amoureux. Oh, je vous fais pas de dessin, c'est pas forcément passé comme prévu.
6: Bonjour, c'est Romain. Mon petit plaisir de l'été, c'est passer du temps avec ma petite femme, Marion, et mes deux enfants.
1: Les petits plaisirs de l'été.
7: Oui, nous, on aime bien aller faire des randonnées, profiter de la montagne.
6: Aujourd'hui, le programme, c'était de faire un resto sympa, mais j'ai dû me plier aux volontés de ma femme, donc j'ai fait un resto qui m'a pas du tout plu. Et du coup, je recherche un petit dessert dans une boulangerie sympa, parce que là, je suis un peu sur les nerfs, mais ça tombe bien que vous soyez là.
7: On va pas le dire, mais c'était pas à la hauteur de ce qu'on espérait et j'avais pas envie de faire trois tours de la ville pour trouver un truc sympa.
6: Là du coup elle est dans une boulangerie, c'est moi qui prends les rênes parce que dès qu'elle prend les devants bah ça part en coup. Donc là on y va et c'est moi qui guide.
7: Bah je le laisse parce que ça fait une heure qu'il me tambourine qu'il a mal mangé donc je l'espère. Oui il va trouver un bon truc.
6: Ah bah lundi retour au boulot.

0: je veux dire. Les vacances sont finies. Elle est en vacances parce qu'elle va profiter encore une semaine. Moi, c'était mes deux derniers jours, donc je voulais profiter un max. Déjà, il y a une demi-journée qui est foirée, mais le reste, on va essayer de profiter. Je vous souhaite à toutes et à toutes un très bel été.
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2: Et vos plaisirs de l'été vous accompagnent tout au long de cette saison estivale sur ici Béarn Bigorre. Donc faites attention sur le choix du restaurant, ça peut parfois gâcher une demi-journée, surtout quand il vous reste peu de vacances. Oh, c'est bien quand même d'en profiter. Allez, 8h45, nous aussi, on va profiter de la musique avec Marine. Voici Escroc.

0: La gagnante de la Star Academy, c'était Marine à l'instant avec Escroc. Elle a annoncé aussi reprendre ses études de dentiste au cas où dans la musique ça ne marcherait pas.
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0: Et à 8h48, nous allons parler d'un marché des producteurs de pays, dont je vous le rappelle, ici Béarn Bigorre est partenaire. Il s'arrête à Sauveterre de Béarn ce soir de 18h à 23h. Et pour nous en parler, nous sommes avec Élodie Coupry, conseillère en séjour à l'Office de tourisme du Béarn des Gaves. Bonjour Élodie.
2: Bonjour.
0: Alors ce n'est pas un marché ordinaire qui nous attend ce soir. Concrètement, à quoi sert ce marché de producteurs de pays ?
2: Alors bon, on est tous friands de nos petits marchés hebdomadaires, mais c'est vrai que les marchés de producteurs de pays permettent de découvrir en fait des produits fermiers, artisanaux, locaux surtout, et d'avoir un contact direct avec le producteur. Ils sont organisés en soirée, ce qui donne une ambiance très particulière. Alors surtout, et c'est pas parce que je suis sauveterrienne, mais à Sauveterre, le cadre est parfait sur l'esplanade de la mairie. C'est magnifique, c'est ouvert sur les Pyrénées. Et l'ambiance est vraiment conviviale, pleine d'authenticité. Et petit plus, on peut consommer sur place, en plein air, dans de grandes tablées, en composant son assiette.
0: Et donc, au niveau de l'ambiance, vous l'avez dit à Sauveterre, c'est quand même un cadre assez idyllique. Mais ça se passe comment si on n'a jamais fait de marché de producteurs ? Est-ce qu'il faut aller voir dans les stands ? Est-ce qu'on nous ramène les assiettes ? Comment ça se passe ?
2: Alors, vous allez rencontrer directement les petits producteurs. On a notre producteur de kiwi, Monsieur Maisonave, très reconnaissable, avec son béret sur la tête et ses espadrilles, qui fait des boissons. Et après, des assiettes sont également proposées toutes faites. Après, vous avez bien sûr possibilité d'avoir le petit dessert avec les glaces artisanales que vous allez choisir vous-même. Donc, soit vous faites vous-même votre petit fromage, votre petit vin ou des petites assiettes sont proposées. Et c'est, il n'y a pas que du froid. Voilà, c'est cuisiné, ça peut être cuisiné également.
0: Bon, vous l'avez dit aussi à Sauveterre, donc c'est un très bel endroit. Il y aura donc ce marché de producteurs de pays ce soir de 18h à 23h. Mais il y a aussi d'autres choses à faire en dehors et sur Sauveterre.
2: Oui, alors le 25 juillet, samedi 25 juillet, nous avons nos médiévales. C'est une journée très agréable, familiale, où vous avez des spectacles de feu, un petit marché médiéval. C'est pour toute la famille, pour tous les âges. Le samedi 22 août, on a notre fameuse fête de la blonde d'Aquitaine. Donc la blonde qui est la vache, bien évidemment. Ça, c'est pareil, sur toute une journée avec des repas, le midi, le soir, un feu d'artifice. Et puis, voilà, tout au long de l'été, des petites animations sont proposées tous les jeudis. Nous, l'Office de tourisme, on propose des sorties apprenti éleveur, un petit peu en lien avec la foire de la blonde d'Aquitaine, où vous allez dans des fermes rencontrer des producteurs. Vous participez à la vie à la ferme, les enfants donnent à manger aux animaux. Et encore une fois, c'est un contact direct avec les éleveurs locaux. On apprend la vie ici et on essaie de sensibiliser également les personnes à la bonne alimentation, aux animaux, voilà.
0: Est-ce que c'est important aussi ce contact-là privilégié avec le local et surtout avec les producteurs ?
2: Oui, parce que c'est vrai que nous, on travaille avec eux, voilà, c'est plus sectorisé et le tourisme, on travaille avec nos producteurs, on les connaît bien en plus en étant du terroir et ils sont adorables. Ce n'est pas qu'un producteur, ils ont tellement de choses à transmettre, ils ont une passion. Chez un producteur, vous allez avoir toute l'histoire de la maison, de la famille, vous rentrez dans leur vie et vous avez des étincelles dans les yeux, ils ne peuvent que vous faire partager leur passion.
0: Et on va aussi partager donc un bon moment ce soir de 18h à 23h avec le marché des producteurs de pays dont je vous le rappelle, ici Béarn Bigorre est partenaire. Élodie Coupry, vous êtes conseillère en séjour à l'Office de tourisme du Béarn des Gaves. Merci d'avoir été avec nous.
2: Merci à vous, très bonne journée.
0: Eh oui, on aime vous faire découvrir de belles idées de sortie à faire sur notre territoire, sur votre radio locale. Allez, dans quelques instants, on va retrouver les bons conseils du docteur Kierzek pour passer un été en pleine forme. Mais en attendant, voici Pascal Obispo. 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

0: Nous étions en 1994 avec Pascal Obispo, c'était Tombé pour elle.
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0: Et comme chaque matin, juste avant les infos de 9h, on retrouve le docteur Gérald Kierzek, parce que cet été, on va le passer en pleine forme sur votre radio locale. Et aujourd'hui, docteur, vous posez cette question. L'eau dans les oreilles, quand on fait comment quand on a de l'eau plein les oreilles, surtout quand on sort de la piscine? Bonjour docteur.
3: Bonjour à toutes et à tous. Phénomène estival aussi agaçant qu'un grain de sable dans le maillot. L'eau coincée dans l'oreille. Vous sortez de la piscine, de la douche ou de la mer, vous penchez la tête sur le côté, vous essayez de sauter sur un pied, rien n'y fait, la sensation de plouf, ces bruits étranges, cette impression de parler dans un bocal, ça veut dire que vous avez peut-être de l'eau dans l'oreille, et si on n'y prend pas garde, ça peut quand même devenir une petite infection. Alors l'eau reste bloquée, car notre conduit auditif externe, c'est un tunnel d'environ 2,5 cm qui se termine par le tympan. Il est naturellement légèrement courbé, et parfois la tension superficielle de l'eau associée à la présence de cérumen ou un conduit anatomiquement un peu étroit fait que les gouttes vont s'accrocher, l'eau reste. Résultat, vous avez l'impression d'avoir une oreille sous-marine. Symptômes typiques, c'est une sensation de plénitude ou d'obstruction de l'oreille, l'audition est étouffée, parfois il y a un léger sifflement, un acouphène, et ça peut être une simple gêne, mais ça peut aussi être une douleur qui va augmenter, mais là c'est plutôt un signe d'infection. Alors en général, l'eau finit par s'évaporer ou s'écouler toute seule, mais si elle persiste, c'est là où ça peut macérer la peau du conduit, voire créer une infection par une bactérie ou des champignons.
0: Alors quels sont les bons gestes pour faire sortir l'eau sans se blesser, et ce qu'il faut absolument éviter? Parce que j'ai déjà vu quelqu'un mettre du coton-tige, docteur, mais je suis pas sûr que ça soit une bonne idée.
3: N'utilisez jamais de coton-tige. Non seulement ça risque de tasser l'eau et le cérumen contre le tympan, mais en plus, vous pouvez percer le tympan ou créer une petite plaie qui va s'infecter. Dans le coton-tige, c'est vraiment l'ennemi juré de manière générale des oreilles. On en avait parlé. Les vrais conseils efficaces sans danger, c'est la gravité, tout simplement. C'est votre meilleur ami. Vous penchez la tête sur le côté, l'oreille un peu bloquée. Vous tirez doucement sur le lobe vers le bas et l'arrière. L'idée, c'est de redresser le conduit. Vous sautez sur un pied, vous secouez la tête, faites ce que vous voulez. Ça peut sembler bête, mais ça marche. L'eau va couler. Deuxième conseil, l'aspiration par la paume. Pareil, on penche la tête sur le côté, on place la paume de la main bien à plat sur l'oreille, puis on la retire brusquement, ça fait une ventouse. Conseil numéro 3, la technique du sèche-cheveux. Pas très chaud, hein, température basse, puissance faible, on tient un peu à distance et l'air tiède en fait va faire que l'eau s'évapore. Mais surtout, c'est la prévention. Si vous êtes sujet aux oreilles bloquées avant la baignade, mettez des bouchons d'oreilles tout simplement. Ça fonctionne. Et après la baignade, vous séchez l'extérieur du pavillon avec une serviette. Et surtout, vous ne grattez ni avec vos doigts, ni avec rien du tout d'autre. Allez, bon été, bonne santé, à l'écoute d'ici bien sûr.
0: Merci beaucoup docteur Kierzek. Et justement, vous allez pouvoir appliquer les conseils du docteur Kierzek tout en prenant les conseils du spécialiste d'Anna Luciani entre 9h et 10h.
4: Tout à fait, c'est vrai. J'avais l'image quand il parlait la serviette humide, je ne sais plus dans quel film, on voit Louis de Funès avec comme si on a l'impression
0: oui,
4: que
0: il,
4: la serviette
0: il fait coulisser la serviette
4: dans
0: oui.
4: les oreilles, comme si ça passait d'une oreille à une autre. Ça, on n'y arrive pas encore.
0: Normalement, on finit mal.
4: C'est
0: si
4: de la magie, voilà, c'est ça. Oui, on va parler d'un sujet sérieux à partir de 9h autour de la baignade, des dangers également. Vous pouvez venir poser vos questions en direct ce matin à Maître Moniteur, Maître Nageur Sauveteur au 05 59 98 09 09. On parlera de prévention notamment et on parlera aussi de formation pour les jeunes qui ont envie de devenir maître nageur aussi. C'est peut-être une piste pour eux, pour l'été, pour avoir du boulot pendant l'été.
0: Et bien, très bonne émission, Anna.
4: Merci.
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4: Excellent vendredi à vous, il est 9h. Le journal avec ici Béarn Bigorre, avec Sophie Péridieu.
5: Le préfet des Hautes-Pyrénées alerte sur les dangers du vélo en montagne et appelle à la prudence. Hier, à Sainte-Marie-de-Campan, juste avant la montée du Tourmalet et de l'Aspin, une opération de prévention était en effet organisée. Il faut dire qu'il y a eu 19 accidents depuis le début de l'année qui se sont soldés par 2 décès et 7 hospitalisations de cyclistes. Il y a donc des bons réflexes à avoir, surtout ne pas rouler trop vite en descente, serrer bien la droite dans les virages. Alors, est-ce que les cyclistes respectent les règles de sécurité? Juliette Mélie, vous êtes allée à leur rencontre.
6: En haut du Tourmalet, il n'y avait quasiment que des bons élèves. Allez, petite interro surprise avec Sébastien et Thierry.
7: Les règles à respecter en montagne pour les cyclistes? On va dire rester sur sa droite déjà. Quand il y a une voiture, ne pas rouler de front. Et puis en descente, être prudent.
6: Vous les respectez toutes?
7: Ah oui, sur ça, oui. On n'est pas là pour faire une course.
2: Je descends doucement, je suis toujours derrière. Donc dans le groupe, il en faut un. Et donc voilà, je ferme la marche. Donc oui, très prudent oui, en vélo. Ouais.
6: Mais aussi des un peu moins bons élèves. Vous, en descente, vous êtes plutôt comment ?
8: Moi, je suis motard, donc j'aime bien prendre les virages, les trajectoires, etc.
6: Vous allez un peu vite ?
8: Ouais, je me débrouille. Je respecte les limitations en vélo. Ben, 90.
6: Mais dans la descente vers la Mongie, justement, un cycliste qui roulait à très vive allure a perdu le contrôle de son vélo. Vous voulez qu'on appelle les secours ?
9: Oui.
6: Il est allongé au sol, le visage ensanglanté. Il a percuté le mur de plein fouet. C'est pour éviter ce genre d'accident que le préfet Jean-Salomon martèle le même message.
10: Tout le monde n'est pas Pogacar. La vitesse, elle doit toujours être adaptée aux conditions de circulation. Donc si j'ai pas la visibilité, je descends pas le Tourmalet à 70 km/h. C'est toujours bon de redescendre entier du Tourmalet ou monter entier au Tourmalet, plutôt que de se dire que c'était son dernier Tourmalet.
6: Et évidemment, porter un casque, c'est ce qui a permis aux jeunes cyclistes d'amortir le choc.
5: Et donc 19 plus un accident depuis hier, depuis le début de l'année, dans les Hautes-Pyrénées. Soyez prudents. Encore un randonneur, malade d'avoir bu de l'eau de rivière dans une gourde filtrante. Hier après-midi, saisi de vomissements au col de l'Araillé à Cauterets, ce jeune de 20 ans a appelé les secours. Des secours qui rappellent que ces gourdes doivent être utilisées en ultime recours.
4: On connaît le nombre de plaintes pour violences sexuelles sur mineurs et réétudiées par la justice suite à l'affaire Liana.
5: Le ministre de la Justice avait demandé en effet un inventaire après l'émotion suscitée par la mort et le viol de cette fillette dans le Gers, le principal suspect faisant l'objet de plusieurs plaintes dans ce domaine. Et ce sont un peu plus de 85 000 plaintes qui ont été recensées, dont plus de 200 à Pau. Alors maintenant, que va-t-il se passer, Thomas Giraudot ?
11: Sur les 222 procédures recensées dans la juridiction de Pau, donc dans tout le Béarn, un peu plus d'un tiers, 80, n'étaient pas encore remontées jusqu'au parquet. Elles étaient sur les bureaux des gendarmes et policiers. Les magistrats sont allés les voir ces dernières semaines pour éplucher les dossiers, déterminer les actes d'enquête à mener, audition de témoins, examen médico-légal des victimes, garde à vue de suspects, tout cela est en cours, avec l'espoir que cela aboutisse à des mises en examen et à des procès si assez de preuves sont réunies. Mais le procureur de Pau prévient pour traiter toutes ces plaintes, réduire la pile de dossiers en cours, tout est question de moyens humains. Côté enquêteur de police, de gendarmerie et au parquet, Rodolphe Jarry demande un attaché de justice. C'est un juriste qui travaille avec un magistrat, vérifie les procédures, suit les enquêtes. À Pau, il y en a un pour les dossiers de violences intrafamiliales, pas pour les violences sexuelles sur mineurs. Pau manque aussi de magistrats du parquet. 7 seulement rapportés à la population de la juridiction du Béarn, c'est trop peu. Ils sont 6 fois moins nombreux que dans la moyenne des pays développés.
5: Et une première affaire issue. Cet inventaire a été jugé fin juin. Un quadragénaire béarnais qui a écopé d'un an de prison pour avoir touché les fesses d'une adolescente de 13 ans.
4: Le collectif Forêt Vivante Pyrénées, plus que jamais mobilisé contre le projet Eco.
5: Ce projet porté par Élise Énergie doit, sur le bassin de lac à Partiz, produire du biocarburant pour les avions à partir de biomasse, notamment du bois. Et le fait qu'il soit reconnu comme projet d'intérêt national majeur, c'était il y a quelques jours par l'État, va accélérer les choses et surtout mettre des bâtons dans les roues des opposants. Henri Pépin, du collectif Forêt Vivante Pyrénées et de la CEPENSO, était notre invité ce matin.
12: Le projet ECO, en fait, est un projet politique qui a été parrainé dès le départ par Emmanuel Macron et qui a reçu une série d'élans politiques, financiers. La nouvelle étape politique, c'est projet d'intérêt national. C'est obligatoire pour deux dérogations. Pour faire le raccordement électrique à très haute tension, qui devait se faire normalement en 2035, est avancé. Et ensuite, pour la dérogation pour les espèces protégées. Troisième ou quatrième coup de force. Alors que, en ce moment, il y a une concertation. Donc, ça va continuer, mais ça risque de ne plus servir à grand chose. Une des conséquences qui est marquée dans le décret est que ça réduit ou bloque tout contentieux futur. Donc, c'est un coup de force. Mais il faut dire aussi que ce projet, d'un point de vue scientifique, il n'a aucun intérêt. La communauté scientifique dont je fais partie, dit que ce projet, en fait, va contribuer au réchauffement climatique.
5: Et le collectif envisage de saisir le Conseil d'État. En tout cas, ni le préfet ni la direction d'Élise Énergie n'ont répondu à nos questions.
4: Il est 9h05, vous écoutez ici Béarn Bigorre. Des ombrières ont été installées hier, place Clémenceau à Pau.
5: Car malgré la végétation, malgré les brumisateurs, la place est très chaude, car très minérale. Alors la municipalité a fait installer un ciel de rue pour apporter de l'ombre. Et les palos et les touristes croisés sur la place hier étaient plutôt séduits.
13: C'est bleu, c'est magnifique, on dirait le ciel.
9: Et enfin, on a quelque chose qui ramène de la fraîcheur. Sur cette place qui est éblouissante, qui a été revégétalisée, mais moyen. Là, il y a les brumisateurs, donc on s'arrête, ou alors on va dans la fontaine. C'est beaucoup mieux, vraiment.
13: Il a des couleurs pastel, donc oui, ça choque pas, ça dénature pas. J'aime bien.
14: Je suis là depuis tout à l'heure. Moi, je suis une enfant, hein, alors dès qu'il y a des choses, voilà, c'est très, très beau. Franchement, c'est apaisant en plus, c'est très apaisant. Et ils ont fait ça comme des chefs, ils ont tout remis, c'était trop bas, trop... Un camaïeu de bleu, je dirais. J'adore ça, moi.
15: C'est vraiment génial. Au bas, comme ça nous rafraîchit, parce qu'il faisait vraiment chaud ces derniers temps.
16: C'est une très bonne idée. Les gens vont apprécier. Je pense qu'on va beaucoup apprécier quand il va faire très chaud. Ça va être très agréable. Et en plus, elle est très jolie esthétiquement. C'est très joli.
5: Pas de date de fin programmée, hein, avec une seule limite. Le début d'octobre rose, ce sera le 1er octobre. Un petit mot de rugby pour vous dire que le calendrier de la prochaine saison de Fédéral 1 est connu. Lourdes recevra Oloron dès la première journée, ce sera le 6 septembre. Et le même jour, l'AS Pourlon sera opposé à Nafarroa au Pays Basque. Le derby bigourdan entre Lourdes et Bagnères aura lieu le week-end du 29 novembre. À Lourdes, allez, le Tour de France est la 13e étape, la plus longue de cette édition 2026 entre Dole et Belfort. Cet après-midi, à vivre sur ICI Bern Bigorre l'arrivée. Et bien sûr, avec toujours Pogacar en jaune. Et la météo, il y a pas mal de nuages.
4: Oui,
5: finalement.
4: C'est vrai, des nuages qui peuvent donner quelques averses au cours de cette journée. On le voit sur la carte de Météo France. Entrecoupé aussi d'éclaircies. Un petit peu de tout aujourd'hui. Ça fait baisser les températures, ça tend mieux pour cet après-midi, puisqu'on aura entre 23 et 28 degrés. À Bagnères, c'est là où il fera 23 degrés. À Lourdes, 24. À Oloron, 25. À Garlin, 26. À Pau, 27. Et à Salis de Béarn, 28 degrés. Pour demain, il y aura du beau temps. Dimanche aussi, regardez aussi. Et les températures qui remontent un petit peu. Alors samedi, 27 à 29 degrés pour l'après-midi et dimanche, 28 à 31 degrés. Bon, on profite un peu de cette accalmie sur le front de la canicule. On vous retrouve à 10h, Sophie. À tout à l'heure.
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4: Ouais, on a fait des tubes, France Gall. Bon, que choisir dans sa discographie? Besoin d'aimer, allez. C'est l'été, besoin d'aimer, de rencontres peut-être pour vous aussi.

0: Et ça, c'est France Gall avec son besoin d'amour.
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0: Prudence avec la baignade, on ne le dit pas assez. C'est vrai, Laurent Pichot, bonjour.
3: Bonjour.
0: Alors, vous êtes maître nageur sauveteur et on va parler de ces dangers de la baignade. C'est vrai qu'il y a un chiffre énorme de gens qui se sont noyés au cours de cet été. Chiffre officiel au niveau...
3: Là, depuis mi-juin, on est à plus de 140 personnes sur la France.
0: Ouais.
3: Et prioritairement sur les milieux naturels, les lacs, les gaves, puisqu'en plage, il y a des zones surveillées, donc aménagées. Et comme on disait aussi en même temps, il y a 5 minutes, c'est aussi sur les parties piscines privées à domicile.
0: D'accord. Si vous avez des questions à poser justement pour améliorer la sécurité, si vous avez une piscine privée par exemple, ou qu'est-ce qu'il faut faire et ne pas faire, vous pouvez nous appeler au 05 59 98 09 09. On ne peut pas parler aussi de cette actualité dramatique de ce jeune de 17 ans qui s'est noyé dans le Gave. On en a beaucoup parlé hier dans l'actualité, c'est vrai, dans les journaux. Laurent, c'est vrai que ça arrive très vite en fait, on se rend pas compte. Hein.
3: Non, en plus bon, je suis bien placé pour le savoir puisque j'habite à Vol d'Oiseau, à 50 mètres de la malheureusement où ça s'est passé, au niveau du pont de l'Escar. Oui, un mauvais moment, ils jouent, ils ont mis une corde pour se balancer, le truc classique que les enfants, enfin les ados jouent.
0: Oui, sauf ils ont joué à Tarzan,
3: il s'est cogné, il est arrivé dans l'eau, et jusqu'au moment où il est tombé, ça allait, et puis il a fait un malaise, et puis voilà, et le drame s'est passé, quoi. C'est vraiment malheureux. Quoi.
0: Parce que l'eau aussi est froide, c'est ça, ça agit aussi, une fois qu'on est en contact avec l'eau. Elle est à combien la température de l'eau au niveau du Gave, hein,
3: alors là, j'ai regardé par rapport à justement au pont de l'Escar et cette zone-là, on est à peu près à 18 quand même. Donc, après, ça source sur Gavarnie à peu près à 10-12. Je regardais un petit peu, elle arrive sur Pau avec les coups de chaleur. Donc, c'est sûr que quand on a 40 degrés en extérieur et que vous tombez à 18 degrés dans l'eau, l'hypothermie, elle est là, quoi. Hein.
0: Ouais, on peut faire de l'hydrocution, c'est ça, c'est ce qu'on appelle ces différences de température. On a comme un malaise, on s'évanouit et après on se retrouve dans l'eau et on est entraîné par le courant. C'est un peu ça le scénario qui peut arriver.
3: Alors exactement, l'hydrocution, on va essayer de le comparer à un malaise, un petit peu comme un malaise vagal. Vous savez, la personne qui perd connaissance parce que a fait une chute de tension, voilà. Mais sauf que le moment où vous revenez, parce qu'on sait très bien qu'un malaise vagal, ce qui est dangereux, c'est la chute. Et là, ce qui est dangereux, c'est l'eau. Parce que du coup, on se retrouve dans le courant ou dans l'eau. Et puis du coup, quand on revient à soi, ben, on est dans l'eau.
0: Est-ce qu'on peut faire une hydrocution rien qu'en ayant les pieds dans l'eau? Est-ce que ça peut nous provoquer une hydrocution, ça?
3: Non, c'est surtout... On peut très bien se mettre les pieds dans l'eau pour se rafraîchir. C'est vraiment quand il va falloir s'immerger complètement, le système nerveux ne va pas comprendre. Parce qu'il y a trop de différence entre la température extérieure et la température... de l'eau.
0: Oui, c'est vrai. C'est vrai que quand il fait très chaud, le réflexe, c'est qu'on a besoin de se rafraîchir. Donc on se dit, oui, même si c'est interdit, la baignade, on a envie d'aller au bord des rivières, dans des endroits pour se rafraîchir. Et après, c'est là qu'arrivent ces drames, en fait. Hein,
3: c'est tellement agréable d'être au bord de l'eau, avec le panorama qu'on peut avoir, le Gave, c'est joli, etc. Mais ce qu'on appelle, nous, des dangers qu'on ne voit pas, c'est-à-dire il peut y avoir des sangliers dangereux sous l'eau, il y a du courant, on le voit pas. Il y a quelques années, je vais plus donner la date, mais on a eu un drame aussi au niveau du club du canoë kayak où un gamin s'était resté bloqué parce que avec le courant, il s'est bloqué la jambe sous un rocher et puis on n'arrive plus à se sortir. Donc c'est vrai que ce sont des dangers qu'on ne voit pas, mais quand il fait tellement chaud, le Gave est tellement agréable à venir, mais c'est vraiment dangereux.
0: Oui, parce que des fois on a pied et puis tout d'un coup il y a un trou et puis on n'a plus pied aussi. On peut se retrouver dans cette situation quand on est dans le Gave. On reparle justement des dangers de la baignade. On essaye de vous prévenir en amont et puis peut-être que vous qui nous écoutez, quand vous avez des jeunes à côté de vous, c'est aussi de les prévenir, de dire que c'est dangereux. Alors parfois les jeunes ne veulent pas écouter parce que évidemment ils sont jeunes. Immortel à certains âges. Oui, c'est ça, c'est un peu compliqué. Mais vous pouvez venir poser vos questions au 05 59 98 09 09. Voici Bruno Mars, On My Soul.

0: C'est le nouveau Bruno Mars.
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0: La prudence avec la baignade. On parlait des gaves ici qui sont bien présents, entre le gave d'Aspe, d'Ossau, de Lourdes, de Pau, de Navarinx, d'Oloron. Enfin bref, il y a plein d'endroits où c'est tentant d'aller se baigner, même si c'est interdit. C'est vrai, avec la chaleur, Laurent Puchot, vous êtes, vous, formateur pour les maîtres nageurs sauveteurs. Vous l'êtes vous-même au stade nautique à Pau. On parlait du gave, justement, avec les dangers, les courants, les trous, les rochers sur lesquels on peut s'accrocher la jambe. Et puis aussi, il y a des courants. Et bon, il n'y a pas les baïnes comme sur l'océan, mais il y a aussi du courant qu'on ne l'apprécie pas forcément à sa juste valeur, ce courant qui peut nous emporter dans le gave aussi.
2: Ah oui, complètement, oui. Tout en fonction de la géographie du gave, il y a des trous d'eau, il y a des retours, ce qu'on appelle nous des rappels, c'est-à-dire derrière des... Vous avez derrière, les kayakistes connaissent bien, hein, très très bien, notamment à l'Escar. Au pont de où il y a ce drame, il y a ce qu'on appelle un rappel.
0: Le jeune qui s'est noyé.
2: Le jeune, voilà. Il y a un rappel juste là, à cet endroit-là, où quand l'eau tombe derrière les rochers, ils vont faire comme une vague, et cette vague, elle vous ramène au fond, quoi. Mm. Et ça, on le voit pas.
0: Oui, ça, on le voit pas, apparemment, c'est vrai. Et puis, aussi, on se dit, bon, c'est difficile aussi de prévenir les jeunes. Comment on peut faire, voilà, pour les mettre vraiment dans l'idée que c'est un danger réel, de qui comprennent aussi, parce que quand on est jeune, on n'a pas de limite, on a envie de se confronter justement au danger. Hein, avec les réseaux sociaux, peut-être que ça amplifie
2: oui,
0: aussi.
2: Oui, alors
0: hein.
2: Ça c'est clair. Nous on le voit, les réseaux sociaux, c'est à celui qui fait la meilleure image pour les mettre sur les différents réseaux sociaux. Je pense que nous on l'a fait, faut pas se rêver, on a été jeunes et on a été aussi intrépides, mais là je pense que les jeunes, enfin je veux pas faire non plus l'ancien qui fait les morales, mais c'est sûr que les réseaux sociaux ils jouent beaucoup à faire l'image que celui à côté n'a pas fait le plus beau saut périlleux du pont, je pense du pont de Gélos. Moi j'en ai vu à l'Escar. Ceux qui passent sur l'Escar, ce pont-là, sautaient du pont.
0: Oui.
2: Sautaient du pont. Et quand même une sacrée hauteur et l'eau n'est pas suffisamment
0: profonde
2: pour la réception.
0: Ouais. Oui, parce que vous, comme vous êtes maître sauveteur, maître nageur, quand vous voyez des jeunes comme ça sur des ponts et tout ça, vous arrêtez, non, c'est un réflexe pour vous?
2: Ah, mais complètement.
0: Oui. Nous, en tant que personne, si on passe en voiture, qu'on voit des jeunes, est-ce que ça serait un réflexe aussi où on va se faire insulter? Remarquez, il y en a qui n'osent pas le faire. Mais ça serait bien de le faire, ça, vous pensez?
2: Moi, je pense, oui.
0: De les prévenir,
2: oui,
0: de se dire, attendez, arrêtez.
2: Voilà, bon, après.
0: De faire les andouilles, là, c'est dangereux. Regardez dans l'actualité, il s'est passé ça, ou les choses comme ça, essayer de parler avec eux.
2: Ben, moi, vous savez, le lendemain du drame, moi, je circule donc parce que j'habite sur ce secteur-là et je vais tout ce qu'on appelle la coulée verte en vélo pour me rendre à mon travail au stade nautique. Mais tous les jours, je vois, et l'autre jour, du côté de Jurançon, je me suis arrêté. J'ai dit, mais attendez, on a eu un drame avant-hier, quoi.
0: Et là, ils vous ont écouté?
2: Non.
0: Ah, voilà.
2: Non. Moi, bon, deux ou trois peut-être, mais je me dis au moins, moi déjà, je leur ai dit.
0: Oui.
2: Est-ce que ça me rassure? Moi, je suis pas sûr. Mais c'est vrai que c'est un problème. Mais bon, après, ils sont dans leur truc, ils jouent, c'est l'effet de groupe, de copains. Donc voilà, peut-être, c'est sensibiliser déjà, pour commencer par les parents, peut-être, à voir, mais c'est vrai que c'est compliqué.
0: Oui, c'est pas évident, en tout cas, cette histoire de prévenir des dangers, on le dit, mais comment réellement, pour que ça fasse effet? Enfin, si vous avez une idée, vous qui nous écoutez, vous pouvez venir partager cette idée avec nous. Ouais, il y a un numéro de téléphone. On peut discuter ensemble, effectivement, 05 59 98 09 09.
3: Bonjour. 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

0: instant signé Johnny Hallyday avec Carmel.
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0: On essaie de vous prévenir face au danger de la baignade ce matin avec un sauveteur, maître nageur sauveteur Laurent Pichot qui est à Pau. Vous œuvrez aussi au stade nautique, donc en piscine. On parlait des milieux naturels, notamment avec les gaves, les rivières, ce genre de choses. Moi, je voyais des reportages à la télé, souvent avec des patrouilles carrément. Est-ce que ça peut être utile d'avoir une patrouille de gendarmes ou de gens formés pour aller auprès des jeunes pour quand ils sont au bord du gave, par exemple, pour leur dire attention de ne pas se baigner, pour les prévenir du danger? Est-ce que ça serait une bonne idée, ça?
2: Je pense que toutes les idées sont bonnes. Si on peut arriver à avoir peut-être, effectivement, on avait discuté, notamment pendant le Covid, où on avait les bassins qui étaient, on savait, malheureusement fermés et qu'on allait avoir une recrudescence sur les milieux naturels. Oui, effectivement, peut-être mettre ce que moi j'appellerais des médiateurs, des gens qui connaissent le métier, qui pourraient peut-être leur expliquer, peut-être les amener, comme on disait un petit peu il y a pas longtemps, peut-être à les sensibiliser sur de la formation au secours, par le biais en disant, attention, vous baignez là, mais qu'est-ce que vous avez comme moyen? Si vous arrivez quelque chose.
0: C'est une formation qui existe d'ailleurs, qui peut être utile, hein. C'est ça, cette formation au secours, ça dure sur une journée?
2: Alors, ce qu'on appelle, nous, le premier secours de citoyen, oui. Hein, c'est sur une journée, on balaye tous les dangers. Comme je dis à tout le monde, faut se dire qu'un accident, chaque minute perdue, c'est 10% de survie en moins. Voilà, donc c'est quand même énorme, sachant que nos amis pompiers, je rends hommage parce que franchement, ils font un boulot extraordinaire. Ces gens-là, il leur faut quand même le temps d'arriver. C'est autour, alors je peux tomber, mais autour des 15 minutes. Donc une minute perdue, 10% de survie au moins. Si nous, on a des gens autour qui sont vraiment bien formés, et faire les premiers gestes, une position d'attente, deux, trois choses vraiment basiques, ce qu'on va apprendre sur cette journée-là.
0: Oui, la forme, c'est-à-dire mettre sur le côté, c'est ça
2: Oui, enfin, déjà couvrir la personne, déjà faire les numéros d'urgence. Alors, déjà ça,
0: premier
2: les numéros en premier, les différents numéros, savoir quoi dire, se situer, savoir où on est, comment on fait pour se situer. Il y a plein d'outils, il y a les GPS, il y a ce qu'on voit autour de nous. Déjà ça, et après effectivement, les premiers gestes, c'est couvrir, c'est par rapport à l'hypothermie, c'est de mettre sur le côté ce qu'on appelle la position latérale de sécurité, mais en faisant deux, trois petits examens avant de le faire. Bah déjà, il y a vraiment du boulot de fait, quoi.
0: Oui. Les numéros de secours d'urgence, on rappelle quels sont-ils? On sait jamais, parce que dans la panique, on sait plus qui appeler.
2: Bon, mais après, on a le 18, bien sûr, nos amis pompiers, le 15, avec qui aussi j'envoie un petit bonjour parce qu'on se contacte régulièrement, le 15, bien sûr, sur le SAMU. Et après, vous avez ce fameux numéro européen qui est le 112.
0: Oui.
2: Voilà, pour les gens. Alors, il faut essayer de localement, d'utiliser le 15 et le 18 parce que le 112, c'est vraiment pour nos amis européens qui arrivent sur le territoire. Nous, c'est vraiment le 15 et effectivement le 18.
0: Ouais, voilà, en priorité, ouais. Voilà, avant de... Et donc, si on est formé au premier secours, déjà, s'il y a de plus en plus de gens et qui accompagnent un groupe qui va au bord de l'eau ou qui est en baignade, et bien à ce moment-là, on pourra intervenir plus rapidement aussi et faire des gestes qui peuvent aider au sauvetage. Hein. C'est ça, comme vous l'a dit, une minute, donc...
2: Une minute de perdu sur un geste, on arrive à avoir 10% de survie en moins.
0: D'accord. Voilà, c'est important de se remémorer ça. On va écouter Michael Jackson. Si vous avez des questions à poser, vous pouvez aussi venir nous rejoindre. Ou si vous voulez venir témoigner également que vous avez fait cette formation, que ça vous a aidé, que vous avez été en situation et que vous avez pu agir à ce moment-là, ce serait intéressant de le savoir.
2: Ah, complètement.
0: Au 05 59 98 09 09.

0: Remember the Time, Michael Jackson.
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0: Dans votre agenda, ce week-end, il y a une fête autour de la laine et l'artisanat. Ça se passe à La Seub. Vous pouvez y aller aujourd'hui, la fête de la laine, avec des portes ouvertes de 9h30 jusqu'à 18h. Il y a un marché artisanal, des démonstrations de tentes de chèvres, du tri de la laine, du filage, des ateliers vannerie pour les enfants, également des ateliers broderie créative pour les adultes et les enfants à partir de 8 ans. Vous pouvez venir, il suffit d'une aiguille. Il y a des aires de pique-nique, il y a aussi tout ce qui est prévu sur place pour boire un coup si vous en avez besoin aussi. Voilà, c'est organisé par Moer du Piémont Pyrénéen. C'est au cours de cette journée, mais c'est également samedi que ça se déroule à La Seub. Si vous êtes dans les Hautes-Pyrénées, à Aucun, il y a la visite guidée de la ferme distillerie Ours Na Bruma, ça s'appelle. C'est à partir de 15h cet après-midi. Vous allez visiter le jardin de plantes aromatiques médicinales et de petits fruits aussi. Vous allez découvrir tout ce qui est bien à faire sur place. Puis je vous rappelle que la finale de la Coupe du Monde de football sera retransmise au centre-ville ce dimanche à Pau, avec un rendez-vous sur le site du Théâtre de Verdure dans le cadre de l'été à Pau ce dimanche. Vous prenez place et vous pouvez assister à la finale de cette Coupe du Monde de foot.
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0: Parce que même si la France a été éliminée, il y a des quand même fans de foot qui veulent suivre la Coupe du Monde. Donc sachez que vous pouvez la suivre en bande, à plusieurs. Et c'est assez sympa aussi pour communiquer et puis pour la communion autour du foot notamment.

0: L'un des premiers tubes de Mylène Farmer, Maman a tort.
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0: Autour de la baignade et des dangers, on en parle avec Laurent Pichot qui est formé pour ça, les maîtres nageurs sauveteurs, et il forme aussi les autres maîtres nageurs sauveteurs, ça c'est bien aussi. Et donc on parlait de ces dangers et on a surtout parlé des milieux naturels, des gaves, des choses comme ça où on est attiré quand il fait très chaud à y aller. Mais il y a aussi les piscines privées, il y a beaucoup d'accidents qui arrivent aussi chez les gens, dans le privé.
3: Oui, alors ce qu'on remarque nous sur les statistiques qu'on fait en fin de saison, c'est que beaucoup, les accidents, c'est vraiment chez les jeunes enfants.
0: Ouais.
3: Voilà, les piscines à domicile, hein, les piscines privées, genre chez les personnes, on fait la fête, on boit un coup, on laisse les gamins se baigner, et un enfant qui va se baigner, il fait pas de bruit. On en discutait il y a pas longtemps, et c'est assez sournois, et c'est vraiment chez les très jeunes enfants qu'on a des accidents, ouais. Tout à fait.
0: Et pourtant, les piscines privées, normalement, il y a des alarmes, il y a des barrières pour sécuriser. Comment ça se fait qu'il y a encore des accidents comme ça?
3: Ben disons que il y a plein de systèmes d'alarme, mais bon, l'alarme, quand ça siffle toutes les 5 minutes, ben qu'est-ce qu'on fait? On la coupe.
0: Ah oui.
3: Eh ben oui, le portail du
0: ah voilà, oui, on le ferme pas, c'est
3: gênant. Des fois c'est pas joli.
0: Ouais.
3: Moi je l'ai entendu. Ah oui, mais mettre une grille autour de ma piscine, c'est pas joli. Sauf que bon, dans ces cas-là, on peut effectivement, mais il faut vraiment avoir quelqu'un qui soit là à surveiller, quoi.
0: C'est l'inattention, on peut être aussi sur son portable et on ne regarde pas l'enfant qui est dans la piscine à un moment donné, on est pris par d'autres choses.
3: Alors, on le voit dans les piscines et puis sur les plages, hein, on va peut-être en parler au niveau de l'océan et de la mer. Hein. Les gamins, et nous, ce qu'on rencontre et qu'on a vu sur les plages,

0: c'est que les gens sont sur leur téléphone portable. Ouais. Le gamin se baigne, il y a des vagues de bord, ce qu'on appelle le shore break pour les spécialistes, où c'est les vagues vraiment de bordure. On dit le gamin, bah, il joue au bord de l'eau, ouais. Sauf que les vagues arrivent de plus en plus dessus, et que nous, on est sur nos réseaux, nos discussions, et il faut vraiment quelqu'un qui surveille uniquement et qui soit là que pour ça.
1: Bah, il faut être avec l'enfant, je pense, quand ils sont à un bas âge, au bord de l'eau avec eux. Parce qu'effectivement, avec les rouleaux, l'océan, on voit ça, ça nous renverse, même nous, les adultes. Et puis, il y a un courant après qui nous attire des fois plus loin, quand on est même au niveau des pieds. Hein. Donc, ça va vite, c'est vrai.
0: Ah, mais les bordures, il y a beaucoup de bordures, enfin, il y a beaucoup de courants en bordure. Il y a les fameux, ce qu'on appelle courants de baïne. Ouais. Qui sont piégeux.
1: Alors les baïnes, on rappelle peut-être, parce que c'est vrai qu'on en parle, c'est quoi exactement?
0: Alors baïne, c'est comme un trou d'eau. Alors c'est un endroit qui est justement calme, parce que du coup il n'y a pas de vagues, il y a de la profondeur, et sur chaque côté il y a souvent des bancs de sable où il y a des vagues. Donc généralement les gens voient cette partie, je dirais, calme, donc pour aller dans l'eau, sauf que là il y a un courant qui est assez sérieux et qui va vous amener vers le large.
1: Oui.
0: Voilà. Donc la position, c'est justement, c'est de pas combattre. Alors c'est facile à dire. Hein.
1: Oui.
0: Nous on est spécialistes, même nous quand on est dans le courant de baïne, c'est de se laisser aller et puis d'appeler directement les secours, voilà, par des jets, etc. Mais c'est vrai que les gens vont là-dedans puisque c'est l'endroit le plus calme.
1: Et oui, c'est ça. On se dit tiens, ça doit être bien. Et en fait, pas du tout. Attention, danger.
0: Pas du tout.
1: Également. Bon, on reparle de tout ça dans quelques instants.
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1: Alors peut-être qu'en allant dans des piscines qui sont surveillées, piscines dites municipales entre guillemets, il y a moins de dangers là. C'est vrai que les accidents arrivent moins facilement. Laurent Pichot, est-ce que vous pouvez confirmer, vous qui êtes au stade nautique depuis combien de temps d'ailleurs?
0: Ça fait... Alors moi je suis en plein milieu de ma 43e saison
1: quand même,
0: de maître-nageur. Ah, bon. Oui.
1: Alors, est-ce que là, il y a quand même moins de dangers, c'est surveillé
0: Effectivement, donc on avait des professionnels, des maîtres-nageurs, des sauveteurs qui sont là formés, non seulement pour enseigner la natation, mais pour assurer la sécurité donc des baigneurs. Effectivement, c'est bien encadré, c'est surveillé, comme en plage. Hein, en plage, c'est surveillé par des professionnels, du moment qu'on va aller dans les zones de bain, où c'est matérialisé avec les deux drapeaux rouge et jaune. Là, c'est sûr qu'il y a des professionnels. Attention, on ne se substitue pas aux parents non plus. Le gamin se baigner tout seul, même si on lui a mis des brassards, et puis se retrouver, nous, sur la pelouse, à discuter avec les copains et les copines.
1: Non, ça, c'est pas comme ça qu'il faut faire. En tout cas, des piscines, on se dit, mais est-ce qu'il y en a suffisamment? Parce qu'on recense un peu, là, alors à Pau, il y a le stade nautique, il y a Lons, il y a Bière, il y a quoi d'autre? Il y a des piscines d'été aussi, celles qui sont ouvertes pendant...
0: Vous avez l'Escar, vous avez Monin, vous avez... je vais en oublier, peut-être que je vais me faire des gens
1: frustrés. Sarcastet aussi.
0: Sarcastet, effectivement, oui. Une belle piscine, ou Bière, où ils ouvrent l'intérieur l'hiver, vous avez un bassin extérieur.
1: Avec la pelouse autour aussi.
0: Exactement, qui sont très agréables. Des petites piscines qu'on oublie, mais qui sont vraiment très, très agréables.
1: Ouais, et après, bon, il y en a dans les communes, un peu plus loin, effectivement, dans les Hautes-Pyrénées aussi, à Tarbes. Et c'est vrai que pour se rafraîchir, rien de mieux que de l'eau, quand même, il faut le dire, non? C'est
0: oui, ça. Je pense, oui.
1: Voilà, mais avec prévention, et puis on apprend à bien nager aussi, on prend des cours pour pouvoir peut-être se sauver aussi. Ça y fait, ça.
0: Évidemment,
1: la différence entre quelqu'un qui nage approximativement et quelqu'un qui est à l'aise.
0: Alors, c'est sûr. Après, on parle beaucoup des gens qui ont peur de l'eau, l'aquaphobie, par exemple. Bon, ben, peut-être pas commencer par des cours, mais venez déjà au stade nautique ou dans les autres piscines faire de l'aquagym.
1: Ouais.
0: Vous habituez un petit peu à l'eau.
1: Et vous vous rafraîchissez
0: que la natation.
1: Vous vous rafraîchissez aussi par la même occasion.
0: Bien
1: en tout cas, c'est le mot de la fin, Laurent. C'est vrai que c'est passé très vite. Voilà, pour être prudent avec la baignade, si vous n'avez pas tout écouté, vous pouvez aller sur le site ici ou l'appli ici pour réécouter cette émission en podcast. À bientôt.
0: Merci pour votre accueil. Merci.
1: Lewis Capaldi pour la musique.

0: Je te souhaite le meilleur, c'est ce que ça dit, en quelque sorte. Wish you the best, Lewis Capaldi.
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0: Alors, vous avez craqué pour une petite boule de poils, mais votre salon commence à ressembler à une flaque de pipi. On parle aujourd'hui de la propreté. Chez le chiot, le petit chien, avec notre vétérinaire, c'est le docteur Pierre Fabin.
2: Quand vous allez adopter un jeune chiot, il faut garder en tête une chose. Il n'est pas encore équipé pour se retenir. Son système urinaire est encore en rodage. Ça peut durer jusqu'à 4 à 6 mois. Avant cet âge-là, pas d'inquiétude si les accidents sont fréquents. Mais ça ne veut pas dire qu'on ne peut rien faire. Au contraire, première astuce, anticiper. Un chiot, ça fait pipi à des moments clés. Après avoir mangé, après avoir dormi, après avoir joué ou après avoir vécu une émotion forte. Donc sortez-les à ces moments-là et félicitez quand il fait dehors. Et je dis bien félicitez, pas juste bravo. On sort les « oui, c'est bien » façon fan de Beyoncé, avec des caresses, des friandises, la totale. Le chiot doit comprendre que faire dehors, c'est la meilleure chose du monde. Deuxième astuce, la régularité. Des horaires fixes, des repas à heures fixes et des sorties fréquentes. Un chiot, ça peut avoir besoin de sortir toutes les deux heures au début et même le dimanche matin.
0: Et si on travaille en journée, on fait comment pour éviter qu'il fasse partout à la maison?
2: Alors, ne demandez pas à un chiot de 3 mois de se retenir pendant 8 heures. Ça serait juste injuste. L'idéal, c'est de restreindre un peu son espace. Par exemple, une pièce facile à nettoyer ou avec un parc bébé. Personnellement, je ne suis pas fan des tapis éducateurs. Le risque, c'est que votre chien finisse par croire que faire dedans, c'est autorisé. L'objectif, c'est toujours dehors. Et si vous avez un voisin sympa ou un petiteur, n'hésitez pas à demander un petit coup de pouce en journée.
0: Mais les accidents, justement, est-ce qu'on gronde ou pas?
2: Alors, très important, on ne punit pas un pipi. Ni avec la voix, ni avec le journal, ni le fameux « on met le nez dedans ». Ça, c'est non seulement inutile, mais complètement contre-productif. Votre chiot ne comprendra pas pourquoi vous êtes fâché, surtout si vous découvrez le pipi une heure après. Il risque juste de devenir anxieux ou de se cacher dans un coin pour faire. En fait, félicitez les bons comportements et ignorez les accidents. Nettoyez sans faire de drame et pas en présence de votre chien, avec un produit enzymatique pour éviter que l'odeur ne reste. Et bien sûr, gardez en tête que c'est une étape normale. Un peu galère, certes, mais passagère.
0: Bon, d'accord. On prend des cours de zénitude pour accompagner les chiots à la maison, parce qu'ils demandent de l'énergie quand même, hein, ces petites créatures qu'on adore, mais qui parfois aussi sont assez pénibles à supporter.
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0: chanson, chanson sur ma drôle de vie. Après les infos de 10h, vous aurez des conseils au jardin, des recettes du marché, des recettes à la plancha pour vivre un bel été avec ICI Béarn Bigorre.
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0: Il est 10h et nous sommes le vendredi 17 juillet. Avec ICI Béarn Bigorre, c'est l'heure de s'informer avec Sophie Péridieu.
2: Encore un randonneur malade d'avoir bu de l'eau de rivière dans une gourde filtrante. C'était hier après-midi, il a été saisi de vomissements au col de l'Arrié à Cauterets. Ce jeune de 20 ans a appelé les secours. Les secours qui rappellent d'ailleurs que ces gourdes doivent être utilisées en ultime recours. En Béarn, les secouristes sont venus en aide à un agriculteur d'une trentaine d'années qui était bloqué dans un ravin hier matin à La Reims. Il avait voulu aller chercher une de ses vaches égarées dans le secteur du refuge d'Arjutor. Il n'a pas été blessé. Plus de 85 000 plaintes pour violences sexuelles sur mineurs ont été réexaminées depuis la demande d'inventaire ordonnée par le ministère de la Justice dans le sillage de l'affaire Liana. À Pau, le procureur a comptabilisé 222 procédures concernant le Béarn. Il demande des moyens pour pouvoir traiter correctement ces dossiers. Le collectif Forêt Vivante Pyrénées, toujours vent debout contre le projet ECO porté par Elise Énergie, qui doit sur le bassin de Lac à Pardis produire du biocarburant pour les avions à partir de biomasse, notamment de bois. Ce projet vient d'être reconnu comme projet d'intérêt national majeur, ce qui permet d'accélérer le raccordement à l'électricité haute tension et les dérogations pour construire malgré les espèces protégées, expliquent les opposants. Un décret qui bloque aussi, selon eux, tout contentieux futur. Vous retrouverez les explications de notre invité membre du collectif et de la CEPENSO sur ici.fr. Les salariés licenciés de la polyclinique Pau Pyrénées en sauront plus sur leur avenir à la fin du mois. Le tribunal de commerce de Bordeaux doit encore valider le plan de départ volontaire négocié entre direction et syndicats ces deux derniers jours et qui concerne une centaine de personnes. Près de 75 salariés devraient bénéficier de formation pour la reconversion et d'indemnités de licenciement. Le calendrier de la prochaine saison de rugby en Fédéral 1 est connu. Les Lourdais recevront Oloron dès la première journée. Ce sera le 6 septembre. Le même jour, l'AS Pont-Long sera opposé à Nafarois au Pays Basque. Et puis le derby Lourdes-Bagnères aura lieu le week-end du 29 novembre. Le Tour de France est la 13e étape la plus longue de cette édition 2026 entre Dole et Belfort. Partira à 13h cet après-midi. Avec toujours Pogacar en jaune. Et puis une partie du centre-ville de Pau sera de nouveau piétonnisée dimanche, à partir de 18h30 pour la finale de la Coupe du Monde de foot Argentine-Espagne. Vous retrouvez les détails sur le site de la mairie. Le match sera en revanche diffusé sur grand écran, mais au théâtre de Verdure, au Parc Beaumont. Des nuages ce matin.
0: Oui, avec parfois quelques averses qui pourraient se produire au cours de la journée, entrecoupées d'éclaircies également. Et puis alors, je regardais, chose rare, nous sommes en vigilance verte. Écoutez, ça faisait longtemps, parce qu'il y avait du jaune pour les orages, de l'orange pour la canicule jusqu'au rouge. La vigilance verte, tout va bien. Des températures de 23 à 28 degrés, à Bagnères il fera 23. Si vous êtes à Accouze, vous aurez 24. À Limbeil-Larens, 25. À Vic-en-Bigorre, à Tarbes, vous aurez 26 degrés, à Pau-Garlin 27, à Orthez-Salis 28 degrés. Pour la tendance du week-end, eh bien, il fera beau, avec demain des températures qui remontent un petit peu de 27 à 29 degrés et dimanche 28 à 31 degrés. Vous savez tout? Vous partez en week-end, Sophie?
2: Oui, à lundi.
0: Ben, à lundi, écoutez, passez un bon week-end. Merci.
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0: Et en attendant les vacances tout à l'heure, eh bien voici Florent Pagny, si tu veux m'essayer.

0: C'était Florent Pagny.
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0: On va parler jardinage, pourquoi regrouper ces plantes en pot quand on les sort. On va aller aussi au Hall de Pau pour des recettes de marché avec Lucas de Roy-Denis-Bénet. On va découvrir aussi des ateliers de récup. Ça se passe à Tarbes avec une invitée tout à l'heure. Bon, on a plein de choses à faire au cours de cette heure. Avec d'abord une question de Christophe Depau auprès de notre jardinier Régis Muteau qui a décidé de sortir sur sa terrasse ses plantes en pot.
3: J'ai fait la transhumance des plantes. Moi, c'est pas les vaches, les plantes d'intérieur. Et je les mets dehors,
4: oui.
3: À l'ombre. Moi, j'ai toujours une habitude de les, plutôt que de les mettre une par-ci, une par-là, je les regroupe toutes un peu en groupe.
4: Oui.
3: C'est une bonne idée.
4: Non seulement c'est une bonne idée, mais c'est une bonne pratique, hein, Christophe. Alors effectivement, alors les gens vont dire, oui, mais du coup, je me retrouve avec un gros package de plantes en pot, tout le monde est un peu l'un à côté de l'autre, et je profite pas de la même façon que je l'aurais souhaité de mon balcon ou de ma terrasse. Alors pourquoi c'est une excellente idée? En fait, il faut se dire, c'est un principe physique tout simple, c'est ce qu'on appelle, et pourtant le Tour de France n'a rien à voir avec les plantes, ce qu'on appelle les effets de bordure. en fait, c'est que finalement, quand j'isole une plante, quelle qu'elle soit, un géranium, et que je le mets sur ma terrasse ou mon balcon, en fait, finalement, il a tout autour de lui l'atmosphère, le vent, la chaleur qui l'entoure et qui l'englobe. Si à ce géranium, je mets, et non pas un pot de géranium, mais que j'en mets quatre, on s'aperçoit que c'est un principe que les phalanges macédoniennes au combat avaient bien compris. Je n'expose qu'un seul flanc vers l'extérieur. Le reste est tourné vers mes potes à l'intérieur. Du coup, en me regroupant, je limite, et Christophe limite, les surfaces d'échange. Donc j'ai peu d'effet de bordure, uniquement ce qui est vers l'extérieur, et le reste de mes plantes est en contact avec les autres. Qu'est-ce que ça fait? Ça fait que, Christophe, votre regroupement, vous fabriquez sans le savoir une sorte de microclimat dans ce bloc de plantes, dans lequel, à l'intérieur, l'évapotranspiration est beaucoup plus faible, et chacun aide l'autre. Finalement, dans une période de sécheresse, de forte chaleur, c'est la première chose qu'il y a à faire si on veut limiter les pertes d'eau et si on veut limiter l'impact de ces fortes chaleurs. Et en plus de cela, cela aura un énorme avantage, c'est qu'au moment de la corvée d'arrosage tôt le matin,
3: oui.
4: Je vais à un seul endroit et là je sers tout le monde.
3: Eh ben oui.
4: Je n'ai pas à aller pot après pot et tout ça. Et vous allez très facilement constater qu'une plante isolée, vous avez besoin de l'arroser pratiquement tous les jours, voire tous les deux jours en ce moment, vous la regroupez, vous passez un arrosage tous les quatre jours. Et là, j'en termine. Finalement, ce genre de pratique qu'a évoqué Christophe, non seulement d'être une très bonne idée de façon agronomique, non seulement d'être une très bonne idée de façon pratique, c'est une très bonne idée pour économiser de l'eau.
0: Et on en a bien besoin d'économiser l'eau, c'est vrai. Rendez-vous ce week-end de 9h à 10h pour retrouver tous les conseils de nos spécialistes jardin sur ICI Béarn Bigorre. Voici Jérémy Frérot.
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0: Frérot, c'est facile à retenir parce qu'il s'appelle comment ? Jérémy Frérot.
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0: Oui, les recettes du marché, même au Hall de Pau. Lucas de Roy, Denis Béni nous parle d'accord mets et vins.
3: Oui, nous allons parler accord mets et vins. Il y en a trois différents. Nous sommes avec Guillaume de Cavetout au Hall de Pau. Bonjour Guillaume.
4: Bonjour.
3: Guillaume, expliquez-nous, qu'est-ce que c'est ces trois accords ? Moi, je connaissais que l'accord mets et vins, finalement, il y en a trois.
4: Oui, c'est vrai que du coup, comme on disait tout à l'heure, d'habitude, on parle beaucoup d'un seul et même accord. Donc, il y a les trois accords qu'on disait, l'accord de complaisance, l'accord de contradiction et du coup, l'accord régional qui fait qu'à partir de là, on peut défendre n'importe quel vin avec un plat selon nos goûts et nos envies.
3: Alors, c'est quoi la différence entre ces trois, justement ? Comment on va les différencier ?
4: En fait, un accord de contradiction, ça va être un mets gras, par exemple. Le plus clair, ça va être le poisson avec un vin blanc qui va être vif, un peu nerveux. On va venir trancher le gras d'un poisson, voilà, on pourra avoir quelque chose d'assez léger et frais en bouche. Au contraire, on peut faire un gras sur gras, si on prend un vin par exemple un peu plus typé méditerranéen, avoir moins d'acidité, beaucoup plus de gras, donc gras sur gras, là c'est en fonction vraiment des goûts, des couleurs. Puis après, l'accord régional porte son nom, n'importe quel vin ira avec un plat régional.
3: Et justement, on va parler de notre territoire d'ici avec le domaine La Perre. Vous avez une belle bouteille, je vois qu'il y a écrit série 1909. Est-ce que vous pouvez nous expliquer qu'est-ce que c'est que cette bouteille?
4: Ouais, donc c'est vrai qu'après, dans le coin, quand on parle de vin rouge, on parle souvent de Madiran, d'Irouléguy, Saint-Mont-Crouzeil. On oublie qu'on est là au Béarn, au cœur du département. Pascal Lapeyre fait partie des quelques vignerons qui la travaillent surtout très très bien. C'est un très très grand vinificateur. Cette cuvée-là, du coup, 1909, c'est un 100% tanate qui souvent fait un petit peu peur de par son côté austère, et lui arrive justement à donner quelque chose d'assez velouté, d'assez racé, mais d'assez équilibré à la fois. Très très belle cuvée, 1909, du coup, qui est la date de la parcelle plantée par son grand-père.
3: Et avec quoi on peut le marier? Avec quel plat on peut, aller bien dans notre bouche? On peut le déguster, quoi.
4: Ah, ça dépend si on est joueur ou pas.
3: On est joueur ici.
4: Allez, on peut se faire le grand classique. Donc, l'accord de complaisance, par exemple, on en parlait tout à l'heure, ça va être un gibier. Un vin puissant, assez expressif avec un gibier, il va très bien aller. Et le but d'un vin, ce n'est pas d'écraser le plat qu'on va manger, mais par contre de l'accompagner, donc le mettre en valeur. Là, pour le coup, c'est un truc un petit peu plus joueur. On va partir sur un accord avec de la mer, un bon poisson en croûte, un bon bar en croûte avec une croûte de sel, quelque chose de bien puissant, mais qui peut mettre en avant le poisson. Ou sinon, après, confit de canard. Le classique.
3: Merci beaucoup, Guillaume.
4: Avec plaisir.
3: Oui, au Hall de Pau, vous pouvez trouver tout ce que vous voulez, y compris donc une multitude de bouteilles de vin, que ce soit du vin blanc, du vin rouge, du rosé. C'est à la Cavetout. Vous n'hésitez pas. En plus, maintenant, vous connaissez les trois accords, donc régalez-vous.
0: Du vin à consommer avec modération. Voilà plein d'idées sympas lors de nos repas avec des invités que l'on veut chouchouter.
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0: Invisible Touch, c'est le groupe Genesis.
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0: Vos vacances en Béarn et en Bigorre, on va à Tarbes pour des ateliers autour de la récup, artère de la récup, ça s'appelle. C'est un jeu de mots avec le mot art devant. Mireille Dangean est avec nous pour nous en parler. Bonjour Mireille.
2: Oui, merci de nous recevoir sur votre forum.
0: Oui, avec grand plaisir. Vous êtes la présidente de cette association qui a pris place au tiers-lieu Les Forges, 27 avenue oui. Des Forges à Tarbes. Il y a une recyclerie sur place et donc vous organisez des ateliers en tout genre. Mireille, qu'est-ce qui nous attend cet été plus particulièrement?
2: Oui, nous vous proposons, donc nous créons du lien social. Oui. Et par nos nombreuses activités, on vous propose de l'aquarelle, de l'acrylique, origami, des contes, langage des signes, couture, même des massages.
0: Oh, c'est merveilleux, on en a bien besoin, on a bien travaillé au cours de l'année, ça va nous détendre oh, oui. aussi. Donc ça va au-delà de la récup, là. Mais c'est la récup physique, c'est ça qu'on
2: voilà,
0: peut dire.
2: Tout à fait.
0: Bon, c'est, oui, vous disiez que c'était pour lutter contre l'isolement, la précarité oui. aussi, je crois bien, le manque oui, de oui. savoir, de savoir-faire, pour promouvoir oui. la solidarité, la citoyenneté, tout des jolis mots, hein, Mireille. C'est chouette, en tout cas, de faire des actions en ce sens-là, et de partage également. Est-ce oui. que tout le monde peut venir? Est-ce qu'il faut avoir des connaissances quand on parle de couture, d'origami ou d'autres choses, Mireille?
2: Tout le monde peut participer, évidemment, et se former petit à petit et dans la bonne humeur autour d'une petite buvette. Tout reste convivial et sans jugement.
0: Oui, vous dites que c'est pour lutter contre la précarité, parce que c'est vrai que ça coûte pas du tout cher, hein, ces ateliers. Notamment, il y a les ateliers couture qui ont lieu les jeudis de ce oui. mois de juillet. Il y aura encore jeudi prochain, le 24 et le 30. Ça coûte oui. combien d'y participer l'après-midi de 14h à 17h?
2: Des 5 euros la séance de couture, plus l'adhésion de 10 ou plus pour l'association, qui est valable pour l'année.
0: Ouais. Et puis en plus, les deux premiers ateliers sont gratuits, j'ai cru oui. voir sur le programme, donc ça c'est aussi une bonne action envers tout le monde. Il y a quelqu'un qui donne les cours, comment ça se passe en fait, où c'est des partages de savoir?
2: Alors oui, ça dépend, sur l'acrylique, cela va être un partage de savoir. Moi, le lundi, l'aquarelle, je donne mes notions d'aquarelle, voilà.
0: Oui, d'accord. Vous avez appris à peindre, oui. c'est quelque chose qui est dans votre ADN depuis que vous êtes jeune, c'est ça ou vous
2: avez... Oui, tout ouais. à fait, un papa artiste qui m'a transmis. Et je prends encore des cours aussi.
0: Ah oui, d'accord. Donc c'est vrai que c'est quelque chose que vous connaissez bien et que vous pouvez apprendre autour de vous. C'est bien aussi de partager les savoirs, on n'a pas l'habitude. On paye oui. souvent quand on va dans un cours pour apprendre, mais là, c'est différent.
2: Ah ben oui, disons, oui, on est à la portée de tous, je oui. dirais, voilà, et puis vraiment une somme modique.
0: D'accord, il y a du yoga du rire, à la demande, ça que vous pouvez organiser les mardis. Oui. Alors, il y a des activités, je voyais, au mois de juillet, est-ce qu'il y en aura aussi en août ou fermé en août?
2: Non, en août, il n'y aura pas le yoga du rire.
0: Oui.
2: Mais peut-être qu'on aura une fermeture, je ne sais pas encore exactement, mais on propose, il vaut mieux nous appeler.
0: D'accord, voilà. Pour en savoir plus. Et puis ouais. Aussi un vide-grenier ce dimanche qui ah va oui. avoir lieu donc au tiers-lieu donc des Forges, qui se trouve 27 rue des Forges, c'est ça?
2: Voilà, 27 bon. Avenue des Forges.
0: 27 oui. avenue des Forges à Tarbes. Il y aura quoi sur place pour ce vide-grenier?
2: Eh bien donc, les exposants sont appelés à venir et autour de notre local. Et il y aura donc de la bonne humeur.
0: Oui, bien sûr, on en profite bien, Mireille. Bon, langage des signes à la demande et contes humoristiques aussi. Pour en savoir plus sur l'association, vous avez une page Facebook, tiers-lieu oui. des Forges 65.
2: Oui. Oui.
0: Et vous êtes aussi dans l'agenda mensuel de l'Office de tourisme de Tarbes, pour en oui. savoir plus. Merci Mireille, bonne continuation.
2: Merci beaucoup de votre
0: à l'association Artère de la Récup.

0: Thierry Moïse, les poèmes de Michel.
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0: Avec dans notre agenda aujourd'hui, eh bien, à la piscine de Cercas-Tête, vous pouvez aller vous rafraîchir. Il y a des envies de défis aussi avec une structure gonflable qui est mise en place. Vous pouvez donc découvrir ça au cours de cette animation qui a lieu tout au long de la journée. Une structure gonflable géante installée sur le bassin avec comme des toboggans. Aussi, il y a des petites marches, il faut monter tout en haut du toboggan. On glisse sur cette structure, il y a plein de modules à découvrir et c'est donc tout au long de cette journée de vendredi que c'est organisé. C'est pour les jeunes et les moins jeunes de 10h à midi et de 14h à 17h30. Aujourd'hui à Pau, il y a également au château de Pau encore l'exposition à voir de Gilles Clément qui est un paysagiste. Ça s'appelle Jardin de papier, c'est magnifique à voir et c'est à découvrir au château de Pau. Il y a aussi des animations à La Ciutat, c'est dans le quartier du Hédas, c'est dédié à la culture occitane avec des quilles de neuf aujourd'hui dans la journée. Vous pouvez aussi découvrir le trésor de la cathédrale de Lescar cet après-midi à partir de 14h et jusqu'à 15h.
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0: La cuisine à la plancha. Il y a plein de recettes qui nous sortent de l'ordinaire, des fameuses brochettes. On va en parler dans quelques instants, juste après le géant de papier. Demandez

0: Le genre de papier, c'est Jean-Jacques Lafont à l'instant sur Ici Béarn Bigorre.
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0: Elle accompagne ses lecteurs dans ses ouvrages, dans la découverte de la cuisine à la plancha. Elle a même écrit une Bible à ce sujet qui rassemble plus de 200 recettes. On y trouve des tapas, on y trouve des desserts, des plats, plein de choses. Et justement, elle est avec nous cet été pour nous faire découvrir des recettes originales. Qu'est-ce qu'on cuisine à la plancha aujourd'hui, Liliane ?
2: On va cuisiner du chou chinois au baie de goji. Bon, alors là, on est dans l'inspiration quand même, franchement asiatique. Là, vous avez compris. Mais donc, c'est une idée aussi que je trouve sympa parce que ça change un petit peu des légumes que habituellement on cuisine à la plancha. On sort un peu de nos sentiers battus. Donc, le chou chinois, en plus, il se prête très bien à la cuisson à la plancha parce qu'il est assez tendre. Donc, c'est facile à faire cuire. Ça ne nécessite pas trop de temps de cuisson.
0: Alors, quelles sont les différentes étapes de la recette ?
2: Alors, les premières étapes, on va utiliser aussi des champignons séchés. Vous voyez, donc, on va les réhydrater, d'ailleurs, dans l'eau bouillante. D'abord, en général, c'est une petite demi-heure. On les égoutte, on les coupe en morceaux, on les réserve. Ensuite, le chou, il faut les mincer finement. Un petit travail pour le préparer, mais c'est quand même, comme je vous disais, un chou assez tendre. Et là, on va le faire cuire à la plancha. C'est vraiment extrêmement simple parce qu'il va demander qu'à suinter à la plancha et il va cuire dans son jus tout seul. Donc, ça sera quelque chose vraiment de très doux, de très bon et un peu différent. On va ensuite rajouter donc dans ce chou émincé, parce qu'on va le laisser bien une dizaine de minutes, les champignons noirs qu'on a préalablement donc préparés. On les rajoute et là, donc au contact de l'humidité du chou, en plus, bon, ils vont s'hydrater un peu plus, ils vont prendre ce goût. Il nous faut de l'assaisonnement quand même, donc les baies de goji, ça va apporter quelque chose de différent, un peu de goût, mais aussi un peu de couleur. Mais n'oubliez pas quand même de mettre quelque chose qui va vraiment assaisonner. Donc la sauce soja, ben, ça va quand même très bien. Moi, je préfère la sauce soja salée. Si vous voulez quelque chose de encore plus goûteux, n'hésitez pas à mettre un peu de sauce d'huître. Bon, c'est quelque chose que j'utilise de temps en temps, mais je trouve que ça apporte quand même du caractère et ça va bien avec cette préparation. Vous sortez tout ça une fois que c'est cuit, que c'est bien mijoté et par-dessus, vous allez faire torréfier sur la plancha, qui est bien chaude encore, des noix de cajou. Alors, vous les jetez sur la plancha. Elles vont dorer très, très rapidement parce que tout ça, c'est bien chaud. Vous les retirez, donc c'est vraiment une demi-minute. Et vous les mettez donc sur votre préparation de chou. Ça va apporter un peu de croquant et puis on reste dans un esprit un peu exotique.
0: Oui, c'est vrai que ça change de l'éternelle côtelette d'agneau, merguez ou ventrèche ou des légumes comme les poivrons à griller à la plancha. Merci Liliane Autal et on se donne rendez-vous lundi pour d'autres recettes.
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0: Never can say goodbye. C'était Gloria Gaynor à l'instant. Et si vous aimez la culture rockabilly, le style pin-up, vous savez, de ces années 50 aux États-Unis, entre musique, mode, auto, danse, esthétique rétro, eh bien, il y a un festival qui vous ira comme un gant qui se déroule en ce moment. Aujourd'hui et demain, c'est à Bordères-sur-les-Chaises. C'est vrai qu'on, quand on parle du rockabilly, on pense à Elvis Presley, à Johnny Cash ou encore à Gene Vincent. Eh bien, justement, là, il y a des concerts qui vous remettent dans cette époque-là, à l'occasion de ce festival. Aujourd'hui et demain, l'entrée est libre. Il y a une restauration sur place. Il y a des initiations aux danses rock aujourd'hui à 17h30 et ça se passe au Showroom Gallery. C'est un café dans ce style-là avec des expositions, des voitures de collection. Enfin, bref, vous allez vraiment vous replonger à cette époque-là. Si vous êtes fan, en tout cas, moi, je vous conseille d'aller à Bordères-sur-les-Chaises pendant ce week-end.
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0: Et on part aux Audassons, découvrir une activité surprenante dans tous les sens du terme, avec Luc Lorca, le directeur du zoo, et Lucas de Roy-Denis-Bénet, visiblement tombé dans un piège.
2: Bonjour les petits, bonjour, bonjour. Où est-ce qu'on se trouve? Qu'est-ce qu'on fait ici? Ils sont partout, j'ai l'impression de me faire encercler, c'est un guet-apens. Où est-ce que vous nous avez amené, Enzo?
3: Donc là, on est dans Nocibé, c'est notre enclos en immersion.
2: Il y a quelqu'un sur moi, là, qu'est-ce qui vient de se passer? Bonjour monsieur, c'est un petit lémurien, c'est ça?
3: Oui, ça c'est Antoine, c'est notre maquicata qui monte sur les gens. Dès qu'il y a des gens qui viennent pour l'activité, il monte sur les épaules. Comme ça, il a accès à la gamelle plus rapidement.
2: Mais il n'a pas demandé la permission, il est arrivé sur mon épaule, mais je ne l'ai pas senti. C'est trop mignon. Alors attention, on va quand même faire un petit peu de prévention. C'est bien marqué qu'il est interdit de toucher les animaux, donc on les laisse faire. Vraiment, on ne fait aucun geste vers eux, c'est ça?
3: Il faut pas les nourrir, alors à part quand il y a les activités avec la nourriture adaptée. Et effectivement, on les touche pas parce que, comme je disais tout à l'heure, ça reste des animaux qui sont pas domestiques, donc pour eux la main c'est pas une caresse et ça veut dire qu'on va essayer de les attraper.
2: On fait l'activité ensemble. Comment ça se passe pour nourrir ces lémuriens?
3: Ah ben c'est vous qui allez nourrir. Vous prenez les raisins, tout ce qu'il y a dans la gamelle, et puis vous leur tendez, ils vont venir le prendre doucement. Non, ils vont prendre avec la bouche ou avec les mains, ça dépend.
2: Allez, c'est parti. Comment ça se passe pour vous là, cette activité? Ça vous plaît d'être aussi près des lémuriens?
4: Ah oui, vraiment, c'est trop bien. Ils sont trop choux, trop mignons.
2: Est-ce que vous avez pu quand même un petit peu sentir le pelage? C'est doux, comment c'est?
4: Oui, c'est doux et puis les dents, elles font pas du tout mal.
2: On va tester aussi cette activité. Qu'est-ce qu'ils préfèrent en fait? J'ai pas envie de me prendre un vent par les lémuriens, donc ouais, qu'est-ce qu'ils préfèrent, banane ou raisin?
3: Là, il y a que des trucs qu'ils préfèrent. Tu peux prendre ce que tu veux.
2: Allez, on prend la gamelle. Est-ce que si je la mets par exemple à un endroit stratégique, je sais pas, sur mon épaule? Ah, mais c'est lui qui tire! Oui, mais il a de la force, hein! Il vient de tirer la gamelle. Ils ont de la force, ces lémuriens.
3: Oui, alors c'est bon. Là, vu qu'on a la nourriture, ils sont toujours très contents. Hein. C'est des animaux assez gourmands, donc il n'y a pas du tout d'agressivité. Hein.
2: Je suis obligé d'avoir la main hyper ferme pour ne pas me la faire arracher. Ça peut avoir beaucoup de force ou pas, ces lémuriens?
3: Ah oui, ça a quand même. Même si c'est petit, ça a quand même pas mal de force. Et on le voit surtout dans leurs sauts. Il y en a certains qui peuvent faire des sauts de 3 mètres assez facilement, quoi.
2: Ah, le lémurien a envie de parler. Bonjour monsieur. Ça arrive souvent, ce qui joue comme ça avec tout ce qu'ils voient autour?
3: Ouais, ils sont assez curieux, ouais.
2: On va leur laisser.

0: C'est à manger. Merci Enzo. On va leur laisser regarder là. Ils en peuvent plus. Allez, ils ont bien mérité ça. C'est une expérience magique. On peut en profiter ici aux Audassons. Ça se passe comment pour nourrir ces lémuriens là?
1: Alors, il y a différentes activités. Il y a soigneur d'un jour, soigneur d'un soir. Pour appeler ou réserver sur le site.
0: Merci beaucoup Enzo.
1: Avec plaisir.
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0: Allô, ça c'est Eddie Mitchell.
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0: Grâce à Muriel Jordan, notre radar des tendances, on apprend à mieux comprendre ce monde qui va trop vite. Aujourd'hui, on se penche sur des sites de livraison, mais qui ne livrent rien.
2: Oui, imaginez, sur votre téléphone, vous ouvrez une appli pour commander une pizza ou un burger. Alors il y a les photos des plats, les tarifs, vous entrez votre adresse, vous remplissez votre panier, un plateau de sushi, tiens. La commande est passée, vous validez tout ça, sauf qu'aucun livreur ne se pointera jamais parce que vous venez de commander sur un faux site qui imite parfaitement les applis traditionnelles. Ce sont des sites de dopamine et ils cartonnent en Corée du Sud. Un des sites les plus connus là-bas s'appelle Food Never Comes, littéralement la nourriture qui n'arrive jamais. Car le principe, c'est seulement de vous offrir le frisson du shopping. Ce côté, vous savez, un peu compulsif, mais sans dépenser un euro, puisque rien n'existe. Ça fait beaucoup parler sur les réseaux sociaux.
3: Par exemple, ils mettent en place des systèmes d'achat, de paniers de fringues, de ce que tu veux. Et les gens, ils font juste des paniers, mais t'achètes rien. C'est juste pour faire comme si t'allais faire. Et ton cerveau, il est content. Faut comme s'ils allaient acheter des trucs de zinzin. Ils sont là, waouh, ah, je suis trop content. Là, j'en ai pour 4000 balles dans le panier. Mais t'achètes rien, en fait. Panier fictif.
2: Et ces sites sont en train de conquérir le monde. Vous allez de plus en plus en entendre parler.
0: Donc Muriel, ces sites prennent la forme de plateformes de vente en ligne. Mais tout est faux, c'est ça?
2: Voilà, vous avez tout compris. Aucun paiement n'est demandé, aucun repas n'arrive chez vous. Mais en Corée du Sud, le concept connaît un succès fou depuis 2023. Et il existe pour le shopping en ligne, la livraison de repas, plein de trucs. Certains sites copient aussi les plateformes les plus connues, comme Amazon, Uber Eats, pour vous donner l'impression d'y être. Et ce qui est fou, c'est que vous recevez même un mail qui vous dit que la commande a été envoyée, puis un autre mail pour vous dire qu'elle a été reçue. Et là, évidemment, toute la dopamine accumulée se mue en déception. Lorsque vous constatez que c'était bel et bien faux, vous n'allez jamais rien recevoir. La dopamine, c'est ce qu'on surnomme la molécule du plaisir sécrétée dans le cerveau lorsqu'il sent arriver une récompense. Alors le concept semble amusant, dit comme ça, mais il en dit long sur notre époque. Les publicités, les applis, les réseaux sociaux nous poussent tout le temps à l'achat. Mais la précarité est telle qu'on finit par commander sur des sites qui nous procurent seulement le plaisir d'acheter, même si derrière on n'a rien. Alors les créateurs de ce genre de sites vous diront sans doute qu'il s'agit là d'une alternative face à l'inflation. Mais au fond, ça raconte surtout que nous sommes devenus dépendants au shopping en un seul clic, au point d'en arriver peut-être un jour à commander des trucs fictifs. Bref, les sites de dopamine, c'est une tendance dont on se passerait bien, car cette recherche de dopamine pourrait bien nous miner le moral, à force de constater que ce qui nous fait fantasmer aujourd'hui, c'est de pouvoir commander une pizza.
0: Oui, c'est vrai, mais c'est bon pour le régime autrement, on ne consomme pas. Quelques kilos en moins fera l'affaire de certains ou certaines.

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0: Il est là, oui.
2: Ah oui,
0: l'ami Éric, là, du petit déjeuner jusqu'à midi. Bonjour.
2: Oui. Oh bah là, ça va. Oui. Entre 11h et midi.
0: Mais c'est le petit déjeuner pour certains.
2: Oui, c'est vrai. C'est vrai pour celles et ceux qui ont commencé très, très, très tôt. Vous nous parliez de régime tout à l'heure.
0: Ah oui, pendant la chronique, c'est tendance.
2: Mais oui, mais non.
0: Les sites qui dopent dopamine.
2: Vous avez un truc, y a un truc pour ne pas prendre 2 kilos, si on m'a appris ça. Allez-y. Alors, vous tournez doucement votre menton vers votre épaule.
0: Ouais.
2: Vous ramenez votre menton de l'autre côté et vous faites ça plusieurs fois, surtout quand on vous amène un plat.
0: Ah oui, ben forcément.
2: Merci beaucoup, Anna.
0: Allez, à bientôt, Éric. Bonne émission.
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2: Il est 11h. L'info, je salue Mathilde Leroy, bonjour.
3: Bonjour Éric, bonjour à tous. Un randonneur de plus intoxiqué hier après avoir bu l'eau des lacs et des rivières avec sa gourde filtrante. L'homme de 20 ans se trouvait au col d'Araillé, près de Cauterets. Les secours en montagne conseillent d'utiliser ces filtres en ultime recours parce qu'ils laissent passer les virus. Conseil à retrouver sur notre site ici.fr. Alors qu'il allait chercher une de ses bêtes hors du troupeau, un éleveur s'est retrouvé bloqué dans un ravin hier matin. Ça s'est passé dans le secteur du refuge d'Ariutor, en vallée d'Ossau, au-dessus de Larens. Les secouristes ont dû hisser l'homme avec des cordes pour le sortir. Il n'a pas été blessé. 222 plaintes pour violences sexistes et sexuelles sont recensées dans le Béarn. C'est le ministre de la Justice qui a demandé à tous les procureurs de faire le bilan après l'affaire Liana. Mais pour traiter tous ces dossiers, il faut plus de moyens. Le procureur de Pau, Rodolphe Jarry, a notamment demandé un attaché de justice spécialisé dans ce type de dossier. Parce que Pau manque de magistrats, il n'y en a que 7 au parquet. Et si on ramène ce chiffre à la population de la juridiction, c'est 6 fois moins que la moyenne des pays développés. Le plan social de la polyclinique Pau-Pyrénées a bien démarré. Sur les 120 personnes licenciées, une centaine a demandé à faire partie du plan de départ volontaire, négocié par la CFDT il y a 10 jours avec la direction. Pour les autres personnes licenciées, le groupe GBNA, qui détient la clinique, devra leur proposer un autre poste, souvent loin, à Bordeaux. Les salariés recevront les premières lettres de licenciement au mois d'août. Le collectif Forêt Vivante dénonce un coup de force après la reconnaissance du projet ECO comme projet d'intérêt national. Porté par l'entreprise Élise Énergie, ce projet prévoit de produire du biokérosène à partir de bois dans le bassin de Lac. Les militants écologistes comme Henri Pépin invités à notre matinale ce matin, expliquent que cette reconnaissance permettra un raccordement haute tension au plus vite et des dérogations en matière d'espèces protégées. Interview en longueur à retrouver sur notre site ici.fr. Et cet après-midi, c'est la 13e étape du Tour de France, la plus longue de cette édition 2026, entre Dole et Belfort, avec toujours Tadej Pogacar en jaune. Et une partie du centre-ville de Pau sera de nouveau piétonnisée dimanche entre 18h30 et 2h du matin pour la finale de Coupe du Monde de football Argentine-Espagne. Vous avez tous les détails sur le site de la mairie. Le match sera diffusé sur grand écran au théâtre de Verdure du Parc Beaumont, mais pas sur la place Clémenceau. Et la météo, ça donne quoi? De la grisaille, là?
2: Oui, on n'a plus de vigilance jaune, canicule, voilà, en tout cas, c'est vigilance vert. Voilà, vigilance verte, en tout cas, ça veut dire quoi? Concrètement, que finalement, la température baisse un peu. Et on va pas s'en plaindre, quand même, hein, de rien, après ces journées de canicule qui ont été assez prouvantes. Oh là là, ce matin, mais oui. Ça n'a pas été simple. Qu'est-ce qui se passe, là? On est en cafouille ce matin? Je sais pas. Qu'est-ce qu'il y a? Je pense que ce sont les températures qui se rafraîchissent et qui nous donnent un coup, comme ça. Bon, Mathilde, en tout cas, on va se ressaisir. C'est nuageux, oui, avec un risque de pluie et quelques éclaircies annoncées quand même cet après-midi. Les températures 25 à 28 degrés. On notera 24 à Saint-Pé-de-Bigorre, 27 à Salis, 26 à Pau, 25 à Tarbes et l'Abeille. À tout à l'heure, Mathilde.
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2: On va jouer, d'accord. On va parler le moins possible, alors. Mais si on chantait tout de suite? Ah ben là, il n'y a pas de problème. C'est Julien Clerc pour démarrer cette émission. Là.

0: Oui, je sais, ce serait un petit peu triste si on chantait pas, si on s'amusait pas, on ne serait pas ici, Bern Bigorre. Et on va jouer aussi. Ah ben,
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0: Si vous avez le moral, si vous avez un petit grain de folie, si comme Anna Luciani vous partez en vacances, je n'ai même pas souhaité de bonnes vacances. Non mais je mérite à tous mes devoirs quand même. Hein. Bon, Anna Luciani qu'on retrouvera dans quelques semaines et qui va se reposer puisque paraît-il elle en avait besoin, elle est toujours sous contrôle médical. Non ça c'est moi qui en rajoute un peu. Mais on va jouer ensemble si vous le voulez bien avec notre grande garbure. On met plein d'ingrédients, on met surtout plein de bonne humeur et surtout plein de cadeaux. Les cadeaux, c'est vous qui allez peut-être les gagner. Vous qui avez envie de jouer et de passer un bon moment avec nous. On a toujours une roue. On a Maître Charles ce matin. Autant vous dire que nous n'allons pas rigoler tous les jours avec Maître Charles. Si ça va, vous êtes de bonne humeur, Maître Charles? Ah d'accord. Ah oui, oulala, oulala. Quand il a la crinière comme ça... En général, c'est mauvais signe. On va essayer de le calmer et surtout, on va vous donner la possibilité de gagner des passes famille, des cadeaux très sympas pour vivre les vacances, pour que ces vacances soient encore plus belles.
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0: Mais oui, nous allons vous offrir dans quelques instants maintenant un passe famille. Deux adultes, deux enfants pour... Le zoo d'Asson. Ah bah dites donc, l'a pas fait exprès, Maître Charles, le zoo d'Asson. Ouais. Ah bah c'est ça. Bon, c'est Raja, c'est le tigre Raja, d'accord, ok. Bon, mais il faut pas l'embêter, le parc est ouvert toute l'année, mais vous allez pouvoir en profiter dès maintenant si vous souhaitez vivre et découvrir les animaux avec les personnes de votre choix. Passe famille, quatre personnes, c'est maintenant qu'il faut...

0: Il y a des chansons qui vous mettent de bonne humeur, ça, je crois que celle-là en fait partie. Hein. L'aîné Marlene à l'instant sur Ici Béarn Bigorre, ça s'appelle City Down Here.
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0: Et avec Cathy qui ouvre les festivités. Bonjour Cathy.
2: Bonjour.
0: Soyez la bienvenue chez les fous.
2: Entre
0: 11h et midi, voilà, c'est l'occasion de se défouler, d'oublier un petit peu les problèmes du quotidien. Voilà, et puis surtout de gagner, on l'espère, pour vous, un passe-famille, deux adultes, deux enfants pour le zoo d'Asson, le dépaysement garanti. Vous iriez avec qui, Cathy, alors ?
2: Avec mes petites filles qui arrivent de Bretagne.
0: Oula, elles arrivent de Bretagne, donc elles vont retrouver l'ambiance de la brousse, de la savane avec le zoo. Il y a les dinosaures, bref, enfin, vous allez passer un bon moment avec elles. Elles ont quel âge, Cathy ?
2: Alors, il y en a une qui vient de faire 11 ans et l'autre, elle va faire 9 ans.
0: Oh bah c'est génial, comme ça c'est l'idéal. Et puis vous irez forcément avec une personne qui vous accompagnera aussi, parce que c'est pour 4 personnes. Cathy, on va tourner la roue dans quelques instants. Vous connaissez un peu les jeux, ou le ni oui ni non, le mini quiz, le kiki parle, le kiki chante, bref, il y en a plein. Le principal, c'est de passer un bon moment et surtout d'oublier le stress. Hein, il faut pas du tout penser au stress, on est là pour passer un bon moment. Cathy, nous y allons. N'ayez pas peur de Maître Charles, puisque il peut paraître comme ça assez bourru, mais. Oh, arrêtez. Oh là là là là, je vous jure. Hein, sous prétexte d'une mauvaise humeur, il a envie de rugir, vous voyez.
2: Oh là là.
0: Ah, c'est fou quand même. Bon, Cathy, on tourne la roue. Vous dites top.
2: D'accord. Top.
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0: Ah, c'est le kiki chante. Donc, si je n'ai pas oublié toutes les règles, vous allez entendre 3 chanteurs. Et en l'occurrence, en regardant les 3 chanteuses, puisque ce sont 3 chanteuses d'univers différents, mais vous allez reconnaître leur voix, Cathy. Sur ces 3 chanteuses, il faut en reconnaître 2 seulement et c'est gagné. D'accord ?
2: D'accord.
0: Bon. Bon, vous connaissez un petit peu la chanson française ou voire étrangère ? Cette voix-là, vous la connaissez forcément, chanteuse numéro 1.
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0: Patricia Cass, en effet, c'est une première proposition. Et c'est une bonne réponse. Il faut une autre bonne réponse. Et c'est gagné, Cathy. Moi, je sens bien cette épreuve-là.
2: Oui.
0: Attention, voici la deuxième proposition.
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0: Alors, ce serait qui ?
2: Pourquoi je dis Zazie ?
0: Non, alors attention.
4: Eh ben voilà.
0: Eh ben oui !
5: C'est gagné !
0: Eh ben voilà ! Allez, rien que pour le plaisir, on essaie là. Non, elle est déjà partie. J'avais quelque chose d'autre à vous proposer.
2: Bon, j'écoute.
0: Non, mais bon, écoutez là, c'était la 3e proposition.

0: connais pas.
1: Oh si, vous ne connaissez qu'elle. Ça fait tellement longtemps qu'elle fait de la scène. Et c'est la Madone des stades, la Madone des disques. Elle fait son grand retour, Madonna. Oui, c'était Madonna. Ben, ma chère Cathy, on vous remet le maillot jaune. En tout cas, j'en connais deux qui vont être ravis. Parce que grâce à, je ne sais pas comment elle vous appelle, mamie, mémé ou...
0: Non, elle m'appelle Cathy.
1: Cathy, vous avez raison. Voilà, vous avez raison. Oui. C'est comme moi, j'ai interdit mes filles plus tard que leur enfant m'appelle Pépé ou Papy. Je ne veux pas. Voilà, exactement.
0: Non, pas ça. On n'est pas vieux, on n'est jamais vieux.
1: Bah exactement, on a que l'âge de ses obsèques, de ses artères, qu'est-ce que je dis moi. Bon, Cathy, je vous souhaite une très bonne matinée. Et puis surtout, bravo, félicitations. Vous nous enverrez une petite photo des petites filles et puis du d'Audasson.
0: Ah ben bien sûr, vous allez voir les jolis animaux.
1: Merci Cathy, en tout cas, de votre bonne humeur, et puis à très bientôt.
0: À très bientôt et merci beaucoup.
1: C'est nous qui vous remercions, au revoir.
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1: Mais oui, on va jouer encore. Et si vous voulez avoir la chance de Cathy, il faut rester bien collé près de la radio, parce qu'il y a de bonnes choses qui arrivent également. Tout arrivé. Comme le chant de Gaëtan Roussel, tout s'en va aussi, dommage.
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un peu le même timbre de voix que le chanteur de Louise Attaque, et ben c'est là un petit peu normal parce que c'est le chanteur leader Gaëtan Roussel. C'était Tout s'en va. Alors pas vous, j'espère. Ben non, parce qu'on revient.

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7: Et avec vous, on l'espère dans quelques instants, pour jouer avec nous au 05 59 98 09 09. C'est fou parce que en début d'écran, il y a quelques instants, on a entendu parler de Lascaux, le feuilleton. Mais il y a aussi, et ça c'est grandeur nature, les grottes de Bétarame. Car si vous êtes en vacances, si vous connaissez ces grottes, ou si quelquefois on se dit, bon tiens, on habite le département ou le département d'à côté, et finalement, on les visite pas. C'est ce qui arrive très souvent. Donc, justement, c'est l'occasion de les visiter ou de les revisiter avec vos enfants, avec les petits-enfants, avec les potes. Bref, nous vous offrons un passe-famille, deux adultes, deux enfants, ici à la canicule en plus. C'est 14 degrés dans les grottes de Bétarame. Donc, il fait frais et vous aurez la possibilité de marcher dans les grottes. Oui, il faut pas marcher dans la grotte. Il paraît que ça porte bonheur, si ça porte malheur, de marcher dans la grotte. Oui, avec un G, bien entendu. Oh là là, avec un G. Vous pouvez prendre le bateau, vous prenez le petit train aussi et on vous invite. Ce passe-famille, c'est maintenant. Il vous attend peut-être au 05 59 98 09 09 tout comme Mélinda qui piaffe d'impatience à l'idée de vous dire bonjour. Faites-lui un beau sourire et nous vous offrirons peut-être, si vous êtes très très performante ou bref performant, eh bien on vous offrira tout cela dans quelques instants.
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7: Allez-y. Passe famille gratuite. Mais oui, gratuitement pour aller voir ces grottes de Bétarame, c'est maintenant. On vous attend. Le temps d'écouter pour vous qui n'aurez pas la chance de gagner peut-être les Brothers Johnson. Ça c'est pour tout le monde, ça s'appelle Stomp.

0: Johnson.
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0: Et après Cathy, c'est Monique qui nous attend. Bonjour Monique.
2: Bonjour.
0: Bonjour, est-ce que tout va bien?
2: Ah oui, très très bien. Il fait bon, on respire enfin. J'ai mes petites filles à la maison, donc tout va bien.
0: Ah bon, les petites filles sont chez vous déjà et pourquoi pas les amener directement aux grottes de Bétarame?
2: C'est ça.
0: Oh là là.
2: Bien, bien sympathique.
0: Oui, exactement. En plus, c'est un beau voyage dans le bateau, dans le petit train. On fait un peu de marche, mais c'est tellement beau.
2: C'est tellement beau
0: l'univers.
2: Beau.
0: Ouais.
2: Oui, c'est clair.
0: Monique, vous les avez jusqu'à quand?
2: Je les ai jusqu'à la semaine prochaine.
0: Ah bon, d'accord. Donc, il faut en profiter. Et il faut essayer de gagner absolument ce passe-famille. Mais auparavant, il faut tourner la roue, Monique.
2: Oui.
0: On y va alors?
2: Alors, on y va.
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0: Ah, bah, oula, écoutez.
2: Ça va être dur, ça.
0: Non. Regardez, il y a eu encore une gagnante hier. Vous voyez, ça, comme quoi, hein, j'ai une mauvaise réputation avec le ni oui ni non, mais pas du tout. Puisqu'il y a une personne. Voilà, Hugo Bernajusan commence à râler. Qu'est-ce que vous avez encore, Hugo?
3: Bonjour Eric, bonjour tout le monde. Alors, bonjour Monique. Monique, je suis désolé, bon courage à vous.
2: C'est clair.
0: Oh non, allez, écoutez. Alors,
2: je vous écoute tout le temps, donc je sais bien que c'est pas évident.
0: Oh là là, alors si vous commencez à démoraliser nos auditeurs et auditrices, vous.
3: Non, mais je la préviens juste de ce qu'il attend, ça va être très compliqué. Mais je crois en vous, Monique.
0: Ah ouais, mais.
2: Bon, on va essayer.
0: Alors attention, vous donnez, Hugo, le top départ de cette minute de plaisir avec Monique.
3: D'enfer.
0: Oh, t'es.
3: Monique, 3, 2, 1, c'est parti.
0: Pourquoi? Je fais si peur que ça, Monique, franchement.
2: Vous êtes très habile pour ça.
0: Ah bon? Bah écoutez, oui. Merci beaucoup.
2: Ça y est, perdu.
3: Oh. Elle a dit?
0: Elle a dit oui.
3: Oh non, Monique!
2: Mais oui, je savais que j'allais perdre. Oh. C'était sûr.
0: Oh là là, bon, voilà. Pour vous rattraper, c'est Hugo Bernajusan qui va vous offrir les entrées. Alors donc, elle a.
3: Ouais. Non, je vais prendre la carte bleue d'Eric et je vais vous les offrir, moi, ces entrées. Ça va être mieux
2: non,
3: comme ça, surtout.
2: C'est bon, d'accord. C'est pas grave. Vous êtes formidables, tous là.
0: Pas tous, quand même. Faut pas exagérer.
2: Tout,
0: Monique, en tout cas, bon, on est désolé. Pour vous,
2: oui,
0: parce qu'on aurait.
2: Ça, c'était sûr que j'allais perdre.
0: Mais pas du tout. Il faut se dire que tout au long de l'été, Hugo, on peut jouer.
3: Bien sûr, il y a plein de cadeaux à gagner. Il y a des passes Caliceo, il y a des passes pour aller faire de la mountain luge, du mountain kart. Il y a aussi pour les gros gourmands d'entre vous. On a aussi des glaces, des pots de glace à vous faire gagner. Bref, il y a plein de choses. Donc, il faut vraiment rester avec nous sur ici Bern Bigorre. Sachant que Monique, vous avez perdu pour ce jeu, mais vous pouvez rappeler à tout moment dès qu'il y a un autre jeu qui vous intéresse. Donc, bon, c'est pas bien totalement sûr. Perdu.
0: Bon, vous serez là quand sur l'antenne, alors, Hugo? Vous serez là quand?
3: Ce soir, 17h-19h.
0: Ah, 17h, et vous ne faites rien gagner. Voilà, bravo.
3: Surprise. Tu auras.
0: Merci Monique, on vous embrasse, vous saluez les petites filles. Et puis on se dit à bientôt, hein, de toute
2: à
0: façon.
2: Bientôt.
0: On joue même le
2: pas
0: week-end
2: problème.
0: Aussi. Voilà.
2: Pas de problème.
0: À bientôt, au revoir.
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0: Ah non, je vous jure. Hein. Bon, d'autres cadeaux, d'autres jeux avec vous dans quelques instants. Peut-être le pile ou face, le mini-quiz, le qui parle. Peut-être encore une fois, le qui chante ou le ni oui ni non. Tout peut arriver dans cette émission. Ah oui.

0: Louis Bertignac et son groupe Les Visiteurs, c'était ces idées-là.
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0: Tous les jours à vos côtés pour vous offrir non seulement des cadeaux, mais pour vous donner aussi des bons plans. On a quelquefois besoin de vous aussi par le répondeur, notre répondeur d'ici Béarn Bigorre gratuit qui fonctionne 24 heures sur 24. Vous avez quelque chose à nous annoncer? Eh bien, allez-y, 05 59 98. Attention, 30 60, une vente de vélo et en plus pour la bonne cause.
2: Bonjour, l'association humanitaire AFIMAD organise un déstockage de vélos reconditionnés le 25 juillet de 10h à 12h et de 14h à 17h. Une cinquantaine de vélos révisés seront mis en vente, taille enfant, ado et adulte. Alors, si vous cherchez un vélo pas cher, venez au siège de l'association 10 rue Saint-Gaudens à Arudy le 25 juillet. Une remise exceptionnelle de 10% sera accordée toute la journée. À bientôt. Au revoir.
0: Ouais, une association très sympa. Et en plus, vous achetez des vélos pour environ 50, 60 euros. Et des vélos qui sont reconditionnés, qui sont très, très bien d'ailleurs. Le loup cuit à la Dosso, c'est une grande manifestation qui est gratuite en plus. Ça se passe à La Reims ce soir, dès 17h jusqu'à à partir de la fin de l'après-midi, 17h-19h, ça se passe à la halle de La Reims. Et nous poursuivrons avec un grand, grand, grand moment à cette halle, grand spectacle gratuit. Il y a tout au long de cet été des animations gratuites à La Reims. C'est toujours très agréable. Si vous êtes à Oloron et si vous voulez faire revenir le soleil ou faire tomber la pluie, rien de tel qu'une bonne soirée karaoké ce soir. J'en connais qui vont essayer d'aller chanter. Donc si vous avez un petit talent de chanteur, c'est à partir de 18h à l'ancienne école de Légunion. Et c'est un certain Alain Stenner qui vous fera vivre cette soirée karaoké. Je pense qu'à mon avis, on devrait passer une bonne soirée.
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0: Dès que le vent soufflera, vous l'avez forcément reconnu, on ne peut pas le confondre avec quelqu'un d'autre, mais oui, c'était Renaud.
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0: Oui, et avec Monique, bon, qui n'a pas eu la chance de gagner, mais vous l'avez entendu, elle est positive et puis elle sait qu'elle peut revenir à n'importe quel moment. 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Comment ? Eh bien, en nous appelant dès maintenant, vous faites tourner la roue avec Maître Charles et après... Ah d'accord, non, le chat est en colère là, dites-donc. Oh là là là là, ben j'espère que vous êtes vous de bonne humeur. Allez, Mélinda vous attend, le labyrinthe de Nousty aussi, et pourquoi pas vos vacances 2026.
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0: Et puis nous avons, il ne faut jamais perdre l'humour dans la vie, avec Fred Ballard qui est là. Et forcément, son instant, l'humour en tube, comment découvrir les merveilles cachées du terroir français. Alors Fred.
2: C'est un grand jour. En effet, aujourd'hui, pour la première fois, je suis heureux de vous montrer mon cul à la télévision.
3: C'est un jour qui a marqué à jamais la mémoire des Français. Ce jour merveilleux où Daniel Prévost a mis son nez dans le bourg de Montcuq, petit village vallonné du département du Lot au charme indéniable.
4: On arrive dans une petite ruelle. J'ai l'impression que Montcuq est très étroit.
5: Monsieur le maire, vous avez l'air d'aimer profondément Montcuq.
6: Oh oui, mon cher monsieur, j'aime Montcuq. Et si vous saviez comme je serais heureux de le voir prospérer, ou comme je serais heureux de le voir s'agrandir, et si vous voulez mon tapin, vive Montcuq et vive la République.
3: Voilà, bah, si ce message de paix et d'espoir pouvait infuser, le monde se porterait sûrement beaucoup mieux. Alors depuis, Montcuq a été renommé Montcuq en Quercy blanc, hein. C'est moins drôle pour nous, mais c'est plus fleuri pour les habitants. Et si vous voulez descendre encore plus bas dans le sud-ouest, Pierre Thévenoud vous conseille une étape festive.
7: T'es un touriste, t'arrives à Bayonne, pendant les fêtes de Bayonne, tu comprends pas. Je te dis, bon apparemment, leur Beyoncé à eux, c'est Patrick Sébastien. Patrick Sébastien et les yeux d'Émilie. Moi j'ai fait il y a pas longtemps les versions 2 jours. Tu peux y aller avec des enfants. Mais par contre, 22 heures, faut dégager. Là c'est les loups-garous qui sortent. C'est les groupes de rugbyman.
3: Ah oui, et eux, ils font pas tourner que les serviettes. Hein, donc faut être initié quand même avant d'aller se frotter aux demi-mêlées de l'avant-bayonnais. Ils sont très rigolos, mais ils boivent pas que de l'eau. Donc vive la France festive, vive la rigolade.
0: Eh ben dites-moi, vous êtes pas la dernière, vous, hein, Fred Ballard.
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0: Et avec Brigitte qui est avec nous. Bonjour Brigitte.
8: Bonjour.
0: Ah, vous m'entendez bien, j'ai cru que vous ne m'entendiez pas. Ah bon, d'accord. Tout va bien entre nous, Brigitte. Les petits-enfants, paraît-il, arrivent ?
8: Oui, à partir de ce soir et demain.
0: Oh là, c'est l'opération chic ouf, hein, c'est ce qu'on disait.
8: C'est ce que j'allais dire.
0: Mais oui, chic, ils arrivent, ouf, ils repartent, c'est ça.
8: Oui, bon. Voilà, mais bon, ils vont plus vite repartir pour certains. Je vais en garder qu'un petit peu après.
0: Ah d'accord.

0: Ok. Brigitte, est-ce que vous les amèneriez au labyrinthe de Nousty pour vivre de grands moments dans ce site naturel? Et c'est très, très, très, très étendu. Hein. Je peux vous dire qu'ils vont avoir de quoi, bouger. Brigitte, pour cela, il faut tourner la roue pour partir à Nousty avec les petits-enfants. Vous êtes prête?
1: Prête, allez-y.
2: Le mini quiz.
0: Ah, le mini quiz. Vous connaissez un peu la règle, Brigitte?
1: Oui, tout à fait. Je sais tous les jours ou presque.
0: Ah, d'accord. Donc vous pouvez résumer en deux mots.
1: Eh bien, vous allez me poser jusqu'à trois questions, et si je réponds à deux questions, j'ai gagné.
0: Bon, voilà. Pourquoi je me casserais la tête en fin de compte à expliquer? Puisque vous le faites mieux que moi. Mais au moins on comprend.
1: Vous aussi quand même.
0: Oh, alors là, moi des fois je me comprends pas moi-même. Alors c'est pour vous dire. Moi, alors je regarde l'enveloppe. Merci maître Charles. Brigitte, trois questions et attention, deux bonnes réponses seulement, comme vous l'avez si bien dit. Quel est le prix d'entrée d'un pass justement pour assister aux fêtes de Bayonne en ce moment?
1: Oh, alors aucune idée, à tout hasard 15 euros.
0: Eh ben, c'est gagné, dites donc. Vous avez bien fait les choses. Puisque le pass, c'est 15 euros, effectivement, à partir de maintenant et jusqu'à dimanche pour profiter des festivités de Bayonne. 15 euros, bravo. Ça nous fait un premier point, Brigitte. Si je vous parle, vous l'avez peut-être entendu ou l'avez vu dans la presse, si je vous parle de Tarente, avec un T. Tarente, je parle de quoi?
1: Oh, c'est une espèce de lézard ou quelque chose comme ça, un reptile qui est arrivé de je ne sais plus où.
3: Eh ben voilà.
0: Oh là là. Bravo Brigitte, c'est effectivement un reptile méditerranéen qui semble se plaire d'ailleurs dans notre région, puisqu'on le voit de plus en plus. Je suis heureux de vous dire à 11h48, et je ne vous pose pas la question quel reptile, forcément, Brigitte, puisque c'était bien la bonne réponse. J'avais aussi quel est le prénom de la femme du roi d'Angleterre aujourd'hui?
1: Camilla.
0: Bah exactement, 79 ans aujourd'hui. 79 ans. Ah oui, c'est vrai. Donner plus, mais bon, c'est pas vrai. Brigitte, je vous souhaite une bonne journée. Grâce à qui irez-vous
1: avec les...
0: Qu'est-ce que vous m'avez dit?
1: Auvergne Bigorre, pardon.
0: Ah oui, non, bah, voilà. Donc on reprend alors. Comme on n'est pas en direct.
1: Béarn-Bigorre.
0: Ah bah voilà. Merci Brigitte. On vous souhaite une bonne journée. À bientôt et bon
1: merci
0: été.
1: Merci beaucoup. Merci à tout le monde. Au revoir.
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0: Et oui, mais c'est pas simple, même pour nous, hein, croyez-moi, quelquefois. On se trompe aussi, bon, il n'y a pas si longtemps que nous sommes ici, Béarn-Bigorre, et quelquefois, eh ben oui, on a des réflexes aussi. Dans quelques instants, attention, le bon réflexe, c'est notre radio, nous vous offrirons quoi? Encore des cadeaux? Oh,
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0: On est dans une bonne dynamique. Là, franchement, à midi moins 10, je la sens bien, cette dernière épreuve. Comment ça, maître Charles, vous la sentez? Oh non, c'est pas vrai, il va encore grogner. Non. Oh. Oh, c'est pas possible. Il m'aura tout fait ce matin, Maître Charles. Bon, 05 59 98 09 09, on va vous offrir, puisque l'été fait une petite pause aujourd'hui. Enfin, les températures sont assez chaudes, mais vous avez pu peut-être le constater, il y a pas mal de nuages, mais peut-être quelques pluies encore cet après-midi. Mais on vous propose de vivre un moment magnifique avec les enfants, les petits-enfants, avec ceux que vous aimez, à la plage surveillée. Je dis bien là, surveillée quand même, de la base de loisirs Orthez Biron. Non seulement vous allez pouvoir en profiter de 11h jusqu'à 19h, passer un bon moment avec les toboggans et plein de choses comme ça, mais en plus, vous aurez un pédalo 5 personnes, ce qui fait que même si vous arrivez à 5, vous pourrez faire du pédalo pendant une demi-heure, histoire de passer un bon moment avec cette base de loisirs d'Orthez Biron. Vous souhaitez jouer avec nous? C'est maintenant qu'il faut appeler Mélinda. On vous fait une petite place au standard. Ici, c'était vous.
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0: 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Hein. Mais oui, quand on ne paye rien et quand on peut en plus profiter. Stéphane est cher? Pas cher du tout. Quand tu

0: C'est beau l'amitié, c'est aussi le plaisir d'aller peut-être passer de bons moments avec celles et ceux que vous aimez. C'était Stéphane Escher.
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0: C'est la dernière fois qu'on joue pour cette matinée. Bah, bien sûr, oui, parce que vous pourrez jouer tout à l'heure avec Hugo Bernajusan, qui est venu nous dire un petit bonjour tout à l'heure et que vous retrouverez à partir de 17h. Bonjour Valérie.
2: Oui, bonjour tout le monde.
0: Vous êtes à Mourinx, Valérie. Et vous faites la cuisine, là, non?
2: Non, ça y est, c'est fait.
0: Ah, c'est fait, parce que j'entendais du bruit, je me suis dit, tiens, ça y est.
2: Non, il y a un peu des travaux vers
0: nous. Ah, d'accord, ah, oui, ce sont les travaux, là.
2: C'est pas nous, les travaux.
0: D'accord.
2: Et bon, je me suis mis dans un coin où ça capte bien.
0: Oui, bah, pour l'instant, mais on entend bien les travaux, hein, quand même. Là, on les entend pas mal. Mais il faut les laisser faire leur travail. Bon, Valérie.
2: Si vous voulez, c'est aéré. Ah. Là, on profite du. Donc, on entend, là. Bon, ça travaille, mais bon, il faut des gens qui travaillent aussi.
0: Eh ben, dites donc, il y en a qui sont en vacances, puis il y en a d'autres qui travaillent, heureusement. Ce sont les gens de la plage surveillée de la base de loisirs d'Orthez Biron qui vont travailler pour vous, qui vont vous offrir le pédalo, peut-être. Et en plus, des entrées. Vous y étiez hier?
2: Eh oui.
0: Bah, désolé, il va falloir y revenir, alors, peut-être.
2: Le pédalo, ça nous aurait bien. C'est pas grave.
0: Eh ben, dites donc, il va falloir y revenir peut-être, alors Valérie, à condition de gagner.
2: Oui.
0: On tourne la roue tout de suite, alors, parce que Maître Charles s'énerve, là. Ah ben voilà. Il s'énerve encore, il va grogner. Bon, Valérie, vous me dites top?
2: Top.
1: Le qui parle.
0: Ah, le qui parle. Donc Valérie, je vous rappelle la règle. Vous allez entendre une personnalité dans quelques instants. Vous reconnaissez son identité. Vous reconnaissez son identité. Vous me dites, ben oui, c'est elle. Parce qu'en l'occurrence, c'est une femme aujourd'hui qui s'adresse à vous. Et surtout, très belle femme d'ailleurs, qui a été mannequin, qui chante aussi. Et en plus, dans quelle langue dit-elle « je t'aime » Elle nous le dit tout de suite.
3: Ah, je l'ai dit en français, en anglais, en italien, même un peu. Je t'aime, on le connaît en beaucoup de langues, mais je le dis qu'en français.
0: En français, et c'est la sainte, c'est pas un hasard si c'est la sainte Carla aujourd'hui. Valérie, oui, vous pensez à quoi?
2: C'est la Carla Bruni de Sarkozy.
0: Eh ben dites donc, vous l'avez reconnue, ma Carla Valérie. Hein. Bravo. Donc, il va falloir revenir. Je suis désolé pour vous, Valérie, mais il va falloir revenir à la base de loisirs Orthez Biron, alors.
2: Ah, ben c'est super, oui.
0: Eh ben oui, vous allez revenir pour le plus grand plaisir de vos enfants, très certainement. Et le pédalo, ben vous le ferez gratuitement aux frais d'ici Bern Bigorre.
2: Ah, on fait le pédalo.
0: Merci, Valérie, on vous embrasse.
2: Moi aussi, vous êtes une super équipe.
0: Eh ben c'est gentil. Continuez de nous écouter et faites passer le mot uniquement aux personnes que vous aimez. À bientôt.
2: Ah oui.
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0: Ah, les femmes étaient au top ce matin quand même. Cathy, Monique, Brigitte, Valérie ont été nos gagnantes. Et dans quelques minutes, dans 5 minutes, vous rejouerez aussi à nouveau avec Valérie Damido pour Au Taquet.
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0: Allez, avec précision, elle est pile midi. Mathilde Leroy pour le journal.
6: Le collectif Forêt Vivante Pyrénées et les écologistes dénoncent un coup de force après la reconnaissance du projet ECO comme projet d'intérêt national. Porté par l'entreprise Élise Énergie, ce projet prévoit de produire du biokérosène sur le bassin de Lac à partir de bois. Chez les maires béarnais, la question divise. Le maire de Mourinx est en faveur. Les maires de Bière, Navarinx, Oloron, eux, sont contre. Ils ont voté en conseil en conseil municipal des motions de protestation contre Eco. Alors Erwan Salmon, co-porte-parole des écologistes Bern, ne comprend pas la décision de l'État.
7: Il semblerait que le préfet n'ait pas pris en compte ces motions contre. On a l'impression que malgré l'opposition des communes, des communautés d'agglo, des habitants, des élus, il y a une marche en avant forcée qu'on essaie de pousser d'ailleurs avec cette reconnaissance en tant qu'intérêt national majeur, alors que l'intérêt national majeur c'est préserver nos forêts, garder l'eau pour les usages essentiels comme l'agriculture, l'alimentation, c'est préserver notre électricité pour verdir les usages. C'est ça l'intérêt national majeur.
6: Les militants vont peut-être saisir le Conseil d'État. Pour l'instant, ni le préfet ni la direction d'Élise Énergie n'a répondu à nos questions.
0: Les ossements retrouvés pendant la recherche du corps de Delphine Jubillard, bientôt analysés.
6: C'est Cédric Jubillard qui a emmené les enquêteurs où ont été découverts les ossements dans le Tarn hier. Cédric Jubillard qui a avoué le meurtre de sa femme. Les analyses devraient être faites dans un délai relativement court. Les gendarmes poursuivent les recherches dans cette zone. Et un homme de 41 ans doit être présenté au parquet de Pau. Il est soupçonné de violence conjugale, mais aussi d'avoir agressé une dame de plus de 80 ans sur le parking du magasin Truffaut à Lescar. C'était le 30 juin dernier. La dame lui avait fait remarquer qu'il était mal garé. Elle s'est retrouvée au sol. Son agresseur lui a arraché son collier. Le quadragénaire a déjà 30 mentions à son casier judiciaire. Il devrait être jugé lundi en comparution immédiate.
0: 222 plaintes pour violences sexistes et sexuelles ont été recensées dans le Béarn.
6: C'est le ministre de la Justice qui a demandé à tous les procureurs de faire le bilan après l'affaire Liana. Thomas Giraudeau, que se passe-t-il maintenant après cet inventaire ?
8: Sur les 222 procédures recensées dans la juridiction de Pau, donc dans tout le Béarn, un peu plus d'un tiers, 80, n'étaient pas encore remontées jusqu'au parquet. Elles étaient sur les bureaux des gendarmes et policiers. Les magistrats sont allés les voir ces dernières semaines pour éplucher les dossiers, déterminer les actes d'enquête à mener, audition de témoins, examen médico-légal des victimes, garde à vue de suspects, tout cela est en cours, avec l'espoir que cela aboutisse à des mises en examen et à des procès si assez de preuves sont réunies. Mais le procureur de Pau prévient pour traiter toutes ces plaintes, réduire la pile de dossiers en cours, tout est question de moyens humains. Côté enquêteur de police, de gendarmerie et au parquet, Rodolphe Jarry demande un attaché de justice. C'est un juriste qui travaille avec un magistrat, vérifie les procédures, suit les enquêtes. À Pau, il y en a un pour les dossiers de violences intrafamiliales, pas pour les violences sexuelles sur mineurs. Pau manque aussi de magistrats du parquet, 7 seulement rapportés à la population de la juridiction du Béarn. C'est trop peu, ils sont 6 fois moins nombreux que dans la moyenne des pays développés.
6: Un premier dossier issu de cet inventaire a été jugé fin juin. Un quadragénaire habitant le Béarn a écopé d'un an de prison ferme pour avoir touché les fesses d'une adolescente de 13 ans dans un parc aquatique. L'incendie au niveau de Barège est toujours en cours. Il se situe dans une zone pentue et inaccessible. Les pompiers surveillent le feu. Un randonneur de plus intoxiqué hier après avoir bu l'eau des lacs et des rivières avec sa gourde filtrante. L'homme de 20 ans se trouvait au col d'Araillé, près de Cauterets. Alors attention à ces gourdes. Les secours en montagne conseillent de les utiliser en ultime recours parce qu'ils laissent passer les virus. Conseil à retrouver sur notre site ici.fr.
0: Et cet après-midi, c'est la 13e étape du Tour de France.
6: La plus longue de cette édition 2026 entre Dole et Belfort avec toujours Tadej Pogacar en jaune. Pour la finale de la Coupe du Monde Argentine-Espagne, une partie du centre-ville de Pau sera piétonnisée entre dimanche 18h30 et 2h du matin. Vous avez tous les détails sur le site de la mairie. Le match sera diffusé sur grand écran au théâtre de Verdure du Parc Beaumont. Et ça y est, Eric, on n'a plus aucune vigilance canicule. Ça fait longtemps que c'était pas arrivé.
0: Oui, vigilance verte. Oui, on n'y croyait plus, pratiquement. Nous aurons cet après-midi, c'est vrai que cette météo est un petit peu bizarre et capricieuse. On aura encore quelques nuages et peut-être quelques averses aussi, d'après ce que nous dit Météo France, entre 25 et 28 degrés. Mais ça baisse un peu, ça fait du bien. Mais le soleil va revenir demain. Mathilde Leroy, je parlais de revenir demain, mais vous serez là tout le week-end.
6: Bien sûr.
0: On va travailler ensemble, Mathilde.
6: Ensemble, tous les deux.
0: Bon, d'accord.
6: Allez.
0: Merci, passez une bonne journée tout de suite. Valérie Damido, au taquet, aux côtés d'Éric Bastien. Bonjour, la team.
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9: Ah, Valou et Chonchon, c'est nous. Bonjour la France. C'est mon dernier. Bonjour la France. France.
10: Bonjour.
9: Ah là là, comment ça va, Éric Bastien?
10: Ah, écoutez, un peu tristouné, mais je sais qu'on va se marrer pendant une heure une dernière fois. Ça fait plaisir.
9: Comment ça va, Maître Kikandon?
11: Oui, bonjour à tous.
9: Oui, Maître Kikandon est là. Bah écoutez, elle a eu envie.
11: Pour la dernière, je me suis dit que j'allais venir avec vous à vos côtés. Voilà, parce que vous allez me manquer. Alors, je prends un peu de dose de Valérie et de Éric.
10: Et n'oubliez pas, Maître Ki, Maître Kikandon.
9: Et non, mais c'est surtout, attendez, elle déconne pas, Maître Kikandon. Tout l'été, vous allez entendre sa douce voix. Puisque c'est elle qui va animer le best-of d'Otaquet tout l'été jusqu'au 31 août.
11: À partir de lundi, voilà, exactement. On écoutera les meilleurs moments de la saison avec tous les deux.
10: Il y en a eu. Il y en a eu.
11: Eh oui. Je ne sais pas comment. On a fait des choix.
9: Je ne sais pas comment Céline et toi, vous avez choisi les meilleurs moments puisque vous avez été formidables.
10: Alors, 31 août quand même.
9: Ben oui.
10: C'est génial.
9: Alors, ma petite Catherine, tu n'es pas sans savoir que pour la dernière, la personne à côté de moi a eu trois candidats.
10: Eh oui, encore une fois.
9: Voilà.
10: Bien sûr.
9: Pardon,
11: mais il suffit d'en avoir une seule, Valérie. Hein. Ça se trouve.
10: Et c'est ce qui m'est arrivé la semaine dernière.
9: Oui,
11: on n'a pas besoin d'en avoir plusieurs.
10: Et oui, j'en avais qu'un et je l'ai mené à la finale. Elle peut y arriver, Valérie.
9: Elle peut, bien sûr, pauvrette.
11: Elle va y arriver, Valérie.
9: Ah, merci, ma chérie. Allez, on accueille tout de suite les quatre finalistes de la semaine.
10: Mais vous n'avez pas dit ce qu'elle avait gagné.
9: Mais j'allais le dire. En fait, vous êtes tellement pressé que non seulement vous me coupez la parole, mais en plus, vous ne me laissez même pas le dire dans l'ordre.
10: Jusqu'au bout, vous allez m'engueuler.
9: Jusqu'au bout.
10: Ah, vous aimez ça.
9: Donc, je vous rappelle que Alban, Samuel, Laurent et Sylvie vont s'affronter pour gagner premier prix.
10: Ben oui.
9: Évidemment, un voyage à la Ciotat pour le Ici Live Festival. Trois nuits d'hôtel, deux concerts par jour, accès aux coulisses, le voyage évidemment en train et puis même une croisière en bateau. Donc ça, c'est quand même assez bien. On n'a pas le droit de dire qui sont les artistes. Moi, je peux juste vous dire qu'il y aura les Beatles, les Rolling Stones et probablement David Bowie.
10: Et François Feldman. Hein,
9: et voilà.
10: Ah bah oui.
9: Et si on ne gagne pas ça, on gagne
10: quoi? Attendez, c'est l'émotion quand même.
9: Allez.
10: C'est quand même la dernière fois que je

0: vers la dernière machine à café que t'as gagné aujourd'hui.
1: Ah ben celle-là, j'espère qu'il y aura un tampon spécial.
0: Ah oui, on va la dédicacer.
1: Des verres en verre avec un filament d'or au nom de toute l'équipe, ça aurait été
0: et
1: super.
0: N'oublions pas. Ciao.
1: Ciao.
0: La légende.
1: Si tu nous écoutes, on t'aime. Allez, on accueille Alban, Samuel, Laurent et Sylvie.
2: Excusez-moi. Comme c'est la dernière.
0: Ah, j'étais sûre, tu vois.
2: On a quelqu'un qui nous a laissé un petit message.
1: Oh mon Dieu!
2: Quelqu'un que vous aimez beaucoup.
1: Ah.
2: Quelqu'un dont vous parlez régulièrement et qui va vous donner le sourire.
1: Oh miel!
0: C'est Joe Malango?
2: Ah, c'est peut-être que c'est Joe.
1: Oh, c'est Joe. Je ne sais pas.
2: On voit ça.
3: Bonjour Valérie et Eric, c'est Nadine Mousset.
1: Oh Nadine!
3: Je sais que comme toujours, vous êtes au taquet avec votre bonne humeur et votre joie de vivre.
0: C'est la vraie?
3: Alors merci à vous de nous emmener dans des mondes un peu plus joyeux que ce qu'on vit actuellement. J'ai beaucoup d'amis qui m'ont parlé de votre émission. Malheureusement, moi, j'ai pas toujours l'occasion d'écouter.
0: C'est énorme.
3: Mais je sais que, voilà, vous nous entraînez dans des grands moments de délire et c'est très agréable.
1: Oh.
3: Donc, je vous souhaite un bel été pour cette dernière émission et j'espère de tout cœur qu'on pourra vous retrouver plus tard pour d'autres moments de joie et de bonheur.
0: Ah, c'est génial.
1: Mais c'est génial. J'ai envie de chialer. Nadine
0: Mousselet.
1: La vraie. C'était obligé.
0: Merci
1: forcément.
0: Nadine.
1: Oh là là, merci l'équipe d'avoir contacté Nadine. Merci Nadine.
0: C'est une vraie surprise, on est au courant de rien.
1: Oh là là.
0: Vrai qu'on a un peu chambré toute l'année
1: mais
0: sur les livres de Nadine Mousselet.
1: C'est magnifique, on adore Nadine.
2: Nadine, tu sors donc un nouveau livre.
1: Puzzle macabre.
2: Voilà.
0: Puzzle macabre.
1: Mais attendez, parce que j'adore, parce que vous êtes vachement raccord avec mon mec. Mon mec m'a acheté tous les bouquins de Nadine Mousselet.
0: C'est génial.
1: Pour cet été, j'en ai 4 à lire. Je vous ferai des photos sur les réseaux.
0: D'ailleurs, Valérie, dans le château des Oliviers,
1: Gérard
0: est amoureux secrètement de Nadine. Mais que va-t-il leur arriver?
1: Oh mon Dieu.
2: Merci beaucoup à Nadine.
0: Merci. C'est une super surprise.
1: Oh là là, magnifique. On accueille Alban, Samuel, Laurent, Sylvie et Nadine. Comment ça va, les amis?
0: Bonjour.
4: Bonjour, ça va bien.
0: On se ce qui va nous arriver d'ici 13h.
1: Alors, évidemment, j'ai eu une seule candidate cette semaine. Tout le monde me l'a dit. J'ai eu Alban. Merci Alban d'avoir gagné. Hein. Ça va, Alban?
4: Oui, ben très bien. Au taquet.
1: Ouais, ben j'espère que tu vas l'emporter
0: c'est
1: pour ma dernière. Et donc, nous avons dû évidemment faire des équipes. Donc, Alban, tu vas commencer avec moi et Samuel va jouer avec Eric. Ça, c'est la première demi-finale. Et ensuite, nous aurons Laurent. Laurent, ça va?
5: Ça va, les amis? Comment allez-vous?
0: Ouais, bien sûr.
1: Écoute, mon chat, tu vas jouer avec moi après. Voilà. Contre Sylvie, qui jouera avec Eric. Eh ben voilà.
0: Sois pas déçu, t'inquiète.
1: Il est pas déçu, je crois qu'il est ravi.
0: Non.
1: Allez, on attaque tout de suite avec Alban. Alors, Alban, qui joue avec Isidro Mardèche, qui a marqué quand même énormément de points lundi. 21 points, hein. Je pense que on peut parler d'un triomphe.
0: Mais détendez-vous, là,
4: c'est ça
0: va.
1: Voilà, alors elle habite à Lévance, en Ardèche. Elle a une fille, elle est mariée à Victor. Elle a un chat, un petit chat qui s'appelle Céleste. Voilà, alors, est-ce que tu as passé une bonne semaine? Est-ce que tu te sens prête à partir à la Ciotat?
4: Eh ben oui, motivée. J'ai fait le sac, le maillot de bain, tout ça, je suis prête.
0: Ah ouais, elle y croit, non?
1: Eh ben c'est bien. Alors ma petite
2: chérie, raison d'y croire.
0: Bah oui, bien sûr, oui.
1: Il faut y croire, comme Lara Fabian. Allez, j'y crois encore. Donc, dans le tension, on va partir avec Terminator. Tu l'as vu le film Terminator?
4: Pas du tout.
1: Ah magnifique. Bon, ça m'arrange pas. Alors écoute bien, dans le premier volet, le premier épisode de la saga Terminator, Schwarzenegger n'a prononcé que 17 répliques. Est-ce que c'est vrai que dans le premier Terminator, il a prononcé que 17 répliques? Vrai ou faux, top chrono, 5 secondes.
4: Oui, on va dire c'est vrai.
1: Eh ben, t'as bien raison, c'est vrai. Oui, évidemment. 58 mots, hein, c'est James Cameron qui a choisi pour renforcer le côté un peu mécanique du Terminator. Premier point.
0: Bon, Samuel, qui évidemment était victorieux avec moi le 14 juillet, qui lui aussi a fait 21 points, je vous le dis tout de suite. Hein, il est à égalité pour l'instant, il est à niveau. Ça va, mon Samuel?
5: Ça va nickel.
0: Ah super.
5: Bon,
0: ouais, ici héros 41 ans à Saint-Genier-des-Fonts te dit, mais t'étais en vacances, t'étais ailleurs, il me semble.
1: Mais il est toujours?
5: Je suis toujours.
0: Mais t'es où? T'es où là?
5: À Malemort.
0: À Malemort, là. C'est toi qui faisais des barbecues, c'est ça, Samuel?
5: C'est ça.
0: Hein ouais, voilà.
5: C'est ça.
0: Je me souviens très bien. Bon, mon petit Samuel, tu sais que bah voilà, j'ai 3 candidats, tu fais partie de ce trio. Ne me déçois pas. Ah non.
1: Ah non.
0: C'est la finale, on est vendredi, c'est la toute dernière d'Otaquet, tu sais que j'ai quand même envie de gagner. Alors Samuel, allons-y tout de suite, on perd pas de temps aujourd'hui, on y va.
1: On
0: joue
1: y va.
0: Avec France Gall, un écran.
6: Il jouait du piano debout, c'est peut-être un détail pour vous, mais pour moi ça veut dire beaucoup.
0: Avec Catherine qui connaît, elle joue aussi du piano debout. J'ai déjà vu
2: non,
0: faire.
2: Non, vaut mieux pas.
0: Les codes barres. Tu sais, les codes barres dans les supermarchés ou ailleurs, bon voilà. Les codes barres ont été inspirés des touches d'un piano. C'est pour ça qu'on a écouté cet extrait. Vrai ou faux, top chrono, on y va, 5 secondes. Samuel.
5: Oui.
0: Ouais, attention, 5 secondes, en plus, un kikanon qui est là, ça rigole pas. Non, c'est faux! Les codes-barres n'ont pas été inspirés des touches d'un piano, ça a été inventé en 48 par Joseph Woodland et Bernard Silver. Alors, ils étaient à l'origine circulaires, en forme de cible, et les barres verticales plus faciles à imprimer et à scanner. Ils sont arrivés après. Ah non, Samuel! Ah
1: alors, ça nous fait nos affaires, Alban. Bien, et ben ça fait Alban un point, Samuel pas de point, et ouais. Là, tout de suite, c'est les vacances bientôt, allez. Voyage, la coupe de cheveux, les gars. Et puis ça, c'est Émilie Mazoyer nous l'a déjà raconté. On vous le racontera tout à l'heure. On a des anecdotes sur Desireless.
0: Ah bon?
1: Vous écoutez ici, on vous aime, à tout de suite.
0: Oh, il y a du dossier.

0: Facebook des records, hein, ça a été homologué. Hein, 6,50 m la coiffure, hein, j'ai le chiffre. Hein.
1: Mais arrêtez, 6,50 m de coiffure.
0: Il fallait prendre une échelle pour aller dans ses cheveux.
1: Bon, allez, ça suffit.
0: Et alors, c'est quoi les anecdotes, Émilie Mazoyer?
1: Eh bien, parce que chaque année, elle accueille des gens, elle les appelle les pouilles qui font du camping chez elle.
0: Chez Desirless?
1: Oui, dans la Drôme-Ardèche, évidemment. D'ailleurs, je ne sais pas si elle habite pas juste à côté de chez Alban. Voilà.
0: Eh ben, on a qu'à offrir, on va offrir ça à la rentrée.
1: On va offrir
0: ça, 6 jours chez Desirless.
1: Allez, bisous à tous. 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
1: Allez, Alban, t'as marqué un premier point, c'est magnifique. On est super contents. J'espère que tu vas en marquer deux. T'es prête à marquer deux points avec le quiz musical ou bien?
3: J'espère. C'est deux points, c'est ça?
1: C'est un point par chanson que tu vas me trouver.
3: Ah, ok, ça marche.
1: Non, franchement, t'as 48 ans. Franchement, oui. On a pris des tubes, là. Tu devrais trouver.
3: Ok, voilà. J'espère.
1: Mais oui, bien sûr que tu vas trouver. Alors, écoute. Croise tes doigts, prends tes porte-bonheur, tout ça.
3: Mm-hmm.
1: Bah, je te rappelle que tu as de la dent de ta fille normalement en porte-bonheur.
0: Ah oui, c'est vrai, oh là là.
1: Voilà.
3: C'est bon, je l'ai.
1: Tu l'as? C'est bon?
3: Oui.
1: Allez, écoute la première chanson.

0: c'est qui chante?
1: Oh là là, c'est une vieille chanteuse.
2: Non.
0: Déjà,
2: tu pars
3: mal. Dis-toi hasard, Alban.
0: Allez.
1: Céline Dion, mais je suis...
2: Oh non. Bonjour, merci, au revoir, Céline Dion.
0: C'est là-bas.
1: Mais bien sûr.
2: C'est un clin d'œil à la maroufle, les Suédois d'Ikea.
0: Alors, normalement, la deuxième chanson, t'es obligé de trouver, là. Franchement. Allez, mon dernier espoir. On écoute.

0: Pap. Qui c'est qui chante?
1: Oh là là, David Bowie.
0: Ouais, je vais. Qu'est-ce qu'elle a dit, là? Il y a un deuxième qui chante, mais bon, il l'avait chanté tout seul. C'était évidemment David Bowie, mais pas que, c'était avec Queen.
1: Ah oui.
0: Mais je te le donne parce que bon.
2: Ah, parce que c'est la dernière, hein, ça va. Hein.
0: Ouais.
1: Oh là là.
3: Puis surtout, elle m'a payé avant Alban.
0: Ah, ouais, ça c'est bien. Vous voyez, on aurait dû faire ça. Un petit chèque à Maître Kikandon et hop.
2: Samuel, je serai aussi faible que elle. Je t'accorderai tout ce que tu veux.
0: Je serai
2: que elle, là, les deux, là, vous accordez des points, là, voilà. Bon, Samuel.
0: Pas comme si t'avais pas triché toute l'année, hein.
2: J'ai jamais triché de ma vie. En même temps, j'ai jamais gagné non plus. Donc, si, enfin, bon, bref. Samuel, tu as déjà. Ah, t'as zéro? Il a zéro, Samuel?
0: Oui, Alban a deux.
2: Ah, mince. Bah, dis donc. Ah oui, mais bon, dis, t'as envie d'aller à Ciotat ou pas, mon Samuel? Parce que là, il va falloir réagir. Alors écoute, Samuel, on va partir sur le quiz musical. Toi, t'es de la génération un peu comme, finalement, comme Alban et moi, hein, voilà, on est dans la petite quarantaine, donc...
0: La petite quarantaine?
2: Oui, la petite quarantaine. Ah, lui, il a 41 ans. Ah, vous parlez de moi, oui. Bon, bah ça va, 46. Ouais. Hein.
0: Bah c'est presque 50.
2: Je voulais juste préciser que tous les quiz, tous les extraits aujourd'hui ont été choisis par l'ensemble de l'équipe, donc c'est un peu nos chansons préférées. Voilà, alors on ne dira pas qui aimait bien Abba, mais bon. Voici un extrait. C'est parti.
4: Ils m'ont mis la fièvre pendant des heures.
0: Voilà. Oui, bah ça c'est sûr. Hein. Pendant des heures.
2: Qui c'est qui avait choisi ça, MTM? C'est toi qui voulais l'écouter?
0: Qui voulait écouter MTM, le thème à part moi?
2: La fièvre, et ben voilà, oui, on n'en voit même pas le chrono. Hein.
0: Bah non.
2: Ça a marqué un point.
0: Pendant
2: un point,
0: des heures.
2: C'est bien.
0: Eh oui.
2: Voici un deuxième extrait, on fait très simple, hein, c'est du qui chante. Alors ça fait de bonheur de mon adolescent, je m'en souviens. Très joli.

0: c'est qui?
1: On l'a eu en doux, 10 secondes.
2: Lenny Crow.
1: Comment vous m'avez dit?
2: Lenny Crow.
1: Lenny Crow?
0: Lenny Crow?
1: Lenny Crow?
2: Non, non.
1: Chirilicro. C'est parti de la série des inventions de nom. Alors écoutez, comme vous avez accordé...
0: Oui, ça va, on va lui donner...
1: Chirilicro. Alors
0: non,
1: pas
0: c'est
1: vraiment.
0: Cheryl.
1: C'est Cheryl Crow. Cheryl Crow.
2: J'ai appris mauvais anglais.
0: Ouais. T'es sérieusement en train de donner des leçons d'anglais à Samuel?
1: Chirilicro.
0: Chirilicro. Bah, ça fait 2 pour Alban, 2 pour Samuel. Bah, ça, c'est plutôt bien, j'ai envie de dire. Et là, tout de suite, vous vous rappelez, j'ai révolutionné le parquet de Danse avec les Stars. 2016, je deviens la première danseuse étoile de France.
1: Il y a une plaque, d'ailleurs, sur le plateau.
0: Il y a une plaque sur le plateau, bien sûr. Et le générique de Danse avec les Stars, et on avait même fait le clip à la Tour Eiffel avec lui, c'était ça, Kungs, The Girl.
1: Ah, c'est bon,
0: et
1: ça.
0: Eh bah, ben ouais, vous écoutez ici, et voilà, on danse dans Danse avec les Stars.
1: Bah, on y va.
0: Et bien, bien

0: avec This Girl, qui pourrait être d'ailleurs l'hymne de votre Dami d'Hollande. Hein.
1: Oui, non, mais si, c'est pas ça que j'ai choisi.
0: En tous les cas, je salue tous ceux et celles qui ont rejoint le Dami d'Hollande ces dernières semaines. Et si vous souhaitez rendre hommage, je le rappelle, à Valérie Damido, tout au long de l'été, on en a beaucoup parlé cette saison. Il y a cette statue. Rappelons où se trouve cette belle statue.
1: Montélimar.
0: Vous allez à Montélimar, sur la place publique à Trinité-Condon.
1: D'accord.
0: Il y a une statue de 15 mètres de haut, quand même, avec Valérie Damido en salopette.
1: Bien sûr.
0: Gens se prosternent. Gens dorment la nuit.
1: Évidemment.
0: Posent des bougies. Allez à Montélimar et bientôt à Angoulême, il y en aura une autre.
1: Ouais, voilà. Évidemment. Bien allez sûr. Sur une Roomba jingle.
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0: Pas de faire à moufler, là. Merci Alain Gazal qui est la voix.
1: Merci la voix. Alors, ça veut dire qu'Alban, tu as deux. Samuel, tu as deux. Vous avez fait le même nombre de points. Ça veut dire que.
0: Bah, ils vont partir ensemble.
1: Bah écoutez, je ne sais pas si ils vont partir ensemble.
0: Il n'y a plus que ça.
1: Enfin, en même temps, vous n'êtes pas très loin. Hein. L'Hérault et la Drôme Ardèche, on n'est pas. Voilà, c'est pas. Bon. Alors écoute, soit tu marques et il ne marque pas, soit vous marquez tous les deux et on vous départagera.
0: Encore une grande phrase, ça.
1: Soit écoutez, tiens, je te mets une petite ambiance musicale.
3: Je vous ai apporté des bonbons.
1: Voilà, c'est mauvais pour les dents.
3: Parce que les fleurs,
1: c'est périssable. Alors, on va parler de bonbons, ma chérie.
3: Les bonbons, c'est tellement bon.
1: Ah là là, alors, quelle confiserie est associée à la ville d'Uzès, dans le Gard, la ville de Didier Gustin, qu'on embrasse très fort.
0: Un bisou, Didier.
1: Quelle confiserie est associée à la ville d'Uzès, dans le Gard? Top chrono, 10 secondes.
4: Au hasard, Alban. Vite.
5: Macaron.
1: Non. Et pas du tout. C'est le réglisse. Enfin, la réglisse, pardon. C'est à Uzès qu'est née la marque Zan, qui est aujourd'hui avec Haribo. Voilà. Il y a le musée du bonbon Haribo à Uzès. C'est l'un des sites touristiques les plus visités du Gard. Et je crois que le gardien du musée, c'est Didier Gustin, et il bouffe des bonbons toute la journée.
0: Bon, le salut Didier, il a fait partie de l'aventure au taquet. Hein.
1: Évidemment.
0: Alors, c'est pas encore perdu pour Alban, hein, puisqu'ils sont encore à égalité. Voilà. Là, donc, on va voir comment ça se passe. C'est Samuel. T'as compris que si là, tu gagnes pas, faudra qu'on vous départage d'une façon ou d'une autre.
1: À main nue, dans l'octogone.
0: Voilà, donc t'as plutôt intérêt à marquer les points, comme ça, ce serait plus clair. Samuel, on y va, on est chaud, on a deux points et on va tenter de prendre 5 points de plus pour être en finale avant 13h. Avec un petit extrait, s'il vous plaît. On a beaucoup voyagé hein, cette saison. Là, on est au Venezuela.
1: Oui, bah là, on a beaucoup voyagé.
0: Voici donc cette question géographie, question capitale. On est nul souvent en géographie en nom de capitale, c'est vrai.
1: Bah toi, vous parlez pour vous.
0: Oh, oui, voilà, merci. Attends, bah on va voir si vous savez. Quelle est la capitale du Venezuela? Top chrono, 10 secondes. La capitale du Venezuela, Samuel, pour la gloire.
6: Caracas.
0: Oui, oui, c'est Caracas.
1: Et voilà.
0: Bravo,
1: et voilà.
0: Génial.
1: Donc, alors, autant vous dire que j'ai le seum.
0: T'as plus personne avec toi.
1: C'est-à-dire que pour la dernière émission.
0: Tu finis bien, toi.
1: Voilà, de ces deux saisons au taquet. Voilà, j'ai tout donné. Hein. Vous allez laisser cette personne triompher.
0: Ah, bah, de toute façon, oui. Hein,
1: Quoi?
0: Enfin, ce sera forcément un de mes candidats qui va gagner. Et vous allez peut-être en coacher sur la phase finale.
1: Oui, je te remercie. Ouais. Bon, bah, Alban, merci d'avoir
0: joué. J'ai compris les règles du jeu.
1: Enfin. Ouais, c'est bien, au bout de 2 ans, c'est cool. Alban, bravo. Tu as quand même tout donné. Désolée, j'ai envie de chialer. J'avais dit que je pleurerais pas, mais là, je suis à ça de chialer. Ouais. J'étais à
5: je vous souhaite un bon été.
1: Oh, bah, toi aussi, ma chérie.
0: Merci.
1: Amuse-toi bien, belles vacances et puis bonne continuation. Samuel, te voilà donc finaliste. Enfin, qualifié pour la finale.
0: Mais oui.
1: Voilà. On verra qui de Laurent ou Sylvie te rejoindra. En attendant.
0: Ah, je suis bien là.
1: Tais-toi.
0: Ah, je suis pas.
1: En attendant, bien sûr, c'est la réclame, mais pas que, hein, parce que.
0: Oh, c'est la dernière fois que vous allez le dire.
1: C'est la dernière fois que
0: je vais
1: dire. Non, j'ai encore une réclame tout à l'heure. Non, mais celle-là, c'est la dernière fois que je vais le dire. C'est la réclame, mais pas que. C'est l'actualité dans toutes vos régions, grâce aux 44 locales de votre radio ici. Je vous embrasse toutes les filles. À tout de suite.
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11: C'est un marché des producteurs qui vous attend ce vendredi soir du côté de Sauveterre de Béarn, avec au total près de 10 producteurs locaux qui seront présents sur place dès 18h30 et jusqu'à 23h sur l'esplanade de la mairie de Sauveterre de Béarn. À Pau, l'été ciné continue ce soir avec la projection du film d'animation Le Royaume de Kensuke. Rendez-vous à 22h15 au parc Anciel, au quartier de Lousse des Bois à Pau, avec repli au cinéma Le Méliès en cas de pluie. L'entrée est gratuite. Enfin, en terre bigourdane, c'est la nuit de la chauve-souris à Cotteret. Rendez-vous ce soir dès 21h devant la maison du parc national pour une visite et une balade crépusculaire à l'écoute des chauves-souris. Pensez à prendre une lampe torche et des chaussures adaptées si vous voulez aller à la rencontre de cet animal. Bounebrespad.
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1: Soyez les bienvenus si vous nous rejoignez. Vous écoutez au taquet avec Valérie Damido et Éric Bastien. Alors, à ce moment-là, normalement, Valérie rappelle les cadeaux.
12: Exactement.
1: On est d'accord. Pour cette dernière émission, on a fait appel à un fidèle de l'émission qui va le faire, mais alors beaucoup mieux que vous. Bonjour.
13: Alors bonjour, le problème c'est que je ne connais pas mon texte. Alors. Ah, je ne connais pas mon texte. Peut-être que Stéphane Bern, vous connaissez vous?
12: Oui.
13: Écoutez, j'ai regardé, je n'arrive pas à retrouver mon texte. Je crois qu'il y a une machine à café à gagner. C'est ça, Lespalès.
14: Oui, c'est une machine à café, je crois. Mais je crois qu'il y a autre chose. Coluche, c'est quoi? Je sais pas, je crois qu'il y a des trucs à gagner, des voyages, des machins. Des spas, des machins, des trucs, tout ça. Hein, voilà, des massages avec Patrick Bruel, des trucs.
15: Oh non, oh non.
1: Et est-ce que Johnny pourrait nous en dire un mot aussi?
12: Oh mon Dieu.
13: Eh ben moi j'écoute tous les jours au taquet parce que j'adore d'abord j'adore le café parce que j'adore le café. Parce que Malongo c'est mon café.
12: Oh là là.
1: Oh Didier Gustin. Évidemment.
12: Non, mon petit chaton. Comment ça va?
13: Didier copain.
12: Oh là là. Bonjour mon Didier, comment ça va?
0: Ah qu'est-ce qu'on l'a.
13: Bonjour Valérie. Bonjour Eric. Eric qui m'a envoyé un message. Je pouvais pas te répondre parce qu'on l'avait déjà.
0: Mais oui, mais j'ai bien compris qu'il y a des gens qui. Mais oui, j'ai compris.
12: Mais oui, en plus je venais de parler de toi. Je venais de parler de toi.
13: Oui, j'ai entendu.
12: Oh là là.
13: J'ai entendu Uzès et tout.
12: Mon petit chat des bois.
0: Non, parce que moi j'ai voulu faire des petites surprises et en fait c'est l'équipe, on va dire, c'est Catherine qui connaît et Céline qui ont pris les deux.
13: Ouais, Catherine, elle est top.
0: Et voilà.
12: Eh oui, les filles sont les meilleures, ouais. Mon petit chaton.
0: Ah, Didier, t'as marqué l'émission, hein. Merci.
12: Oui,
0: hein.
12: Merci, hein.
13: Bah, j'ai toujours mon rond de serviette. Hein.
12: Ah bah oui, évidemment, un jour on se retrouvera ici ou ailleurs, ne t'inquiète même pas.
13: Avec plaisir. Bon, bah, je vous laisse parce que vous avez un jeu à faire, non?
12: Allez.
0: Bah oui, et tu joues quand même, fais ta promo, tu joues, tu fais quelque chose cet été ou pas là?
13: Oui, je suis en tournée, bah, justement, ah, voilà. Parce que j'ai joué dans Camping Paradis, je suis en train de faire la tournée des 20 ans de Camping Paradis.
0: Okay.
13: Et voilà, j'ai une trentaine de dates jusqu'au 21 août. Voilà.
12: Eh ben génial.
0: Merci mon Didier, t'es un amour.
12: Merci Didier.
13: Merci à vous, je vous embrasse fort. Bisous.
12: Oh là là, quel amour.
0: C'est fou ça.
12: On l'adore celui-là. Alors, Laurent, t'es content de jouer avec moi?
0: C'est une belle réaction.
12: Alors je vais la refaire. Laurent, t'es content de jouer avec moi?
16: Mais je suis super content, Valérie. Pourquoi cette question? Tout le monde est content, tu vois.
12: Ah, ben oui, je sais pas, mon chat, comme il n'y avait pas de réponse.
0: Il a bien appris son texte, voilà, celui que j'ai donné.
12: Alors. Oh, oh.
0: Oh, oh.
12: Alors, Laurent, qui joue avec Ici Provence, t'habites à Lorgue, ville que j'adore. J'y ai passé beaucoup de fois des vacances. Et j'adore Lorgue. Tu es marié à Nathalie, tu as des jumelles, tu as deux grands garçons, tu as des chiens, un chat. Tu es pâtissier, boulanger, glacier. Bref, une profession qui n'aurait pas été pour moi. J'aurais évidemment fait faillite.
1: Alors, est-ce que tu es prêt à gagner? Est-ce que tu as envie d'aller à la Ciotat?
16: Bah, par contre, j'ai envie d'aller à la Ciotat. J'ai envie de gagner. De toute manière, c'est dans mon ADN, c'est obligé.
1: Ah bah écoute, mon
0: chat. T'as vu comme je l'ai bien coaché celui-là?
1: Ouais, ouais. T'as vu ça? Attends.
0: C'est la crête de champion, ça.
1: T'es quoi comme signe astrologique?
16: Ça, c'est mon champion.
1: T'es quoi comme signe astrologique?
16: Gémeaux.
1: Ben ah oui, c'est bien les Gémeaux. Alors, écoute bien cette première question avec une petite ambiance musicale. Ce tube. Bah oui, évidemment. Alors, j'ai une question drapeau à te poser.
0: Dragosta Dinte, je me souviens. C'est comme ça, je crois qu'on prononçait le nom.
1: Ah, mais là, tu me demandes un truc, je sais pas. Moi, je connais. Kourouku, stage. Alors, le drapeau, écoute bien cette question, Laurent. Le drapeau de la Roumanie et le drapeau du Tchad sont pratiquement identiques. Est-ce que c'est vrai ou faux que la Roumanie et le Tchad ont presque le même drapeau? Top chrono, 5 secondes.
16: Roumanie, le Tchad, oui, je crois que c'est... Il y a du jaune, il y a du rouge, donc oui, moi je dirais oui. Et puis l'autre,
1: bravo. Eh ben bravo, c'est bleu, jaune et rouge. Voilà, c'est juste le bleu qui change. Il est un peu plus foncé sur le drapeau du Tchad. Bravo, premier point pour Laurent.
0: Bon, Sylvie, déjà, salut Laurent, hein, je suis content de te retrouver. Merci d'être là, Laurent, bravo.
1: Laurent est dans la team d'Amido maintenant.
0: Oui, bien sûr. Mais Laurent, il peut me parler quand même, non? Non, c'est fini?
16: Oui, il est gentil. De toute façon, vous êtes gentils tous les deux. Là.
0: Oh. Voilà, c'est bien ça. Sylvie, voilà. Avec ici Zer, qui était avec nous mercredi, c'était le 15 juillet, qui a marqué 19 points, donc un beau parcours.
1: Oui,
0: Sylvie,
1: beau parcours.
0: À Saint-Apollinaire, comment ça va?
15: Bonjour, eh bien, ça va bien. L'orage est passé, donc c'est très bien.
0: Ah bon, alors tout roule. Hôtesse de caisse actuellement.
1: Hôtel de l'air, ouais.
0: Oui, elle n'a rien à voir. Mm. Technicienne de laboratoire, elle était aide-soignante. Vous vous souvenez, c'était Laure Ingalls, enfin Caroline Ingalls.
1: Oui, je sais.
0: Elle voulait 12 enfants. Elle voulait, voilà.
1: Oui, elle fait des tartes aux pommes toute la journée en coupant du bois avec son mari.
0: Exactement, elle a visité l'Italie, elle est un peu sauvage. C'est elle qui souhaiterait que sa vie soit tournée, écrite par Gérard Juillot. Vous en souvenez?
1: Évidemment.
0: Bien sûr.
1: Sylvie, ou alors un livre écrit par avec Nadine.
0: Oh, quand je pense Nadine Mousselet, c'est fou.
1: Nadine, ma réalisatrice m'a dit que t'étais sur Instagram, je t'ai suivi. Sur Instagram, je m'appelle Valou la Gitane, n'aie pas peur, c'est moi.
0: Ah non, mais c'est génial ça. Sylvie, le week-end se présente bien? On est heureuse?
15: Oui, ça va très bien. Je pense manger des moules frites ce soir, donc voilà.
0: Très bonne idée. Ah, joli programme. Voici la question, elle arrive tout de suite. C'est une question à un point avec un petit extrait. Ma série préférée, Grey's Anatomy, le corps,
1: tout
0: ça.
1: Oui, tout ce que je déteste.
0: Et oui, les problèmes. Alors, Sylvie, votre avant-bras fait la taille de votre pied. Vrai ou faux? Top chrono, 5 secondes. Ton avant-bras fait la taille de ton pied.
1: Elle a dit faux.
0: Je sais rien, je suis pas assez souple pour faire.
15: Elle a dit faux.
0: Eh ben c'est vrai, mais non, chez la plupart des adultes, la longueur de l'avant-bras est très proche de celle du... Non mais c'est vrai, en plus je suis en train de vérifier.
1: Mais oui, c'est vrai, évidemment voilà. C'est vrai.
0: Non, c'est vrai. Catherine a vérifié aussi.
4: Moi, je suis en train de regarder.
1: Mais oui, mes amis, vous ne savez pas ça, c'était un truc de gosse, on faisait ça tout le temps. Laurent, un point, Sylvie, pas de point. Ah, il a tout de suite, c'est une chance.
4: Non, ah, excusez-moi.
1: Ah, allez. J'ai même pas le droit de dire. Allez, vas-y.
4: Non, désolé. Ah. Petit changement de programme.
1: Ah, d'accord.
4: Alors, toute l'année, vous nous avez parlé de cette personne. Toute l'année, vous avez... chantonner cette personne.
0: Ah oui? C'est la vie. Ne me dis pas qu'on a un vibrateur. C'est des rimes. C'est magnifique.
1: La la la la la la.
0: Oh non.
4: Encore. Bonjour Rémi Bricard.
0: Oh non.
16: Bonjour, bonjour.
1: Oh, Rémi Bricard, c'est pas possible, je peux chialer.
0: Notre idole, notre légende.
1: Mais Rémi, comment ça va?
16: Ça va bien, voilà, je vous appelle de l'Allemagne, d'Europa Park, où je me produis en ce moment.
1: Oh là là là.
0: Les colombes, le chapeau.
1: Oh là là là.
0: Le feu d'artifice.
1: Mais on a chanté votre chanson.
16: Mais tout.
1: Tout le temps, mon.
16: Tout. Oui, c'est ce qu'on m'a dit. Alors, je suis vraiment heureux parce que pour moi, c'est tous les jours la vie en couleur. Alors, et en plus, cette année, la vie en couleur va avoir 50 ans. Donc, c'est bien.
0: Oh là là.
16: Je suis le premier à vous l'annoncer.
1: Oh.
0: Mais quelle surprise extraordinaire. Tiens, regarde. Hey, Rémi, regarde comment on faisait. Allez.
1: C'est la vie en couleur.
16: En couleur. Ballon.
1: Oui.
0: Et voilà. C'est mon premier duo,
1: magnifique.
0: J'adore.
1: C'est magnifique. Je peux chialer. Nadine Mousselet, Rémi Bricard, les filles, vous êtes formidables.
0: On peut mourir tranquillement.
1: On peut mourir tranquillement.
0: Exactement.
1: Pas aujourd'hui.
4: Vous allez peut-être finir l'émission avant.
1: Oui, on va finir l'émission. Merci.
0: Comment vous avez fait pour avoir Rémi Bicard?
12: C'est, mais fou, c'est magnifique. Hein.
4: C'est toi, bah, on lui a demandé. Et, non, c'est une idée de Céline, la réalisatrice.
12: Ah. Oh là là, c'est magnifique.
0: Est-ce qu'on peut remettre un extrait quand même?
12: Ah oui, remettez-nous un petit extrait, allons-y.
0: Bien sûr.
12: Allez. Oh là là, on adore.
0: Où,
12: c'est la vie en couleur. La la la la la la la la la la la la la la la la la la la
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12: la la la la la la la la la la la la la la.
0: On l'entendait les tous les deux. Merci Rémi Bricard d'avoir été avec nous en direct.
12: Merci beaucoup Rémi. Oh là là.
17: C'est un vrai plaisir. En tout cas, je vous souhaite un très bel été.
12: Oh, toi aussi.
17: Avec plein de couleurs et puis la vie en couleur surtout. Voilà.
12: Eh ben, merci beaucoup.
0: C'est magique. C'est la Limousse, les Rémi Bricard, Didier Gustin. Est-ce qu'on peut continuer l'émission jusqu'à 15h?
12: Eh ben, j'aimerais bien, mais non, parce qu'on va enchaîner tout de suite. Laurent, ton quiz musical, t'es prêt, mon chat? Laurent?
0: Oui, Bricard.
17: Oui.
12: Laurence, je vais pas te faire écouter Rémi Bricard, hein, mais il va falloir quand même que tu me trouves, les petites chansons que je vais te mettre, mon chaton. T'es prêt?
17: Je suis prêt.
12: Alors ça, c'est un tube que j'adore. Gwen Coupez aussi, elle l'adore. C'est elle qui l'a choisi d'ailleurs. On adore ce titre. Écoute bien, qui chante?

0: Bonjour Gilbert Montagné. Ça marche pas là.
1: Non, ça marche pas. On veut pas, tout,
2: pas tous les coups. Hein.
1: On n'a pas non plus, tu vois. Bon. Eh, bravo, premier point pour toi, mon chat. Alors, tu vas m'en marquer tout de suite un deuxième avec cet énorme tube.
3: Georgia. Hein? Georgia. The whole
1: just an old sweet song. Alors, tu me dis que c'est qui, Ray Charles?
4: Bah, ouais, c'est...
1: Évidemment, ah, oui.
0: Bonjour, Ray Charles.
4: Merci, non. Dido, hein, c'est...
3: Georgia.
1: Georgia on my mind, Ray Charles, qui veut dire que tu...

0: Allez Sylvie, c'est facile ça, top chrono. Qui chante?
1: Non, j'ai
0: c'est
1: déjà entendu.
2: Dites au hasard.
0: Tube dans les années 80. Une femme.
1: Oui, une femme, oui.
0: Ah oui, oui, bah oui. Aïe, aïe, aïe.
1: Non, non.
0: C'est Caroline Loeb.
3: Et toutes les matières, c'est la Watt qu'elle préfère.
0: Je voudrais dédicacer cette chanson à Céline Lebras qui réalise cette émission et qui nous a foutu du toutes les matières, c'est les maths qu'elle préfère. Une espèce de parodie toute l'année. Et d'ailleurs, j'en profite pour dire qu'on n'en peut plus tes chansons bretonnes. Et comme ton mari François Touchard est en régie, il va falloir qu'on se parle, François.
4: Allez, peut-être que tu vas trouver la deuxième chanson, c'est mon choix à moi.
0: Top chrono. Non, top chanson. I see trees of green. Facile. Ah, c'est qui? Ah, non, Sylvie, écoute, là, c'est pas possible. Là,
2: essayez, Sylvie.
0: Mais non.
4: Sylvie. What a wonderful world.
0: C'est Louis Armstrong. Ah, c'est dommage, je pensais vraiment que c'était des chansons très connues. Hein, donc,
4: Et c'est une sublime chanson, surtout, hein, sur l'amour, sur tellement de
0: oui,
4: choses.
0: Oui, c'est bien de finir là-dessus. Bah, bon, Sylvie.
4: Ça serait pas mal. Ouais.
0: C'est moche, là. Hein.
4: C'est moche.
0: Ah, pour Sylvie, c'est moche. Ouais.
4: Bah, c'est moche, elle est à zéro. Hein.
0: Bah, oui, ça te fait pas dire.
4: Lolo, t'es à ça du bol de sangria. Hein. C'est pas mal. Hein.
0: Oui,
4: t'es
0: ça manque un peu, d'ailleurs, là. Hein. On a soif un peu, là.
4: Alors là, je lance quoi? Je lance Soirée mondaine.
2: Oui, oui, oui.
4: Ah, bah, voilà. Bah, écoutez, bah, maintenant, je demande. Hein. Eh bah, vous êtes sur ici.
0: Avec Auréa. Hein. Bonjour, Auréa.
4: Allez, vous écoutez ici. On vous aime. Soirée mondaine, Auréa.

0: Jordan, Oria. Non, mais on peut pas se quitter avant 13h sans que vous m'ayez refait une dernière fois Flipper le Dauphin. Là.
1: Bien sûr, on va en parler, regardez. Jingle. Ah bon.
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1: Alors, ça, c'est la soupe aux choux.
0: C'est vrai, bah, en même temps, je suis auvergnat. Hein,
1: je rappelle que Laurent, qui joue avec moi, est ici Provence. Il voudrait, s'il était un animal, être un dauphin.
0: Ah.
1: Est-ce que tu sais imiter le dauphin, Laurent?
3: Ouais, mais le dauphin qui dort un petit peu, il fait.
0: C'est ridicule. Catherine, on fait le dauphin?
4: Non, moi j'imite rien du tout, moi.
0: Ah bah si, on fait le dauphin, là. On a
4: moi j'imite le chat.
0: Vas-y.
1: Ah vas-y.
0: Miaou. C'était facile, ça. Fais le dauphin.
1: Ah voilà. Ouais. Alors, Laurent, tu vas faire quoi, là, ce week-end? Tu vas bosser, tu vas jardiner, tu vas faire quoi, exactement?
3: Rien de spécial. Je pense que ça va être un petit peu de piscine, peut-être un peu de rivière aussi. On a été à la rivière ce matin, là.
1: Et alors, il fait beau, voilà. La rivière?
3: Ah ouais, bah c'est beau. En fait, c'est juste à côté, c'est à Vidauban.
1: Mais oui, ouais. Puis t'as un restaurant qui est pas loin, là, aux fontaines de je sais plus quoi, là, comment ça s'appelle?
3: Les fontaines, ça me dit rien. Mais on a deux restaurants hyper réputés à, je sais pas si je peux dire les noms, à Lorgues. Il y a un restaurant, il s'appelle chez Bruno.
1: Ouais. Mm-hmm.
3: Ah, celui-là, il est réputé. Les derniers qui sont venus manger, je crois que c'est David Beckham et sa femme, il y a pas si longtemps.
0: Bonjour David Beckham, qui est avec nous. Hein.
1: Non, il y a pas d'avis.
3: Il passe cet après-midi parce qu'il reste un peu de gambasse d'hier soir.
1: Ah, oh, voilà, bah, ouais, embrasse-le bien, hein, le petit David, ouais. On l'adore. Alors, demain, il y a la finale, enfin la troisième place. Là.
0: Oui, bah oui, mais...
3: oui.
1: Ah, oui.
0: Non, mais lui, pas le couteau encore une fois.
1: France-Angleterre. Bah quoi, on ne remet pas le couteau dans la plaie, on est pour l'Espagne de toute façon.
3: Oui.
1: Bon, alors, mon petit Lolo, là, t'as 3 points. Je peux te dire que si tu marques, c'est plié, tu vas en finale.
3: Ouais.
1: Alors, c'est une question cash. Écoute bien la question. C'est simplissime. Pour un homme de ta trempe, tu devrais trouver immédiatement. Écoute bien. Comment on appelle la partie du livre où il y a marqué les chapitres et les numéros de pages? Comment ça s'appelle cette partie du livre où sont indiqués les chapitres et les numéros de pages? On appelle ça, il y a un nom spécial. Top chrono. 10 secondes.
3: Chapitre et numéro de page.
1: Oui, ça répertorie tout, quoi.
4: Non, mais il demande à ses fils qui sont là pour l'aider.
0: Ben évidemment.
1: Il a le droit. Alors
3: c'est dur, ça. C'est dur, cette question.
0: Non.
1: Quand je vais te dire la réponse, tu vas me dire « Ah bah non, c'était pas dur, c'est la table des matières. »
3: D'accord. Ah bah j'aurais pas cru qu'il y avait une table de matière
1: Ah oui, eh oui.
0: Bah quand même, la table des matières.
1: Alors, c'est pas grave.
0: Pour l'instant, elle a encore zéro. Hein,
1: absolument.
0: Sylvie, c'est clair que là, voilà, si tu ne marques pas, il l'emporte. Si tu marques, tu encaisses 5 points. Et donc, tu es dans la phase finale avec nous dans les prochaines minutes. Un petit peu de pression, Sylvie. On y croit. Voici ta question. On va y aller tout de suite. Pour 5 points, sur un dé à 6 faces, les dés à 6 faces, quel chiffre est inscrit sur la face opposée aux 2? Top chrono, 10 secondes. Quel chiffre est inscrit sur la face opposée aux 2? T'as dit 4?
5: Oui.
0: Je crois que tu ne regarderas plus jamais les dés comme avant. C'était le 5. Oh Sylvie, je suis désolé.
1: Ah bah ça fait bien nos affaires ça Lolo, parce que tu vas jouer la finale avec maman.
0: Bravo Laurent.
1: Alors.
0: Football, hein. Bravo Sylvie quand même, hein. Merci.
1: Bravo Sylvie.
3: Ouais. Bravo.
5: J'ai quand même réussi à faire beaucoup de zéros aujourd'hui.
1: Écoute, on peut pas toujours gagner Sylvie, tu vois.
0: On peut pas tromper mille fois mille personnes.
1: Bon, alors Laurent.
3: C'est l'apéro.
1: Bon, Laurent, c'est pas mal. Lance l'apéro, commence à faire chauffer le barbecue. Là, t'es presque, t'es aux portes de gagner la finale.
0: Hein. 100% masculin, finale, hein, dis donc. Samuel Laurent, deux mecs.
1: Et alors?
3: Oui, bon, c'est deux mecs.
0: On constate, quoi, voilà.
1: C'est quoi? C'est moi qui joue avec Laurent. Je regarde Laurent.
0: C'est mon côté patriarcal. Voilà. Oula, les gros yeux qu'elle me fait.
1: Non, mais oula. Catherine dit quelque chose, quoi. Mais
0: je remarque juste que c'est une finale de mecs. Hein.
1: Ça fait 2 ans que j'arbitre entre vous, débrouillez-vous. Hein. Bon, alors, c'est pas grave. Là, c'est vraiment la dernière fois que je vais le dire. Hein, je l'ai dit pendant 2 ans.
0: C'est vrai, attendez, un moment de... Enlevez la musique.
1: C'est limite...
0: Non, il faut que ce soit solennel.
1: C'est limite solennel.
0: Enlevez tout. Non, s'il vous plaît.
1: C'est vraiment mon dernier. Et tout de suite, vous allez écouter. On va le dire ensemble. 1, 2, 3. La réclame.
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1: Et c'est la dernière fois que Rocky va nous accompagner dans Au taquet. Toutes ces finales, 2 ans de finale, mon Dieu, toutes ces chances que j'ai eues de gagner, j'ai triomphé plus d'une fois. Et là, aujourd'hui à ma gauche, il y a Laurent. Laurent, il joue avec ICI Provence. Il habite à Lorgues. Il est marié à Nathalie. Il est pâtissier. Autant vous dire qu'il ne va pas rester longtemps dans la sauce. Il va triompher et partir à la Ciotat. À ma droite, il y a qui ?
0: Eh bien, il y a Samuel pour cette dernière finale avec ICI Héros. Il est en mode Saint-Génie de Fontenay, mais il fait du barbecue. Voilà, il a un chat qui s'appelle Tigre. Comme Survivor avec The Tiger, il a l'œil. L'œil de la victoire !
1: Ouais, c'est parti ! Oh my god, Rocky, c'est toi ?
0: Oh, c'est la dernière finale, quoi.
1: Alors, Laurent, t'es prêt à gagner ?
3: Je suis prêt à gagner.
1: Ça, c'est une bonne nouvelle, tu vois, parce que...
3: Je suis paquet, là.
1: Tu sais que c'est pas un bingo, hein, pour la finale.
3: Ouais, ouais.
1: Ah oui, on l'avait dit, hein. C'est-à-dire que on se dit, bon, pendant 2 ans, on leur a raconté plein de conneries, ils ont rigolé avec nous, on a monté un pays, le Damidoland, il y a déjà 1700 habitants.
0: C'est vrai.
1: Alors, on va vous poser des questions l'un sur l'autre. Vous allez marquer, c'est des vrais ou faux. Je vais te donner des vrais ou faux sur Eric. À chaque fois que tu vas bien répondre, tu auras 2 points.
3: Ouais.
1: Hein, t'es d'accord ?
3: Je connais tout d'Eric.
1: Oh mon Dieu.
0: Bah, c'est inquiétant. Écoute,
1: tu sais quoi ? C'est magnifique. Je vais quand même t'encourager avec une chanson que tu adores. Je suis tombé pour elle.
0: Tu ne sais pas que j'étais en couple avec Pascal pendant 6 ans. Rien.
1: Ah bah là, écoute, on va appeler Pascal, on va lui demander confirmation.
4: Bonjour Pascal Obispo.
0: Non mais je sais qu'il est, il a des fois écouté l'émission. Pascal.
1: Il a totalement écouté l'émission. Alors, c'est parti. Il n'y aura pas que 10 secondes d'un commun accord avec la réalisation.
0: Ouais, vous avez triché quoi.
1: On a pris chacun 20 secondes parce qu'il faut poser les questions.
0: D'accord, ok.
1: Alors, à chaque fois que tu me dis la bonne réponse, t'as 2 points. Écoute bien. Alors, Eric parle couramment anglais, vrai ou faux ?
3: Vrai.
1: Le surnom d'Eric, c'est Grongron.
3: Grongron ?
1: Ouais.
3: Vrai.
1: Eric a gagné 5 fois en 2 ans la finale.
3: Faux.
1: Ça, c'est...
0: Ouais.
1: Ok, et Eric adore l'argent, d'ailleurs, il en parle tout le temps.
3: Bah, vrai.
1: Voilà, sauf que...
0: Bon, en fait, la dernière,
1: Eric est hypochondriaque.
3: Vrai.
1: Voilà, mais tu as marqué, Eric parle couramment anglais, c'est faux. Hein.
0: Ah non.
1: Même une buse.
0: Ah, une buse.
1: Le surnom d'Eric, c'est pas Grongron, c'est Chonchon. Voilà, tu as
0: gagné 5 fois là.
1: il a dit faux, donc ouais. Il a 2 points. Eric adore l'argent, il a dit 2 points. Eric est hypochondriaque, 2 points. Il a 6 points.
0: Ouh là là là là là là là là.
1: Voilà.
0: Samuel, donc il a 6 points.
1: Ouais.
0: C'est pas compliqué.
1: Ah bah
0: faut
1: oui,
0: faire,
1: c'est
0: faut
1: bien.
0: Il faut faire plus, il faut faire 8 puisque c'est 2 points par bonne réponse. Ok, Samuel, 8 points, ça veut dire 4 bonnes réponses sur 5.
1: Woohoo !
0: J'ai des questions à te poser sur Valérie, c'est du vrai ou faux. On t'encourage avec la musique que tu aimes.
7: C'est Marseille, bébé.
1: Ouais, c'est Marseille, bébé.
0: Allez, Samuel, on y va. Tu me réponds assez rapidement, vrai ou faux, top chrono. Valérie préfère Michel Sardou à Johnny.
3: Oui.
0: Valérie a 3 chiens.
3: Ouais.
0: Valérie adore la chasse.
3: Faux.
0: Valérie est timide.
3: Faux.
0: Valérie part en vacances en Espagne.
3: Valérie est timide, vrai. Et Valérie part en Espagne, vrai.
0: Et très bien, nous sommes arrivés au bout du chrono. Nous allons donc vérifier. Valérie part en vacances en Espagne, tu confirmes ?
1: 2 points.
0: 2 points, Valérie est timide.
1: C'est vrai.
0: Il a dit vrai, hein ?
1: Oui.
0: T'es timide ?
3: Oui, j'ai dit vrai.
1: Et oui, je suis timide, je rougis. Mais c'est la vérité, personne ne le croit jamais.
0: Valérie adore la chasse.
1: Il a dit faux, c'est totalement faux. Je déteste
0: Valérie,
1: à 2 points.
0: Valérie a 3 chiens, t'as dit quoi ?
3: J'ai dit vrai.
1: Et non, j'en ai que 2.
0: Alors attention, 2-4-6, pour l'instant t'es à égalité, tout se joue sur cette réponse. Valérie préfère Michel Sardou à Johnny, tu nous as dit...
3: Vrai.
4: Il a, il a dit faux.
1: Non, il a dit vrai.
4: Il a dit vrai, pardon.
1: Et c'est faux, je préfère Johnny.
0: Et donc ça ne suffira pas, Samuel.
1: Mais si,
0: mais si ça suffit, Samuel.
1: Ils sont à égalité.
0: Ils sont à égalité.
1: Donc c'est les points qui les départagent.
0: Ah, d'accord. Oh bah dis donc.
1: Et donc Laurent a eu 17 points.
4: points. Et Samuel,
0: bah, je vais vous le dire.
4: 21, bah, c'est Samuel.
7: Samuel, c'est toi qui gagne.
4: Voilà.
7: Bravo Samuel.
4: Alors Samuel, c'est toi qui iras au festival live ici, La Ciotat. C'est magnifique. Tu pars 3 nuits d'hôtel. Tu iras au concert tous les soirs. Tu iras même dans les coulisses. Tu feras du bateau. Tu sauras très vite qui sont les invités. Là, pour l'instant, on n'a pas le droit de le dire, mais très rapidement, on le saura.
0: Il y a Rémi Brica.
4: Oui,
0: Rémi
4: ça c'est
0: Brica,
4: sûr.
0: Il y sera.
4: Et voilà, Nadine Mousselet. Bravo. Et
0: bravo à vous tous.
4: Et puis, eh ben, Lolo, tu gagnes la machine à café de Joe Malongo.
0: La dernière machine espresso, 32 dosettes, 6 verres en verre. Merci à Joe Malongo et à l'entreprise Malongo de nous avoir accompagnés pendant ces 2 ans.
4: Ah ouais, alors franchement, on a plein de merci à dire. Évidemment, on est très triste de vous quitter. Hein. On va plus jamais dire bonjour la France, enfin surtout moi. Je ne vais plus jamais supporter les vannes de Chonchon.
0: Je t'appellerai.
4: Tu m'appelleras, bien sûr. Alors, je remercie évidemment tous les auditeurs. Merci parce qu'on part en plus sur un super score. Et donc, merci. Merci aux habitants du Dami d'Hollande, on continuera cette vanne. Merci à Maître Kikandon qui a arbitré avec brio cette dernière et puis pendant un an. Merci à Gwen Coupès qui est déjà en vacances, cette bourrique. Merci à Céline qui a réalisé avec brio.
0: Bravo Céline.
4: Voilà, merci. Aujourd'hui c'est Emma, mais on a quand même bien plein. Basile, Florent, Elorie,
0: Lucas.
4: Alors Lulu, bravo parce que Lulu est un génie.
0: Ouais, c'est un génie.
4: Donc voilà, merci à Didier Gustin, François Touchard, Sandrine Saroche,
0: Labajon.
4: Tous ces gens qui nous ont accompagné la première
0: Sébastien
4: saison.
0: Sébastien Marx.
4: Merci à Alexandra, Marianne. On a eu tellement Sadika, on a
8: Laura.
4: Au standard.
0: Maëva, Manon, Elodie pour l'équipe web et toutes
4: Exactement.
0: Les vidéos que vous avez retrouvées. Puis les deux auteurs.
4: Et les deux auteurs, Raphaël et Luigi, qui nous ont fait des questions. On peut dire.
0: Voilà.
4: On peut dire ça, non?
0: Très sympa.
8: Bah, on a appris plein de choses.
4: On a appris plein de trucs. J'espère que vous vous êtes bien marrés. Nous, on a adoré partager ces 2 ans avec vous. J'ai adoré. Racontez vos histoires, vos vies. Vous avez des vies exceptionnelles. Vous êtes formidables. Moi, j'aime la France. J'aime les Français qu'on a eu pendant 2 ans. Vous êtes exceptionnels. Vous vous occupez d'associations. Vous êtes amoureux de tout, de la nature. Vive Johnny à Bas-la-Chasse.
0: Bon, merci à toi, Valérie.
4: Merci, Eric.
0: Merci, Valérie.
4: Et merci vraiment à Yann Chouquet et Céline Pigalle
0: d'être
4: venus me chercher. Et puis, on se retrouvera un jour ici ou ailleurs. Merci la France. Bonjour, au revoir. Pardon, à demain. Allez,
0: oh, c'est
4: salut.
0: Mignon, jusqu'au bout. Benjamin Mathieu, bonjour.
4: Salut Benjamin Mathieu.
9: Au taquet jusqu'au bout, Valérie.
0: Bien sûr.
9: Ça fait plaisir de vous entendre.
0: Pour la dernière. Bon, alors,
4: dernière.
0: Ma France, là, dans un instant.
9: Eh ben oui, ma France, on est ensemble pendant une demi-heure. C'est la dernière de la saison également, avec un invité. On va notamment parler de la solidarité auprès des personnes qui subissent la sécheresse et les incendies dans le sud de la France, avec notre invité du Secours Populaire. Et puis, on va évidemment revenir aussi sur les orages qui ont été très violents.
0: Merci Benjamin, à tout de suite.
4: Oh là là.
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0: Et on embrasse Wendy Bouchard aussi.
4: On embrasse très fort Wendy Bouchard, c'est mon dernier top à la déconne.
0: Vas-y,
4: top à la
0: je te laisse faire, je dis quand même.
4: Eh ben merci ici, je t'aime, merci la France, je t'aime. 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
9: Bonjour et bienvenue dans Ma France, au menu de votre journal. Des grelons géants qui tombent du ciel et une mini-tornade après la canicule. Place aux orages, très violents, ils ont fait 2 morts hier soir en Haute-Vienne et en Isère. La détresse des agriculteurs creusois qui font face à la sécheresse, épuisés et inquiets par le manque d'eau, alors que la loi urgence agricole pourrait être votée lundi sur fond de polémique environnementale. La suite des fouilles dans le Tarn après les indications précises de Cédric Jubilard. Les ossements retrouvés vont être analyser rapidement pour déterminer s'il s'agit bien de la dépouille de sa femme dont il a avoué le meurtre. Notre invité depuis Marseille, Gaël Salado du Secours Populaire, le Secours Populaire qui lance un appel aux dons en faveur des sinistrés des incendies. À J-1 de la petite finale, on fait le point sur le moral dans les crampons un petit peu de l'équipe de France. Elle joue contre l'Angleterre demain soir, c'est le dernier journal du mondial tout à l'heure. On vous présente également la brigade anti-relou pour protéger les femmes qui veulent pouvoir aller tranquillement aller à la plage à Marseille. Et puis suite et fin de notre série exceptionnelle dans les coulisses de la justice au tribunal d'Amiens en Picardie. Vous avez le menu, nous sommes ensemble pendant une demi-heure. C'est l'été de toutes les souffrances. Après 3 canicules, la chaleur étouffante et les incendies, voilà, avec le retour des températures plus respirables, les orages parfois très violents, comme hier soir en Isère et en Haute-Vienne, avec des grelons géants tombés du ciel, des orages qui ont fait 2 victimes, une femme lors de la chute d'un arbre en Haute-Vienne et un homme en Isère. Il se trouvait dans son entreprise hier soir. Il a voulu éteindre un début d'incendie provoqué par la foudre. Cet habitant de Dolomieux, âgé de 38 ans, était très apprécié. La mère Delphine Hartmann, très touchée ce matin.
8: Évidemment que suite à cette nuit dramatique, on est tous très touchés. La commune, c'est une petite commune de 3200 habitants. Donc oui, évidemment, on est touchés. On a une pensée vraiment très, très émue pour la famille et les amis en tout premier lieu. L'incendie s'est déclaré très vite. Comme vous le savez peut-être, il y a eu des gros orages et des coups de foudre très importants. On a eu 2 coups de foudre successifs sur le quartier et du coup le feu a pris suite à un coup de foudre et ça a été très rapide.
10: Et donc le monsieur était dans son entreprise, c'est ça?
8: J'ai pas tous les éléments. Quoi qu'il en soit, il est décédé dans les lieux. On est tous fortement, j'allais dire, impactés suite à des événements de cette nature.
9: À noter que la vigilance orange aux orages est levée aujourd'hui. Et puis les conséquences en Ardèche des orages d'il y a 48 heures. 50% des vignobles du sud Ardèche ont été touchés, selon le syndicat des vignerons indépendants de France. Une perte considérable pour les agriculteurs. À Villars, à côté de Saint-Étienne, c'est même une mini-tornade qui a ravagé une partie de la commune. Des voitures ont été soulevées, des toits arrachés. Les habitants sont encore sous le choc. Margot Longeroche, les dégâts sont spectaculaires.
11: Quentin est seul avec son petit garçon de 2 ans quand la tornade traverse le hameau. Il le raconte encore sous le choc.
12: On a essayé de se mettre à l'abri dans un coin retranché pour limiter les dégâts. Parce qu'en fait, le placo était en train de... Ça vibrait en fait. Du coup, j'avais peur que dans la pièce à vivre, il y a tout qui s'effondre sur nous. J'ai fait ce que j'ai pu, on va dire.
11: Et dans la chambre de l'enfant, il ne reste que le placo qui tient comme par miracle. La charpente, la toiture, tout s'est envolé.
12: J'ai surtout peur pour mon fils quand j'étais en bas. Et puis après, quand tout s'est arrêté, quand on est sorti, on l'a mis en sécurité ailleurs chez mes parents. Et puis nous, on est venu constater les dégâts.
11: Quentin et sa femme vivaient depuis 5 ans dans cet appartement où ils n'ont plus le droit d'habiter désormais. C'est trop dangereux. Chez sa voisine Marie-Charlotte, ce n'est pas mieux. Tout le salon et les chambres sont à ciel ouvert. Des morceaux de laine de verre et de placo recouvrent le sol. Heureusement, ni elle ni sa fille n'étaient là quand la tempête est passée.
13: Quand on m'a annoncé qu'il n'y avait plus de toit sur le bâtiment, j'ai regardé ma caméra et en fait, je vois toute la tornade qui arrache tout. Je me suis mise à trembler, j'ai pleuré. Et heureusement, le papa de ma fille m'a canalisé en me disant « Écoute, t'étais pas là, la petite n'était pas là. » C'est que du matériel, on va s'en sortir.
11: Sans toi, les bâtiments les plus abîmés vont prendre la pluie dans les heures, les jours à venir. Et les habitants sinistrés risquent de perdre le peu d'affaires encore intactes.
9: Le reportage ici Saint-Étienne-Loire. Conséquence de ces 3 canicules d'affilée, une intense sécheresse qui touche durement les agriculteurs et des paysages qui prennent un petit air de désert avec de l'herbe jaune, voire brûlée, qui n'est pas belle à voir. Dans la Creuse, la FDSEA a déjà demandé au préfet d'engager une procédure de reconnaissance de calamité agricole. Exemple à Anzème, où cet exploitant cherche l'eau désespérément. Thibaut Pointeau pour Ici Creuse.
14: Les traits tirés, le visage de Jean-François Lemoine est marqué, l'agriculteur est épuisé.
15: On est tous crevés, depuis le printemps on n'arrête pas, on a tous embrayé, les ensilages, les enrubanages, le foin, la fenaison. Et le gros souci aujourd'hui qu'on a, c'est la flotte.
14: En plus de 30 ans d'activité, il n'a jamais connu une telle sécheresse.
15: On n'a plus d'eau, le ruisseau du bas, c'est un ruisseau que même les anciens n'ont jamais vu tarir. Mais là, on va le faire, il va, dans 8-15 jours, il est tari.
14: Conséquence, il doit aller chercher de l'eau plus bas, dans la rivière Creuse.
15: J'ai changé la tonne, j'ai acheté plus gros. Il faut aller de plus en plus loin. On est passé de 4000 à 8000 litres, tout simplement, on a doublé le volume.
14: Alors face à cette sécheresse, la FDSEA milite pour des retenues d'eau.
16: On en a besoin, ces retenues, elles sont multi-usages.
14: Séverine Brie, secrétaire générale du syndicat.
16: Elles ne sont pas là que pour arroser nos maïs ou autre chose, elles sont là aussi, vous avez vu, à l'heure actuelle, ce qui se passe au niveau des feux.
14: Selon le préfet de la Creuse, Jean-Philippe Legueux, 6 projets de retenue d'eau sont dans les cartons, dans le département, mais n'ont pas encore été déposés par les agriculteurs.
17: On fera tout pour faire aboutir les projets qui répondent aux enjeux de notre agriculture dans le respect de l'environnement. Et donc dans le respect de l'environnement, on peut avoir ce type de projet.
14: Des projets qui sont jugés trop coûteux par la Confédération Paysanne. Le syndicat s'oppose aux retenues d'eau pour irriguer les cultures comme le maïs et se dit favorable à ces projets pour abreuver les bovins ou pour arroser des parcelles maraîchères.
9: Et puis face à cette situation catastrophique dans les Vosges, la coordination rurale de la Marne organise une opération de solidarité d'ampleur. 20 tracteurs qui partaient ce matin chargés de foin matin. Un convoi de 2 km de long pour sauver la mise à leurs confrères lorrains. Une loi d'urgence agricole qui porte donc bien son nom dans ce contexte. Un texte promis aux agriculteurs par le gouvernement suite aux manifestations du début d'année. Il pourrait être adopté en début de semaine prochaine au Parlement, mais il fait polémique. Parmi les points de crispation, la gestion de l'eau et la réintroduction de 2 pesticides interdits en France, dont le très controversé acétamipride. Jean-Claude Tissot, sénateur PS de la Loire, évoque un recul environnemental.
18: Certes, ils ont autorisé l'acétamipride que sur la filière noisette, mais sur la filière betterave, c'est avec un autre produit néonicotinoïde, certes pas foliaire, mais avec des semences enrobées. Qui dit semences enrobées, ça veut dire qu'on enfouit la graine, et bien évidemment, la matière active va rester dans le sol. Donc c'est encore presque pire que ce qui avait été prévu. Donc voilà, donc rien avancé, aucune écoute des alertes qui ont pu nous être faites, les sociétés savantes, l'ordre des médecins, aucune prise en compte, quoi.
9: À droite, on défend ce texte, et on assure que ce sont les scientifiques de l'Agence nationale de sécurité sanitaire qui vont encadrer l'utilisation de ces 2 pesticides. Le député LR, Julien Dive.
19: Là aujourd'hui, ce qui est fait, c'est qu'on donne la décision à l'ANSES. Il y a 10 ans, le politique s'est mêlé de ce qu'il ne regardait pas en interdisant, en prenant une décision d'interdiction. On aurait pu faire comme l'an dernier, se mêler de ce qu'il ne regarde pas et prendre une décision. Et j'ai entendu l'an dernier des parlementaires demander à ce que ce soit la science qui se charge de la question. Et bien, c'est ce qu'on vient de faire. Ça n'a pas été simple pour les sénateurs de l'accepter, ça. Ils ont fini par l'accepter, de donner la possibilité de déroger à l'ANSES. Donc c'est l'ANSES qui décidera sur l'acétamipride ou la flupie. Mais en plus, on a cadré le sujet. C'est-à-dire que ça ne sera pas pour toutes les cultures, avec des règles strictes. Et encore une fois, ce sera un avis qui sera purement scientifique. Parce que l'ANSES, je le rappelle, est indépendante. Et heureusement.
9: Le texte qui est donc discuté lundi prochain à l'Assemblée nationale. Un accident rare et choquant. Un train a percuté ce matin un troupeau de vaches au niveau de la commune de Crévenay. C'est en Haute-Saône. 18 vaches sont mortes. Il n'y a pas de blessés à bord du train. Une équipe d'équarisseurs a été présente sur place pour dégager la voie. Le trafic des trains est interrompu entre Vesoul et Lure. Des conditions de circulation très difficiles pour vous ce week-end si vous partez en vacances dans l'est de la France. La journée est classée rouge dans le sens des départs et demain cela concerne tout le territoire près des bisons futés. Il est conseillé d'éviter les heures de pointe. Les fouilles ont repris tôt ce matin à Mayoque dans le Tarn. Les ossements retrouvés dans un terrain qu'a indiqué Cédric Jubilard aux enquêteurs sont désormais en cours d'analyse à Pontoise en région parisienne. Il faut déterminer s'il s'agit bien du cadavre de sa femme disparue il y a 5 ans et demi et dont il a fini par avouer le meurtre. Alors pourquoi ce revirement après un si long mensonge? Jean-Philippe Degnaud, faut-il y voir une tactique judiciaire pour bénéficier d'une peine plus clémente en appel?
20: Tout au long de l'audience, Cédric Jubilard avait tenu bon la thèse de l'erreur judiciaire, confortée parfois par les lacunes de l'enquête qui n'a jamais apporté la preuve formelle de sa culpabilité, malmenée souvent par les témoignages et les expertises, révélant immanquablement que personne d'autre que lui n'aurait pu faire disparaître Delphine ce soir-là. Et à chaque fois, l'accusé Jubilard, acculé par les évidences, évacuait le problème en lâchant cette déroutante réplique: qu'est-ce que vous voulez que je vous dise? Tandis que ses avocats, sans jamais prononcer le mot innocence, tentaient de gagner un acquittement au bénéfice du doute. Peine perdue, donc doublement perdue, puisque dans ses motivations, la cour d'assises avait justifié la lourde condamnation de Cédric Jubilard par son refus de reconnaître le meurtre et de soulager ainsi la douleur de la famille de Delphine et de ses propres enfants. C'est donc certainement l'espoir d'obtenir une peine inférieure qui l'a aujourd'hui poussé à faire des révélations décisives juste avant son procès en appel à Toulouse.
9: Les enquêteurs qui précisent que les résultats des analyses sur les ossements seront donnés rapidement, les fouilles qui vont encore durer quelques jours.
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9: Allez, on part se baigner à Marseille, dans le journal des régions, où la légèreté de l'été peut parfois rimer avec de la drague un peu lourdingue. Près d'une femme sur deux déclare avoir déjà été victime de harcèlement sexuel à la plage, selon une enquête IFOP publiée il y a 3 ans. La ville de Marseille a donc reconduit cette année un dispositif baptisé Safer Plage, avec des médiateurs, une sorte de brigade anti-relou que Mathilde Vinceneux est allé tester.
21: C'est sur la plage bondée des Catalans, la plus proche du centre-ville de Marseille, que les signalements sont les plus fréquents. La plupart du temps, ils viennent de jeunes femmes, explique Robson, l'un des médiateurs.
22: Soit un homme qui s'approche trop de leur serviette, de drague lourde. Sinon, il y a aussi le cas classique où un homme est en train de prendre des photos.
21: Alors régulièrement, les médiateurs font des annonces.
23: Vous pouvez nous interpeller directement ou via l'application Safe en Plage.
21: Ils partent aussi en maraude sur le sable. Luna, une touriste touriste belge de 20 ans confirme avoir déjà subi des remarques gênantes.
1: Oui, certaines personnes font des commentaires et ce n'est pas toujours agréable. C'est bien qu'il y ait quelque chose pour le signaler quand ça arrive. Ça nous aide à nous sentir en sécurité.
21: Sandrine, 24 ans, acquiesce. Ce n'est pas toujours facile d'intervenir seule, dit-elle.
3: Avec des copines, on avait vu un gars qui prenait en photo des filles. Donc on était allé le voir et en fait, il est devenu agressif.
21: Nous, les médiateurs, nous sommes formés pour agir, explique Marie. Parfois, il faut appeler la police, mais souvent, une discussion suffit, même s'il faut de la patience.
5: Qu'est-ce qu'on nous dit souvent? Que si les filles ne veulent pas se faire mater, elles n'ont qu'à pas se mettre en maillot de bain. Nous, on essaye de réagir avec pédagogie.
21: Petit à petit, sur le sable, la parole des femmes se libère. Entre l'été 2024 et l'été 2025, les signalements ont plus que doublé sur les plages marseillaises.
9: Du monde sur les plages, mais c'est aussi la très grande affluence en ce moment aux fêtes de Bayonne, dans les Pyrénées-Atlantiques, qui se termine dimanche. Des milliers de personnes vêtues de la traditionnelle tenue en blanc et rouge qui déferlent dans les rues. Alors, c'est la plupart du temps bon enfant, parfois un tout petit peu moins, parce qu'avec près d'1,5 million de participants sur l'ensemble des journées, certains fêtards ne se prennent pas la tête et font leurs besoins dans la rue. C'est évidemment interdit. La mairie a donc mis en place une brigade pipi pour verbaliser les délinquants de la miction. Ici, Pays Basque a suivi cette brigade un peu particulière.
6: Les PR patrouille pédestre sur le secteur du Petit Bayonne.
24: Reçu, ouais.
25: On fait des opérations spéciales mixtion. Hein. On part en équipe de 4 pour faire le tour de la ville, pour faire que ça aussi. Ça, c'est des restes du nettoyement de ce matin, ne vous inquiétez pas, hein. Les petites flaques comme ça.
26: C'est vraiment de la mauvaise foi quand ça se produit parce que vous voyez le nombre d'urinoirs qu'on a mis à disposition, que ce soit masculin ou féminin. Donc vraiment, si on se décide à faire pipi sur la voie publique, sur une porte ou que sais-je, ça impliquera une verbalisation systématique parce que vraiment, on a tout mis à disposition pour que ça se passe bien.
25: Si lors de notre passage on constate, on verbalise automatiquement, mais on n'en a pas constaté cette année. Pas encore.
9: Eux font comme ils peuvent pour uriner sur les routes du Tour, les coureurs du Tour de France, tant les étapes se déroulent cette année à toute allure. Aujourd'hui, c'est la 13e étape entre Dole et Belfort, la plus longue aussi, avec 205 km. Et ce n'est pas plein, hein. Les coureurs vont grimper le Ballon d'Alsace. Le Tour qui n'est pas toujours une fête, voici une histoire qui n'est pas très sympa. Le maire de Ussel en Corrèze, où sont arrivés les coureurs, tout heureux dimanche dernier, de recevoir un maillot jaune dédicacé par Tadej Pogacar, offert au maire par le directeur du Tour. Et puis, quelques minutes après, le maillot est volé. Jean-Pierre Guittard, le maire de la commune, est un peu dépité.
27: J'avais mis ça dans une étagère et quand je suis revenu le soir pour récupérer tout ça, il y avait, la médaille était encore là, le profil de l'étape était encore là, mais le maillot avait disparu et il y a quelqu'un qui s'est approprié, bien sûr sans me demander mon avis, qui depuis ne s'est pas manifesté non plus. Je vois mal la personne qui a pu le prendre venir me le ramener en disant tiens, je t'ai fait une blague et je l'avais pris mais je te le ramène. C'est un maillot que j'aurais fait encadrer et que j'aurais mis dans le bureau du maire. On le retrouvera pas. Alors après, bien sûr que je suis déçu par rapport au fait de ne pas l'avoir et surtout déçu de pouvoir penser qu'il y a une personne qui soit capable de faire ça. C'est surtout ça qui me dérange le plus. Alors, il y en a beaucoup qui m'ont dit, si tu avais fait ci, si tu l'avais mis ailleurs, si tu l'avais fait ci, ben oui, si. Avec des si, eh ben, j'en aurais peut-être jamais eu. Et avec des si, ils n'auraient pas disparu.
9: Mais l'histoire va peut-être bien se terminer, car le directeur de la Grande Boucle, Christian Prudhomme, a assuré au maire qu'il allait regarder ce qu'il pouvait faire, potentiellement lui renvoyer un maillot dédicacé. Puis restez avec nous dans un quart d'heure. On fait le premier point sur la course. C'est évidemment à 13h30.
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9: Suite et fin de notre série exceptionnelle toute cette semaine dans les coulisses du tribunal judiciaire d'Amiens. Les équipes de ICI Picardie qui nous font vivre cette plongée au cœur de la justice du quotidien. Et on se penche, pour terminer, loin des affaires médiatiques du pénal, et bien dans la vie de tous les jours, les déchirements d'un divorce, la crainte d'une expulsion en cas de loyer impayé ou le stress d'un licenciement abusif. Nicolas Fillon nous fait vivre une audience des affaires familiales.
28: Les dossiers s'enchaînent dans cette pièce climatisée de 15 mètres carrés. Ce matin, sont traitées en urgence des demandes d'exercice de l'autorité parentale dans des couples déjà séparés. Il y est question de garde d'enfants ou de pension alimentaire. D'un côté d'une grande table rectangulaire, une juge aux affaires familiales qu'on appellera Estelle.
29: La particularité, c'est le fait qu'on arrive à l'audience avec peu d'éléments, puisqu'on a uniquement l'assignation d'une des parties sans avoir la connaissance de la position de l'autre partie.
28: Elle souhaite garder l'anonymat.
29: L'accès à l'intimité même des familles. Ce sont des personnes qui n'ont pas réussi à se réconcilier sur certains points et qui demandent l'avis du magistrat.
28: En face de la juge et de sa greffière qui note tout, deux avocats représentant chacun un parent présent et assis d'un bout à l'autre de la table. 10 minutes pour plaider son dossier, ensuite remis à la juge qui questionne deux versions opposées.
29: Je pense qu'il faut faire preuve de suffisamment d'humanité pour que les parties elles se sentent entendues. Mais effectivement, c'est très difficile pour une mère ou pour un père d'apporter des preuves. Il n'y a pas d'enquête. enquête policière, donc ils vont le faire aussi avec les éléments qu'ils ont.
28: Dans ce débat contradictoire, pas d'envolée lyrique, ni d'effet de manche comme au tribunal pénal. Mais on sent bien la tension, le déchirement entre deux personnes qui se sont aimées. Les larmes coulent, les mâchoires sont serrées.
29: Donc il y a cette vigilance pour ne pas être embarqué dans les histoires et justement se détacher un peu des affects qu'on pourrait nous-mêmes avoir et de nos biais. De mon point de vue, je pense aussi que la masse du travail permet aussi de ne pas se laisser trop embarquer, puisqu'en fait, après avoir traité un dossier, il faut systématiquement qu'on passe à un autre. Ça me permet, je pense aussi, de pouvoir passer à autre chose.
28: À l'audience, les enfants sont absents physiquement. Pourtant, on ne parle que d'eux. Il y a Théo, bébé d'un an, que la mère veut garder seule depuis qu'elle soupçonne le père de vouloir l'emmener en Turquie. Lui conteste après avoir déposé plainte pour violence contre son ex-compagne. Il y a Léa, 12 ans, qui ne veut plus parler ni rester avec sa maman, inquiète d'une possible instrumentalisation du papa depuis la séparation. Estelle, la juge aux affaires familiales, devra bien trancher.
29: Évidemment qu'il y a des nuits qui sont plus difficiles que d'autres, qu'il y a des dossiers qui vont aussi nous suivre pendant les congés, que ce soit physiquement d'ailleurs ou seulement mentalement. Il faut accepter, à mon avis, le fait que quand on est magistrat, on est dans une fonction qui va prendre tout notre temps.
28: Avec une seule motivation, rendre la bonne décision.
9: Une série exceptionnelle de reportages signés Ici Pécardier, à retrouver évidemment sur ici.fr.
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9: 13h17 sur Ici, notre invitée Gaëlle Salado, directrice adjointe du Secours Populaire dans les Bouches-du-Rhône et membre du Comité National du Secours Populaire. Bonjour madame.
0: Bonjour.
9: Et bienvenue sur notre antenne. Vous nous appelez de Marseille, je crois.
0: Oui, tout à fait. Alors, Marseille 14e.
9: Est-ce qu'on respire un petit peu mieux aujourd'hui?
0: Je dirais pas ça, non. Il fait, c'est toujours étouffant quand même. Hein. Après, bon, là, je suis à l'intérieur. Je peux pas vous dire de l'extérieur ce que ça donne, mais c'est quand même très, très, très chaud.
9: Alors, on vous reçoit aujourd'hui pour parler du dispositif Copains du Monde que vous organisez dans le cadre de vos campagnes de vacances d'été au bénéfice de ceux qui n'ont pas les moyens de partir. C'est assez courant chez vous. Ouais. Mais avant d'aborder ces actions, parlons de cet appel à la solidarité après une série d'incendies ravageurs. Le dernier en date, celui de Fontainebleau, qui a brûlé 2000 hectares. Mais c'est au total 35 000 hectares de végétation qui ont déjà brûlé sur l'ensemble du territoire depuis le début de l'année. Une situation qui n'avait pas été vue depuis la Seconde Guerre mondiale. Vous appelez à l'aide, oui. Vous appelez à, voilà, les gens à donner. Est-ce que c'est la première fois que vous faites un appel au don de ce type?
0: Non, c'est pas la première fois. C'est-à-dire que bon, sur les urgences incendies, ça fait quand même quelques années que ça arrive. Alors pas de façon aussi importante que cette année en effet, mais ça fait quand même plusieurs années qu'on fait des appels à l'urgence de la solidarité, parce que c'est des personnes qui vont se retrouver sans rien du jour au lendemain. C'est pas forcément des personnes que le Secours Populaire accompagne au quotidien, mais c'est des personnes qui du coup vont se retrouver dans une situation de précarité, de pauvreté, et qui vont du coup avoir besoin sur l'après pour reconstruire leur quotidien de notre soutien matériel, que ce soit pour les démarches aussi ou pour aider pour justement que les enfants puissent partir en vacances aussi sur les temps d'après. D'après de reconstruction.
9: Puisque là, on parle de toutes ces personnes qui soit ont perdu leur maison, soit ont dû être évacuées en urgence, se retrouvent à dormir à l'hôtel ou chez des proches et qui se retrouvent un peu dans une précarité qui était évidemment pas prévue.
0: Non, c'est ça. Mais c'est vrai que c'est ce que nous on reçoit de plus en plus finalement, parce que au Secours Populaire, on a quand même l'habitude de recevoir et d'accueillir et d'accompagner de nombreuses personnes qui sont en précarité ou en situation déjà de pauvreté. Mais quand il y a des situations qui viennent empirer, bon, ça peut être des personnes qui étaient déjà en précarité et qui tombent vraiment dans la pauvreté. Ou ça peut être des personnes qui n'étaient pas ou qui étaient un peu à la limite et qui vont du coup se retrouver à venir toquer à la porte du Secours Populaire ou d'une autre association. Et nous, on va être là justement pour accompagner et puis pour rassurer en disant que on est là.
9: Quelle aide du coup vous allez leur apporter à ces personnes?
0: Donc là, on est sur de l'aide. On va dire d'après, c'est-à-dire que sur l'instant, sur les moments d'évacuation, sur les moments de relogement des personnes, là, nous, on va pas forcément intervenir parce que c'est le rôle des institutions, évidemment. Nous, on arrive sur l'après, au moment de la reconstruction, au moment de savoir comment ils vont pouvoir, s'ils regagnent leur lieu d'habitation, est-ce qu'il y a des choses qui ont été détruites, est-ce qu'ils ont des besoins sur de l'achat, parce que si les assurances ne fonctionnent pas, etc.
9: Des aides de course par exemple, ou de l'aide de relogement. Oui. Vous disiez aussi peut-être permettre aux enfants de partir finalement, les parents ne peuvent plus aider leurs enfants à partir en vacances et vous prenez un peu le relais, quoi.
0: C'est ce qu'on avait fait, oui, avec les familles l'an dernier quand il y a eu les incendies à l'Estac, du coup, à Marseille. La contribution du Secours Populaire, ça a été ça. Ça a été de pouvoir permettre à ces familles de respirer, de partir en vacances après. Parce qu'effectivement, elles n'avaient plus la possibilité de le faire par elles-mêmes.
9: L'été qui rime avec farniente pour la plupart de ceux qui peuvent partir en vacances. Mais on sait bien que pour les plus précaires, les plus fragiles, c'est très compliqué de partir en vacances. Je crois qu'il n'y a que la moitié des personnes qui ont un revenu modeste qui quittent leur logement l'été. Est-ce que vous remarquez que ce chiffre peut-être même va encore baisser avec la baisse du pouvoir d'achat due à la crise actuelle au Moyen-Orient?
0: Oui, ça paraît assez évident, parce que c'est vrai que quand il faut grignoter sur un budget, on va grignoter sur ce qui n'est pas, on va dire, je ne dis pas que les vacances ne sont pas essentielles, au contraire, mais sur ce qui ne nous paraît pas au premier abord comme essentiel, c'est-à-dire que d'abord on va remplir le frigo, on va mettre l'essence dans la voiture, mais par contre pour pouvoir après partir de la maison, ne serait-ce que dans un camping ou pour louer quelque chose et s'évader, ça va coûter trop cher, effectivement.
9: Et alors, du coup, vous organisez, comme chaque été, des événements à destination des enfants, mais pas que, et notamment ces villages vacances. Est-ce que vous pouvez nous expliquer un peu le principe ?
0: Oui, alors c'est les villages copains du monde, puisqu'au Secours Populaire, on a un mouvement d'enfants copains du monde qui permet aux plus jeunes de pratiquer la solidarité, d'être eux aussi des auteurs et des acteurs de la solidarité en étant bénévoles. Donc évidemment, c'est un encadrement spécifique puisqu'ils sont mineurs. Et chaque été, on organise ces temps de vacances qu'on appelle des villages copains du monde, qui sont des lieux de rassemblement, des espaces où en fait les enfants vont se rencontrer entre enfants et adolescents de plusieurs pays, puisqu'il y a une dimension internationale à ces villages copains du monde. On va inviter des enfants de nos partenaires internationaux qui travaillent eux déjà avec des enfants ou des adolescents. Et des délégations vont venir de 3, 4, 5 enfants de ces associations-là pour participer sur une semaine, 2 semaines, 10 jours, ça va dépendre des villages copains du monde, à ce temps d'échange, de construction de la solidarité. Ils vont organiser ensemble une ou plusieurs collectes financières pour des projets qu'ils décident en commun. Et puis, ça va être un échange interculturel où chacun va apprendre de l'autre. Et sur ce temps-là, les frontières n'existent plus.
9: Et puis, se permettre également de se faire quelques souvenirs, évidemment, et raconter, d'avoir des choses à raconter à la rentrée. Merci beaucoup, Gaëlle Saladon. On rappelle le site internet tout de même pour faire un don dont on parlait tout à l'heure. Le site internet de médecins du monde.
0: www.secourspopulaire.fr. Et puis après, il y en a un par département, mais je n'ai pas précisé.
9: Ça ira,
0: pour pouvoir faire un don en ligne. Ouais,
9: merci
0: on
9: beaucoup.
0: Directement sur le site.
9: Merci beaucoup et très bon week-end à vous dans les Bouches-du-Rhône à Marseille.
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9: C'est le dernier, the last, puisqu'on est aux États-Unis. Le dernier journal de la Coupe du Monde de l'été, Bruno Salomon, bonjour.
4: Bonjour Benjamin.
9: Alors on aurait aimé que l'aventure des Bleus ne s'achève que dimanche soir à New York, ça sera finalement samedi à Miami. Il n'y aura pas de flics, il n'y aura pas de chemise hawaïenne, mais on l'espère, le retour du beau jeu face à une terne équipe d'Angleterre.
4: Je sais que c'est votre grande déception, les chemises hawaïennes, mais on espère en tout cas surtout que ces Bleus qui ont le blues vont juste retrouver un peu le sourire et nous redonner aussi un peu de sourire dans ce match pour la troisième place. Hier, la bande à Dédé, Didier Deschamps, a dit au revoir à Boston. Petite photo sympa avec le personnel de l'hôtel où ils ont quand même séjourné une bonne partie de l'aventure mondiale. Ensuite, ils ont sauté dans l'avion direction le soleil de Miami. Les réseaux sociaux de l'équipe de France nous ont proposé une petite vidéo de la part de Ryan Cherki entre blues et tentative de sourire. Bref, il résume plutôt pas mal la chose.
7: On est dans l'avion direction Miami pour le match de la troisième place. C'est dur, hein, mais bon, comme j'ai toujours dit, on n'abandonnera jamais. On se battra tout le temps pour la patrie, pour les amis, pour la famille. Encore quelques heures à rester entre nous. Et après, je pense qu'on aura mérité un bon temps de repos. N'oubliez jamais, On reviendra plus fort. Et on reviendra surtout pour réunir tout le monde derrière le coq. Parce que pendant la Coupe du Monde, on a senti que toute la France était solidaire. Et ça, c'est incroyable. Et c'est ça qu'on devrait être tout le temps. Bisous, c'était Ryan.
4: Bisous aussi à toi, Ryan Cherki, qui devrait être titulaire demain face aux Anglais.
9: D'ailleurs, Bruno, on a une petite idée de la compo.
4: Ouais, les échos qui nous reviennent des États-Unis annoncent beaucoup de changements, mis à part Kylian Mbappé et Maignan qui devraient être au titulaire. Pour le reste, on va sûrement voir des Konaté, Cherki, Zaïre Emery ou encore Malo Gusto. Et pourquoi pas même Thuram devant aussi comme titulaire. Bref, les remplaçants vont tenter de décrocher la troisième place face aux Anglais, qui eux aussi vont faire tourner pour ce match prévu demain à 23h à Miami, à suivre sur notre antenne.
9: Et puis on remue 30 secondes le couteau dans la plaie, on parle de la finale donc demain, dimanche 21h, New York, et c'est pas nous, Argentine-Espagne, match qui n'est pas pour toutes les bourses.
4: Mais car si l'envie vous venez comme ça, Benjamin, de vous au dire tiens, moment. Au dernier moment, si je partais à New York me voir la finale, et si je prenais un petit billet en last minute. Prix moyen du billet en last minute, $10,000, soit environ 9 700 €. Le billet le moins cher est de $4,000, mais là tu dois être bien tout en haut, ça fait à peu près 3 500 €. Et puis il y a des dingos aussi qui ont mis le prix des places à $1,000,000. On sait jamais, si on tombe sur un gogo, ça peut toujours marcher. Bref, franchement, regardez ça à la télé,
9: restez chez vous.
4: C'est plus simple et restez chez vous. Et puis puisqu'on parle de la finale, je voudrais juste vous faire écouter une toute petite séquence. Hier, la FIFA a désigné l'arbitre de la finale. Petite séquence vidéo avec des petits applaudissements, je vous explique la suite.
8: It's absolutely great. As well as is great that the referee will be Zlatko.
4: Voilà, le référé sera Zlatko. Alors c'est Monsieur Colina, vous savez l'arbitre qui faisait toujours peur là, qui était chaud, etc. Chaud, maintenant il est référent FIFA, il a annoncé qui serait l'arbitre. C'est donc Zlatko Vincic, 47 ans, slovène, applaudi par ses pairs en larmes, car il n'y a pas que les footballeurs qui ont envie de vivre une finale. Finalement, évidemment, les arbitres, ça les touche aussi. Vincic est un excellent sifflet européen, bon, avec quelques polémiques et quelques casseroles, dont une de Meurs qui le poursuit depuis bien longtemps, mais aucune charge n'a été retenue contre lui, je tiens à le préciser.
9: Avant de clôturer ce journal et se dire à 4 ans pour une nouvelle Coupe du Monde à 48 et pourquoi pas, soyons fous, à 64 pays, c'est le dernier vocal de Nicolas Perronnet.
4: Ouais, notre reporter tout terrain qui nous a fait vivre avec ses vocaux son mondial, Nicolas, qui nous a laissé un message cette nuit d'Atlanta en Géorgie.
10: Salut les amis, un dernier petit coucou avant de mettre le cap sur la finale et sur New York pour vous parler d'Atlanta où j'ai passé la journée hier. Alors on va vous vendre ici le plus grand, le meilleur aquarium paraît-il des États-Unis. On va vous vendre le musée Coca-Cola qui est gigantesque, tout ça. Et ben vous oubliez, vous n'y allez pas, même downtown vous oubliez. Ici il faut aller se perdre dans les rues, loin du centre, dans la chaleur, dans la moiteur du sud avec les rocking chairs dans les vérandas ouverte des maisons en bois. C'est dans ce genre de quartier qu'on tombe sur le mémorial Martin Luther King, qui est évidemment un endroit hyper émouvant, avec le mausolée où il repose, qui est installé sur de l'eau, l'église où il prêchait, la maison où il est né. Il y a toute l'histoire américaine qui vous frappe ici, toute la lutte pour les droits civiques qui résonne particulièrement en ce moment partout dans le pays où ces droits sont de plus en plus fragiles. Et c'est un très bel endroit, je trouve, pour vous dire au revoir, parce que c'est la dernière petite carte postale que je vous envoie. Et oui, on n'a pas gagné la Coupe du Monde, mais moi je me suis régalé et j'espère que j'ai pu vous emmener un petit peu avec moi. Merci à vous.
4: Et en tout cas, nous aussi, on s'est régalé grâce à Nicolas Perronnet.
9: Et on a bien voyagé. Merci beaucoup, Bruno. On vous retrouve avec Pia Clément et notre consultante Charlotte Lorgeret demain soir.
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1: Et bonjour et bienvenue sur le Tour de France, la 13e étape sur les 21 qui mène le peloton de Dole. Le départ vient d'être donné, Dole dans le Jura, pour atterrir à Belfort, dans le territoire de Belfort, tout à l'heure. La plus longue étape de ce Tour de France, quasiment 206 kilomètres, avec déjà quelques tentatives d'échappée, parce que ça va légèrement monter dans un premier temps aujourd'hui, avant deux difficultés, et notamment le ballon d'Alsace, pas très très loin de l'arrivée jusqu'à Belfort. Thomas Coignac, bonjour, vous êtes sur la moto ici, piloté par Julien Girard. Nous avons deux interrogations au moment du départ de cette étape. Thomas, après la chute d'hier déjà, y a-t-il des non-partants et certains coureurs qui pourraient reprendre la route ce matin?
3: Oui, exactement. Deux coureurs qui ont chuté hier dans le sprint ont abandonné. Fernando Gaviria qui était tombé en premier, le colombien clavicule cassée, tout comme le belge Geno Berckmans. Il y a eu un protocole commotion passé par le français Dorian Godon qui finalement est au départ ce matin. Et puis un troisième non partant, Fritz Bisterbos, le néerlandais. Mais là, c'est une décision de son équipe, ça n'a rien à voir avec la chute d'hier. Mais on a vu quelques coureurs bien amochés encore au départ ce matin, notamment le Norvégien Søren Warren Kjold, déjà vainqueur sur ce Tour de France.
1: Ouais, la bonne nouvelle, effectivement, c'est le Français Dorian Godon qui avait mal hier et qui se plaignait notamment du dos. Il est au départ ce matin. Quelques échappés qui prennent une dizaine de secondes d'avance sur le peloton au départ de Dole, la ville natale de Louis Pasteur. Sous le soleil, c'est agréable, cette étape du Tour de France, la 13e. Vous la vivez tout au long de votre après-midi sur votre radio ici. À tout à l'heure.
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17: La 5e édition du Rockabilly Fest à Bordères-sur-l'Échez commence ce vendredi et résonnera pendant 2 jours au sein du showroom Galerie dans un esprit familial et convivial. Rendez-vous dès aujourd'hui à 18h pour une initiation dans ce rock avec Muriel Dance. À Pau, sur la façade de l'église Saint-Jacques, c'est le début du spectacle Son et Lumière, le fabuleux destin de Bernadotte. Ce rendez-vous gratuit retrace le parcours singulier de Jean-Baptiste Bernadotte, enfant du Béarn, devenu roi de Suède et de Norvège. Les projections sont programmées du jeudi au samedi de 22h jusqu'à 23h. Enfin, en Vallée de Sault, le groupe folklorique Lukuyala Dausau se produira ce soir à 21h sous la halle de la Reims. Chants, danse et instruments de musique vous seront présentés et c'est un bon moyen de découvrir ou de redécouvrir le patrimoine culturel haussallois et béarnais.
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Mbello sur ici Béarn Bigorre avec le titre Maniaque. Il est 13h37. On a le plaisir de vous accompagner tout le long de cet après-midi, notamment avec le Tour de France. Évidemment, ici, la radio officielle du Tour de France, on aura le plaisir de faire plusieurs points sur le direct et sur la course. Et côté musique, vous êtes gâtés avec les Négresses Vertes et Charlotte Cardin qui arrivent d'ici un moment. Restez bien à l'écoute sur ici Béarn Bigorre.

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2: Les gendarmes lancent les sommations d'usage en vain. Marc Fasquelle tente de fuir dans la direction opposée. Les militaires ouvrent le feu. 7 balles sont tirées. L'une d'elles le blesse mortellement à la tête. C'était lui ou eux. Fasquelle n'a pas eu le temps de faire usage du pistolet automatique posé près du volant. Les vitres de la Renault 25 ont volé en éclats. Le siège est maculé de sang. Hébété, mais saine et sauve, Jocelyne Bourdin, la complice, se rend sans difficulté. La mort de Marc Fasquelle met un point final à une incroyable cavale d'une dizaine de jours à travers le pays. Pour Jocelyne, c'est maintenant un long périple judiciaire qui va commencer. Inculpée de complicité, de séquestration, de viol, de meurtre, elle ne fait aucune difficulté pour reconnaître les faits. Mais qu'on l'entende bien, la jeune femme, née en 1956 à Montbéliard, n'a été, dit-elle, qu'une pâle complice de Marc Fasquelle, qui est par ailleurs le père de son enfant, né en 1977. Il la fascinait, dit-elle. Éprouve-t-elle des regrets à l'évocation de la série de crimes à leur actif? Pas vraiment. Parfois même, elle sourit. « J'ai agi sous la contrainte », lâche-t-elle, plaidant qu'elle était sous la coupe de l'homme de sa vie. Certaines de ses victimes jettent le doute sur un récit un peu trop facile. Martine, notamment, la jeune Oloronnaise, victime du premier viol, affirme que Jocelyne agissait de son plein gré. Prenant des photos, elle riait aux éclats. Parfois même, elle hurlait sur Fasquelle afin qu'il aille plus loin dans l'horreur. Ou bien, elle faisait du tricot dans leur long périple avec un otage assis à l'arrière de la Renault 25. Une chose est certaine, c'est Jocelyne Bourdin

0: paiera seul l'addition. Le procès aux assises s'ouvre en mai 1989 au palais de justice de Montauban, devant la cour d'assises du Tarn-et-Garonne. Le bilan est effrayant. Deux mois durant, parcourant la campagne du sud au nord et du nord au sud, le couple diabolique a enlevé, menacé, violé une dizaine de femmes. Deux d'entre elles y ont perdu la vie. Pour avoir été l'indispensable complice de Marc Fasquel, Jocelyne Bourdin est condamnée à 20 ans de réclusion criminelle. Elle n'a plus fait parler d'elle depuis.
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0: La voix mythique de Daniel Balavoine et un autre morceau mythique, Lipstick Polychrome. Il est 13h55 et on vous accompagne en musique avec Julien Lib qui arrive d'ici quelques secondes. Restez bien à l'écoute sur ICI Béarn Bigorre.
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0: Julien Lib avec le titre Autrement. On passe l'après-midi ensemble sur Ici Berne Bigorre.
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2: À Sibiar Bigorre, qui sont dieux ors d'Oubresp.
3: 14h.
4: Une petite fille de 8 ans est morte dans un accident de la route dans Lyon à Sergine tôt ce matin. La voiture dans laquelle elle se trouvait a percuté un arbre près d'une route départementale. Ses parents et deux autres enfants, eux aussi à bord, sont à l'hôpital dans un état critique. Et la circulation est très chargée ce week-end. Journée rouge dans le sens des départs dans l'Est et en Auvergne-Rhône-Alpes. Rouge partout demain, toujours pour les départs. Dans la forêt de Fontainebleau, les opérations de noyage se poursuivent. La 6 dans le secteur a rouvert en partie à vitesse réduite. Et dernière mise en examen, celle de deux ouvriers soupçonnés d'avoir mis le feu involontairement aux abords de l'autoroute avec une disqueuse. Un homme de 46 ans, lui, est ressorti libre de sa garde à vue, faute d'éléments probants, indique la procureure ce vendredi. Il n'y a plus de département en vigilance orange aux orages aujourd'hui, mais le bilan est lourd après ceux qui ont éclaté hier. Deux personnes sont mortes, un homme en Isère dans l'incendie de son entreprise frappé par la foudre, une femme en Haute-Vienne après la chute d'un arbre. Les ossements retrouvés dans le Tarn à l'occasion des fouilles menées pour retrouver le corps de Delphine Jubilard sont maintenant entre les mains de l'Institut de recherche criminelle de la Gendarmerie nationale en région parisienne. Et les fouilles, elles, se poursuivent. Et puis la fonderie de Bretagne évite la liquidation pour le moment. Renault, fondateur historique de l'usine de Caudan dans le Morbihan, débloque 4,5 millions d'euros. L'entreprise a jusqu'au 11 septembre pour trouver un repreneur.
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5: Une trentaine de kilomètres parcourus déjà dans cette 13e étape du Tour de France entre Dole dans le Jura et la ville de Belfort dans le territoire de Belfort sur les 206 kilomètres environ de cette étape la plus longue du Tour de France. Un peloton groupé après tout à l'heure une tentative d'échapper qui avait pris une dizaine de secondes et le peloton qui est passé il y a quelques instants, Thomas Coignac, on vous retrouve sur la moto ici, et bien dans le village du champion de France Romain Grégoire.
6: Ouais, la commune de Saint-Vite, on venait d'entrer dans le Doubs et il y avait beaucoup de pancartes avec la tête de Romain Grégoire, des têtes géantes à l'effigie du champion de France. C'est là qu'il est allé à l'école et au collège et sa maman habite toujours Saint-Vite. Je viens de voir aussi une pancarte avec écrit « Allez Romain Grégoire ».
5: Voilà, et c'est probablement là qu'il a aussi appris le vélo, le champion de France, pour le moment 60e du classement général, à 1h40 du maillot jaune Tadej Pogacar. Cette 13e étape, vous la vivez tout l'après-midi sur votre radio ici.
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0: La météo de ce début d'après-midi, selon Météo France, le ciel reste très nuageux partout en Bigorre et en Béarn. Le soleil pointe son nez timidement en plaine et de légères averses touchent actuellement le secteur de Lourdes et la vallée d'Ossau. Du côté des températures, il fait ce début d'après-midi 24 degrés à Pau et Tarbes, 25 degrés à Oloron et Limbeil et la fraîcheur toute relative est encore plus marquée du côté d'Oloron avec 21 degrés. 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

0: Le groupe Eurythmics sur ici Béarn Bigorre à 14h15. On est toujours ensemble. D'ici un quart d'heure, on fera un point sur la course, le Tour de France, bien évidemment. Mais en attendant, ce sont trois musiques françaises qui arrivent avec François Fellman, Vita ou encore Les Innocents. Bon après-midi.
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0: La voix de François Fellman avec le titre « Rien que pour toi ». Il est 14h30. C'est le moment de faire un point en direct avec l'équipe d'ici sur le Tour de France, sur cette 13e étape de 205 km entre Dole et Belfort.
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3: 206 kilomètres quasiment au menu cet après-midi sur la route du Tour, la 13e étape entre le Jura et le territoire de Belfort, entre la commune de Dole et celle de Belfort, ici à l'arrivée sous le soleil. C'est peut-être en train de se dessiner après un début d'étape très rapide, hein, très honnêtement, 55 km/h à peu près en moyenne, alors que la route est plutôt légèrement montante. C'est comme ces derniers jours, ça part très très vite. Thomas Coignac, on vous retrouve sur la moto ici au cœur du peloton, une échappée avec 37 coureurs, peut-être la bonne. Il y a 9 Français dans cette échappée. Il y a quelques costauds qui peuvent peut-être jouer leur carte aujourd'hui.
4: Ouais, notamment Tom Pidcock, hein, le Britannique, qui est 10e au classement général, qui est un excellent descendeur, on le sait, et ça, ce sera utile, puisque, eh bien, après le passage au sommet du Ballon d'Alsace, eh bien, il faudra plonger vers l'arrivée finale à Belfort, ce sera en descente. Et puis, vous parliez des Français, on peut citer Jordan Jegat, de l'équipe Total Energy, qui est devant, tout comme Kevin Vauquelin. Ce sont tout simplement les deux meilleurs Français au classement général du Tour de France de l'année dernière. Ils avaient fini 7e pour Vauquelin et 10e pour Jegat. Et puis vous parlez de cette moyenne à plus de 55 km/h, c'est assez fou, d'autant qu'on est passé par beaucoup de villages, des routes très sinueuses où il fallait freiner, relancer. C'est pas comme si on était sur des grandes lignes droites où vous avez juste à appuyer sur les pédales. La 55 km/h dans ces conditions, c'est vraiment très très impressionnant.
3: Ce qui leur a permis de prendre 1 minute et 20 secondes d'avance sur le peloton à ses échappés, on le répète, 37 coureurs. Il y a quelques poursuivants intercalés au nombre de 4 à une cinquantaine de secondes. Et parmi ces Français, on peut citer Romain Grégoire, notamment le champion de France, qui est sur ses terres également aujourd'hui. Cette 13e étape du Tour de France, vous la vivez tout l'après-midi sur votre radio ici. À tout à l'heure.
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0: C'est un marché des producteurs qui vous attend ce vendredi soir du côté de Sauveterre de Béarn, avec au total près de 10 producteurs locaux qui seront présents sur place dès 18h30 et jusqu'à 23h sur l'esplanade de la mairie de Sauveterre de Béarn. À Pau, l'été ciné continue ce soir avec la projection du film d'animation Le Royaume de Kensuke. Rendez-vous à 22h15 au parc Anciel, au quartier de Lousse des Bois à Pau, avec repli au cinéma Le Méliès en cas de pluie. L'entrée est gratuite. Enfin, en terre bigourdane, c'est la nuit de la chauve-souris à Cotteret. Rendez-vous ce soir dès 21h devant la maison du Parc National pour une visite et une balade crépusculaire à l'écoute des chauves-souris. Pensez à prendre une lampe torche et des chaussures adaptées si vous voulez aller à la rencontre de cet animal. 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

0: Mr Big sur la radio, ici Bern Bigorre avec le titre Wild World. Il est 14h45. D'ici un quart d'heure, ce sera l'actualité nationale qui sera de retour. Et côté musique, vous êtes gâtés avec Julie Pietri, le groupe ABBA, ou encore Marc Lavoine et Patrick Fiori. Restez bien à l'écoute d'ici Bern Bigorre.
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0: Oui, il serait temps de se lever, Eve, parce qu'il est quand même 3h de l'après-midi. Qu'est-ce qu'a Ouliwa, Kiwi?
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2: À Sibiar Bigorre, qui sont 13h sous Bresp.
1: 15h.
3: Après les violents orages dans plusieurs régions, l'heure est au constat. Dans plusieurs vignobles français, ils ont fait des dégâts importants. On a perdu 80% de notre récolte, réagit une viticultrice du Bas-Rhin sur ici.fr. Deux personnes sont mortes lors de ces orages en Isère et en Haute-Vienne et plusieurs milliers de foyers sont toujours privés d'électricité. Une fusillade à Carcassonne a fait un mort et quatre blessés la nuit dernière. Il s'agit probablement d'un règlement de compte entre trafiquants de drogue. Des armes de guerre ont été utilisées, de très nombreuses douilles de gros calibre retrouvées dans un quartier qui abrite un point de deal. À Alès, dans le Gard, le maire lui a reçu deux balles d'armes automatiques dans une enveloppe et une lettre de la DZ Mafia hier soir. Des menaces qui concernent les opérations de police menées contre le trafic de drogue dans la ville. Christophe Rivinck réagit, rien ne m'arrêtera, je ne céderai pas aux menaces. Les résultats devraient tomber dans des délais relativement courts, assure la gendarmerie après la découverte d'ossements dans le Tarn sur des indications de Cédric Jubilard. Il s'agit donc de savoir d'abord s'il s'agit bien du corps de son épouse Delphine. Ces ossements sont maintenant analysés en région parisienne. Le tarif agent qui permet aux salariés d'EDF de payer l'électricité et le gaz moins cher représente un coût démesuré, juge la Cour des comptes. Plus de 700 millions d'euros en 2024 à l'échelle du groupe. Les sages estiment que ça ne peut pas durer tel quel. Et puis les Bleus sont à Miami pour leur dernier entraînement avant la petite finale de la Coupe du Monde de football. Ce sera demain, donc ce samedi, contre l'Angleterre, à suivre sur ICI.
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4: On est sur les 206 kilomètres de l'étape d'aujourd'hui entre Dole dans le Jura et le territoire de Belfort avec l'arrivée tout à l'heure probablement sous le soleil. En tous les cas, il est présent ici à Belfort sur la ligne d'arrivée. Pour le moment, eh bien 37 hommes en tête qui possèdent 4 minutes et 20 secondes d'avance sur le peloton maillot jaune. Parmi ces coureurs, il y a 9 Français. On peut citer Jégat et Vauclin et le champion de France Romain Grégoire. Vous êtes sur la moto ici au cœur de la course, Thomas Coignac. Ça a l'air de bien s'entendre devant. En tous les cas, l'écart se creuse.
5: Oui, ça roule très fort et il y a aussi un groupe de poursuivants, 20 coureurs qui sont derrière et qui plafonnent à 45 secondes. C'est donc le signe que ça roule fort derrière puisque ces poursuivants n'arrivent pas à rentrer. 37 plus 20, ça fait 57, ça fait un tiers du peloton qui est à l'avant aujourd'hui, Bruno. 4 minutes d'avant sur le peloton, ils se disent que l'échappée va aller au bout.
4: Et la suite de cette étape, vous la vivez tout l'après-midi sur votre radio ici.
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0: La météo de ce début d'après-midi, selon Météo France, le ciel reste très nuageux partout en Bigorre et en Béarn. Le soleil pointe son nez timidement en plaine et de légères averses touchent actuellement le secteur de Lourdes et la vallée d'Ossau. Du côté des températures, il fait ce début d'après-midi 24 degrés à Pau et Tarbes, 25 degrés à Oloron et Limbeil et la fraîcheur toute relative est encore plus marquée du côté d'Oloron avec 21 degrés. 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

0: Shawn Mendes et Camila Cabello avec le titre Señorita sur ici Bern Bigorre à 15h16. Une chanson latine qui fait écho à cette finale de Coupe du Monde entre l'Espagne et l'Argentine ce dimanche. Et les Français devront se contenter samedi soir du match pour la troisième place face à l'Angleterre.
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0: La voix de Jodassin avec le titre « Les yeux d'Émilie », 15h30. C'est le moment de faire un point sur la course, le Tour de France, la 13e étape qui se situe actuellement entre Dole et Belfort.
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3: Avec 206 km au menu aujourd'hui, en ce vendredi, et avec l'étape la plus longue de ce Tour de France. Et pour le moment, c'est en train de se dessiner avec une longue échappée hein, qui est partie il y a un petit moment désormais. Une trentaine de coureurs, parmi lesquels une petite dizaine de Français. On peut citer Jordan Gégat, Kevin Vauclin ou le champion de France Romain Grégoire. Le peloton est à plus de 6 minutes désormais. Hein. C'est le plus gros écart, le peloton maillot jaune. Par contre, Thomas Coignac, on vous rejoint sur la moto ici, pilotée aujourd'hui par Julien Girard. Il y a au milieu intercalé un groupe assez conséquent avec notamment le maillot vert qui est en train de revenir sur les échappées.
4: Ouais, ça y est, après des dizaines de kilomètres d'une sacrée poursuite où ce groupe a longtemps plafonné à 45, 40, 35 secondes d'écart, et bien ça y est, sous nos yeux, là, avec Julien Girard, la jonction est en train de se faire. On a non seulement 15 secondes de retard pour le groupe Pedersen, le maillot vert qui a pas ménagé ses efforts hein, en personne. Il a pris beaucoup de relais pour essayer de revenir sur ce groupe de tête, et ça va être le cas. Donc 33 coureurs à l'avant, 24 dans ce groupe maillot vert. On va se retrouver avec 57 coureurs dans cette échappée. Pedersen, ça l'intéressait probablement eh bien, de rentrer avant le sprint intermédiaire de Mélisée. Il a évidemment encore quelques points, 25 en l'occurrence, à essayer d'aller marquer.
3: Exactement. Et sur le prochain point, vous nous donnerez un petit mot, un petit bon mot et bon mot sur chacun des 50 coureurs hein, à l'avant, effectivement, Thomas. Merci beaucoup pour votre intervention. La suite de cette étape qui va nous amener ici à Belfort avec notamment deux ascensions après le sprint dont on parlait, et notamment l'ascension du ballon d'Alsace, 9 km, eh bien, ce sera à vivre tout à l'heure et tout l'après-midi sur votre radio ici.
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0: La 5e édition du Rockabilly Fest à Bordères-sur-l'Échesse commence ce vendredi et résonnera pendant 2 jours au sein du Showroom Gallery dans un esprit familial et convivial. Rendez-vous dès aujourd'hui à 18h pour une initiation dans ce rock avec Muriel Dance. À Pau, sur la façade de l'église Saint-Jacques, c'est le début du spectacle Son et Lumière, le fabuleux destin de Bernadotte. Ce rendez-vous gratuit retrace le parcours singulier de Jean-Baptiste Bernadotte, enfant du Béarn devenu roi de Suède et de Norvège. Les projections sont programmées du jeudi au samedi de 22h jusqu'à 23h. Enfin, en Vallée d'Ossau, le groupe folklorique Lukuyala Dausau se produira ce soir à 21h sous la halle de la Reims. Chants, danse et instruments de musique vous seront présentés et c'est un bon moyen de découvrir ou de redécouvrir le patrimoine culturel haussallois et Béarnais.
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Un titre de 1981, Philippe Timsit, avec le titre Henri Porte des Lilas. Il est 15h47. On vous accompagne tout le long de l'après-midi sur ICI Béarn Bigorre, avec notamment l'actualité nationale qui va revenir d'ici un petit quart d'heure. Restez avec nous.

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0: La voix de France Gall, si, maman si, que passam l'esti ou amassas. On passe l'été ensemble et bon après-midi à l'écoute d'ici Béarn Bigorre.
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2: À Sibiar Bigorre, qui sont 14 de Brespe.
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4: Avec près de 20 400 éclairs, la journée d'hier a été la plus foudroyée de 2026 en France, selon Météorage. Des orages qui ont fait 2 morts, un homme en Isère dans l'incendie de son entreprise frappé par la foudre, une femme en Haute-Vienne après la chute d'un arbre. Plusieurs milliers de foyers sont toujours privés d'électricité. Une très forte surmortalité a été observée en Île-de-France fin juin lors de la canicule. Près de 3000 morts, c'est plus du double de ce qui est habituellement observé sur la période. Les réductions accordées aux agents d'EDF pour leur électricité et le gaz coûtent trop cher pour la Cour des comptes. Ces tarifs ne peuvent pas perdurer en l'état. Le gouvernement réfléchit d'ailleurs justement à revoir ce tarif qui concerne les salariés mais aussi les retraités. Les syndicats menacent d'une grève si ce gouvernement n'y renonce pas. Il s'agit du plus grand marché de production au monde. L'accès à Polymarket, site de Paris sur l'actualité, n'est plus possible depuis la France. Depuis novembre 2024, il était déjà interdit d'y effectuer des transactions financières depuis la France, mais il était toujours possible de consulter ce site. La fonderie de Bretagne évite la liquidation pour le moment. Renault, fondateur historique de l'usine de Caudan dans le Morbihan, débloque 4,5 millions d'euros. L'entreprise a jusqu'au 11 septembre pour trouver un repreneur. Et puis, nouvelle journée de départ en vacances. Journée rouge dans le sens des départs dans l'Est et en Auvergne-Rhône-Alpes pour Orangeailleurs. Demain, ce sera rouge partout, toujours dans le sens des départs.
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5: Sur la route du Tour, 206 km au menu aujourd'hui entre Dole et Belfort, et à 68 km de l'arrivée, eh bien, il y a 57 coureurs en tête qui possèdent un peu plus de 7 minutes d'avance sur le peloton maillot jaune. On arrive parmi ces coureurs vers le sprint intermédiaire, le sprint à Mélisé, la commune de Thibaut Pinot qui a pris sa retraite. Écoutez-le, l'ancien coureur français de 36 ans, il était au départ ce matin.
6: C'est sympa, c'est vrai que je suis très content de revoir beaucoup de coureurs, mon équipe, le staff, tous les anciens coureurs aussi que j'ai pu côtoyer durant toute ma carrière, on s'était perdu de vue forcément, donc ça c'est plutôt cool. Ouais. Après c'est sûr qu'il y a un peu plus de monde, là il y a un peu plus de monde. Ouais.
5: Et voilà Thibaut Pinot qui a gagné 3 fois sur le Tour de France, hein, effectivement 3e en 2014 du classement général, désormais agriculteur Thibaut Pinot. L'arrivée, vous la vivrez tout à l'heure en direct et cette étape, vous la suivez tout l'après-midi sur votre radio ici, à tout à l'heure.
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0: La météo de cet après-midi, selon Météo France, les nuages sont toujours très nombreux dans le ciel bigourdan et le ciel béarnais, mais peu d'averses chez nous, hormis le secteur de Bagnères-de-Bigorre, où il pleut en ce milieu d'après-midi. Côté température, il fait 22 degrés sur les coteaux de Jurançon, 24 degrés à Pau et Buros, et il fait légèrement plus chaud en Bigorre, avec 25 degrés du côté de Lourdes et d'Argelès-Gazost. Ce soir, le ciel s'annonce calme, sans le moindre orage.
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1: On est bien installés ensemble, on passe l'après-midi sur ici Béarn Bigorre. Restez bien attentifs, évidemment on va reparler du direct du Tour de France qui est actuellement entre Dole et Belfort. On retrouvera aussi les chroniques L'Humour en Tube, sans oublier évidemment Pierre Salle avec sa chronique Les Mots d'Oc. Côté musique, vous êtes aussi gâtés, on part du côté de Toulouse avec un titre de Jean-Pierre Madère. Bon après-midi.

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1: C'est le moment de retrouver Pierre Salles avec sa chronique Les Modocs, qui va parler du persona d'Edrin Estragne à Castelbraspada.
2: Bramemunde Adichat. On rapporte chez nos voisins landais, dans la région de Cap-Breton exactement, l'étrange destinée d'un homme souffrant d'addiction au jeu de manille. A despar de quet defaut dus greus, l'unostomi laurens de so petit num, quer ubravomi. Laurent donc exerçait le beau métier de cordonnier, mais les affaires n'allaient pas très fort, alors en gagnant aux cartes, car il gagnait toujours, et se débrouillait régulièrement pour boire un coup ou souper aux dépens des perdants. Et donc, qu'à Paris, que le Laurens, le Cablinio, a oué quatre des manilles, qu'est-ce mourit de attaque, las cartes à la main. Et oui, le pauvre, une mort subite le saisit en pleine partie, une partie que d'ailleurs, il était en train de gagner, vous vous en doutez. Pour lui rendre hommage, ses amis d'auberge obtinrent qu'il fût enterré avec son jeu de cartes dans la poche, de sorte qu'en arrivant aux portes de l'enfer, les joueurs vont toujours en enfer, c'est connu, il proposa au diablotin de garde qui s'ennuyait quelque peu une petite partie, au cours de laquelle il gagna la fourche réglementaire de ce dernier. Les bénimènes qui ont bien été apportés, les collègues qui avaient perdu, et tout ce que Boulogne essaya de gagner le Laurens. Peine perdue. Aucun avec un joueur de cette trempe ne put remporter la moindre partie, et bientôt, pas un seul démon n'était propriétaire de sa fourche. Quand le gras Satan en personne voulut remettre un peu d'ordre dans son fief infernal, il n'eut d'autre solution que de jouer aussi, et ça va de soi, il perdit. Laurent le Cordolier, dit-on, échappa par ce biais aux flammes éternelles, mais non au purgatoire où il est prévu qu'il reste longtemps, longtemps, longtemps. Acodit, keikum idei de la faisu d'un neuha, ta passa l'utems, et bero imunde, et abisapeo José Carto.
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0: La voix de George Harrison sur Ici Béarn Bigorre, 16h15. N'oubliez pas, ce soir, du côté de Sauveterre de Béarn, c'est un marché de producteurs qui commencera à partir de 6h30. C'est un petit peu la saison de ces marchés de producteurs et c'est aussi l'occasion de faire travailler le tissu économique local.
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1: À 16h20, il est temps de retrouver l'humour en tube pour rigoler un petit peu au cœur de cet après-midi. On va parler notamment des merveilles cachées du terroir français.
2: C'est un grand jour. En effet, aujourd'hui, pour la première fois, je suis heureux de vous montrer mon cul à la télévision.
3: C'est un jour qui a marqué à jamais la mémoire des Français. Ce jour merveilleux où Daniel Prévost a mis son nez dans le bourg de Montcuq, petit village vallonné du département du Lot au charme indéniable.
4: On arrive dans une petite ruelle, j'ai l'impression que Montcuq est très étroit.
5: Monsieur le maire, vous avez l'air d'aimer profondément Montcuq.
6: Oh oui mon cher monsieur, j'aime Montcuq. Et si vous saviez comme je serais heureux de le voir prospérer. Et comme je serais heureux de le voir s'agrandir. Et si vous voulez le mot de la fin, vive Montcuq et vive la République.
3: Voilà, bah si ce message de paix et d'espoir pouvait infuser, le monde se porterait sûrement beaucoup mieux. Alors depuis, Montcuq a été renommé Montcuq en Quercy blanc. Hein, c'est moins drôle pour nous, mais c'est plus fleuri pour les habitants. Et si vous voulez descendre encore plus bas dans le sud-ouest, Pierre Thévenoud vous conseille une étape festive.
7: T'es un touriste, t'arrives à Bayonne, pendant les fêtes de Bayonne, tu comprends pas. Je te dis, bon apparemment, leur Beyoncé à eux, c'est Patrick Sébastien. Patrick Sébastien et les yeux d'Émilie. Moi j'ai fait il y a pas longtemps les versions 2 jours. Tu peux aller avec des enfants. Mais par contre, 22h, faut dégager. Là c'est les loups-garous qui sortent. C'est les groupes de rugbyman.
3: Ah oui, et eux, ils font pas tourner que les serviettes. Hein, donc faut être initié quand même avant d'aller se frotter aux demi mêlées de l'avant-bayonnais. Ils sont très rigolos, mais ils boivent pas que de l'eau. Donc vive la France festive, vive la rigolade.

0: La voix de Pierre de Maher avec le titre « Je pense à vous ». Il est temps de partir en direct sur la course, le Tour de France. C'est la 13e étape. On fait un point sur la course avec les équipes d'ICI qui sont sur place.
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3: Alors que les échappés, ils sont nombreux, hein, une cinquantaine à l'instant, passent au sommet de la première vraie difficulté de la journée, le col des Croix, une ascension d'un petit peu plus de 5 km à quasiment 5%. On est à 50 km de l'arrivée, le département des Vosges, avec bientôt le ballon d'Alsace à gravir pour ce groupe dans lequel figure peut-être un favori pour la victoire d'étape, c'est Tom Pidcock, le grimpeur, le très bon descendeur, l'homme à tout faire également de l'équipe Pinarello, le britannique Thomas Coignac. Vous êtes sur la moto ici, piloté par Julien Girard aujourd'hui. Le peloton maillot jaune est à 7 minutes 50. On a changé de braquet, hein, après un début d'étape quasiment sur le plat, plus de 52 km/h de moyenne. Là, c'est autre chose.
4: Oui, exactement. On vient à notre tour de franchir le sommet et on a vu ce groupe d'échappés s'alléger de plusieurs coureurs, décrocher les moins bons grimpeurs. Parmi eux, malheureusement, Julien Alaphilippe. Il a été l'un des premiers à être décroché, Julien Alaphilippe, dans ses meilleurs jours. Ça aurait été vraiment une étape pour lui, mais là aujourd'hui, il est plus au niveau pour suivre ce groupe d'échappés. Il a été distancé très très rapidement de ce groupe de tête, tout comme le Breton Thibaut Guernalec ou encore l'Italien Stefano Oldani, qui tente de revenir avec l'aide de son directeur sportif, qu'il a un petit peu tiré là à l'aide de la voiture Cara Oural.
3: Il y a une petite dizaine de Français, hein, parmi lesquels Jegat ou Vauquelin dans ce groupe de tête qui, on l'espère pour eux, vont peut-être pouvoir jouer la victoire ici à Belfort tout à l'heure, après 206 km quasiment lors de cette étape qui est tout simplement la plus longue de ce Tour de France et que vous vivez tout l'après-midi sur votre radio ici.
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0: C'est un marché des producteurs qui vous attend ce vendredi soir du côté de Sauveterre de Béarn, avec au total près de 10 producteurs locaux qui seront présents sur place dès 18h30 et jusqu'à 23h sur l'esplanade de la mairie de Sauveterre de Béarn. À Pau, l'été ciné continue ce soir avec la projection du film d'animation Le Royaume de Kensuke. Rendez-vous à 22h15 au parc Anciel, au quartier de Lousse des Bois à Pau, avec repli au cinéma Le Méliès en cas de pluie. L'entrée est gratuite. Enfin, en terre bigourdane, c'est la nuit de la chauve-souris à Cotteret. Rendez-vous ce soir dès 21h devant la maison du parc national pour une visite et une balade crépusculaire à l'écoute des chauves-souris. Pensez à prendre une lampe torche et des chaussures adaptées si vous voulez aller à la rencontre de cet animal. Bounebrespad, à l'escoute d'ici Béarn Bigorre.
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1: On est toujours ensemble cet après-midi sur ICI Béarn Bigorre. N'oubliez pas, d'ici une vingtaine de minutes, c'est la rédaction d'ICI Béarn Bigorre qui vous proposera l'actualité locale. Mais en attendant, on a rendez-vous avec Thierry Sagardo-Itto et sa chronique Affaires classées sur ICI Béarn Bigorre, bien évidemment.
2: Les gendarmes lancent les sommations d'usage en vain. Marc Fasquelle tente de fuir dans la direction opposée. Les militaires ouvrent le feu. 7 balles sont tirées. L'une d'elles le blesse mortellement à la tête. C'était lui ou eux. Fasquelle n'a pas eu le temps de faire usage du pistolet automatique posé près du volant. Les vitres de la Renault 25 ont volé en éclats. Le siège est maculé de sang. Hébété, mais saine et sauve, Jocelyne Bourdin, la complice, se rend sans difficulté. La mort de Marc Fasquelle met un point final à une incroyable cavale d'une dizaine de jours à travers le pays. Pour Jocelyne, c'est maintenant un long périple judiciaire qui va commencer. Inculpée de complicité, de séquestration, de viol, de meurtre, elle ne fait aucune difficulté pour reconnaître les faits. Mais qu'on l'entende bien. La jeune femme, née en 1956 à Montbéliard, n'a été, dit-elle, qu'une pâle complice de Marc Fasquelle, qui est par ailleurs le père de son enfant, né en 1977. Il la fascinait, dit-elle. Éprouve-t-elle des regrets à l'évocation de la série de crimes à leur actif? Pas vraiment, parfois même. Elle sourit. J'ai agi sous la contrainte, lâche-t-elle, plaidant qu'elle était sous la coupe de l'homme de sa vie. Certaines de ses victimes jettent le doute sur un récit un peu trop facile. Martine, notamment, la jeune Oloronnaise, victime du premier viol, affirme que Jocelyne agissait de son plein gré. Prenant des photos, elle riait aux éclats. Parfois même, elle hurlait sur Fasquelle afin qu'il aille plus loin dans l'horreur. Ou bien, elle faisait du tricot dans leur long périple, avec un otage assis à l'arrière de la Renault 25. Une chose est certaine, c'est Jocelyne Bourdin qui paiera seule

0: Le groupe local Hurry Train avec le titre Enfant de la Liberté, 16h50. Et on espère demain matin à 10h40, à l'occasion de ce match France-Japon, je parle de rugby, que les joueurs de la section paloise seront ces enfants de la victoire. Ça nous changera un petit peu de l'équipe de France de football qui a perdu cette demi-finale cette semaine.
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1: Et on passe la fin de journée ensemble, il est 17h, bienvenue. Et à 17h, on s'informe avec vous, Mathilde Leroy. Bonjour.
2: Bonjour Hugo, bonjour à tous. La gare de Pau sera complètement fermée demain. Vous ne pourrez donc pas prendre de TER entre Tarbes et Bayonne ou encore entre Pau et Bedouce. Et pour ceux qui ont un billet TGV, ils circulent, mais ils ne s'arrêtent pas à Pau. Il faudra vous rendre dans une gare voisine. Le personnel de l'accueil est en grève. Les agents dénoncent un manque de moyens pour l'accueil des voyageurs. Aucun bus de substitution n'est prévu par la SNCF. Ils sont déjà tous mobilisés sur les fêtes de Bayonne. Le trafic reprendra dimanche normalement. Les urgences d'Orthès et de Pau soufflent enfin. Après 3 jours, le plan blanc a été levé à l'hôpital d'Orthès. La situation est revenue à la normale, une situation qui reste tout de même fragile. À Pau aussi, l'hôpital a levé son plan blanc car il y a moins de passages aux urgences. Les habitants du quartier de Bel Air quittent leur logement cet été. Ces logements sociaux en plein centre de Tarbes vont être désamiantés, déconstruits et remplacés par des maisons individuelles. Selon le bailleur, les locataires seront relogés dedans dès la fin des travaux prévus en 2031 pour un prix similaire. On y revient dans le journal de 18h. Et un homme de 41 ans va être présenté au parquet de Pau aujourd'hui. Il est soupçonné de violence conjugale, mais aussi d'avoir agressé une dame de plus de 80 ans sur le parking du magasin Truffaut à l'Escar. C'était le 30 juin dernier. La dame lui avait fait remarquer qu'il était mal garé, alors il l'a mise au sol et lui a arraché son collier. Le quadragénaire a déjà 30 mentions à son casier judiciaire. Il devrait donc être jugé lundi en comparution immédiate. Les douanes de Pau ont saisi une centaine d'engins pyrotechniques, des feux d'artifice interdits en France sans autorisation, saisis lors de contrôles de trains de fret. Ces feux d'artifice ont été achetés par une seule et même personne juste avant la fête de la musique.
1: Le niveau de l'eau baisse de manière très très inquiétante dans les rivières du Salaise.
2: Cette rivière passe à Salis de Berne, de le Lausset près de Navarinx et de Mauléon. Le préfet les place en niveau de crise. Ça veut dire que si vous habitez près de ces rivières, vous ne pouvez plus y prélever de l'eau en journée pour arroser vos jardins. Les agriculteurs ne peuvent pas non plus s'en servir pour irriguer, sauf les maraîchers et les arboriculteurs la nuit. Pour les particuliers, tout le Béarn reste en alerte renforcée sur l'eau potable. Vous ne devez donc pas arroser votre jardin en journée ni laver votre voiture. Et alors Hugo, il fait un peu meilleur, mais toujours de la grisaille.
1: Oui. Niveau température, en tout cas, c'est vrai qu'il fait un petit peu moins lourd qu'hier. Les températures, je vous les donne pour aujourd'hui. Elles ont été comprises entre 25 et 27 degrés. Pour la fin de soirée, ça va se calmer un petit peu plus. 24 à 26 degrés sur nos deux départements, avec un ciel qui va s'éclaircir un petit peu plus, notamment sur la Cité Royale, sur la Plaine de Naye, et à l'ouest du Béarn, sur l'Orthès, sur Salis de Béarn. Du côté de la Bigorre, on va rester sous de la grisaille, avec de la pluie très localisée, notamment sur Lannemezan et Bagnères de Bigorre. Voilà pour ces températures et pour la soirée, les températures vont baisser entre 22 et 24 degrés. Merci beaucoup Mathilde.
2: Merci.
1: À tout à l'heure 18h.
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1: 17h03 sur Ici Béarn Bigorre. Déjà, l'envie de faire la fête avec cette chanson qui doit vous évoquer beaucoup, beaucoup de souvenirs. C'est les Macumba qui sont éternels avec Jean-Pierre Madère et sur Ici Béarn Bigorre. Il est 17h03. Merci de passer la fin d'après-midi avec nous.

0: Jean-Pierre Madère avec Macumba, 17h07.
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0: Et bonjour tout le monde, on vous souhaite une belle journée sur ici Béarn Bigorre. Et déjà, on espère qu'avec les orages d'hier soir, que vous n'avez pas eu trop de dégâts chez vous. Parce que c'est vrai qu'hier, ça a bien pété quand même. Peut-être même que les plombs ont même sauté chez vous. Bon, bref, en tout cas, si vous voulez nous raconter ce qui s'est passé chez vous hier soir, c'est très simple, vous nous envoyez un vocal sur le WhatsApp de la radio, rien de plus simple. Vous ajoutez comme contact le 0559 98 09 09 et vous nous racontez ce qui s'est passé chez vous, tout simplement. Au menu de cette émission, nous irons bien sûr au plus proche des plus grands cyclistes au monde avec nos équipes moto qui vont vous faire vivre l'arrivée de cette 13e étape du Tour de France entre Dole et Belfort. Je regarde mon technicien Charlie du jour, c'est vers quelle heure? On avait dit 17h25. Eh ben voilà. Alors 17h35 pour l'arrivée, mais nous on la vivra 10 minutes tous ensemble avant ça. Ouais, on me dit ah bon dans l'oreillette, oui, c'est comme ça. Avant ça, Amen Belt nous partage quelque chose de très beau, c'est l'amour avec son nouveau single que vous écoutez sur ici Béarn Bigorre.

0: Une chanson positive qui fait du bien quand des fois c'est vrai, on a un peu le moral dans les chaussettes.
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0: Et ce qui nous donne aussi le sourire, c'est de retrouver Lucas de Roi-Denis-Méné dans différentes situations complètement loufoques. Et aujourd'hui, nous partons aux Audassons découvrir une activité surprenante dans tous les sens du terme. Lucas est visiblement tombé dans un piège.
2: Bonjour les petits, bonjour, bonjour. Où est-ce qu'on se trouve? Qu'est-ce qu'on fait ici? Ils sont partout, j'ai l'impression de me faire encercler, c'est un guet-apens. Où est-ce que vous nous avez amené, Enzo?
3: Donc là, on est dans Nocibé, c'est notre enclos en immersion.
2: Il y a quelqu'un sur moi là, qu'est-ce qui vient de se passer? Bonjour monsieur, c'est un petit lémurien, c'est ça?
3: Oui. Ça c'est Antoine, c'est notre maquicata qui monte sur les gens. Dès qu'il y a des gens qui viennent pour l'activité, il monte sur les épaules. Comme ça, il a accès à la gamelle plus rapidement.
2: Mais il n'a pas demandé la permission, il est arrivé sur mon épaule, mais je ne l'ai pas senti. C'est trop mignon, alors attention, on va quand même faire un petit peu de prévention. C'est bien marqué qu'il est interdit de toucher les animaux, donc on les laisse faire. Vraiment, on ne fait aucun geste vers eux, c'est ça?
3: Il ne faut pas les nourrir, alors à part quand il y a les activités avec la nourriture adaptée. Et effectivement, on ne les touche pas, parce que comme je disais tout à l'heure, ça reste des animaux qui sont pas domestiques, donc pour eux, la main, c'est pas une caresse, et ça veut dire qu'on va essayer de les attraper.
2: On fait l'activité ensemble. Comment ça se passe pour nourrir ces lémuriens?
3: C'est vous qui allez nourrir. Vous prenez les raisins, tout ce qu'il y a dans la gamelle, et puis vous leur tendez, ils vont venir le prendre doucement. Non, ils vont prendre avec la bouche ou avec les mains, ça dépend.
2: Allez, c'est parti. Comment ça se passe pour vous, là, cette activité? Ça vous plaît d'être aussi près des lémuriens?
4: Ah oui, vraiment, c'est trop bien. Ils sont trop choux, trop mignons.
2: Est-ce que vous avez pu quand même un petit peu sentir le pelage? C'est doux, comment c'est?
4: Oui, c'est doux et puis les dents ne font pas du tout mal.
2: On va tester aussi cette activité. Qu'est-ce qu'ils préfèrent en fait? J'ai pas envie de me prendre un vent par les lémuriens, donc qu'est-ce qu'ils préfèrent, banane ou raisin?
3: Là, il y a que des trucs qu'ils préfèrent, tu peux prendre ce que tu veux.
2: Allez, on prend la gamelle. Est-ce que si je la mets par exemple à un endroit stratégique, je sais pas, sur mon épaule. Ah, mais c'est lui qui tire!
3: Oui,
2: mais il a de la force, hein!
3: Plus.
2: Il vient de tirer la gamelle, ils ont de la force, ces lémuriens.
3: Oui, alors c'est bon, là, vu qu'on a la nourriture, ils sont toujours très contents. Hein. C'est des animaux assez gourmands, donc il n'y a pas du tout d'agressivité. Hein.
2: Je suis obligé d'avoir la main hyper ferme pour ne pas me la faire arracher. Ça peut avoir beaucoup de force ou pas, ces lémuriens?
3: Ah oui, ça a quand même si c'est petit, ça a quand même pas mal de force. Et on le voit surtout dans leurs sauts. Il y en a certains qui peuvent faire des sauts de 3 mètres assez facilement, quoi.
2: Ah, le lémurien a envie de parler. Bonjour, monsieur. Ça arrive souvent, ce qui joue comme ça avec tout ce qu'il voit autour?
3: Ouais, ils sont assez curieux, ouais.
2: On va leur laisser à manger. Merci Enzo. On va leur laisser. Regardez là, ils en peuvent plus. Allez, ils ont bien mérité ça. C'est une expérience magique. On peut en profiter ici aux Audassons. Ça se passe comment pour nourrir ces lémuriens là?
3: Alors il y a différentes activités. Il y a soigneur d'un jour, soigneur d'un soir. Pour appeler ou réserver sur le site.
2: Merci beaucoup Enzo.
3: Avec plaisir.
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0: C'était Listen to Hjort, une chanson du duo pop-rock suédois Roxette. Il faut savoir que cette chanson n'a pas marché tout de suite. Elle est d'abord sortie en single en 1988, c'est évidemment un carton, mais seulement chez eux, en Suède. Il faudra attendre le succès international du titre The Look, extrait de l'album Look Sharp, où Listen to Hjort sera réédité 11 ans plus tard, sa première sortie. C'est un tube mondial qu'on écoute encore en 2026.
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0: La jeune Stilto, faut que tu m'aimes sur Ici Béarn Bigorre.
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0: Les vacances en couple, la plupart du temps, ça se passe bien, mais parfois, c'est vrai que le choix du restaurant peut être un prétexte à une dispute. Lucas de Roy Denis Bénet est tombé sur Romain et sa femme, Lucien Sauveur, et ils sont visiblement, le dîner en amoureux ne s'est pas bien passé.
2: Bonjour, c'est Romain, mon petit plaisir de l'été, c'est passer du temps avec ma petite femme, Marion, et mes deux enfants.
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3: Oui, nous on aime bien aller faire des randonnées, profiter de la montagne.
2: Aujourd'hui, le programme c'était de faire un resto sympa, mais j'ai dû me plier aux volontés de ma femme, donc j'ai fait un resto qui m'a pas du tout plu, et du coup je recherche un petit dessert dans une boulangerie sympa, parce que là je suis un peu sur les nerfs, mais ça tombe bien que vous soyez là.
3: On va pas le dire, mais c'était pas à la hauteur de ce qu'on espérait, et j'avais pas envie de faire trois tours de la ville pour trouver un truc sympa.
2: Là du coup on est dans une boulangerie, c'est moi qui prends les rênes, parce que dès qu'elle prend les devants, bah ça part en coup. Donc là on y va, et c'est moi qui guide.
3: Bah je le laisse, parce que ça fait une heure qu'il me tambourine qu'il a mal mangé, donc je l'espère. Oui, il va trouver un bon truc.
2: Ah bah lundi, retour au boulot. Je veux dire, les vacances sont finies. Elle est en vacances parce qu'elle va profiter encore une semaine. Moi, c'était mes deux derniers jours, donc je voulais profiter un max. Déjà, il y a une demi-journée qui est foirée, mais le reste, on va essayer de profiter. Je vous souhaite à toutes et à tous un très bel été.
3: Un très bel été.
0: Ah là là, excellent, merci beaucoup à Romain et Marion pour ce petit plaisir. Si vous aussi, vous avez envie de nous partager vos plaisirs de l'été, que ce soit de la randonnée ou des belles histoires comme celle-ci, ou des petites engueulades sympathiques, eh ben vous nous envoyez un message vocal sur le WhatsApp d'Ici Béarn Bigorre, vous nous ajoutez en contact 05 59 98 09 09. Allez, on parle d'amour et d'une nuit qui va durer très très longtemps. Lionel Richie, All Night Long.

0: Night Long, c'était Lionel Richie sur Ici Béarn Bigorre. Vous restez en direct avec nous puisque l'échappée du Tour de France, on la vit ensemble, plutôt l'arrivée, mais c'est vrai qu'on est en train de suivre et c'est assez incroyable. On est avec vous, Bruno Blanza et Thomas Coignac sur les motos ici.
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2: Et en direct de la ligne d'arrivée ici à Belfort, on est à 2 km de l'arrivée et deux hommes en tête, un Colombien, Harold Terrada de la formation Astana, à ses côtés un Suisse, Mauro Schmidt de la formation Jaico Alula. Les deux hommes qui ont faussé compagnie il y a à peu près 12-13 km, et bien aux 8 hommes qui étaient avec eux lors de l'ascension du ballon d'Alsace sur les 30 km de descente. Il possède 17 secondes d'avance sur ce groupe de 8 coureurs parmi lequel figurent 3 Français, notamment Jégat et Vauclin, qui ont tenté de relancer il y a quelques instants, mais ce sont ces deux hommes-là qui vont se jouer la victoire d'étape dans les rues de Belfort, alors que c'est désormais tout plat et on est en train de s'observer. Il va falloir être vigilant pour les deux hommes que le groupe avec notamment Tom Pidcock et les Français dont je viens de vous parler, et également le Français Clément Braz Afonso ne reviennent pas, mais il leur reste 1 km et 200 mètres là avant probablement de lever les bras. Ils vont tout simplement régler cette victoire dans un sprint à deux. Les deux hommes, aucun n'a levé les bras sur le Tour de France. Thomas Coignac, vous avez suivi cette étape alors que c'est la flamme rouge. Ils ont toujours 18 secondes d'avance. Vous avez suivi cette étape sur la moto ici et ça a sacrément roulé, hein.
3: Ah ouais, ça c'est sûr, il y a eu déjà une grosse bataille devant avec 57 coureurs, rendez-vous compte, un tiers du peloton qui était à l'avant à un moment, et puis ensuite ça a été à la pédale, hein, comme on dit, dans un des premiers vrais cols de ce Tour de France. Il y avait eu le Tourmalet dans les Pyrénées, le ballon d'Alsace, c'est un petit peu du même tonneau, même si c'est classé en première catégorie et pas en hors catégorie, mais ça a complètement fait exploser cette échappée. Seuls les meilleurs évidemment étaient devant, et puis après les plus malins peut-être, ces deux hommes qui ont réussi à s'extirper du groupe de 10.
2: La malice effectivement, mais là ils se regardent, hein. On est à 500 mètres de la ligne, derrière ça revient, le dernier virage à droite, devant lui il y a Harold Terrada, le Colombien de la formation Astana, mais il a vraiment dans le rétroviseur Schmidt qui pourrait attaquer. Ils sont en train de s'observer comme sur la piste, les deux hommes là, après 4 heures et 6 minutes de course depuis le départ de Dole à la mi-journée, 206 kilomètres, et derrière ça revient fort notamment, ça y est, le sprint est lancé et c'est pour le moment Terrada qui prend le meilleur. Ils sont l'un et l'autre à gauche ou à droite de la route, et Terrada d'Astana semble bien finalement, va-t-il être battu? Oui, il est battu par Mauro Schmidt, le Suisse qui lève les bras ici de la Jaico Alula. Ce sprint à deux, qu'est-ce qu'ils ont été malins franchement, avec un autre compagnon d'échappée qui lève les bras, parce que tout simplement c'est Luc Plate qui lève les bras, parce qu'ils ont été très bons, les coureurs de la formation australienne, pour dans un premier temps rester en place, pas prendre énormément de relais, basculer avec les meilleurs dans le ballon d'Alsace à 30 km de l'arrivée. Je vous le disais, à peu près 30 km de descente, 15-20 km de descente et une dizaine de kilomètres en faux plat descendant, et à 15 km de l'arrivée ils ont attaqué, les deux hommes Terrada et Schmidt, parce qu'ils se méfiaient de Vauclin qui avait les jambes, le Français, de Pidcock également, et finalement personne ne les a repris et ça se joue entre les deux. Et la victoire, une première sur le Tour pour Mauro Schmidt, le coureur suisse de 26 ans ici à Belfort. Thomas Coignac sur la ligne d'arrivée, peut-être des réactions déjà, en tous les cas peut-être de la déception du côté de nos Français.
3: Ouais, évidemment je suis aux côtés là de Kevin Vauclin qui est en train de boire, de évidemment de se réalimenter. Il était probablement l'un des plus forts de ce groupe de tête, et il y aura probablement de la déception de son côté d'avoir laissé filer les deux hommes, le coureur français de l'équipe Ineos, pour une première réaction. Kevin Vauclin en direct sur ici.
4: Toujours plus près. Kevin, qu'est-ce qu'il a manqué finalement pour être là dans l'emballage final avec les deux?
5: On était là. Non, après c'est un fait de course. Voilà, il y avait un surnom avec Luc Plap et Mauro Schmidt. Ils ont réussi à très bien jouer. Bon, c'est parti. On s'est un peu enterré. Je pense qu'en fait, d'avoir deux UAE nous a un peu mis le bordel, tout simplement. Et ça a été compliqué de manager dans le final. J'ai essayé tout ça, mais bon, voilà. tout le monde regardait un peu Tom Pidcock, hein, parce que c'est pour le classement général. C'était pas facile à gérer comme, comme finale.
6: Comment sont tes sensations pour la journée?
5: Donc, je me sentis vraiment bien, de mieux en mieux. Hein, là, voilà, si j'ai attaqué au pied de la bosse, c'est pas pour rien. Et bon, alors, en haut, j'ai un peu plus mal à la gueule. Mais les jambes reviennent. Voilà, il y a encore une échappée, on était dedans, avec Joshua et moi. On va essayer de se battre pour la victoire. Voilà, malheureusement, je ne mets pas au fond, mais bon, je pense qu'on peut retenir le positif et à l'attaque, vigilant. Après, voilà, hein, c'est une course, des fois, on loupe le coche pour ne serait-ce qu'une seconde.
7: Tu te retrouves avec 4 Jayco à l'avant, c'est hyper déséquilibré comme lutte quand il y a 4 joueurs d'une même, 4 coureurs d'une même équipe.
5: Bah, attends, alors je pense que vu le groupe qu'on était, il doit y avoir pas mal de coureurs qui étaient beaucoup. Alors, oui, il y a eu 4 Jayco à un moment donné, mais après, d'une fois dans les bosses, ça s'est décanté au fur et à mesure. Matthews a pété. Voilà, ils ont très très bien joué, tout simplement. Ils avaient un surnombre, ils ont réussi à rouler à l'avant, mais pas trop pour le groupe derrière, attaquer au bon moment. Et Luc Pape a fait un très gros boulot. Voilà, je pense qu'on peut leur tirer un chapeau et c'est une victoire méritée.
2: Vraiment fair play, très fair play, Kevin Vauquelin, le Normand de la formation Net Company. Ineos qui n'aura pas et ne pourra pas pour le moment lever les bras une deuxième fois sur le Tour de France. On se souvient de sa victoire à Bologne. Lui qui était le meilleur Français l'année dernière. Thomas, d'ailleurs, que ce soit Vauquelin ou Jegat, hein. 7e et 10e du dernier Tour de France, Vauquelin 7e et Jordan Jegat, le coureur de la Total Energy, 10e l'an dernier. Ils vont se rapprocher au classement général, le peloton maillot jaune avec Tadej Pogacar qui va probablement arriver avec un petit peu plus de 7 minutes de retard. Et c'est vrai que au niveau de ce général, ça va relancer certains coureurs également, dont nos deux Français.
3: Oui, effectivement. Alors après, on attaque un week-end dantesque, hein, aussi avec le Markstein demain et le plateau de Solaison dimanche. Et ils auront fait des efforts là aujourd'hui, beaucoup d'efforts pour être parmi les premiers au Ballon d'Alsace. Donc il faudra voir déjà comment ils récupèrent, parce que samedi et surtout dimanche, les écarts pourraient de nouveau se creuser. Et là, ce sera probablement uniquement les meilleurs du général. On imagine bien un Tadej Pogacar et son équipe très motivés par le menu du week-end.
2: Exactement. Il fait 6e de l'étape. Kevin Vauquelin, vous venez de la vivre en direct sur l'antenne d'ici, cette arrivée de la 13e étape de ce Tour de France, la plus longue, hein, on vous le répète, quasiment 206 kilomètres au pied du Lion de Bartholdi, ici à Belfort de la Citadelle, également sous le soleil, alors qu'à un moment donné, eh bien, on a eu la pluie ici sur la cité belfortaine, 5 départements traversés, en attendant l'arrivée, eh bien, du peloton maillot jaune. Journée tranquille pour Tadej Pogacar qui l'avait plus ou moins annoncé qu'il laisserait probablement cette victoire d'étape. On le voit relancer dans le peloton, en tête du peloton maillot jaune, le Slovène aux 4 victoires dans le Tour et qui se dirige vers la 5e, lui qui a coché demain effectivement avec de nouveau le Ballon d'Alsace à grimper, l'arrivée au Markstein et puis ensuite le plateau de Solaison dans 2 jours. Ils sont en train de sortir d'Offemont, c'est juste à côté de Belfort, là, les coureurs du peloton maillot jaune. Thomas Coignac, une autre réaction ou pas, justement?
3: Romain Grégoire, pour rien vous cacher.
2: Ouais, Romain Grégoire, le champion de France que l'on a vu sur ses terres aujourd'hui. On l'a vu à l'attaque, on l'a vu à Saint-Vite également, dans le village familial, honoré, fêté par ses amis, par son fan club également dans le Ballon d'Alsace. Lui qui l'image d'ailleurs de Kevin Vauquelin, retrouve petit à petit des jambes et le moral dans ce Tour de France, alors que ça continue d'arriver sur la ligne là, avec forcément pas mal de retard. Il y avait eu ces 2 ascensions, le col des Croix, un peu plus de 5 km à 5%, et dans la foulée, hein, c'était tout cela dans les 50 derniers kilomètres, l'ascension du Ballon d'Alsace, 1173 mètres tout en haut du Ballon d'Alsace, et c'est 9 km à quasiment 7%. C'est effectivement aussi compliqué avec la chaleur, on l'a vu par moment. Thomas Coignac, il nous reste une petite minute, la flamme rouge pour le peloton maillot jaune, une petite réaction ou pas?
3: Je suis en train de pister Romain Grégoire et Clément Brazafonso, hein, d'ailleurs, qui était dans l'échappée également pour la Groupama FDJ. Je vous cache pas qu'en une minute, ils ont pris un petit peu d'avance sur moi. Ils ont l'avantage d'être en vélo aussi, quelle idée. Sur le Tour de France,
2: même s'ils ont ont fait beaucoup d'efforts depuis le début de la journée. Mais on en restera là et ces réactions, vous pourrez les entendre bien évidemment sur votre radio ici et notamment tout à l'heure à 18h30 dans le journal du Tour, comme tous les soirs effectivement avec Gilda Mingui. On va peut-être avoir l'arrivée du maillot jaune Tadej Pogacar ici à Belfort d'ici quelques instants. Ce sera un petit peu trop tard, un peu plus de 7 minutes et bien du vainqueur, on vous le répète, le Suisse Mauro Schmidt de la formation australienne Jaikko Alula.
0: Merci beaucoup Bruno Blanza avec l'accompagnement de Thomas Coignac qui était sur la moto ici. Vous l'avez compris, allez, dans un peu moins d'une heure, nous nous retrouverons pour le journal du Tour de France avec la réaction des coureurs de ce Tour de France, de cette 13e étape. En attendant, Camaro, Femme Like You.
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0: So, Claude Guy, c'est une très jolie domaine à Gand. Et on a vraiment créé un lieu de rencontre global et local aussi. Mon parcours, c'est d'utiliser le théâtre et les arts, l'action culturelle comme une façon de partager notre sentiment, notre idée pour créer un meilleur monde.
1: Et le mot d'ordre avec vous, c'est vraiment l'inclusivité. Vous, on accepte vraiment tout le monde, on le comprend avec votre parcours. Vous êtes né en Chine, vous avez aussi vécu en Angleterre. On l'entend avec votre magnifique accent. Vous êtes ici venu en France. C'était important pour vous ce mot, inclusivité?
0: Oui, à mon avis, c'est très très important. On doit vraiment être connecté avec notre humanité. Et particulièrement dans cette période, dans notre monde, il y a beaucoup de conflits et beaucoup de malcompréhension des autres. Et c'est super important de réunir tout le monde pour partager le bon moment. Et à mon avis, les arts, la culture, c'est vraiment une possibilité très très forte pour développer l'empathie, la communication, d'avoir une plus profonde compréhension des autres. Et pour nous, si on parle français, anglais, espagnol, chinois, arabe, comme on veut, mais vraiment, toutes nos activités, c'est très bilingue, multilingue. Et ça, c'est aussi très important pour nous d'accueillir tout le monde.
1: Et justement, qu'est-ce qu'on peut y faire là-bas? Vous proposez plusieurs choses, notamment une semaine de résidence.
0: Oui, on a beaucoup d'artistes en résidence. La semaine prochaine, nous sommes super, super. On a la chance d'accueillir Chicken Shed. En français, c'était dit poêlier. C'est un nom très joli. Pour une compagnie théâtrale inclusive qui a commencé le travail il y a 50 ans. Ils sont assez expérimentés. Avec les gens handicapés. Mais maintenant, ils travaillent beaucoup avec tout le monde dans une façon très inclusive parce qu'ils pensent que nous avons un grand potentiel tout le monde. Et ça, c'est aussi en empathie avec notre boutique Claude Guy à Gand. C'est vraiment d'accueillir les gens partout, d'être inclusif, chaleureuse et de donner la possibilité pour tout le monde de réaliser son potentiel.
1: Et puis ces personnes qui sont handicapées, j'imagine que ça va être vraiment génial de pouvoir laisser leur liberté, leur créativité sur scène.
0: Exactement. Pour tout le monde, bien sûr, mais ça c'est aussi important pour nous. On offre le billet gratuit aussi pour les associations caritatives, mais aussi le billet pas moins cher pour les gens de Pau, les gens de Gand, parce que nous sommes installés à Gand aussi. Et aussi les activités la semaine prochaine, le mardi et le jeudi, c'est une journée d'atelier participatif avec les parents et les enfants ensemble.
1: D'accord.
0: Ou le carer, le gens qui s'occupe, le gens handicapés, ensemble. Et ça, c'est aussi très important de développer les liens de relation entre les gens. Et ça, c'est lundi, mardi et jeudi. Et aussi pour le vendredi, on va avoir un spectacle.
1: Et donc, on comprend bien, avec tout ce que vous organisez, ce qui est génial, c'est que on comprend qu'il y a l'ambition quand même de faire du Claude Guy à Gand un carrefour culturel international.
0: Exactement. On pense, bien sûr, dans cette période, c'est super important d'accueillir les gens pour parler, discuter, faire les ateliers, le spectacle, la bonne cuisine, et vraiment la jolie expérience annublée et émouvante aussi.
1: Mais ça, c'est vraiment génial. Merci beaucoup d'organiser ça et merci d'être venu en parler. Je ne connaissais pas personnellement, mais j'ai hâte d'y aller et on a hâte aussi que vous y allez découvrir ce magnifique endroit, le Claude Guy. Toutes les informations sont à retrouver sur votre site internet. Merci beaucoup Caroline Watson.
0: Super, merci beaucoup.
1: Jeanne Mas, Sauvez-moi. Et juste après, on joue pour vous faire passer le plus beau des étés. 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C'est pas encore maintenant qu'il faut nous appeler. Mais attention, préparez-vous. C'est Jeanne Mas, Sauvez-moi.

0: Retrouvez-moi. C'est Jeanne Mas sur ici Bern Bigorre, 17h52.
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0: Mer, sexe et soleil, Serge Gainsbourg nous annonce déjà l'été.
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0: Ouais, coquin hein, ce Serge Gainsbourg. Hein. Est-ce que Bernard Deguin est aussi un coquin comme Serge Gainsbourg? Bonjour Bernard.
2: Bonjour à toute l'équipe, ici Bern Bigorre.
0: Comment ça va Bernard?
2: Ah ben ça va très bien, il fait bon chaud aujourd'hui.
0: Hein. Ah. Ouais, vous l'avez senti quand même, hein, ça va mieux dans l'air. Hein.
2: Oh ben oui, mais il a plu un petit peu hier soir, mais très très peu quand même. Hein.
0: Ouais, très très peu. Et les orages alors, ça a pété chez vous ou pas?
2: Ah non, pas du tout, non. Il y a eu beaucoup de tonnerre.
0: Ouais, mais pas de dégâts.
2: Pas de dégâts, non.
0: Bon, eh ben vous nous envoyez ravi. Bernard, vous savez pourquoi vous jouez?
2: Oui, c'est pour l'exotique à l'Escar, là.
0: Oui, c'est ça, l'exotique parc à l'Escar. C'est un magnifique parc où vous allez pouvoir retrouver plein d'animaux du monde entier. Des tortues géantes, des perroquets, plein de rapaces. Mais aussi pouvoir vous restaurer avec la nouvelle bodega béarnaise qu'ils ont installée. Ça va être super bien, Bernard.
2: Ah oui, parce que le patron de là, c'est nous qu'on a gardé, Guillaume. Alors.
0: Eh ben, vous voyez, en plus, vous connaissez. Donc, même pas besoin de vous indiquer le chemin. Bernard, il faut qu'on joue. On tourne la roue pour voir à quel jeu vous allez participer.
1: Le ni oui ni non.
0: Ah, Bernard, le ni oui ni non.
2: Oui, faut pas dire ni oui ni non.
0: Oui, voilà, c'est ça. Et l'expert en la matière, c'est Eric Dreux qui est avec nous. Voilà, il faisait le comique tout à l'heure et ben voilà, il s'est fait prendre à son propre jeu. Eric, c'est vous qui allez poser les questions à Bernard. Allez, on se donne 30 secondes. Top, c'est parti.
3: Bonjour Bernard. Je vous ai pas fait perdre vous, non ou pas? On a vous joué ensemble ou pas?
0: Il a dit oui? Il a dit non? C'est pas vrai déjà Bernard?
2: Oh, Eric Dreux aussi, je connais bien, oui.
0: Ah oui, oui.
2: On
0: oui.
2: a déjà joué ensemble, oui.
3: Oui, mais là, Bernard, vous aviez perdu.
2: Oui, il reste encore une question de peut-être.
3: Oh. Et vous aviez plutôt dit oui ou non à l'époque?
2: Non, c'était le... pile ou face. J'avais dit face.
3: Ah, c'était face. Bon, d'accord.
0: Bernard, malheureusement, c'est perdu. Vous avez dit aller 10 fois oui et 12 fois non, là.
2: Ah, quand même.
0: Ah oui. Bon, Bernard, malheureusement, c'est perdu. Je suis désolé pour vous, mais face à Eric, on peut vraiment rien faire.
3: Oh non, arrêtez. Bon, je garde des places alors pour l'Exotic Park. Merci.
2: Non, non. Ah bon, c'est très bien. Ça serait pour une prochaine fois alors.
0: Voilà.
3: Oui, Bernard.
0: Pour une prochaine fois, Bernard, merci beaucoup. Merci beaucoup, Eric. Enfin, je ne sais même pas si je dois vous remercier. Vous avez
3: rencontré Bernard. Je suis là demain, vous inquiétez pas. Demain matin.
0: À demain, à partir de 7h. Merci beaucoup, oui. Eric. Et bonne soirée. Merci pour votre sourire.
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0: C'est vrai qu'on rigole, mais c'est bon, écoutez, il est 18h, voilà. Allez, on redevient un peu de plus en plus sérieux puisque c'est les infos avec votre journal présenté par vous, Mathilde Leroy.
4: Personne ne pourra prendre de train demain en gare de Pau. Il y a un mouvement social en plein week-end de grand départ de vacances avec plus d'un million de voyageurs attendus par la SNCF. Aucun train donc à Pau et pas de bus de substitution à cause des fêtes de Bayonne, Yannick Damon.
5: Oui, aucun train ne s'arrêtera demain samedi en gare de Pau. Les TGV ne feront que passer et tous les TER sur la ligne Tarbes-Bayonne et en direction d'Oloron et Bedouce sont annulés. Le mouvement social concerne les personnels d'accueil de la SNCF. La CGT dénonce un manque de moyens et de personnel pour renseigner et orienter correctement les usagers. Il y avait déjà eu une mobilisation de ces agents début juillet. Cette fois-ci, la SNCF explique ne pas avoir le personnel suffisant pour assurer la sécurité des voyageurs en gare de Pau. Elle a donc annulé tous les trains et avertit les voyageurs depuis plusieurs jours. La SNCF qui explique qu'elle n'était pas en mesure de proposer des bus de substitution. Un bus de 50 places ne peut pas remplacer un train bondé en cette période de grandes vacances, nous dit-on. Qui plus est, tous les bus sont déjà mobilisés ce week-end pour faire des navettes au Pays Basque pour les fêtes de Bayonne.
4: Donc pas de train pour les Bernais qui voudraient aller aux fêtes de Bayonne. Le trafic devrait revenir à la normale ce dimanche.
0: Les soignants des urgences d'Orthez et de Pau soufflent enfin.
4: Après 3 jours, le plan blanc a été levé à l'hôpital d'Orthez. La situation est revenue à la normale. Une situation qui reste tout de même fragile. À Pau aussi, l'hôpital a levé son plan blanc parce qu'il y a moins de passages aux urgences. Les derniers habitants du quartier Bel Air à Tarbes quittent leur logement cet été. Ces logements sociaux en plein centre vont être détruits, démantelés, pièce par pièce, à la place des pavillons, toujours avec du logement social. 160 logements sont concernés. Camille fait partie des habitants d'une des trois barres HLM qui n'ont pas encore été relogés. L'adolescente décrit un immeuble totalement insalubre.
6: On a de la moisissure sur les murs et parfois on a soit plus de gaz, soit plus d'eau. On a déjà eu des fuites d'eau dans tout le bâtiment. Les radiateurs, ils marchent pas du tout. Nous, on est 6 enfants. On est 3 filles et 3 garçons. Et nos deux parents, donc on est 8 en tout. Il y a beaucoup de cafards. C'est invivable. Mon père, il a déjà eu un cafard qui lui est rentré dans l'oreille. On a soit des fuites de gaz ou des gens qui viennent planquer de la drogue dans les bâtiments. La police, elle vient souvent. C'est très dangereux. Surtout, ça fait 8 ans, bientôt 9, on habite ici. On est les derniers qui vivent ici et on attend d'être logés comme il faut pour pouvoir repartir. Non, il n'y a plus du tout de solution. En tout cas, pour moi, je suis sûre qu'il faut le détruire. Il n'est pas récupérable.
4: Sa famille est actuellement en négociation avec le bailleur social pour trouver une solution de relogement.
0: Un homme de 41 ans est soupçonné d'avoir agressé une dame de plus de 80 ans à l'Escar.
4: Une dame qui lui avait fait remarquer qu'il était mal garé, alors il l'a mise au sol et lui a arraché son collier. Les faits se seraient déroulés sur le parking du magasin Truffaut le 30 juin dernier. Il est aussi soupçonné de violence conjugale. Le quadragénaire a déjà 30 mentions à son casier judiciaire. Actuellement en garde à vue, il devrait être jugé lundi en comparution immédiate. Les douanes de Pau ont saisi une centaine d'engins pyrotechnique, des feux d'artifice interdits en France sans autorisation, saisie qui remonte il y a un mois. Ces feux d'artifice ont été achetés par une seule et même personne juste avant la fête de la musique. Un berger de 50 ans s'est blessé en voulant sortir sa vache d'un canyon ce matin. Il a un traumatisme crânien. Il a été évacué en hélicoptère vers l'hôpital de Tarbes. Attention, il ne faut surtout pas boire l'eau dans ce secteur puisque sa vache morte est tombée près d'un captage d'eau sous le refuge des Espuguettes dans le cirque de Gavarnie. Et les secours sont déjà beaucoup sollicités pour des personnes prises de vomissements après avoir bu l'eau de la montagne avec des gourdes filtrantes.
0: Ça y est, les Pyrénées-Atlantiques et les Hautes-Pyrénées ne sont plus en vigilance canicule.
4: Après un mois de chaleur intense, alors les Palois croisés cet après-midi respirent enfin.
7: C'est bien agréable parce qu'effectivement on a souffert ces derniers jours, c'était pas évident pour travailler, donc ça fait vraiment du bien. Je pense que les organismes, le corps pourra se reposer. On va devoir reprendre le sport maintenant parce que là, il fait effectivement de meilleures conditions. C'était une belle excuse.
8: Je suis trop contente en fait. Je pourrais porter des pulls et des jeans. Je vais me promener de plus long parce qu'avec la chaleur, je pourrais juste promener le chien moins d'un kilomètre, mais maintenant plusieurs kilomètres.
9: Par exemple, la pétanque, si on peut, eh ben on va essayer une fois par semaine. Toujours ça de prix. Bon, on en profite tant qu'on peut. Et tant que la météo le permet.
10: On voit les gens sortir un petit peu plus. Dans les commerces, ça a été difficile. Les matins, on travaillait un petit peu. Et puis après, à partir de 11h, c'était terminé.
11: Aujourd'hui, qu'il était meilleur, on est sorti manger au restaurant sur la place Royale, à l'ombre. Parce que c'est vrai qu'à mon âge, c'est beaucoup mieux, moins de chaleur.
4: On fait le point sur les températures à la fin du journal. Malgré les orages, la sécheresse est toujours là. Le niveau de l'eau baisse de manière inquiétante dans la rivière de Saleis, qui passe par Salis de Berne, le Lozette, près de Navarinx et de Moléo. Le préfet les place en niveau de crise. Ça veut dire que si vous habitez près de ces rivières, vous ne pouvez plus y prélever de l'eau en journée pour arroser vos jardins. Les agriculteurs ne peuvent pas non plus s'en servir pour irriguer, sauf les maraîchers et les arboriculteurs la nuit. Et sur le Tour de France, le Suisse Mauro Schmidt a remporté la 13e étape à Belfort. Tadej Pogacar reste une fois de plus en jaune. Et demain, c'est la dernière occasion de voir Jocelyne Poli sur un trail en Berne. Elle court pour la 12e édition du Grand Trail de la Vallée d'Ossau. Départ depuis la Reims à 5h pour 74 km avec 4500 mètres de dénivelé. Jocelyne Poli devrait raccrocher après le Grand Raid de la Réunion qu'elle avait gagné en 2018.
0: Avec tous ces exploits sportifs, on n'a pas envie de se mettre au sport.
4: Il fait meilleur quand même.
0: Oui, c'est vrai. Si vous voulez courir ce soir, déjà on n'est plus en vigilance canicule, c'est la bonne nouvelle. Par contre, le ciel va un peu plus s'éclaircir si vous êtes sur Pau, sur Mourinx, Monin, Orthès et Salisbergne, du côté de la Bigorre. Là, on va toujours rester sous la grisaille avec des précipitations très localisées sur Bagnères de Bigorre et Lannemezan. Sur le reste, en vallée bernaise et bigourdane, on va rester sous la grisaille avec des températures pour la soirée entre 22 et 24 degrés. Merci beaucoup Mathilde Leroy.
4: Merci.
0: Bon réveil pour demain matin, 7h.
4: C'est ça.
0: Allez, à demain.
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0: Les seules idées noires qu'on accepte sur Ici Béarn Bigorre, c'est que quand c'est avec Bernard Lavillier et Nicolas.

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0: Allez, on chasse ces idées noires là, c'est parti.
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0: Ouais, non, on ne veut que de la positivité, que du sourire, et c'est pour ça qu'on vous remercie d'être fidèle à ici Bern Bigorre. Vous rentrez peut-être du boulot ou de la piscine avec encore un peu d'eau dans les oreilles. Dans tous les cas, bon courage à vous, c'est très énervant. Dans un peu moins d'une demi-heure, nous allons retrouver Thomas Coignac pour cette 13e étape du Tour de France avec la victoire du Suisse Mauro Schmid qui remporte cette 13e étape à Belfort. Vous restez avec nous sur ici Bern Bigorre. C'est Charlotte Cardin, notre Québécoise d'amour, de Way We Touch, qui prend le relais.

0: a l'impression d'être accompagné avec un orchestre. C'était Charlotte Cardin, The Way We Touch.
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0: Et on remonte sur tout le temps avec Richard Lacazette qui nous explique l'importance de notre histoire avec cette première personne de notre histoire qu'on connaît bien. C'est bien sûr Gaston IV.
2: Et en avant pour notre premier grand héros national, Gaston IV dit le croisé. Mais cela, c'est une autre histoire. Tels furent les derniers mots de la dernière chronique. Le territoire du Béarn est désormais posé après des siècles de raids, d'invasions et d'exodes de populations. Désormais, au XIe siècle, la première grande famille qui règne sur notre territoire est celle des Centules. Le personnage marquant de cette famille est Gaston IV de Béarn, né en 1074. Il arrive au pouvoir en 1090, il agrandit sa capitale, Morlas. Il crée également les premières lois béarnaises que l'on nomme les forts, F-O-R-S. Plus tard, elles seront connues comme les forts et coutumes de Béarn. On pourrait ici parler de sorte de constitution.
3: Le code, c'est la loi.
2: En France, on parle de constitution qu'à partir de la Révolution française. On voit l'avancée et l'intelligence de nous autres les Béarnais. Gaston n'a pas le temps de se reposer puisque Jérusalem tombe entre les mains des Turcs Seljoukides en 1078 et l'Empire byzantin appelle l'Occident à l'aide. Le pape Urbain II lance le grand et fameux appel à la croisade en 1095. Cela fait que 5 ans que Gaston est au pouvoir et le voilà embarqué avec tous les grands seigneurs de l'Occident pour une aventure qui va durer 5 années supplémentaires.
4: Bon petit gars, tu vas en connaître des aventures.
2: Anecdote, l'idéal de la chevalerie est l'adage des grands seigneurs européens. Mais Gaston apportera sa contribution différemment. En effet, il va se montrer plus stratège que les autres seigneurs. Quand les Européens arrivent à Constantinople pour rejoindre leurs alliés byzantins, Gaston prend le temps d'étudier les machines de guerre byzantines. Il prend note sur son petit calepin des schémas de construction des grandes échelles de siège, mais aussi des beffrois, ces immenses tours mobiles. Grâce à son ingéniosité, le siège de Jérusalem en 1099 en est grandement facilité. On raconte que Gaston fut le premier seigneur croisé à rentrer dans Jérusalem. Et alors que ses homologues massacrent la population, Gaston offre son drapeau aux vaches à des civils afin de les sauver de la barbarie. Il rentrera un grand vainqueur en Béarn. Son trésor de guerre est immense et très important. Et on raconte qu'il instaura l'idée de construire la cathédrale Sainte-Marie, se trouvant aujourd'hui dans la commune réunifiée d'Oloron-Sainte-Marie. Il continuera à se battre, mais contre les morts cette fois-ci en Espagne. Il délivrera Saragosse, et emporté dans son élan victorieux, il poussera jusqu'à Valence, où il trouvera la mort. Le Béarn perd son grand vainqueur de la croisade, mais le pays continue d'avancer. Mais cela, c'est une autre histoire.
0: 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Et pour connaître la suite de notre histoire, rendez-vous dès lundi matin avec Lucas de Roy-Denis Bénet, Dalida. Avec son titre culte, Mourir sur scène, 18h18. On connaît tous au moins le refrain, c'est parti pour le karaoké.

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0: Pascal Obispo, plus que tout au monde sur Ici Berne Bigorre, il est l'heure de retrouver un jeune talent qui vient de sortir son single, c'est Oria avec son titre Soirée mondaine.
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0: Un single très très prometteur pour la jeune franco-tunisienne. C'était Oria avec son titre Soirée mondaine, soirée sportive maintenant avec le journal du Tour.
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2: Tel un lion rugissant, Mauro Schmidt s'impose à Belfort au terme de la plus longue étape de ce Tour de France. Le Suisse s'est même payé le luxe de lever sa roue avant en passant la ligne, juste devant le Colombien Terrada. Première victoire sur le Tour de France pour Mauro Schmidt, 26 ans. Bonsoir Bruno Blanzin.
3: Bonsoir.
2: On vous retrouve en direct de Belfort. Quelle étape ? C'est parti sur un rythme endiablé et ça n'a jamais débranché.
3: Oui, elle se termine à 50 km/h de moyenne, Gilda, cette étape, alors qu'il y avait quand même deux difficultés au menu, hein, le col des Croix, 5 km à 5%, et puis le ballon d'Alsace, ce n'est pas rien, c'est 9 km d'ascension à 7%. Mais en fait, on a eu la plus longue étape du Tour de France, et quelque part la plus folle, on ne s'y attendait pas forcément, avec à un moment donné, un regroupement de 57 coureurs en tête, à 90 km de l'arrivée, et avant les difficultés que je viens de vous citer. Et puis il y a eu l'ascension du ballon d'Alsace, 10 hommes qui ont basculé dans la descente, un toboggan de 30 km parmi lesquels 3 Français. Tout le monde regardait Pidcock, le grandissime favori, et c'est finalement Schmidt qui s'impose au sprint devant Terrada, parce que les deux sont partis, le Suisse et puis le Colombien, à 15 km de l'arrivée, et ça s'est réglé entre les deux. Et donc cette victoire suisse la 60e pour un Suisse sur le Tour de France.
2: Et 50 km/h, hein, c'est tout simplement l'étape de plus de 200 km la plus rapide de l'histoire du Tour. Imaginez, les organisateurs avaient prévu une vitesse moyenne entre 42 et 46 après le record absolu battu mercredi à Nevers. On est décidément sur un Tour très rapide. Premier Français de cette 13e étape, Kevin Vauclin, 6e. Le Normand se sent de mieux en mieux, mais dans le final, il n'est pas parvenu à prendre la roue de Terrada et de Schmidt.
4: Eh bien, sûrement moi avec Luc Plap et Mauro Schmidt, ils ont réussi à très bien jouer. Bon, c'est parti et on s'est un peu enterré. Je pense qu'en fait, d'avoir deux UAE nous a un peu mis le bordel, tout simplement. Et ça a été compliqué de manager dans le final. J'ai essayé tout ça, mais bon, voilà, tout le monde regardait un peu Tom Pidcock, hein, parce que c'est pour le classement général. C'était pas facile à gérer comme final.
2: Avec son maillot bleu, blanc, rouge, Romain Grégoire, lui, a vécu une journée particulière puisque le Tour passait chez lui dans le Doubs à Saint-Vite, et le coureur de Groupama est parvenu à se glisser dans l'échappée, Bruno.
3: Ben juste après avoir salué ses amis, son fan club à Saint-Vite, hein, où on l'a même vu en photo, on a vu son portrait sur un rond-point, effectivement. Il a réussi derrière à attaquer, à se retrouver dans l'échappée, mais il l'a confirmé à l'arrivée au micro de Thomas Coignac. Les jambes pour gagner, c'est encore compliqué. Il va mieux, il a eu un début de Tour difficile, le champion de France, mais il a pu profiter quand même sur ses terres ici dans le Doubs. Il termine 26e à 3 minutes et 19 secondes du vainqueur, justement le Français Romain Grégoire.
2: Eh bien, on va l'écouter, Romain Grégoire, qui effectivement est un petit peu en difficulté sur ce Tour.
5: Ouais, quand même, c'était sympa, surtout en début de course. Je voyais qu'il y avait beaucoup de monde, mais ouais, c'est rapidement, c'est le mal de jambes qui est passé au-dessus. Je crois que la première heure, j'ai regardé, on avait 55 de moyenne, donc ça n'a pas débranché. Et ouais, même si j'essayais de profiter un petit peu de ce qui se passait autour de la route, ça a fait mal aux jambes, quoi. Il faudrait un miracle, franchement, pour gagner une étape d'étape quand je vois mon niveau par rapport à tous les autres aujourd'hui, quoi.
2: Et au classement général, Tadej Pogacar porte toujours le maillot jaune, mais il y a le rapproché de Tom Pidcock, 3e de l'étape, élu combatif du jour. Le Britannique fait une belle opération au classement. Pidcock remonte à la 4e place, donc il passe devant le Français Paul Sexas, 6e. Rien de grave, Bruno, pour Paul Sexas.
3: Non, le petit problème pour Sexas, c'est que je vous ai parlé tout à l'heure de la cinquantaine d'échappés. Il y avait deux équipes qui n'étaient pas représentées sur les 23 du Tour de France, et il y avait la sienne. Ce n'est pas très très grave de voir Pidcock passer devant. Il est toujours 6e à 4 minutes 35 secondes, Paul Sexas, avant de démarrer la montagne demain, mais pas d'affolement de ce côté-là.
2: Bon, tant mieux. Aujourd'hui, le peloton des favoris a coupé la ligne avec 7 minutes 30 de retard, donc un peu de répit pour les hommes forts, car le week-end s'annonce très corsé. Ça commence par une étape de montagne demain, 155 km entre Mulhouse et le Markstein, avec 4 cols au programme, dont une montée inédite, les précisions du patron du Tour, Christian Prudhomme.
6: Une étape qui va s'élancer de Mulhouse, avec dans le final, sur l'autre versant du Grand Ballon, une montée inédite, la montée du Hague, une montée très rude, très raide, avec des pourcentages très inégaux. En fait, c'est une route qui existait déjà, qui a été reconstruite pour permettre à tous les véhicules qui n'ont pas de moteur de monter, et donc aux coureurs professionnels. On l'utilisera pour la première fois. Elle est sur une grande partie boisée. Gros avantage évidemment pour les champions, gros avantage aussi pour le public du Tour de France. Et le sommet de cette montée, à 2 km plus haut, on arrive au Grand Ballon et on va descendre sur 6 km pour aller jusqu'au Markstein, où le dernier vainqueur s'appelle Tadej Pogacar.
2: Évidemment, Pogacar qui sera encore favori demain, étape à vivre sur votre radio ici à partir de 13h30. Merci Bruno Blanza en direct de Belfort. Merci également à Andreas Jaffré pour les liaisons techniques. À demain.
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0: Et merci à vous Thomas Cognac de nous avoir présenté toutes les précisions de ce journal du Tour de France qu'on retrouvera demain, puisque vous le savez, ici Béarn Bigorre est la radio du Tour. Nous, on vous emmène sur d'autres routes, celle plutôt des chevaux, avec Equestria qui fête ses 30 ans du 21 au 26 juillet. À partir de mardi, le Haras de Tarbes va vous accueillir pour des spectacles équestres et des animations avec un village et de quoi profiter en famille. Et bonne nouvelle, l'accès à ce village, il est complètement gratuit. En plus, nous serons en direct jeudi et vendredi à partir de 16h, plus une soirée concert le vendredi soir organisée par votre radio. Et si vous voulez suivre la Coupe du Monde de foot, on a des infos aussi pour vous. La finale de la Coupe du Monde de football au centre-ville de Pau va se passer ce dimanche 19 juillet. Dans le cadre de l'été à Pau, l'association Les ACP va diffuser le match sur l'écran géant ce dimanche 19 juillet sur le site du Théâtre de Verdure. Attention, parce qu'on a regardé tout à l'heure, c'est vrai que les places sont quand même assez limitées. Vous les retrouverez sur le site du Théâtre de Verdure. Attention aussi, le centre-ville sera entièrement piétonnisé et sécurisé de 18h30 jusqu'à 2h du matin. Ça veut dire qu'en gros, il y aura le même dispositif que pour la demi-finale. L'occasion de partager un moment sportif et convivial en famille ou avec ses amis dans les commerces et les terrasses du centre-ville.
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0: Et à 18h36, c'est Jimmy Cliff qu'on retrouve. We all are one sur Ici Béarn Bigorre. Juste après, on s'intéressera à la petite lucarne avec Johan Rock.

0: Jimmy Cliff, We All Are One, 18h41.
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0: Johan Rock, il est l'heure de vous retrouver puisque vous nous emmenez dans les coulisses d'une série culte que rediffuse chaque jour la chaîne RMC Life.
2: Aujourd'hui, on plonge dans le quotidien sous tension d'une équipe de médecins et infirmières dans un hôpital de Chicago au service des urgences. Figurez-vous que cette série, c'est à Steven Spielberg qu'on la doit. Un soir qu'il amenait son chien blessé aux urgences, il eut l'idée d'écrire un film sur le personnel soignant pour le remercier d'avoir sauvé son animal. Pressenti un temps pour le réaliser, il préféra finalement se consacrer à un autre de ses projets, un certain Jurassic Park. Voilà comment le bébé fut refilé à Michael Crichton, qui ressortit du tiroir un récit autobiographique d'une expérience passée aux urgences 15 ans auparavant.
3: Doug et Jenny ont eu un accident de voiture. Doug est OK, Jenny est blessée. L'ambulance les amène tout de suite.
4: Mort, par ici.
5: Constante, stable. Contusion au visage, au front et à l'abdomen.
4: Des dents pour tout le monde.
5: Léa, 13-9. Elle est consciente, elle vient de revenir il y a quelques
4: Jenny, minutes. Jenny, vous savez quel jour on est?
5: Il lui faut un scan et un bilan traumato.
4: On s'en occupe, reculez.
5: C'est un cas pédiatrique, Gary. Vous êtes débordé.
4: Vous ne travaillez pas dans cet hôpital, pas ce soir. Alors asseyez-vous et laissez Carole examiner votre tête.
2: Lorsqu'on parle d'urgence, impossible de faire l'impasse sur le docteur Ross, le médecin incarné par George Clooney. Pédiatre brillant, séducteur, il enchaîne les conquêtes, contournant souvent le règlement de l'hôpital, jusqu'à ce que la mort d'une femme rencontrée dans un bar le pousse à changer de vie et à se rapprocher de l'infirmière Carole Hathaway. Tous les deux formeront le parfait amour. Mais bon, après 5 saisons de bons et loyaux services, Clooney, que la série a rendu célèbre, quittera les urgences pour Hollywood et le grand écran.
6: J'ai parlé à Hans Poe. Je lui ai dit que je partais.
7: Qu'est-ce qu'il a dit?
6: Il a été assez poli pour ne pas pousser la chansonnette. Il n'a pas tenté de me dissuader.
7: Pourquoi? Tu espérais qu'il ferait ça?
6: Non.
7: Tu pars vraiment?
6: Il n'y a rien pour moi ici.
7: Je suis ici.
6: Je parle de travail. Je ne peux pas rester. Viens avec moi.
7: Je veux que tu restes ici.
6: Je dois m'en aller, Carole. Je ne peux pas rester ici.
2: C'est qu'elle a renouvelé le genre des séries médicales, s'appropriant les codes du cinéma, plus de gros moyens techniques, et en faisant oublier la lenteur des vieux feuilletons à papa, une série qui ouvrira la voie à toute une nouvelle génération comme Dr House ou Grey's Anatomy. Urgence, c'est à redécouvrir tous les jours 13h50 sur RMC Live.
0: Et merci beaucoup Johan Rock, on vous retrouve après le week-end, c'est vrai que ça passe vite, dès lundi, toujours sur la même radio et sur la même heure à 18h40, aux alentours bien sûr, Thierry Pastor sur des musiques noires.

0: Thierry Pastor à 18h47, c'était sur les musiques noires.
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0: Alasco 4, nous en parlons puisqu'ils fêtent leurs 30 ans. Direction la Dordogne pour découvrir ce site unique en son genre. Nous retrouvons pour ces 10 ans. 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Et on en parle avec vous.
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2: Les artistes qui ont peint Lascaux ont eu besoin de lumière pour la peindre. Même si la première salle de la grotte, assez proche de l'entrée, pouvait être parfois baignée par la lumière naturelle, ils ont dû s'éclairer. Pour ce faire, ils créent des lampes à graisse. Ça s'apparente à une bougie, un bloc de pierre, de la graisse animale, une branche. Et on a retrouvé 138 dans la grotte, c'est dire l'éclairage utilisé ici. Et d'ailleurs, cet éclairage vacillant, mais va être certainement intéressant pour ces artistes, puisque on le remarque dans cette grotte, beaucoup des images vont venir épouser, suivre les reliefs naturels de ces parois pour faire parfois ressortir une hanche, une crinière, une ligne de dos, si bien que si l'on fait vaciller une lumière dans cet espace, tous ces animaux semblent prendre vie autour de nous. On arrive plus sur des images statiques, mais sur un lieu qui va s'animer, qui devait créer une ambiance très particulière pour ces femmes, ces hommes, ces artistes, ou même peut-être parfois ensuite les visiteurs qui sont venus dans la grotte de Lascaux, puisqu'on sait qu'il y a eu une présence humaine ici pendant 700 ans. Donc il y a eu autre chose que juste des artistes qui sont venus y peindre. L'artiste de Lascaux, il est aussi opportuniste d'une autre façon, c'est qu'il va utiliser ce qu'offre la grotte comme paysage, puisque nos artistes préhistoriques en Europe, c'est une convention, ne peignent pas de paysages de nature, de lune, de soleil, d'arbres. Et ici, ils vont utiliser, par exemple, des démarcations naturelles de couleurs, des reliefs, afin de créer des paysages. Par exemple, la salle des taureaux dans laquelle on se trouve actuellement, on a une cavalcade de ces animaux qui semblent vraiment tous galoper sur ce sol imaginaire, ce qui rend l'espace, je trouve, encore plus évocateur de peut-être ce qu'ils vivaient à l'extérieur.
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0: Merci beaucoup et rendez-vous dès lundi prochain pour découvrir le 16e épisode.

0: Eh bien, je regarde sur ma fiche, à qui le tour? Ah, ben c'est au tour de Blondie avec son tube Heart of Glass.
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0: La seule et l'unique Blondie Heart of Glass pour vous accompagner sur cette fin d'émission. C'est déjà la fin de l'émission, comme vous avez pu l'entendre. Mais rassurez-vous, nous allons basculer dans le meilleur des années 80. Mais avant ça, on va s'informer, on va faire un point sur votre météo.
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0: Ici et ensemble, merci d'être avec nous. On fait le tour de l'actualité en France et dans le monde avec vous, Valérie Massip.
3: La situation s'améliore, mais la canicule a laissé place à des orages très violents ces dernières heures. Deux personnes sont mortes, une femme écrasée par un arbre en Haute-Vienne, un homme en Isère dans l'incendie de son entreprise touché par la foudre. Et les dégâts sont nombreux, hein. Les images sont impressionnantes encore, des arbres couchés, des toitures arrachées. Comme à Saint-Jure-en-Berre dans la Loire, où le plafond d'un supermarché s'est effondré sur les caisses, Cédric Hermel.
4: Bernard n'a pas dormi de la nuit et s'est réveillé ce matin avec un sérieux mal de tête.
5: J'ai pris un grelon sur la tête, donc bon, c'est pas grave, mais si vous voulez, le cuir chevelu, ça saigne abondamment. Hein.
4: Il a encore la trace du grelon sous les cheveux, gros comme une boule de pétanque. Sa voisine, elle, a échappé au pire.
5: Le plafond chez une voisine qui est tombé, c'est des suites à des infiltrations d'eau sous les tuiles, des choses comme ça. Si les tuiles ne sont pas parties, mais le plafond est tombé. Il est tombé juste à côté d'elle. Là. Si elle le prend sur la tête, ça peut être grave. Hein.
4: Sans parler des autres dégâts matériels.
5: Sur le parking de l'immeuble, il y avait 5 ou 6 voitures où il n'y a plus de pare-brise. Hein.
4: Certaines maisons ont carrément une partie de leur toit qui s'est envolée. D'autres habitants ont dû quitter leur logement, comme les résidents d'un EHPAD, raconte le maire Olivier Joly.
6: 39 pensionnaires ont été transférés en milieu de nuit à partir de 3h du matin jusqu'à ce matin à 8h et les étages de l'EHPAD concernés commençaient à prendre l'eau de toutes parts et on a préféré mettre à l'abri.
4: En attendant, le maire compte demander la reconnaissance de l'état de catastrophe naturelle pour sa commune.
3: Cédric Hermel dans la Loire pour ici. Il n'y a aujourd'hui plus de départements en vigilance orange aux orages et pour ce qui est de la canicule, ça va mieux quand même dans une grande partie du pays, mais pour 10 départements du sud de la France, ce n'est pas la même histoire. Toujours en vigilance orange ce soir, comme le Vaucluse. Cela fait plus de 10 jours maintenant et les habitants fatiguent.
7: Moi, ça m'énerve trop. J'arrive plus à supporter ça. On se fait des douches chaque 30 secondes.
8: Bah, compliqué de sortir.
9: Ah, bah, c'est sûr que c'est un peu plus dur, quoi. Hein. Au niveau de la fatigue, du stress, on a moins d'énergie, quoi.
10: Il fait très chaud, le soleil tape beaucoup.
11: Ça passe très mal, madame. On n'arrive pas à dormir la nuit, ça fait très chaud, même avec le climat.
12: Ça joue forcément sur la fatigue, on dort moins bien, on est tendu toute la journée. Enfin, oui, c'est vrai que c'est pas facile.
13: On est deux fois plus fatigué par rapport au soleil, par rapport à la chaleur. Ça nous en sucre.
14: C'est beaucoup plus difficile pour respirer et puis on est beaucoup plus fatigué.
3: Il a fait 39 degrés aujourd'hui par exemple à Cadenet dans le Vaucluse. On va pouvoir un petit peu mieux respirer à partir de demain. Le département va passer un cran en dessous en vigilance jaune canicule. 7 départements en revanche de l'Hérault aux Alpes-Maritimes et en Corse seront toujours au niveau orange. Et dans le Var, il y a aussi un risque très important de feux de forêt demain. Il faudra plusieurs dizaines de jours encore pour éteindre complètement les feux dans la forêt de Rambouillet. Les opérations prennent beaucoup de temps en raison de la nature du terrain difficile, des zones inaccessibles. Dans beaucoup d'endroits, le feu est passé dans le sous-sol, expliquent les pompiers ce soir. Après 2 jours de fouilles dans le Tarn pour retrouver le corps de Delphine Jubilard, le dispositif de recherche est levé. Les ossements découverts sont analysés en région parisienne pour dire si oui ou non il s'agit de l'infirmière disparue depuis bientôt 6 ans. Les gendarmes pensent que les résultats seront connus dans un délai relativement court, cela veut dire dans les prochaines heures ou les prochains jours. Alors que le tarif de l'électricité va augmenter de 2,5% au 1er août pour près de 20 millions de foyers, voilà le tarif agent qui est remis en cause. Il s'agit d'une très forte réduction sur les factures d'énergie pour les salariés du secteur. Pour la Cour des comptes, le coût est démesuré, notamment pour EDF, Raphaël Ebenstein.
15: Une facture de 733 millions d'euros pour le groupe EDF, en incluant ses filiales, en 2024, dernière année étudiée par la Cour des comptes. C'est le coût estimé de ce fameux tarif agent, un prix préférentiel sur l'électricité et le gaz, instauré en 1947. Cela conduit en fait l'employeur à payer environ 98% de l'énergie consommée par les 300 000 bénéficiaires au sein de la branche des industries électriques et gazières, y compris des retraités. démesurée selon la Cour, qui estime que cela favorise une surconsommation par rapport au reste des abonnés. Elle appelle donc à réduire cet avantage en nature par étapes, une possibilité à laquelle réfléchit le gouvernement, qui plaide pour un calendrier social adapté. Les syndicats exigent à l'inverse un maintien intégral du dispositif actuel.
3: L'intersyndicale qui appelle à une grève préventive le 15 septembre. À 26 ans, le Suisse Mauro Schmidt signe sa première victoire sur le Tour de France, arrivé le premier à Belfort en fin d'après-midi. Le premier français, le Normand Kevin Vauclin, est sixième de l'étape, la plus longue du Tour cette année. L'étape de demain emmènera les coureurs en Alsace, de Mulhouse au Markstein. Et puis l'équipe de France de football va me manquer, les mots de Didier Deschamps à la veille de la petite finale de la Coupe du Monde entre la France et l'Angleterre. Vous la vivrez, cette petite finale, avec nous sur ICI et notre chaîne YouTube.
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0: Et pour cette fin de journée, ça se dégage un petit peu plus dans le ciel, mais c'est quand même très localisé, notamment dans le Béarn, on va dire, sur Pau, sur Orthès et sur la vallée des Gaves. Ça se dégage un peu plus, par contre, sur Oloron-Sainte-Marie et sur la plaine de Naï, même dans les vallées. On va rester sous un temps couvert aujourd'hui. Pareil du côté de la Bigorre, avec de la pluie très localisée, nous annonce Météo France, surtout sur Bagnères de Bigorre, avec des températures pour cette fin de journée entre 23 et 26 degrés et 20 à 24 degrés pour la nuit.
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16: Bonsoir à tous, les juilletistes en vadrouille, les haussiens qui patientent. Vous êtes ce soir encore tous invités à notre séance quotidienne de ce POC, c'était mieux avant, mais quand même un petit peu. On parle de musique là. Et ce soir, ça commence comme ça.

0: Francis Cabrel, c'était Encore et Encore.
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0: Ah, on l'a chanté, rechanté, on la rechante encore, cette chanson magnifique, marquante de Francis Cabrel, bien sûr, qui évoque le chagrin, l'absence d'une personne que l'on attend toujours et qui ne viendra pas. Bah voilà, une des merveilles sur l'album Photos de voyage, sorti en 1985. Et monsieur Cabrel, on en voudrait encore et encore des chansons comme celle-là. Allez, en attendant, on accélère le rythme, on change de sujet et on demande à George Benson, bah quoi, la nuit, allez, give me the night tout de suite dans 100% années 80.
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0: C'était le groupe Chalamar avec A Night to Remember. Du bon disco funk pour réchauffer le dance floor sous la boule à facettes, le bon son des années 80, qui, je vous le rappelle, est aussi à retrouver quand vous avez une petite envie brutale comme ça, à n'importe quel moment de la journée ou de la nuit, grâce à la web radio 100% années 80 sur ici.fr et l'application ici. Et si on s'offrait l'un des refrains les plus populaires de ces années-là? Allez, c'est ma tournée, Femme libérée, Cookie Dingler, dans un instant.
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1: La cinquième édition du Rockabilly Fest à Bordères sur l'Échesse commence ce vendredi et résonnera pendant deux jours au sein du showroom galerie dans un esprit familial et convivial. Rendez-vous dès aujourd'hui à 18h pour une initiation danse rock avec Muriel Dance. À Pau, sur la façade de l'église Saint-Jacques, c'est le début du spectacle Son et Lumière, le fabuleux destin de Bernadotte. Ce rendez-vous gratuit retrace le parcours de Jean-Baptiste Bernadotte, enfant du Béarn devenu roi de Suède et de Norvège. Les projections sont programmées du jeudi au samedi de 22h jusqu'à 23h. Enfin, en Vallée d'Ossau, le groupe folklorique Lukuyala Dausau se produira ce soir à 21h sous la halle de la Reims. Chants, danse et instruments de musique vous seront présentés et c'est un bon moyen de découvrir ou de redécouvrir le patrimoine culturel haussallois et béarnais.
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0: c'était Another One Bites the Dust.
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0: Et si cette chanson est devenue un single, c'est grâce à Michael Jackson. Et oui, c'est après un concert du groupe que Michael, fan de ce titre, les persuade d'en faire un single alors qu'il ne devait que figurer dans le nouvel album The Game. Belle intuition, puisqu'au final, cette chanson est le single de Queen le plus vendu de leur carrière, 7 millions de copies. Et le seul titre qui leur a valu une nomination au fameux Grammy Awards. Eh oui. Allez, on enchaîne avec les Rita Mitsouko maintenant. C'est Marcia Baila.
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0: Christophe Lavoine avec C'est la vie. Joli succès de l'année 89, et oui, c'est la vie, c'est comme ça, 100% années 80, c'est presque tout pour aujourd'hui. Je vous rappelle qu'on se retrouve aussi le samedi et le dimanche entre 19h et 20h. Dans un instant, c'est Émilie Mazoyer qui prend le relais avec les essentiels de Décibel, donc encore de la musique. Mais en attendant, on reste dans les années 80, tiens, Alan Parsons Project Eye in the Sky, juste après ça. Belle soirée à tous.
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2: Oh, qu'est-ce que je suis contente de vous retrouver Laurent, ça fait trop longtemps que je ne vous ai pas vu.
3: C'est très gentil, ben oui. C'est réciproque.
2: Ah, merci beaucoup. J'ai essayé de vous courir après, mais alors de cathédrale, en concert, en festival, en studio, c'était impossible de vous attraper.
3: Mais je suis là.
2: Oui, vous êtes là. Alors, vous avez une triple actualité entre votre tournée 21 souvenirs, donc qui sort vendredi, et puis collection que j'ai beaucoup aimé, vos inédits et vos raretés qui sont réunis sur un opus assez exceptionnel, je dois dire. Mais avant tout ça, il faut qu'on parle de l'album de rap le plus chaud de l'hiver sur lequel vous figurez. C'est l'album de DC's. Le titre le plus cool de l'album s'appelle Surfer et DC's a invité Laurent Voulzy.

0: ce temps à vous aimer, Laurent Voulzy, et vous réussissez encore à nous surprendre. Racontez-moi cette aventure avec This Is.
1: Écoutez, je chantais dans... c'était au cours de la tournée des cathédrales.
0: Ouais.
1: Donc je chantais dans une grande église à Paris. Et il est venu me voir à la fin du concert. Et puis il m'a envoyé un petit mot très gentil. Et il m'a fait savoir que... il aimerait bien qu'on se rencontre et peut-être, pourquoi pas, essayer de collaborer ensemble. Et j'ai trouvé que c'était super sympa, que son courrier était sympa, sa visite était sympa. Et donc, je suis allé le retrouver en studio trois fois. Une fois à Paris, une fois à Bruxelles et une fois dans le Sud. Et puis, on s'est mis à faire cette chanson ensemble. Et puis, je la trouve très jolie. Voilà.
0: Elle est très belle, très très belle, très réussie.
1: Voilà,
0: surfeur.
1: Ouais. J'avais déjà entendu, hein, ils avaient déjà fait une belle ébauche au studio que j'avais adoré. Et donc, j'ai mis ma patte dessus un petit peu, quoi. J'ai beaucoup aimé cette expérience, voilà.
0: 21 souvenirs sort vendredi. C'est la première fois que vous avez un best-of qui sort en double vinyle, puisque, alors évidemment, vos albums étaient sortis en vinyle à l'époque, et puis après, il n'y avait plus de vinyle, et puis finalement, c'est le retour du vinyle. Est-ce que ça vous réjouit, ça, vous qui êtes fan de musique et oreille très sûre?
1: Oui, oreille très sûre, je ne sais pas, enfin...
0: Oh bah quand même, le son de vos albums, c'est quelque chose.
1: Oui, je mets du temps pour faire mes albums, et je suis beaucoup moins difficile avec les albums des... Si je rentre dans un magasin puis que j'entends dans un haut-parleur une chanson qui me plaît, j'ai envie de l'écouter plus, et j'ai envie éventuellement d'acheter l'album ou je sais pas. Voilà, je fais mes disques, alors je suis casse-pied, mais je crois que je suis comme quelqu'un qui serait heureux d'aller manger chez des gens, même si le plat n'est pas révolutionnaire. Par contre, la personne qui fait la cuisine elle-même, elle a peur, elle a envie que son repas soit réussi, quelle que soit la sophistication. Alors, pour en revenir à...
0: Au retour du vinyle.
1: Le retour du vinyle, alors. J'étais content. Alors, j'avais dans l'idée, je me disais, je vais faire... Ce serait bien. Il y a des gens autour de moi qui m'ont dit non, on a deux de tes albums, on n'a pas tout. Mais pourquoi tu fais pas? Quelques personnes m'ont dit Laurent, ce serait bien que tu ressortes. Ça fait 40 ans ou 30 ans que t'as pas fait un album complet avec que des chansons que les gens connaissent et tout ça.
0: Ouais.
1: Alors il y a eu ça. En plus, j'en parle un peu à la maison de disques. C'est marrant que tu parles de ça parce que on y avait pensé. Ce serait bien de le faire. Et en plus, on pourrait le sortir en vinyle. Et là, j'ai dit, OK. Ah bah oui. Non, parce que bon, c'est l'époque des vinyles qui m'a donné envie de faire de la musique.
0: Oui.
1: Voilà, donc je sortais des 45 tours, des 45 tours, des 45 tours.
0: Ouais, on va en parler, parce que vous avez sorti d'ailleurs un 45 tours pour fêter ça. Alors pour ceux qui ont gardé une platine CD, ça sort aussi en CD, bien sûr, c'est 21 chansons, donc 21 souvenirs. On pourrait aussi l'appeler 21 tubes, ce serait moins joli que le mot souvenir, mais c'est vrai, et c'est dingue de se rendre compte, en regardant la liste des chansons, Les Nuits sans Kimouaille, Le Soleil donne, Le Cœur grenadine, Le Pouvoir des fleurs, Paradoxal système, toutes ces chansons de toutes ces époques différentes, on les connaît par cœur, on ne sait plus nos tables de multiplication, mais vos chansons, elles sont collées à nous. Est-ce que vous pensez que vous avez la recette de la potion magique?
1: Non.
0: Alors vous l'avez eue au moins 21 fois.
1: Non mais je crois pas qu'il y ait de recette en fait.
0: C'est vrai.
1: Ou il y en a une très mystérieuse que je ne connais pas, qu'on m'a glissée en douce, mais je la vois pas, je la trouve pas dans mes poches. Non, il n'y a pas de... Franchement, je trouve pas qu'il y ait... Je trouve que j'ai de la chance. Des fois, il y a des gens qui me disent « t'as pas de chance, t'as travaillé pour... » Mais non, mais j'ai aussi de la chance. J'ai de la chance d'avoir rencontré Alain Souchon. J'ai de la chance d'être comme je suis, c'est-à-dire de ne jamais être content tout de suite de ce que je fais. Alors, quand j'ai trouvé une musique, deux jours après, je l'écoute le matin, ou je sais pas quand, l'après-midi, et avec le recul, comme si c'était une chanson d'un autre, et là, je me fais pas de cadeau. Je me dis, non, là, on est à côté. Par contre, quand ça me fait une émotion, à ce moment-là, oui, oui.
0: Il y a énormément d'émotions, c'est vrai, dans ces chansons, et à les réécouter, bien sûr. Il y en a une qui est étudiée dans les écoles, tellement elle est pleine d'émotions, tellement elle disait des choses quand elle est sortie au milieu des années 80, et elle continue à en dire aujourd'hui au milieu des années 2020. C'est Belle-Île en mer, Marie Galante. Est-ce qu'elle a une place à part dans votre cœur? Elle me semble très intime.
1: Oui. Elle a une place à part dans mon cœur, je crois. C'est peut-être, je dirais peut-être, une des premières chansons dont le texte raconte une double teinte. Mm-hmm. Il y a une surface, puis quand on gratte un peu, c'est un peu une chanson sur la différence qu'on peut avoir avec ça me rappelle des souvenirs d'enfance où ma couleur était différente, où je me sentais différent des autres, où certaines personnes, des enfants quelquefois, parce que les enfants sont toujours parfois cruels sans le savoir avec les gens qui sont différents, que ce soit à cause de la couleur, du poids, des taches de rousseur,
0: oui, on trouve toujours un truc,
1: d'une infirmité, et aussi certains adultes me faisaient remarquer ma différence, pas tous, hein. Dieu soit loué, j'ai eu un entourage très bien, mais de temps en temps on vous fait des remarques. Donc c'est des choses qui m'ont marqué, Alain le savait, et qui m'ont écorché un peu. Et donc, dans cette chanson, Belle Île en mer, Marie Galante, il y a ça. Et en plus, le résultat est que elle a un peu changé ma vie aussi, en profondeur, comme Recollection l'a fait. C'est des chansons qui ont tellement une marque forte, c'est le hasard qui a voulu ça, et donc ça a changé ma vie. C'était une reconnaissance, par exemple, pour mon pays d'origine, mon île d'origine, la Guadeloupe. Les gens ont dit, ils étaient fiers que je revendique ça. Ça raconte ma vie, ça me raconte que ça le dit pas vraiment, mais j'étais fabriqué en Guadeloupe, et ma mère, pour des raisons familiales, non mariée, parce que du coup mon père ne s'est pas marié avec elle, alors on a dit dans notre famille, il faut mieux que tu accouches pas ici. Donc
0: vous êtes né dans le gris par accident.
1: Je suis né dans le gris par accident, ouais. Traversé la mer dans un bateau dans le ventre de ma mère, et je suis né à Paris. Et après, j'ai connu, par exemple, les premières vacances ont été en France, sur le continent européen, ont été en Bretagne. Donc, et notamment à Belle-Île, qui est une île où j'allais une fois par an, un jour par an. Donc, Marie-Galante est une île dans laquelle ma mère a habité quand elle était petite. À un moment, elle était en Guadeloupe, mais un petit peu, elle est allée un peu au sud à Marie-Galante à un moment. Donc, quand on a fait, Alain a écrit Belle-Île en mer. Quand j'ai fait écouter la musique, il a écrit Belle-Île en mer, et je ne sais pas pourquoi. Peut-être parce que, sans doute parce que il avait écrit le nom d'une île. J'ai écrit Marie-Galante. Et lui, le génie d'Alain, il a pris Belle-Île en mer, Marie-Galante, et il a fait un peu un schéma de ma vie, quoi. Voilà. Géographique, de chaque côté de l'Atlantique. Voilà, et ça raconte tout ça. Donc ça fait un petit peu air de vacances, ce qui est très bien. Et ça fait un petit peu un peu plus profond aussi, voilà.
0: Laurent Voulzy, vous avez sorti l'album Collection, je le disais tout à l'heure, des inédits, des raretés dessus. Il y a une chanson qui est sortie un an avant Recollection. C'est les radios qui chantent, et je trouve que c'est bien d'en passer un extrait maintenant, parce que voilà, quand on a grandi en écoutant de la musique à la radio, en découvrant grâce à la radio, forcément ça nous parle et ça nous touche le cœur. Hein. 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

0: alors, vous écoutiez la radio tous les soirs, Radio One, les radios anglaises?
1: Et bien sûr, j'étais en pension dans un lycée, j'étais interne à Vitry, et on n'avait pas le droit d'écouter, évidemment, une fois qu'on était couché. Après le réfectoire, on avait une récréation, ensuite on rentrait en études, donc à partir de 8h30, il fallait plus dire un mot jusqu'au lendemain matin. Donc alors là, on était en études, ensuite on allait au ciroir pour cirer nos chaussures.
0: Incroyable.
1: Après on montait dans les dortoirs, bien en ordre, ensuite on allait à la toilette et ensuite on se couchait. Il fallait absolument pas avoir de radio, de transistor et tout. Alors moi j'avais amené un petit transistor, je le mettais sous mon oreille et au-dessus de ma tête je mettais mon polochon. Donc je pouvais écouter Radio 1, Radio 2 et tout. Alors j'écoutais les radios, j'écoutais beaucoup les radios anglaises, ouais. J'écoutais aussi un peu les radios françaises et ça m'a fait rêver, la radio m'a donné envie, je commençais à gratter la guitare, je me dis mon rêve c'est un jour de m'entendre à la radio quoi.
0: Ah oui. Ouais. Et alors là, pour le coup, le rêve est réalisé. Est-ce que votre vie d'artiste est aussi belle que la vie rêvée dans la chambre du pensionnat?
1: Non. La vie d'artiste. Ah, vous m'avez dit la vie d'artiste.
0: Ouais. Votre vie d'artiste.
1: Alors ma vie d'artiste. Alors c'est ce que vous me dites. Et bien, ma vie d'artiste. Oui, je trouve que j'ai réalisé des choses qui sont un rêve de ce que je voulais. Après, dans la vie, vous savez, je m'étais dit dans la tête, le bonheur, c'est d'avoir un tube. J'avais, depuis l'âge de 17 ans, 18 ans, 19 ans, 20 ans, 21 ans, 22 ans, tout ce temps-là, je me disais, plus ça allait, plus je le pensais, et plus ça me grattait. Le bonheur, c'est d'avoir un tube. Et en fait, non.
0: C'est Rock Collection qui est votre premier tube en 77.
1: Ah oui, oui.
0: C'est pas le bonheur.
1: Si, ça c'est le bonheur. Mais en fait, le bonheur, c'est un truc global. En fait, en dehors de la musique, il y a la vie, l'autre vie. Et j'ai passé des moments, j'ai eu à ce moment-là, au moment de Rock Collection, j'avais des tourments dans ma vie sentimentale. Et
0: des problèmes de filles.
1: Des problèmes d'amour et tout ça. Et donc, on s'aperçoit en fait qu'il y a d'autres choses. En fait, avoir le tube, c'est génial. D'ailleurs, avant, j'avais un peu connu ça par procuration, puisque j'avais fait un peu avant une chanson avec Alain qui s'appelait J'ai 10 ans, ouais. Et ensuite l'année d'après, Je suis bidon et tout. J'avais fait avec lui.
0: Et tube de Souchon, ouais.
1: C'est lui qui chantait. Et j'étais tellement fier et content. Donc j'ai l'impression que c'était un peu moi quand même. Mais mon rêve, c'était d'entendre ma voix. Et quand il y avait Recollection, il y avait ma voix. Et c'était génial. Et en même temps, le bonheur global, c'est pas tout à fait ça. Voilà, c'est ça que je voulais dire. Mais j'ai quand même eu cette chance d'avoir quand même des choses belles dans ma vie, quand même.
0: Bon, et pas que des problèmes avec les filles, puisque vous avez quand même quatre beaux garçons.
1: Oui, oui, oui.
0: Qui sont avec vous.
1: Oui, oui, c'était pas forcément des problèmes. Il y a eu des très jolis moments dans ma vie sentimentale, mais j'ai quatre beaux garçons. Oui. Voilà.
0: Voilà, qui sont avec vous sur la nouvelle version de la chanson Le Soleil Donne. Il y a donc Cliff Schneider, Julien Voulzy, Lieutenant Nicholson et Quentin Voulzy. Et vous, alors sur la pochette du 45 tours de cette nouvelle version, c'est génial. Vous êtes une belle brochette comme ça, tous les cinq. Vous êtes fiers, non, d'être avec vos quatre garçons sur
1: cette
0: chanson?
1: C'est émouvant.
0: Ouais.
1: Fier, je sais pas, c'est très émouvant. Quand c'est une émission de télé, hein, c'est Michel Drucker qui m'appelle et qui me dit: Laurent, j'aimerais que je vais faire une émission sur la transmission. Est-ce que tu veux? Est-ce que ça te dit de participer à ça? Est-ce que tu as une idée de ce que tu pourrais faire? Sur le coup, j'étais pas très chaud. Enfin, en même temps, j'aime bien Michel et Drucker et tout ça. Et puis finalement, j'ai dit allez, pourquoi pas. J'ai appelé mes quatre garçons. Je leur ai dit un par un. Je leur ai dit ça vous dirait qu'on chante une chanson ensemble? Parce qu'en fait, j'aurais pas transmis, mais ils se sont transmis tout seuls.
0: Ouais.
1: Mais en fait, par ma présence, et par ce que je faisais, il y a une transmission. Je les ai jamais poussés à faire de la musique. Et ils m'ont dit d'accord. Alors j'ai choisi Le Soleil Donne. Et on s'est retrouvés chez moi, et on s'est mis à chanter, à chercher des voix sur Le Soleil Donne. Et là, c'était émouvant parce que c'est la première fois de notre vie qu'on était réunis tous les cinq pour faire de la musique ensemble. Jamais c'était arrivé. Alors c'était un moment très émouvant, voilà. Donc c'est une très très forte expérience. Très belle.
0: C'est sur collection inédite et rareté de Laurent Voulzy, une collection dans laquelle vous retrouvez aussi Corazón Granadino.

0: C'est quoi cette petite passion espagnole, Laurent Voulzy?
1: Ben, j'ai fait de l'espagnol à l'école avec Madame Herrera, qui était qui était ma professeure d'espagnol. Et en fait, quand on a il se trouve, coup de chance, Recollection est devenu numéro 1 en Amérique du Sud. Et donc, ils m'ont appelé tout de suite, ils ont appelé la maison de disques en disant, il faut aussi une version espagnole et une version anglaise. Donc, on a fait un maxi 45 tours avec la version espagnole et sur l'autre face, la version anglaise.
0: Bah, c'est chouette de partager ces raretés avec nous parce que c'est là, ces versions-là, moi, je les connais.
1: Il
0: n'y
1: a pas beaucoup de gens qui la connaissent, sauf ceux qui l'ont entendu quand ils étaient en Amérique du Sud.
0: Laurent, vous sortez en plus des albums live depuis le milieu des années 90. Donc, ça, c'est chouette parce que ça permet de, voilà, de suivre votre évolution. Alors, petit florilège, le Woolsey Tour de 94.

0: la nature. On dit souvent que les artistes sont soit complètement heureux en studio, soit complètement heureux sur scène, mais jamais les deux. Et vous alors ?
1: Les deux.
0: Ah, c'est vous la licorne !
1: C'est
0: vous
1: licorne.
0: L'exception.
1: Non, j'aime beaucoup. C'est deux mondes différents dans lesquels j'aime bien me promener. Il y a quelque chose évidemment d'instantané sur scène, d'exaltant, de fulgurant, et il y a quelque chose de plus méditatif en studio, de recherche, plus alchimique, et qui me passionne aussi.
0: Alors ça paraît presque antinomique, parce qu'on vous sent très perfectionniste en studio, or la scène c'est forcément l'endroit de l'accident, l'endroit de la petite fausse note, et ça ne vous dérange pas?
1: Ah ben non, parce que c'est un autre monde, c'est que c'est... Ouais.
0: On cherche autre chose quand on est sur scène.
1: Je suis quand même, en répétition, je suis un tout petit peu casse-pied. Donc j'essaie que ce soit le mieux possible. Ouais. Puis après, on est en scène et c'est jamais pareil. Aucune salle n'est la même. Aucune acoustique n'est la même. Alors on joue avec les éléments. Et évidemment, quand je dis des accidents, oui, il y a des accidents heureux.
0: Ouais.
1: Il peut y avoir parfois un accident malheureux. C'est jamais pareil. Alors c'est un jeu. C'est une façon de faire, on essaie de faire le mieux possible en même temps avec des parties improvisées. Non, c'est une autre façon. Mais j'essaie quand même que ce soit beau. Mais en même temps, il y a le côté, par moment, on improvise des choses, on dit des choses qu'on n'a pas dit la veille. On peut changer un ordre de chanson, on peut varier. Il y a des variations. J'aime bien les deux. J'aime bien le... Et puis il y a aussi la composition. Là, c'est encore une autre activité.
0: Ça, c'est pas en studio, c'est où pour vous la composition ?
1: N'importe où. Si vous me laissez ici avec une guitare, je vais essayer de faire une chanson. Mais il faut que je sois en général plutôt tout seul, ou avec Alain si on essaie de faire paroles et musique ensemble. Ça peut être n'importe où. Alors évidemment, on essaie de trouver des endroits où quand on sort, c'est agréable.
0: Oui, un peu au bord de la mer.
1: Ça peut. Mais ça peut être à la campagne ou au bord de la mer ou ailleurs, hein. Mais en même temps, il faut trouver juste un endroit pour être isolé avec un instrument de musique, un clavier ou une guitare. Et puis c'est une autre activité qui est plus solitaire.
0: Ouais.
1: Le studio, c'est différent, et la scène, c'est encore différent.
0: Alors là, il va vous falloir beaucoup de solitude, parce que je sais que vous préparez de nouvelles chansons et aussi une pièce sur Jeanne d'Arc.
1: Ah oui. Voilà, et puis j'ai un projet aussi d'un site qui va s'appeler River Dream, qui j'ai une passion pour les rêves, que j'écris mes rêves depuis 1980. Donc j'ai décidé de faire un site où les gens peuvent écrire leurs rêves, une banque de rêves.
0: Il n'y a que vous pour penser à ça ?
1: Ben oui. Enfin, je sais pas.
0: Mais enfin, sur Internet, les gens, ils écrivent, Laurent, pardon, des horreurs, des insultes, ça se lance des guerres, et vous vous êtes dit, mais non, sur Internet, on va écrire nos rêves.
1: Oui.
0: Mais je vous aime tellement, vous êtes le meilleur.
1: Non, mais je trouve ça joli, quoi. Ça, il y a pas
0: oui.
1: On n'analyse pas.
0: Non.
1: Mais en même temps, par exemple, il y a un côté ludique, c'est-à-dire, si vous faites un rêve et que vous êtes à Paris, alors sur la carte, on voit un petit point, c'est que le rêve que vous venez de mettre. Mais si quelqu'un à Munich a fait le même rêve que vous, pof, on voit
0: qu'on a des âmes sœurs.
1: Exactement.
0: Ou cousines.
1: Ça, et puis ce qui m'intéresse aussi, c'est de savoir si à telle période de l'année, à telle lune, nouvelle lune, pleine lune, il y a des rêves communs, il y a une tendance commune dans les rêves. Savoir si éventuellement il n'y a pas des rêves prémonitoires. Est-ce qu'il n'y a pas 1000 ou 2000 ou 3000 personnes qui ont rêvé du tsunami quand il y en a eu un, avant que ça arrive, ou des gens qui ont rêvé que des tours s'écroulaient à New York ou quelque part. Et donc, il n'y a qu'en mettant en notant les rêves qu'on peut savoir s'il y a 200, 300, 4000, 10000 personnes qui ont rêvé de ça. Donc, voilà, ça me passionne. Voilà.
0: Ben maintenant, moi aussi, on va suivre ça de très près. Donc ça va être lancé dans les mois qui viennent.
1: On est en train de fignoler de fignoler l'étude. On travaille avec des gens qui sont des ingénieurs et des informaticiens. Ouais. Et c'est passionnant.
0: Formidable. Bon, avec tout ça, je pense qu'on va se revoir bientôt.
1: Merci beaucoup. Ça y est, c'est fini.
0: Ça y est, c'est fini. Oh,
1: mais c'était sympa. Vraiment, merci beaucoup.
0: Merci.
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0: Un journaliste, animateur, acteur, cinéaste, gendre idéal, papa génial, incorrigible punk, aussi fan de rock que de pop culture, connu des deux côtés de la Manche pour débiter à toute berzingue des intros d'émissions impeccablement écrites et pleines de pirouettes stylistiques. Et je m'incline, c'est lui le plus fort, Antoine Decaune. Et en plus, il chante.
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0: Bonsoir Antoine.
10: Pas très essoufflé pour quelqu'un qui vient de courir.
0: J'ai essayé,
10: Ouais, d'abord vous avez parlé très vite. Alors, il y avait une fausse information quand même dans l'intro.
0: Qu'est-ce que j'ai dit
10: Je ne chante pas. Je ne chante pas. Je suis incapable de chanter.
0: Vous slammez,
10: voilà,
0: Lucky Luke.
10: C'est une espèce de slamming, oui, mais alors, vraiment pas m'entendre chanter, moi.
0: Bon, d'accord. Alors,
10: je
0: il
10: corrige,
0: ne chante pas.
10: Je corrige.
0: C'est bien, c'est bien. Mais il fait tout le reste. En tout cas, ce qui est génial, c'est que en suivant votre carrière, on se rend compte que vous n'aimez pas les choses trop sérieuses, qu'en tout cas, vous craignez fortement les situations qui ont l'air trop sérieuses, et que là, un documentaire, c'est très sérieux. En 4 épisodes, ça devient quand même super sérieux. Est-ce que vous avez longtemps hésité? Parce que j'imagine que ça fait longtemps qu'on vous sollicite, Antoine Decaune.
10: Oui, alors j'ai hésité parce que je trouve ça tellement vaniteux d'avoir un doc consacré à sa pomme.
0: Ouais.
10: Ça me dépasse encore. Mais en fait, ce qui s'est passé, c'est que j'ai travaillé avec les deux jeunes gens qui avaient fabriqué d'abord un documentaire sur Albert Uderzo, auquel j'avais participé. J'avais été le narrateur dans cette histoire. Et j'avais été assez bluffé par le résultat, ce qu'ils avaient réussi à faire, qui était un exercice de haute voltige, parce que Uderzo, c'est un dossier assez compliqué.
0: Oui.
10: Et voilà, on avait bien travaillé ensemble, bien collaboré. Et à la fin de cette collaboration, ils m'ont dit, mais en fait, c'est toi qui dois être le sujet, parce que t'as une histoire qui traverse 40 années de télé, de radio, tout ce qu'on veut. Et en fait, pris sous ce prisme-là, c'est-à-dire à travers ma petite personne, raconter une époque, et les changements d'une époque, ça devenait intéressant.
0: C'est ça, vous avez trouvé le moyen, en fait, dans un docu qui porte votre nom, Antoine Decaune, la vie rêvée d'un enfant du rock, vous avez trouvé le moyen de parler des autres.
10: D'autres choses.
0: Ouais. Il est très fort. On embrasse les deux réalisateurs, Bernard Dechoisy et Yannick Saillet.
10: Exactement.
0: Voilà. Alors, qui est Antoine Decaune? À vous de voir.
11: Bonsoir, moi c'est Ouin Ouin. Mais dans ma meute, tout le monde m'appelle Pine d'huître. Rapport à mon totem. L'huître.
0: Mais selon l'humeur...
12: Salut les tapettes. Mais c'est l'embrouille, Didier l'embrouille.
0: Ou encore...
13: Je me présente. Raoul Bitenbois. Taureau macho.
0: Ou enfin, un de mes préférés.
14: Je me présente à nouveau... Gérard Langue de Pute, chroniqueur à bien pensant hebdo.
0: Voilà, ça c'est un tout petit florilège des nombreux personnages que vous avez incarnés pendant vos 7 années à Nulle Part Ailleurs, avec avec des fous rires sur le plateau absolument incroyables. Et en regardant le documentaire, je me suis rendu compte qu'ils vous avaient aussi apporté des soucis, ces personnages-là. Il y a votre père déjà, Georges Decaune, qui trouvait que vous étiez la honte de la famille, surtout avec Raoul Bitambois. Il a su mes moyens. Et puis le monde du cinéma aussi, qui vous a pris moyennement au sérieux au début, quand vous avez débarqué, un peu à cause de ces personnages. Est-ce que vous les avez quand même aimés?
10: Ah ben je les aimais passionnément et je continue à les aimer et, et à les assumer de A à Z. Puis bon là vous en avez passé quatre, mais je suis un mélange de tout ça en fait.
0: J'ai un
10: tout petit penchant marqué pour Didier, parce que Didier c'est une espèce de double karmique. C'est un garçon qui comme moi s'emporte assez facilement, qui est assez pur dans le fond, mais qui n'a pas les moyens de sa violence. On a tout ça en commun tous les deux. Alors lui, il s'en prend plein la gueule en regard de journée. Moi, j'arrive à esquiver parce que je suis plus souple.
0: Oui, c'est ça.
10: Je suis moins frontal.
0: Moins d'heures à l'hôpital que ce pauvre Didier Lambrouille.
10: Absolument.
0: Alors, ça, c'est sûr. Alors, dans le documentaire, ce qui est absolument incroyable, c'est de voir la liste des personnes, des personnalités qui viennent parler de vous. En fait, c'est le meilleur de chaque monde, hein, pour la musique notamment, parce que c'est le sujet qui nous intéresse ici. Iggy Pop, c'est quand même lui qui...
10: Bah, mon petit Iggy, Iggy.
0: Il ouvre le docu, il vous interviewe. Il y a Bruce Springsteen, les gars de Gorillaz, ceux du Clash, Stéphane Echer, et puis Aubert et Colinka de Téléphone, eux aussi. On les voit très tôt dans le doc parce qu'on apprend qu'en fait vous étiez proche très jeune.
10: On avait on est la même génération et on habitait le même quartier, Neuilly-sur-Seine.
0: Oui. Mais c'était pas si bourge, dit Jean-Louis Aubert.
10: Non, c'était pas si bourge que ça. Nous c'était on était dans un Neuilly qui était pas le côté Saint-James. Aristo, on était dans un... Moi, j'habitais dans une rue, par exemple. On était dans une petite maison qui jouxtait une usine de batterie automobile.
0: Ah oui.
10: Vitric, qui ronronnait nuit et jour. Et en face, il y avait un terrain vague. Et au coin de la rue, il y avait un manège de chevaux. Donc, il y avait du crottin de cheval sur les pavés dans la rue. Enfin, c'était super folklore, juste à côté du vieux cimetière. Donc, c'était un quartier assez marrant, avec des gens rigolos. Et on, comme le dit très bien Jean-Louis, ça jouxtait le Valois. Et le Valois... Il y avait toutes les petites racailles de Levallois qui venaient se mélanger à nous.
0: François Hollande.
10: Ben oui. Et on jouait, oui. Alors moi, j'avais un groupe, Jean-Louis aussi. Alors Jean-Louis a persévéré dans la musique, contrairement à moi. Et on se mélangeait, on faisait des bœufs. Il y avait Olive de Lily Drop aussi. Enfin, on a grandi ensemble.
0: Et alors, début peut-être de votre ressemblance avec le personnage de Didier Lambrouille. Je ne vais pas révéler toutes les anecdotes du docu, évidemment, vous irez le voir sur Canal. Mais Jean-Louis Aubert révèle que pour faire peur aux gens, vous éteigniez votre clope dans le réservoir
10: mais
0: de votre mobilette.
10: Mais non, il fabule. J'étais cinglé, mais pas à ce point-là. Enfin, on n'éteint pas une cigarette sur un réservoir de meubles.
0: Normalement enfin, non, pas, mais bon. Non. Didier Lambrouille, je me dis, pourquoi
10: en
0: pas
10: En revanche, j'avais une petite meuble un peu customisée là, avec la tête de tigre. À la place des poignets, ouais, on avait ça chez Esso à l'époque. Et je frimais beaucoup parce que j'avais une mob avec un phare de crosse, la petite grille devant là. Donc ça, avec le pot d'échappement un peu relevé.
0: Ça fait dangereux, ça.
10: Voilà, ça fait dangereux. Et je suivais pour impressionner les filles. Je faisais des virages très couchés.
0: À Bagatelle au terminal des bus.
10: Ouais, non, ça s'est très mal fini, évidemment. Plus d'une fois.
0: N'essayez pas ça à la maison, les amis, les virages couchés.
10: Non, je couchais la bombe, mais pas les filles.
0: Antoine Decaune, à la télé des Enfants du Rock, à Nulle Part Ailleurs, à l'émission d'Antoine, à la radio sur France Inter, avec Pop Pop Pop, avec l'excellente Charline Roux, la presse écrite, oui, c'est possible aussi, Vieux, le magazine qu'on finira tous par lire, la pub, oui, il n'y a pas écrit La Poste, là. Ça, c'était Antoine Decaune. Une BD également sur les aventures incroyables de son père, Georges, parti s'isoler sur une île déserte alors qu'il n'avait que 8 ans. Antoine, hein, pas Georges, évidemment. Tout ça, c'est vous, et vous n'auriez pas été l'homme que vous êtes sans l'influence et l'amour de l'Angleterre. Ça, c'est ce qu'on apprend dans le docu. L'Angleterre, c'est primordial pour vous. Est-ce que vous pouvez nous expliquer?
10: Oui, alors j'avais une mère qui était très anglophile, génération de l'après-guerre, donc on a été très contents avec les Anglais et les Américains sont venus nous filer un coup de main.
0: C'était le bon moment.
10: Pour botter le cul des nazis. Donc élevée avec dans l'amour de ce pays et par une mère qui était très très sensible à l'humour anglais, à l'understatement anglais. Et en même temps, elle était extrêmement française, mais oui. C'était pas incompatible. Et donc, elle m'a, j'ai grandi avec ça. Et comme elle produisait des émissions de musique, elle recevait les 45 tours. Et un jour est arrivé Love Me Do, le premier 45 tours des Beatles. Et on a écouté ça, elle et moi, ensemble, en prenant tous les deux le même plaisir.
0: Ah bah tenez, on va faire ça, nous aussi. On y est, là.
10: Alors ça, c'est dingue. Ça, c'est fou, vous l'aviez sous la main.
0: On l'avait, parce qu'on est très pointu en musique, et on avait cette petite chanson des Beatles.
10: Ben voilà, on est tombés tous les deux en adoration devant cette chanson-là, parce qu'elle était tellement joyeuse, c'était tellement énergique, positif, puis ça changeait un peu de la variétoche de l'époque, hein, qui sévissait sur les ondes. Donc ça a commencé comme ça, et puis après, le hasard a voulu que je me retrouvasse au concert.
0: Oh là là, je suis fan.
10: Au concert des Beatles, enfin, quand ils partageaient l'affiche avec Sylvie Vartan, c'est Pierre Vassiliou, Trini Lopez, emmené là-bas par la fille du meilleur ami de mon père qui, elle, aimait Sylvie Vartan.
0: Et vous pensiez vous taper le concert de Sylvie Vartan?
10: Oui.
0: Et vous avez vu les Beatles?
10: Et je suis ressorti, alors c'était Saint-Paul sur le chemin de Damas, là. Là, je suis sorti, j'ai vu les lumières, ouais. I saw the light in morning light. J'étais métamorphosé. Et ça m'a vraiment ouvert les oreilles dans tous les sens du terme.
0: Musique anglaise, l'humour anglais aussi.
10: L'humour anglais, évidemment, Peter Sellers, Monty Python, enfin, tout. Les satiristes anglais, Swift, on peut y passer des heures sur l'Angleterre. Mais j'ai grandi et il se trouve que musicalement, c'était une ébullition totale, hein, les années 60, deuxième partie des années 60, début des années 70, donc c'était dingue ce qui se passait en Angleterre. Et j'ai grandi avec ça.
0: Et puis, ensuite, dans votre carrière, quand vous avez eu ce rôle incroyable de passeur, ça c'est au début à la télé, quand vous aviez ce pouvoir, hein, vous parlez de ça dans le documentaire, de faire découvrir à la télévision des musiciens, notamment anglais, qui cartonnaient à Londres et dont on n'en entendait absolument pas parler en France, et vous avez réalisé ce truc super grisant, c'est que vous pouviez vraiment avoir un effet sur leur carrière, c'est ce qu'il y a eu avec Dire Straits.
10: Bravo.
0: Il me dit bravo comme si j'allais mettre Bruel à la place.
10: Non, pitié.
0: Vous n'avez eu aucune incidence sur la carrière de Patrick Bruel, mais Dire Straits, racontez-moi.
10: Dire Straits, en fait, ce qui est marrant, ce qu'on raconte dans le doc, c'est que quand l'album est sorti en France, il est sorti en import.
0: Ouais.
10: En import. Et la maison de disques française, Phonogram, ne voulait pas le presser, disant ça ne marchera jamais, ça n'intéresse personne. Ouais. Et bon, il faut dire que c'était plutôt l'époque de Clash, de Pistols, l'après-Pistols, de Police, de Yann Dury. Enfin,
0: les trucs plus punk.
10: Costello qui démarrait, donc les trucs un peu. Ou les Ramones, voilà. Et donc c'est vrai que Dire Straits, au milieu de tout ça, c'était le cheveu sur la soupe. Mais j'adorais ce cheveu. Et je ne m'en lassais pas, j'écoutais ça en boucle. Et on a monté tout un échafaudage pour réussir à les faire monter, les faire venir à Paris, le groupe, parce que la maison de disques ne voulait pas payer pour eux.
0: Ah oui, il fallait payer le bateau et tout, quoi.
10: Ça coûtait 800 livres, hein, c'était pas très cher, mais. Dans la petite cabinette, là, avec leurs trois pauvres amplis. Et donc, ils sont venus, on a fait l'émission, et juste après la diffusion de l'émission, il y a eu une demande phénoménale. Ils ont été obligés de rouvrir les usines la nuit pour presser faire le disque en français.
0: Mais waouh!
10: Bah waouh!
0: Non, mais ça fait des émotions, ça!
10: Ben oui, parce qu'en fait, moi, mon métier, c'est ça, en fait, la base. Notre métier, Émilie. On est des passeurs, on est là pour aider, pour filer un coup de main, pour. Il n'y a rien de plus gratifiant que de sentir que ça sert à quelque chose, quoi.
0: Ouais.
10: Et comme cette émission, à l'époque, c'était une mission autant qu'une émission, c'était une poche de résistance, ça faisait plaisir quand il y avait un écho, quoi. Boop. Il fait avec le micro, là.
0: Et d'ailleurs, je vous recommande, ça c'est dans le premier épisode des 4 de La vie rêvée d'un enfant du rock, ce docu Canal sur Antoine Decaune. On découvre les coulisses de ces émissions rock'n'roll qui trouvaient leur place dans la grille télé, quelque part dans le moment de Jacques Martin. On vous voit aussi lancé par.
10: Entre présence du Seigneur et l'école des fans. Ouais.
0: Et on voit Léon Zitrone qui vous fait un lancement magnifique.
10: Ah, ça, aux enfants du rock.
0: C'est quand même.
10: Avec une petite moumoute.
0: Assez dingue, effectivement. Alors, dans le documentaire, on rencontre vos trois sœurs. Mmh. Car dans la vie, vous avez trois sœurs. Et on rencontre vos frères choisis. Parce que il y a toujours un frangin quelque part avec vous. Alors à la télé, il y a Jackie au début, il parle pas, mais il est là, ça vous rassure. Il y a José Garcia dans Nulle part ailleurs, il y a Jean-Paul Gaultier dans Eurotrash, le programme qui vous fait cartonner en Angleterre.
10: Il y a Laurent Chalumeau.
0: Et il y a Laurent Chalumeau ou encore Peter Stuart qui eux sont des auteurs, donc qui sont des frères de l'ombre, mais des frères quand même. Ça, c'est vraiment quelque chose qui est récurrent. Tout seul, vous voulez rien faire.
10: Tout seul, je veux rien du tout, moi. Je marche bien en binôme, je marche bien en équipe, ou alors je peux écrire tout seul dans mon coin, mais ça m'arrive. Mais j'ai jamais autant de plaisir que quand je travaille au ping-pong avec un pote. Ça devient toujours des potes. Hein.
0: Ouais. C'est ça qui est fou. Ça fait amitiés des frères, vraiment.
10: Oui, oui. Très rapidement, la frontière entre le partenaire de travail et l'ami s'estompe.
0: Ouais.
10: Et vraiment, c'est des potes, c'est des gens qui comptent pour moi, qui sont toujours mes amis aujourd'hui, même si on travaille moins ou plus ensemble. Et non, c'est des rencontres capitales, ça.
0: Alors, il y a les frères avec qui vous travaillez, ceux qui vous stimulent, ceux qui vous donnent la bonne idée au bon moment, le bon coup de fil à passer pour, après avoir été viré. Parce que vous êtes fait pas mal virer. On apprend ça aussi dans le docu.
10: C'est une constante,
0: quand même.
10: Je me suis fait beaucoup lourder.
0: Beaucoup lourder, Antoine Decaune.
10: Ne vous inquiétez pas, on se fait lourder et puis on revient.
0: Donc, ceux qui sont là aussi dans ces moments-là. Et puis, il y a celui qui vous fait pleurer. Pendant un concert où il rejoue pour vous la musique qu'il avait composée pour le film que vous avez réalisé, Monsieur N, le film sur Napoléon, c'est Stéphane Escher. Ben alors lui, j'ai l'impression qu'il a une place à part et vraiment, il vous ouvre le cœur.
10: Ben oui, d'abord Stéphane vient de sortir un des plus beaux albums de l'année, Poussière d'or, c'est juste une splendeur ce disque. Je dis pas ça parce que c'est un pote, vraiment, c'est un disque que j'ai écouté beaucoup cet été, parce que je devais écrire un petit truc sur lui, donc je l'ai écouté en boucle au mois d'août et ça a accompagné ma vie et ça l'accompagne encore aujourd'hui, 6 mois après, c'est toujours toujours bon signe. Et Stéphane, oui, c'est quelqu'un dont j'ai toujours suivi le parcours avec passion, parce qu'il est passé de Gros Zone, de sa musique avec les machines.
0: Extrême.
10: jusqu'à aujourd'hui. Et puis quand j'ai eu ce film sur Napoléon, ça s'est imposé à moi. C'était lui qui devait faire la musique et personne d'autre. Ouais. Parce que j'aime bien travailler avec des gens qui sont pas déjà rompus à l'exercice, qui n'ont pas trop de tics, qui fonctionnent pas en automatisme, voilà, qui arrivent très très frais. Et à qui on dit généralement, mais c'est pas possible, tu l'as jamais fait.
0: Et il l'a fait.
10: Ah bah moi, pour moi, c'est le bon argument. Tu l'as jamais fait, donc tu vas faire des étincelles.
0: Vous êtes un homme de cœur et vous êtes un parrain engagé pour Solidarité Sida.
10: Un président d'honneur.
0: Président d'honneur de Solidarité Sida.
10: Et je donne. En tant que président.
0: Ben oui, bravo, je vous félicite.
10: Je donne, et pas que des leçons.
0: Oui. Président d'honneur, donc.
10: Oui.
0: Solidarité Sida, qui est une magnifique fondation qui va aider les associations de terrain pour lutter contre le sida, mais aussi pour aider celles et ceux qui sont malades, encore aujourd'hui.
10: Et puis raviver un message de prévention qui s'est totalement dilué avec le temps.
0: Ah mais oui, les gens ne savent plus, capote.
10: Non, c'est plus. On ne sait plus. Il y a 40%, je crois, des adolescents aujourd'hui qui sont séropositifs. C'est complètement fou. Complètement fou.
0: 40%
10: des adolescents 40%, qui sont contaminés.
0: Mais dans le monde ?
10: Non, ici, chez nous. D'ailleurs, plus personne ne fait attention à rien et on ne met plus de préservatifs.
0: Alors, mettez des préservatifs.
10: Donc, il y a un taux de contamination qui a bondi littéralement ces derniers mois.
0: Ah, plus 40% et solidaire.
10: Ouais, c'est pas anodin et c'est un truc dont on meurt encore. Certes, il y a des trithérapies, il y a des barrages thérapeutiques évidemment, mais c'est une catastrophe. Donc, on est là pour répéter à satiété ce message, protégez-vous.
0: Et la tête de proue de l'engagement de Solidarité Sida, c'est un grand festival qui a lieu tous les ans au début de l'été, à côté de Paris, à l'hippodrome de Longchamp. Ça s'appelle Solidays. Ça fait du bien, ça, quand on fréquente des milieux aussi chouettes, mais aussi parfois superficiels que la musique, la télé, le cinéma, d'aller se frotter aux associations.
10: Ah bah oui, oui. Moi, c'est un petit bonheur tous les ans, à chaque fois que je me promène sur le site de Solidays. Je passe du temps au village associatif. On invite tous les ans une cinquantaine d'associations, si c'est pas plus d'ailleurs, qui travaillent sur le terrain de la solidarité au sens large, le sida évidemment, mais pas que. Et alors ça, c'est totalement revigorant de voir l'engagement de tous ces jeunes gens, le temps qui passe, l'énergie qu'ils mettent. Même à commencer par les bénévoles, qui nous aident. Il y a 3000 bénévoles qui nous aident à construire ce site barnumesque tous les ans. Et voilà, on n'existerait pas sans eux. Donc, je suis très très pour un vieillard chenu comme moi, c'est très très revigorant.
0: Un vieillard. Il y a des mamies de Trouville dans le documentaire, elles disent que vous n'êtes pas un vrai vieux. Alors, moi je crois toujours les grands-mères. Antoine Decaune, il y a en tout cas de très belles images hein, de Solidays dans ce docu La vie rêvée d'un enfant du rock qui est dispo sur Canal, les 4 épisodes. Et puisqu'on parlait d'activités revigorantes, je crois que vous, c'est rencontrer à intervalles le plus régulier possible un certain Bruce Springsteen. C'est une passion qui vous prend à la fin des années 70 et qui ne vous a pas quitté.
10: Au milieu des années 70, en fait, ouais. Quand je suis tombé sur Born to Run, 75, à un moment où le rock m'ennuyait. Il était devenu un peu pompeux, post-néo-symphonique, enfin, je prenais au sérieux quoi, le rock progressif, tout ça. Je m'intéressais d'ailleurs autant d'ailleurs au jazz, au mélange jazz et rock, parce qu'il y avait des nouvelles pistes là, qui s'ouvraient avec Miles Davis et toute la bande. Mais il y a cet album, en 75, Born to Run, qui est une illumination, vraiment. Et je suis revenu un peu en arrière après en écoutant le premier album Greetings from Ashbury Park et puis le second The Wild Innocent and the History Shuffle qui sont aussi vachement bien
0: et pas facile à prononcer.
10: Non, pas facile à prononcer,
0: mais bravo,
10: je me suis beaucoup entraîné. et à partir de là ça a été j'ai aimé passionnément cet artiste là ouais. Alors avant de le rencontrer dans des circonstances les plus favorables possibles et
0: dans sa loge en plus, génial, après un concert
10: présenté par un ami commun, donc voilà, on a eu une relation qui est partie sur les bonnes bases.
0: Il vous trouve charming,
10: yes.
0: Un charming Frenchman, elegant. Charming, elegant,
10: vous avez l'air d'en douter, Émilie.
0: Mais non, mais moi je suis d'accord avec Bruce, je suis souvent d'accord avec Bruce.
10: C'est vrai.
0: Ceci dit,
10: c'est bien.
0: C'est bien. Et vous, dans le 4e épisode du docu qui s'appelle Fendre l'armure, ou quelque chose comme ça, pardon, je ne l'ai pas de tête, si on fendait l'armure, quelque chose comme ça. Si on attaquait l'armure, c'est dire à quel point c'est une forteresse imprenable, le cœur d'Antoine Decaune, et bien là, vous dites que oui, par exemple, les histoires de figures paternelles, avec Bruce, vous pouvez en parler.
10: Oui, parce que, souvent les garçons ont des relations complexes avec leur père.
0: Oui. Hein.
10: On n'est pas des cas isolés.
0: Puis ils ont des relations aussi complexes avec leurs sentiments, pour les exprimer.
10: Oui, bien sûr. Alors, moi j'ai eu un père assez absent, qui partait vivre des aventures extraordinaires à l'autre bout de la terre. Enfin, l'absence, ça veut dire qu'il n'était pas là. Et lui, Bruce, il avait un père présent, mais qui était un homme malheureux, qui était un prolo, qui avait perdu son boulot, qui avait tendance à picoler, qui était un père difficile pour lui, quoi. Donc oui, ça a été un sujet de conversation. D'abord, il en a magnifiquement parlé dans son livre.

0: Born in USA.
1: Ouais.
0: Et il s'est pris ça en pleine gueule. Il a fait cet album Nebraska qui a donné lieu à un film là, qui est sorti
1: très récemment.
0: Il y a peu de temps, voilà. Donc c'est un type passionnant. C'est un artiste que j'aime, que je vénère, mais je suis pas un idolâtre. Je suis pas là à genoux devant Springsteen, devant tout ce qu'il fait, est formidable et tout. C'est juste que humainement, c'est un modèle. Voilà.
1: Et est-ce qu'il pourrait vous inspirer, parce que j'ai fait le compte tout à l'heure, entre la télé, la radio, le magazine Vieux, donc votre entrée en presse écrite, la pub, la BD, vous lui écririez une chanson?
0: Moi?
1: Ouais.
0: Oh,
1: c'est un truc que vous n'avez pas encore
0: alors,
1: fait.
0: Non, mais il a besoin de personne pour écrire des chansons.
1: Je sais bien, mais...
0: Il écrit lui-même de magnifiques textes. Oui. Parce que c'est un auteur aussi, Bruce. Hein, c'est pas juste un... Alors, je pousserai pas l'outrecuidance jusque-là.
1: Non.
0: Non.
1: Alors, c'est quoi votre prochain terrain de jeu auquel on ne s'attend pas? Vous avez tout fait quasiment.
0: Bah, oui, alors j'ai un projet de série en tête.
1: Ah.
0: Voilà. Sur lequel je suis en train de travailler. Et que j'espère pouvoir faire aboutir dans les 2-3 ans qui viennent.
1: Bon.
0: Voilà.
1: Ça, c'est une très bonne nouvelle. J'avais envie, puisqu'on arrive à la fin de cette interview, de vous reposer la première question qu'Iggy Pop vous pose dans le documentaire. Alors, est-ce que vous avez réussi votre vie?
0: Je lui réponds ce que je vous réponds là. Je ne sais pas si je l'ai réussi, mais j'ai le sentiment de ne pas l'avoir tout à fait raté et que ça aurait pu être bien pire. Voilà.
1: J'adore. Antoine Decaune, la vie rêvée d'un enfant du rock, c'est vraiment à voir sur Canal. Et si vous voulez pas vous abonner, bah prenez les codes de quelqu'un. Hein. Ça marche pour Netflix, ça peut marcher pour Canal aussi. Voilà. Mais il faut absolument voir ce film en 4 épisodes. Encore, je le répète, les 4 sont disponibles sur Canal, sur l'app Canal, MyCanal, le replay, etc. C'est absolument partout. On se dit au revoir en écoutant Iggy.
0: Avec plaisir.

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1: Un traiteur ouvert à l'année à Galéria. François Bogard est un enfant du village et ça lui tenait à cœur d'ouvrir ce commerce de proximité chez lui.
2: Enfin, je suis né à Calvi, mais j'ai grandi ici. Je suis allé à l'école ici jusqu'à mes 19 ans à peu près. Et après, je suis parti travailler sur le continent. Puis ça me tenait à cœur de revenir ici pour travailler chez moi. Parce qu'on est bien dans son village.
1: La cuisine, une passion venue très tôt.
2: Je suis allé en BEP à Île-Rousse, parce qu'ici on n'a pas trop de débouchés professionnels. Et en fait, je me suis rendu compte qu'il y avait du travail. J'étais vite demandé, vite sollicité. Et forcément, derrière, j'ai continué dans la cuisine. Et puis quand on progresse, on se passionne. J'ai fait des saisons au départ. J'ai commencé sur des saisons sur Galière principalement. Après, je suis parti sur le continent. Je suis parti travailler sur Lyon pendant 3-4 ans. Je suis parti sur Paris également. Et quand ma femme a accouché, ça m'est tenu à cœur de faire grandir mes enfants ici. C'est pas du tout la même vie. On est bien plus tranquille dans son village.
1: François propose au quotidien des plats du jour.
2: Ça change, ça varie. Des plats de saison principalement. L'été, beaucoup plus de produits corses évidemment, parce que la demande est bien plus importante. Je vais faire aussi, j'ai des pensionnaires, mais je propose aussi, je fais pour les mariages, les buffets, les anniversaires, les baptêmes, tout le principe du traiteur à l'extérieur et à domicile.
1: Et le traiteur a quelques spécialités.
2: J'utilise beaucoup de produits corses principalement. Alors aujourd'hui, par exemple, j'ai des artichauts farcis au brooch, mais ça peut m'arriver de faire des ch'torts sabrites. Je vais faire du sauté de veau aux olives. Après, je fais beaucoup de produits aussi d'ailleurs. Je vais faire des tagines, des couscous, des paellas, suivant la demande, ce que les gens aiment en fait en général.
1: Parmi ses clients, beaucoup de gens du village.
2: En hors saison évidemment, mais ça arrive souvent qu'il y ait des gens qui se perdent au village pour aller se balader, qui ont besoin de manger sur le pouce entre guillemets, donc ça rend toujours service. Après, j'ai beaucoup évidemment, ma clientèle principale, c'est comme je suis toute l'année, c'est les gens du village. Après l'été, bien sûr, les touristes avec la vente de charcuterie, la vente de fromage corse, la vente de vin.
1: Développer son activité, perdurer dans le temps, et pourquoi ne pas laisser plus tard ce qu'il a construit à ses enfants? Tels sont les espoirs de François Bogard pour les années futures.
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3: Et ça marche très bien de scroller sur les réseaux sociaux. Oh, regarde comme il est mignon. Bon, d'accord, ça c'est mon problème. Mais ça a du bon parfois parce que j'ai découvert un compte Instagram qui va vous être utile et qui marche très bien, c'est Sortir à Laval.
4: Aujourd'hui, déjà, je suis suivie par plus de 7300 personnes. Encore un an et demi, honnêtement, je m'y attendais pas du tout.
3: Vous l'avez compris, c'est la créatrice du compte Instagram, Elena Viera-Granger.
4: Et l'idée, donc, c'est de mettre en avant des commerçants, des créateurs, des événements, des activités.
3: Via des vidéos et des posts événements comme celui-ci, par exemple.
5: J'ai une super nouvelle pour toi. Une nouvelle adresse gourmande vient d'ouvrir ses portes. Un nouveau lieu qui va te faire voyager avec sa déco sur le thème de l'univers, mais aussi son offre.
3: Ça marche tellement bien que
4: j'ai pas mal de demandes aussi de créateurs, de personnes qui aimeraient être mises en avant, donc de plus en plus chaque mois.
3: Moi, par exemple, j'aimerais bien me lancer dans les chansons pour enfants. Ce rêve bleu. Non ? Bon, d'accord. Et sinon, pourquoi avoir lancé Sortir à Laval ?
4: Je suis une amoureuse de Laval et de la Mayenne. Et en fait, je voulais montrer qu'à Laval et en Mayenne, on ne s'ennuie pas. Il faut venir à Laval, qu'on connaisse ou non. Et même que les Lavallois et Mayennais ont plein de choses à faire près de chez eux.
3: Et ça marche bien parce qu'Elena, elle est dans la com. Donc, elle connaît bien les stratégies qui fonctionnent. Déjà, de centraliser les infos, mais d'une manière précise.
4: Et surtout sur les réseaux sociaux qui se consomment rapidement. On le voit aujourd'hui, la société consomme de plus en plus de contenu sur les réseaux sociaux, qui doit être en plus de plus en plus court pour capter l'attention, etc. En même temps qu'on consomme de ces contenus de ses amis sur Instagram, et bien en même temps on peut s'informer sur Laval. En tout cas sur Instagram, ça manquait.
3: La plus-value, c'est le côté intergénérationnel.
4: J'essaie vraiment de toucher tout le monde, que ce soit des familles, des jeunes, des personnes plus âgées. Donc vraiment, par exemple dans les programmes du week-end que je fais toutes les semaines, donc c'est un poste qui recense toutes les activités du week-end. Et bien j'essaie vraiment de mettre autant de la culture, enfin du théâtre, de la musique, des sorties en famille, des choses un peu plus de niche, mais que vraiment tout le monde puisse s'y retrouver.
3: La couleur rose.
4: De base, je suis repartie du logo de la ville, en fait, qui est un peu rose-violet. Du coup, pour avoir une cohérence sur le compte, en effet, que ce soit aussi beau visuellement quand on va sur le compte et qu'on retrouve aussi facilement, parce que sur chaque poste, du coup, il y a le titre, toujours avec de l'écrit pour donner les informations.
3: Et aujourd'hui, Elena, elle fourmille d'idées. Son compte Instagram est un début pour d'autres projets. Elle aimerait, par exemple, organiser des événements, toujours dans le le but de mettre en valeur le savoir-faire mayennais. Alors, vous l'avez compris, le compte Insta Sortir à Laval, ça marche.
6: Avoir une belle voix, c'est un vrai sujet.
3: Oh, pardon, ça c'est encore mon téléphone, je suis désolée. Promis, je le range. Dans une seconde.
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8: Pourquoi appelle-t-on l'eau l'or bleu?
9: En fait, l'eau, ça donne de l'énergie, ça peut donner aussi des bonnes vies aux animaux et ça peut donner des bons trucs à l'environnement. Ça sert à la vie de contenir de l'oxygène et sans l'eau, en fait, à la Terre, ça s'en fait une grosse boule de désert.
10: Bah, pour moi, on appelle l'eau l'or bleu parce que bah, l'eau, c'est précieux. Prends par exemple le pays, l'Afrique, au Sahara. Bah, l'eau là-bas, c'est comme de l'or. Si t'en as, c'est magique. Parce que là-bas, ils ont pas beaucoup d'eau. Mais oui, l'eau, c'est précieux. Et c'est aussi important parce que quand il y a des réchauffements climatiques, il n'y a plus beaucoup d'eau.
11: C'est grâce à ça qu'on vit aujourd'hui, parce que si on ne boit pas, si on ne s'hydrate pas 3 jours, bah, on sera déjà mort. C'est vraiment précieux l'eau, il faut qu'on en ait à l'infini.
9: Vous avez vu les usines comme Christine, tout ça? En fait, eux, ils gaspillent l'eau. Ils fabriquent de l'eau qui se périme, donc ça se fait pas.
12: Et aussi, l'eau, c'est censé pas d'être périmé, parce que l'eau, dès qu'il y avait personne dans ce monde, il y avait déjà l'eau. Et cristalline, maintenant, c'est comme si leur but, c'était de construire de l'eau et après, de mettre des dates pour la périmation.
10: En fait, non, les usines cristallines, c'est en fait, ils récupèrent, je pense, de l'eau de mer et après, ils la filtrent, ils enlèvent le sel pour pouvoir en faire de l'eau minérale. De l'eau de source un peu pour boire.
8: Et alors chez vous, vous prenez l'eau du robinet ou vous avez des bouteilles d'eau?
11: Moi je pense que je bois plus au robinet parce que en fait on a 3 bouteilles et après on remplit à l'infini.
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2: Et Olivier, ce matin, on retourne à l'école primaire aujourd'hui.
1: Eh oui, et pour y trouver du gaga. Mais blé, je voudrais aujourd'hui vous parler du mémoire de Judith Boucher, réalisé l'an dernier à l'Université Jean Monnet de Saint-Étienne, et qui s'intéresse à une question rarement étudiée. Comment le parler stéphanois, le gaga, circule encore aujourd'hui dans les écoles primaires, et dans quelle mesure le parler des enseignants influence le parler des élèves? Son travail porte sur toutes les classes de l'école primaire, en milieu urbain comme en milieu rural. Judith a formulé trois hypothèses. Premièrement, le gaga serait peu utilisé par les enseignants en situation d'enseignement. Deuxièmement, lorsque les enseignants l'utilisent, les élèves auraient tendance à le reprendre. Et troisièmement, le gaga serait plus présent dans les écoles rurales que dans les écoles urbaines. Pour répondre à ces questions, elle a observé des classes, mené des entretiens avec les enseignants et avec les élèves, et elle a mené des observations dans les temps informels à l'école. Son analyse porte à la fois sur le vocabulaire gaga et sur des structures spécifiques comme le pronom neutre Y, employé comme complément direct, j'y ai fait, l'inversion des pronoms personnels après un impératif, donne-moi-le au lieu de donne-le-moi, ce qui nous vient du patois, hein, puisque Pierre Duplay écrivait déjà en 1896, à l'inverse du français, quand un verbe à l'impératif a deux pronoms pour complément, l'un direct, l'autre indirect, c'est ce dernier qui s'énonce en premier. Exemple en patois, by my lou. Et puis aussi la formation d'adjectifs à partir de participes passés. Il est trempe de chaud, ses joues sont enfles, la reloge est arrête. Donc qu'en est-il des résultats du travail de Judith? Les observations révèlent une situation un peu plus nuancée que ce qu'elle attendait. Très surprenant, 54% des enseignants utilisent au moins une fois un régionalisme en cours au cours des séances observées. Un élève sur six emploie spontanément un mot ou une expression gaga lors des entretiens. Et dans les classes, un régionalisme apparaît dans 20% des situations que Judith observe. Il semblerait donc que le gaga soit encore bien présent dans nos écoles. Mais quels sont les mots, les expressions, les tournures qui ressortent le plus, ou plutôt qui ressortent le mieux? Un peu de patience les amis, la suite c'est pour bientôt.
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2: La dernière fois que vous y êtes allé, je suis sûr que vous aviez un kawé fluo et un petit goûter dans un sac en plastique préparé par maman. Avec plus de 80 oiseaux de proie et 30 espèces différentes, et surtout un spectacle où le seul effet spécial, c'est la nature elle-même, aujourd'hui, je teste pour vous la volerie des aigles. Nous sommes dans les ruines du château de Kinsheim. C'est juste sous le Haut-Königsbourg. Et je grimpe les derniers mètres à pied vers la volerie, où je suis déjà accueilli par Eric Renaud, le directeur du site, et une équipe de soigneurs passionnés, et quelques cris que j'entends au loin, assez impressionnants, d'oiseaux qui ont l'air quand même assez gros. Et on commence par les coulisses, derrière la zone qui est accessible au public. Et Alexandre, qui est soigneur, est équipé d'un gant en cuir sur tout le bras, et surtout, il est d'un calme absolu. Et je crois que c'est nécessaire. Et autour de nous, plein d'oiseaux. Et chacun d'entre eux est identifié, suivi, observé quotidiennement. Et j'apprends d'ailleurs que les oiseaux ne sont jamais forcés à voler. Ah non, non, non. Ils participent volontairement grâce à un entraînement basé sur la confiance et le renforcement positif. On les encourage, puis on leur donne des petites gâteries pour les remercier quand même. Et c'est ainsi qu'Alexandre me propose évidemment de tenir le gant. Oui, alors pas pour sortir la tarte du four, hein, mais pour tenir, non pas un pigeon non plus, hein, mais bel et bien un aigle, oui, qui passe tranquillement du gant d'Alex et au mien, voilà. Battement d'aile XXL, je sens les plumes sur ma face, ah oui, parce qu'il fait son petit point, hein, le petit bonhomme, et heureusement que je suis accompagné, hein. Et étonnamment, je n'ai pas eu trop peur, parce que le regard de l'aigle est si perçant que j'étais quelque peu fasciné. Même si mon bras, lui, l'était un peu moins. La volerie des aigles, c'est la première volerie créée en France. C'était en 1968. Et à l'époque, elle avait été créée surtout pour changer l'image qu'on avait des rapaces, qui ont été longtemps persécutés. Allez, hop, le spectacle commence. Je m'installe dans les gradins et je constate que pas de musique spectaculaire. Hein, juste une voix, des explications sur la vie et les comportements des rapaces. Et soudain, lointain dans le ciel au-dessus de nous, un vautour apparaît au-dessus des remparts, silence total. Et même les enfants arrêtent de parler, ça c'est pas mal. Le soigneur explique que certains oiseaux dépassent même les 2 mètres d'envergure. Et c'est grand 2 mètres, hein. Et il demande au public de rester bien immobile pour faire un passage encore plus près de nos têtes. Alors j'applique, je reste immobile, et sauf que ma tête, elle continue de regarder l'oiseau au-dessus de nous, un peu comme au tennis. Mauvais réflexe. Et j'entends mon voisin qui me chuchote « Faut pas bouger !» Ah oui, en effet, hein, parce que plusieurs rapaces s'élancent, hein, chouettes, aigles, pigargues, et on en prend plein les yeux. En tout cas, moi, j'ai retenu une chose, hein, c'est qu'ici, c'est pas les humains qui regardent un show d'oiseaux, c'est plutôt l'inverse, hein, c'est les oiseaux qui nous observent en train d'essayer de rester calme. Et ça, c'est tout un spectacle.
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3: Bonjour Julie, bonjour tout le monde.
4: Dis Lucie, pourquoi le quartier du Petit Maroc à Saint-Nazaire s'appelle comme ça ?
3: C'est une excellente question Julie. Ça va vous demander un petit peu d'imagination, mais il y a fort fort longtemps, Saint-Nazaire était une vraie cité. Fortifié. Même si c'est difficile à croire, la vieille ville de Saint-Nazaire était située là où se trouve actuellement le quartier du Petit Maroc. Certains appellent d'ailleurs encore ce quartier le vieux Saint-Nazaire. Et quand on dit vieux, c'est vraiment vieux, vraiment très très vieux. Le rocher de Saint-Nazaire a été habité depuis l'époque celte. En fait, le nom Petit Maroc serait apparu à l'époque où la vieille ville existait encore, mais avait été délaissée parce que la nouvelle ville se construisait tout autour. Des pêcheurs venus de Douarnenez ont donc investi la ville dans les années 30.
4: Mais alors Lucie, quel est le rapport entre ces pêcheurs de Douarnenez et le Maroc ?
3: Eh bien, ces pêcheurs se sont aventurés sur les côtes marocaines. On a donc baptisé cet endroit le Petit Maroc.
4: Et puis, il s'est passé ce qui s'est passé.
3: Des bombardements qui ont détruit 85% de la ville de Saint-Nazaire pendant la Seconde Guerre mondiale. La ville s'est reconstruite, tel un phénix qui renaît de ses cendres. Et aujourd'hui, dans le vieux Saint-Nazaire, il n'y a plus de fortifications, il n'y a plus d'église ni de ruelle. Il n'y a que dans la tête de certains anciens que le Petit Maroc est encore la vieille ville. Et maintenant, dans notre tête. Puisque, comme disait un certain Socrate, le savoir est la seule matière qui s'accroît quand on la partage.
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1: Alors on est sur le carré La Sauca, c'est pratiquement à côté des Rambles de Figueres. Et là nous sommes juste devant le fameux restaurant Duran, un restaurant emblématique de la ville de Figueres. Et nous avons rendez-vous avec la Louise qui va nous recevoir, c'est la sœur du patron on va dire, qui est en voyage.
2: Allez, nous allons entrer dans cet établissement qui a l'air très très joli. Je vois déjà le buste de Dali.
1: Ah ben oui, puis c'était le restaurant de Dali. Et ce restaurant est connu pour ça, il venait manger là tous les jours.
2: Alors on peut voir effectivement ici à l'intérieur hein, l'empreinte de Dali bien présente.
1: Oui, parce qu'on trouve des gravures, on trouve des estampes, comme on dit chez nous, et beaucoup de photos où on voit Dali avec les patrons. Voilà, donc je venais ici pour parler du restaurant, de ce qu'il représente et de ce qu'il a été et ce qu'il est.
2: On est ici, il paraît, dans le restaurant préféré de Dali.
3: Oui, c'est vrai. C'est vrai, oui, oui. Je vous montre la salle du restaurant, mais au petit coin ici, nous avons qu'on appelle les seillets. Ici, c'est la table où mangeait Dali avec des copains et des personnalités de la musique, de l'art, poètes, del monde de la culture. Ici, nous avons des photos avec Dali à Mandalay. Ce monsieur, c'est mon grand-père, très ami de Dali, parce qu'ils sont de la même
2: génération. Louisa, aujourd'hui, cette table, elle peut être réservée?
3: Oui, bien sûr, chaque jour. Il y a des personnes qui viennent dans la salle l'essayer. Et on réserve ici à la table grande. Et après, là-bas, il y a pour 6 ou 8 personnes.
2: On va quitter le cellier, Louisa, et on va se rendre dans la salle de restaurant avec des chaises qui ressemblent un peu à des trônes.
3: Oui, parce que ce sont des chaises typiques catalanes. Ça, c'est fait pour un carpintero.
1: C'est des chaises sur mesure, faites exprès, par un menuisier.
3: C'est aussi les lampes sont faites à mano. Il y a la fabrica en Mallorca. Il existe encore.
2: Louisa, qu'est-ce qu'on déguste? Quels sont les plats signatures du restaurant?
3: Bon, les plats très typiques, c'est les canards avec poire. C'est une recette de mon grand-père qu'il a fait beaucoup de fois à Salvador Dali. Aussi très typique, c'est les poulets avec cigales.
1: Poulet aux gambas.
3: Ça, on mélange la montagne, c'est les poulets, et après les mers, que c'est avec la langouste petite. Non?
1: Est-ce qu'on peut savoir quel était le plat préféré de Salvador Dali?
3: Surtout des produits d'ici. Oui, de terroir. Côtelettes d'agneau, la soupe, le riz, un paella. Nous faisons aussi des petites viandes boules, des viandes hachées, comme ça, avec des sauces. Il aimait beaucoup la cuisine catalane. Prends pas d'alcool, rien du tout. Et pour les desserts, il fait toujours une infusion, c'est digestif.
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4: Les petits bonheurs, généralement, ce sont des sourires qui se récoltent tous les jours au hasard des rencontres. Il suffit d'un micro ici, de ne surtout pas prendre de rendez-vous et de ne pas se présenter. Ça marche très bien à Megève, par exemple. Nous sommes donc en Haute-Savoie, sur les hauteurs de Megève, au Mont d'Arbois, pendant que des chevaux sont en train de monter dans une bétaillère.
5: Bonjour.
4: Matin de bonheur, venez vous occuper des bêtes.
5: C'est ça, on vient les mettre au chaud, ouais.
4: Ah, c'est-à-dire que là, ils quittent la montagne?
5: Ouais, ce coup-ci, ouais, c'est bon. Ce coup-ci, on va les ramener, on va les mettre en pension pour cet hiver, ouais. Ils ont passé tout l'été en montagne, donc ce coup-ci, ça y est. Ils vont aller se mettre au chaud pour l'hiver.
4: Ah oui, ils font toute la saison,
5: là,
4: ici?
5: Ouais, ceux-là, ils font toute la saison ici. Il y en a qui sont là pour la monte, il y en a qui sont là pour l'attelage, et puis vu que nous, on est élevage, il y en a, ils sont juste là pour grandir.
4: Vous, c'est pas juste un loisir, c'est votre métier?
5: Ouais, moi, c'est mon métier, ouais. Je suis cocher palefrenier. Ouais.
4: Quand vous dites pour l'attelage, c'est les calèches qu'on peut voir à Megève, par exemple?
5: Exactement, c'est ça.
4: Donc, les chevaux, quand ils sont pas attelés, on les voit ici, sur les hauteurs de Megève?
5: Ouais, c'est ça. Nous, on en a à l'Alpette, comme là en face, en haut de la côte 2000. On en a aussi au Mont d'Arbois, là, juste derrière. Et puis, après, au fur et à mesure de la saison, on les fait descendre petit à petit. Puis là, ils atteignent leur point le plus bas sur Megève. Puis après, on les change de département et puis voilà.
4: Donc là, ils montent dans le bus?
5: C'est ça, ouais. Ils montent dans le bus. Là, je vais en mettre 4. Là, après, j'ai mon patron qui va arriver, il va prendre le reste, et puis après, on va prendre un camion, une remorque, et puis on y charge tout dedans, puis lui, il part cet après-midi.
4: Et là, il part où, hein, en résidence d'hiver ?
5: Ils partent dans l'Allier, ceux-là. Ils partent dans l'Allier. Ils ont des gros champs de plusieurs hectares où c'est qu'ils ont du foin, des abris pour eux, de l'eau à volonté, puis voilà.
4: L'Allier, donc en Auvergne, si je ne m'abuse, il fait pas beaucoup plus chaud qu'ici l'hiver.
5: Non, non, il fait pas beaucoup plus chaud, mais par contre, ils auront plus d'herbe qu'ici, on va dire. Ils auront moins de neige, ils auront un peu plus de foin, un peu plus d'eau, parce que nous, ici, bah, c'est qu'on est tout de suite dans la neige, et puis nous, on n'a pas assez de foin pour tous les nourrir l'hiver, donc on préfère les mettre en pension. C'est beaucoup plus agréable pour eux. Puis bah, pour nous, l'hiver, on a déjà bien assez de boulot comme ça, donc au moins, ils sont un peu tranquilles aussi de leur côté.
4: Alors justement, vous faites quoi l'hiver si vous avez plus de chevaux ?
5: Alors c'est pas qu'on en a plus, c'est qu'on en a moins. Toute la partie élevage en fait part tout en pension et en fait l'hiver nous on fait énormément de calèches. Sur Megève, on a des grosses calèches qui montent jusqu'à 12 personnes. C'est qu'on fait les fondus en calèche en soirée ou le midi et on fait juste des balades en calèche.
4: Bon, vous j'imagine que le cheval c'est une passion, on fait pas ce métier là par hasard.
5: Mon grand-père était déjà éleveur de chevaux, là maintenant je bosse chez un ami de mon grand-père. Puis voilà, après on fait ça par passion, de toute façon c'est pas par l'argent qu'on va le faire, hein, comme dans tout métier agricole.
4: Même à Megève.
5: Même à Megève, l'agricole, ça reste l'agricole, à Megève ou pas.
4: Je peux vous demander votre prénom ?
5: Moi, c'est Mathieu, moi.
4: Et c'est quoi le dernier petit bonheur de Mathieu, s'il vous plaît ?
5: Mon dernier petit bonheur, c'est d'avoir fait un galop sur les crêtes de la Côte 2000 en plein été avec le soleil couchant. Et ça, je pense que je m'en souviendrai jusqu'à ma mort.
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7: Bonjour Arnaud Fromage.
8: Bonjour, bonjour à tous.
7: La nécessaire minute comptoise, c'est maintenant. C'est vous que j'ai vu tout à l'heure, hein, le doigt dans le pot à pâte à tartiner. C'est quand même pas très propre, hein, tout ça.
8: Je sais, mais que voulez-vous, c'est tellement bon et tellement régressif, la pâte à tartiner, du chocolat, des noisettes et plein d'huile. Bon, ça aide pas à rentrer dans du 38, mais flûte à la fin, il faut savoir se faire plaisir. Et surtout, cette merveille a bien failli ne jamais exister.
7: Ah, comment ça? À cause de Monsieur Ferrero, c'est ça?
8: Non, lui, il y est absolument pour rien. Ce serait plutôt à cause de l'homme de Néandertal. Je vous explique. L'année dernière, des scientifiques de l'université d'Aarhus au Danemark se sont mis en tête de reconstituer le paysage et d'identifier les essences de plantes qui poussaient en Europe il y a 100 000 ans avant l'arrivée de l'homme. Pour cela, ils ont collecté des pollens anciens, les ont analysés et les résultats ne sont finalement pas si surprenants que ça. On y retrouve du tilleul, du hêtre, du charme et donc bien sûr des noisetiers. Beaucoup de noisetiers même, l'arbuste prolifère en effet dans les plaines, hors des forêts. Or, il faut s'imaginer qu'à cette époque, l'Europe était remplie de hordes de bisons, de rhinocéros, d'éléphants de 4 mètres de haut qui pouvaient peser jusqu'à 13 tonnes, autant dire des débroussailleuses. Des animaux géants qui, en empêchant la forêt de tout grignoter, assuraient ainsi indirectement un espace pour les noisetiers. Bon, les années passent, et il y a 45 000 ans, l'homme quitte son berceau africain pour gagner l'Europe. Les premiers humains s'habituent à leur nouvel environnement, ils commencent à chasser les grosses bestioles. Aucun risque pour ces espèces, les humains sont bien trop peu nombreux pour représenter le moindre risque. Mais il n'empêche que ça commence à modifier légèrement l'équilibre en place. Moins de grands animaux, moins de défrichage, donc plus de forêts et moins de noisetiers. Si bien que, nous dit encore l'étude, ils sont passés pas loin de l'extinction.
7: Alors qu'est-ce qui a sauvé les noisetiers justement, Arnaud ?
8: Eh bien, ces mêmes humains. En effet, alors que les noisetiers étaient sur le point de disparaître, nos ancêtres ont commencé à développer ce qu'on appellera plus tard l'agriculture. Or, le bois de noisetier, c'est très pratique si l'on veut se fabriquer des outils, des armes, réaliser un peu d'artisanat ou tout simplement manger des noisettes. Les premiers hommes ont donc commencé à les cultiver, sauvant ainsi les noisetiers de la disparition. Alors, aujourd'hui, on n'a plus d'éléphants sauvages de 4 mètres de haut en Europe, mais heureusement, il nous reste les noisettes. La pâte à tartiner peut donc exister et ma journée peut commencer.
7: Ouf, je suis rassuré aussi parce que le petit déjeuner n'aurait pas la même saveur. Sinon, merci beaucoup Arnaud Fromage et heureusement également qu'on n'a plus d'éléphants. Eh bien, à demain, je crois.
8: À demain.
7: Bah oui, c'est ça, demain pour la nécessaire minute comptoise en réécoute, évidemment, sur l'application ici et sur ici.fr.
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1: Être de mauvaise humeur, ça arrive, mais savoir le dire en breton, c'est pas simple. Eh bien, je vais vous l'apprendre. Et puis, les Botorels, coucou, ça va être votre tour aujourd'hui.
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1: Alors, pour les râleurs du matin ou les râleurs de toute la journée, bah oui, il y en a, on en connaît, hein, ceux qui ne sont jamais satisfaits et aboient au lieu de parler, eh bien, c'est gualimor, le mot à employer. Gualimor et out armintiement. Tu es de mauvaise humeur ce matin. Gualimor et out armintiement. C'est un mot composé donc avec gual en premier qui signifie mauvais, le mal ou le malheur. Employé devant un mot, gual sert à insister sur le côté néfaste, mauvais d'une chose. Par exemple, gualvrudet, c'est une personne de très mauvaise réputation. Donc, gual et immor, gualimor, hein, ça veut dire de mauvaise humeur, de très mauvaise humeur même d'ailleurs. À dire à votre ado, à votre conjoint ou collègue ou pas en fait, hein, sinon ça va créer la dispute. Mais maintenant, vous saurez dire gualimor et des irio, ceci est de mauvaise humeur aujourd'hui, gualimor et des irio. Retenez donc pour aujourd'hui que gual signifie mauvais en breton, immor, l'humeur, gualimor, la mauvaise humeur.
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1: Et maintenant, nos Botorels. Nom de famille assez répandu, alors, Botorel, ça sonne fortement breton, hein ? Ouais ? Eh ben non. C'est une version bretonnisée d'un nom de famille qui vient de l'ancien français. Il n'y en a pas beaucoup en breton, mais il y en a quelques-uns, comme celui-là. Botorel, ça vient de Boterel, qui avait perduré dans la langue galaise, en Haute-Bretagne. Un nom attesté au XVe siècle, on le trouve aussi chez nos voisins de Cornouailles britanniques d'ailleurs. Mais Botorel, Boterel ou encore Botrel, comme Théodore, le célèbre chanteur de la Papolaise, eh bien tous ces noms viennent d'une ancienne forme française, Boterel, qui signifie le petit crapaud. Mais alors, c'est pas un petit crapaud, ça servait surtout de surnom péjoratif, donné à une personne n'ayant pas des traits de visage des plus beaux, ou d'une personne méprisable, pas agréable du tout. Donc, même si ça semble breton, eh bien l'origine, pour le coup, vient de la partie non bretonnante de la Bretagne, et ça a été mis ensuite à la sauce armoricaine, langue bretonne par nos anciens. Voilà, quelques mots de plus et des explications sur notre belle langue bretonne. Je vous dis à demain pour d'autres surprises. Canevarhoas.
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3: Un curé en soutane et en charentaise. Un curé farfelu, hein, mais aussi romancier et brocanteur, est capable de faire venir Jacques Brel ou Pierre Dac à Tusson, ce village situé dans le Nord Charente. Bienvenue dans la vie trépidante de l'abbé du curé. Roger du curé, il est ordonné prêtre en 1937. Il arrive à Tusson en 1942, il a alors 30 ans, et il restera près de 40 ans dans le village charentais. Très vite, il devient une figure incontournable de Tusson. Alors, bon, il faut dire que l'abbé du curé, c'est un sacré personnage. Alors, c'est un homme cultivé qui vit avec ses chats et ses livres au milieu d'un énorme bric-à-brac installé dans le presbytère. Alors, il s'est aussi distingué par les échanges réguliers et parfois musclés, avouons-le, qu'il avait avec le maire, qui était un instituteur athée. Évidemment, difficile de ne pas faire le parallèle avec le célèbre duo Don Camillo et Pépone. Et c'est d'ailleurs ce parallèle que faisaient les habitants de Tusson à ce moment-là. Et cette relation, va inspirer un premier roman policier à notre curé en 1954. Le titre de ce roman, écoutez bien, « On a assassiné Monsieur le maire », tout un programme. Mais l'abbé du curé ne se contente pas d'écrire. Pour financer l'école privée qu'il a fondée, il organise des spectacles. Et il arrive à faire venir à Tusson des vedettes de l'époque. Pierre Dac, Fernand Reynaud ou encore Sacha Distel. Ce qui est quand même incroyable pour un village de cette taille dans les années 1950-1960. L'abbé du curé publie des contes pour enfants, des ouvrages historiques et même un livre intitulé « L'humour en soutane », salué à l'époque jusqu'au Vatican et le pape en personne. En 1970, il est élu membre de l'Académie d'Angoumois, en reconnaissance de son travail littéraire et surtout de la place accordée à la Charente dans ses écrits. À côté de ça, c'est aussi un rêveur. On raconte qu'un jour, il a oublié d'aller célébrer un mariage dans une commune voisine. Pourquoi ? Eh bien parce qu'il regardait un match de foot à la télé. À la fin de sa vie, l'abbé Ducouré entreprend une vaste monographie consacrée à l'histoire de Tusson. Deux volumes sont parus, le troisième n'a pas pu être édité en raison de son décès le 3 mars 1990. 36 ans après sa mort, l'abbé Ducouré demeure une figure singulière du paysage de Tusson, mais du paysage charentais, un prêtre écrivain profondément attaché à son village et dont l'empreinte dépasse largement les murs du presbytère de Tusson.
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4: Victor Hugo est venu à Reims à plusieurs reprises, et notamment lors du sacre de Charles X, le 29 mai 1825. Charles X qui a succédé à son frère, Louis XVIII, quelques mois plus tôt, en octobre 1824. Depuis 10 ans, en fait, les Bourbons ont retrouvé le trône après la chute de Napoléon et l'entrée dans la période dite de la Restauration. Louis XVIII n'avait pas souhaité renouer avec la tradition du sacre. La Révolution restait présente dans les esprits, puis sa santé fragile rendait une longue cérémonie difficile pour lui. Charles X, lui, choisit l'option inverse. Le souverain entend affirmer la légitimité monarchique par un retour aux rites ancestraux. La cathédrale Notre-Dame de Reims accueille la cérémonie et c'est une véritable parade en ville. Un cortège royal avec bannières, soldats, les dignitaires du royaume et les membres de la famille royale qui composent donc cette procession spectaculaire. Parmi les invités figure un jeune écrivain de 23 ans, Victor Hugo. Et il est invité officiellement à cet événement car il ne cache pas son penchant royaliste. Mais il n'est pas dupe. Hein. S'il est convié au sacre royal, c'est pour en écrire tout le bien qu'il en pense. Le roi a demandé si j'étais ici. Je suis effrayé de ce qu'ils attendent de moi, précise-t-il à sa femme Adèle dans une lettre. Il en profite tout de même pour faire un peu de tourisme. Et comme tout écrivain qui se respecte, il observe et prend des notes. Il passe notamment rue de Venise et tombe sur une jeune femme dans une cour de la rue Folpen. C'est une gitane qui danse. Il poursuit sa balade dans le quartier Saint-Remy et s'arrête devant la basilique pour en faire la découverte. Il croise un petit homme d'une trentaine d'années. Il est bossu. C'est en fait le sonneur de cloche de la basilique. Tout cela inspire Victor Hugo pour l'écriture des personnages principaux de son roman Notre-Dame de Paris, publié en 1831. Le bossu sera Quasimodo et la gitane devient bohémienne sous le nom d'Esmeralda. Les héros de Notre-Dame de Paris, imaginés à Reims, c'est l'un des trésors de Champagne-Ardenne.

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1: Grégory Amen est le coordinateur de l'association Pas Assez qui gère le café associatif La Chaouée à Metz. Bonjour Grégory.
2: Bonjour.
1: La Chaouée n'est pas un café comme les autres. Comment définiriez-vous ce lieu à quelqu'un qui n'y est jamais allé ?
2: On évite de parler de café, mais moi j'aime bien l'appeler la maison citoyenne et culturelle, la MCC, la Chaouée, parce qu'il y a ce côté maison accueillante, se sent chez soi, pour rappeler le côté citoyen, culturel et solidaire, bien sûr.
1: Pourquoi ces espaces alternatifs, associatifs et culturels sont si importants dans une ville comme Metz ?
2: Ils sont très importants pour moi un peu partout. Hein. Il en faudrait dans les villages, un peu partout, pour conserver le lien entre tout le monde, parce qu'on voit bien qu'on a besoin d'être ensemble, de se parler, confronter nos idées, puis de rompre avec la solitude. Hein. Ça, c'est un mal contre lequel il faut absolument lutter.
1: Vous sentez qu'il y a de plus en plus de gens qui sont seuls et qui ont besoin justement de ce lieu sociétal ?
2: Nous, on le sent à la Chaouée, on accueille quand même pas mal de gens qui cherchent des contacts quand quelqu'un vient d'arriver à Metz, quand il demande un peu autour de lui un jeune ou moins jeune, je dis oh, bah, on lui dit va faire un tour à la Chaouée, tu vas vite rencontrer des gens et c'est vrai, ça fonctionne bien. Pour ça, c'est réussi. Après 16 ans d'ouverture, 2010, cet aspect-là fonctionne très bien.
1: La fermeture administrative de la Chaouée a été un coup dur. Comment vous avez vécu cette période ?
2: Bon, bah, c'était une période un peu de remise en question, hein, où ça permet de faire le bilan sur les façons de fonctionner, sur les activités qu'on met en place, etc. Puis de se projeter, voilà, d'imaginer, se renouveler, puisqu'on est obligé de faire évoluer nos activités. Hein. Malheureusement, on ne peut plus utiliser les locaux comme on les utilisait avant. Faisait beaucoup de concerts, voilà, donc il y aura encore de la musique. On va accentuer les rendez-vous citoyens justement pour être ensemble, se parler, confronter nos idées, présenter les associations qui nous tiennent à cœur, qui ont besoin d'aide aussi.
1: Vous êtes père d'une petite

0: le monde, en se confrontant aux autres. Pour moi, on s'épanouit et on s'ouvre aux autres.
1: Merci beaucoup, Grégory Amen. On espère que vous allez retrouver un mode de fonctionnement à l'équilibre dans les prochaines semaines.
0: Merci, au revoir.
2: 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Ici à la Souterraine, en passant devant le tiers-lieu, la maison d'à côté, peut-être que vous vous êtes déjà demandé ce que c'était avant. Eh bien, on a trouvé des personnes pour nous répondre. Annick et
3: Roger Boulevard.
4: Je remonte en 1946, où c'était avant un café-restaurant-pâtisserie. Les jeunes filles venaient avec leurs copains et ils mangeaient beaucoup des pâtisseries, notamment des bonnes brioches, qui étaient vraiment délicieuses. Les propriétaires de ce restaurant étaient assez âgés, c'était monsieur et madame Piton. Ils ont revendu leur commerce en 1952. C'est monsieur et madame Poti qui étaient bouchers de profession. Monsieur Poti et sa femme Alice ont repris donc le commerce. Alice tenait la boucherie plus le café qui était resté. Je suis arrivée quand ça a été revendu ici aux personnes qui ont fait la maison d'à côté en 2017.
5: Hein? L'actuel café, c'était là où il y avait le café avant ?
4: Non, pas du tout. Alors, l'actuel café d'aujourd'hui était l'ancienne boucherie. Quand les parents ils se sont mis à la retraite, les enfants n'ont pas repris la succession. Donc, c'est pour ça que ça a été revendu en 2017 pour devenir la maison d'à côté.
3: Ma sœur fréquentait Mademoiselle Pouty, mais le reste, je ne pourrais pas vous en dire plus. Hein.
4: Ici, par contre, c'est que cette grande pièce où nous sommes, dans la maison d'à côté, c'était le café-restaurant-pâtisserie. En 1946, ça, c'était la grande pièce. Et c'était un lieu de rencontre.
3: Ça tenait à côté de la boucherie ou dans la boucherie ?
4: Ici, non, dans la grande salle. Parce que là où il y a le café actuellement, c'est la boucherie. C'était l'ancienne boucherie.
6: Bonjour ! Bienvenue à la maison d'à côté. Moi, je me présente, je m'appelle Elsa. Je m'occupe avec mes collègues de ce lieu. On est une coopérative et nous avons l'association Bocale et Facelli qui est intégrée. On va proposer plein d'activités, la cuisine, le jardin. On invite les personnes à se retrouver autour d'un café, d'une boisson chaude ou froide. On a aussi des sirops. Et puis après, on va avoir des loisirs créatifs, l'apprentissage numérique sur rendez-vous gratuit et on fait de la location d'espace, en gros.
7: Moi, je m'appelle Océane.
5: Océane, est-ce que c'est toujours un lieu où on vient prendre une pâtisserie avec les copains ?
7: Bon, on peut dire ça, oui, parce qu'on a le lycée qui est juste à côté, donc parfois les étudiants viennent ici avec leurs amis, leurs copains, donc oui. Il y a beaucoup de pâtisseries faites maison et elles sont excellentes.
5: Le goût pour le partage et les pâtisseries, ça perdure dans le temps.
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8: Je rêvais d'avoir une maison à la campagne. Cette maison, c'est comme si j'y étais née. C'est ma maison de famille.
9: Ma maison s'appelle l'Ostao de la Mar.
10: C'est une maison un peu envoûtante.
11: Eh bien, vous voyez, des livres et trois fenêtres qui me donnent le paysage du pays, comme si c'était trois tableaux.
12: Ils ont vécu ici.
2: Thibaut Gaudry.
13: Ce fut autrefois Montmartre ou Montparnasse. C'est aujourd'hui Saint-Germain-des-Prés, avec ses rendez-vous littéraires, ses silhouettes et ses figures. Avec Juliette Gréco qui en fut l'enfance et n'y est plus qu'une passante.
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12: Symbole de liberté et de féminité, la jolie môme Juliette Gréco devient à la fin des années 50 la muse de Saint-Germain-des-Prés, avant de devenir une icône de la chanson française à texte. Ce qu'elle n'avait pas prévu, se rêvant plutôt danseuse.
15: Je donne mes textes à Cosma. Il aime si tu t'imagines. Et l'après-midi même, il en fait la musique. Moi, je suis là. Maintenant, il va me falloir chanter. Et puis tout d'un coup, le miracle s'est produit. Pour moi, il y a eu un miracle. Voilà, ça y est, je m'envole. Je me mets à chanter. Et depuis, j'ai toujours chanté.
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12: Juliette s'échappe régulièrement de Saint-Germain-des-Prés, fuit le tourbillon de la vie parisienne pour goûter la douceur de vivre du Sud. En virée parfois à Saint-Tropez, avec ses copains Boris Vian ou François Sagan. Jusqu'en 1985, où elle est invitée à chanter au Festival de Ramatuelle. Et celle des

0: musique. C'est là qu'elle veut vivre avec son mari, le musicien Gérard Joannest.
1: Je voulais une maison face à la mer. Je voulais le soleil qui tourne autour de la maison toute la journée parce que Gérard adore ça. Et je voulais une maison qui me permette de rêver dans le silence.
0: Elle achète un terrain et demande à Serge Meige, l'architecte du théâtre de Verdure où elle a chanté pendant l'été, de lui concevoir son futur havre de paix qu'elle baptise la Maya. Elle va en penser les moindres détails, comme cette table de jardin construite autour d'un mûrier platane ou la tortue en mosaïque au fond de la piscine.
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0: Juliette, contemplative, aime se ressourcer sur la terrasse, avec vue sur la Méditerranée, et dans son jardin constellé de toutes sortes d'espèces méridionales. Elle développe même une passion pour les orchidées blanches. Elle fait de ce jardin et de sa maison son petit coin de paradis, son refuge. Celui qu'elle n'a jamais eu petite et qu'elle partage avec ses chats, ses chiens, un ménate prénommé Goya et même un bébé panthère. Mais on peut aussi la croiser dans Ramatuelle, au marché ou au café de l'Ormeau. Et puis femme libre, c'est également une collectionneuse, notamment d'objets érotiques, mais aussi religieux.
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0: Elle était venue, elle aime toujours chanter au festival de Ramatuelle.
1: C'est vrai que ça ressemble un peu à Avignon, quand Avignon a démarré. C'est-à-dire une chose totalement artisanale, faite d'amour, de tendresse et de sueur, de larmes de sang, de larmes de sel, de larmes de miel.

0: C'est dans cette maison, face à sa Méditerranée, le 23 septembre 2020, que la jolie môme quitte la scène.
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2: Hello.
3: Bonjour, bienvenue dans Décibel. Et bonjour à votre traducteur aussi, Pierre-Édouard Bélanca. Bonsoir Pierre-Édouard.
2: Bonsoir Émilie.
3: C'est Pierre-Édouard qui va nous faire la voix de Stephen Triffitt. Alors avant de parler, Stephen, je propose qu'on écoute l'étendue de vos talents. Voici Sinatra.
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3: Et voici Stephen Triffitt.

0: Bravo, bravo Steven. Steven qui depuis des années donc parcourt le monde en chantant le répertoire de Frank Sinatra. Vous n'êtes pas américain comme Sinatra, vous êtes anglais Steven. Racontez-moi comment vous êtes arrivé à la musique de Frank Sinatra.
1: Well, I first sang a Sinatra song.
2: La première fois que j'ai chanté une chanson de Sinatra, c'était dans un karaoké. Il y a de très nombreuses années à Tenerife. Et un ami à moi a ouvert un bar à karaoké et j'y suis allé pour le soutenir et j'ai bu quelques verres et c'était terminé. Voilà, en karaoké, j'ai chanté New York, New York et les gens ont dit wow, tu sonnes comme Frank Sinatra. Donc je me suis dit ok. Donc je suis fan de Frank depuis 15 ans.
1: I was working in Tenerife, but when
2: je travaillais à Tenerife, mais quand je suis rentré en Angleterre, j'ai décidé que comme les gens pensaient que j'avais une voix, je me suis dit que je chanterais dans quelques pubs et quelques clubs. Et j'ai fait beaucoup d'artistes, donc Frank Sinatra, Elton John, Billy Joel. Tout ce que je chante, les gens me disent « Ah, mais ça sonne comme Frank !» Donc je me suis concentré sur Frank Sinatra. Et puis j'étais dans un programme télé en Angleterre qui s'appelait Star in Their Eyes, où les participants font semblant d'être des gens qu'ils ne sont pas. Et j'ai gagné vraiment la finale, mais j'ai perdu la finale. Et puis après, j'ai été invité à aller aux États-Unis pour jouer le rôle de Frank Sinatra dans un spectacle américain dans la salle Copa.
0: Oui, au Sands.
2: Au Sands, exactement.
0: Le Sands Hotel, qui est l'hôtel mythique de Las Vegas.
2: À Atlantic City.
0: Alors, ce qui est fou, c'est que non seulement votre voix ressemble à celle de Frank Sinatra, mais également votre attitude, et puis vos grands yeux bleus, ne me dites pas. Ce sont des lentilles, Steven, ou ce sont vos vrais yeux bleus comme Sinatra?
1: These are my own eyes.
2: C'est mes vrais yeux.
0: Non, c'est incroyable. Et voilà, et ce look évidemment très chic qu'on adorait chez Frank Sinatra et qu'on retrouve chez vous. Évidemment, aux États-Unis, en Angleterre, j'allais dire dans le monde anglophone, Sinatra.